Chers amis auditeurs, vous suivez une rencontre dans l'esprit du christianisme des origines qui a eu lieu à la Fontaine du Rocher du Christ en juillet 2026, l'an 3 de l'ère messianique et sophianique.

0: Liebe Schwestern, liebe Brüder,
1: chères sœurs, chers frères, saluons-nous mutuellement dans l'esprit du christianisme des origines, ici, à la fontaine du rocher du Christ, sur les terres du Christ et d'Isaïe, la terre des animaux. Une chaleureuse salutation en Dieu. Cette salutation s'adresse également à tous nos téléspectatrices et téléspectateurs. Vous êtes peut-être assis en ce moment dans votre salon chez vous et vous regardez cette émission du christianisme des origines. Vous êtes peut-être surpris par le cadre dans lequel nous nous trouvons aujourd'hui. Nous sommes tous des enfants du Dieu unique. Nous sommes tous frères et sœurs. Et c'est pourquoi nous sommes tous reliés les uns aux autres, au monde entier, aujourd'hui, depuis les terres du Christ et d'Isaïe. Si nous regardons autour de nous, nous voyons un très beau jardin avec des arbres, des arbustes, de nombreuses fleurs et une belle fontaine avec un grand rocher en son centre. Ce rocher se trouve également à peu près au centre de la terre du Christ et d'Isaïe. Si nous le regardons de plus près, nous voyons qu'il y a aussi des inscriptions sur ce rocher. D'un côté, on peut lire « Je suis le Je suis, l'Éternel ». Et de l'autre côté, « Moi, le Christ, je suis le rocher, le chemin, la vérité et la vie. » Et cette phrase est suivie d'un appel « Suivez-moi », c'est-à-dire « Suivez le Christ de Dieu ». Cet appel n'est pas nouveau, car il y a 2000 ans déjà, Jésus de Nazareth, le Christ de Dieu, disait « Suivez-moi ». Mais cet appel a-t-il été suivi? Qu'en ont fait les religions et chacun d'entre nous? Dieu, l'Éternel, a appelé la sagesse divine et le Christ à rassembler, à révéler à nouveau et à nous transmettre une fois encore à nous les êtres humains, dans le langage d'aujourd'hui, tous les enseignements que les véritables prophètes de Dieu ont apportés sur cette terre au fil des millénaires et qui ont ensuite été transmis de manière erronée ou passés sous silence. C'est ce qu'a fait notre sœur Gabrielle, la grande prophétesse et messagère de Dieu, pendant 50 ans ici sur cette terre. Durant toutes ces années, elle a donné de grandes révélations du Christ de Dieu, des révélations de notre Dieu Père-Mère, et des révélations de frère Emmanuel, le prince de la sagesse divine, ainsi que d'innombrables enseignements. Aujourd'hui, nous pouvons lire tous ces enseignements et ces révélations qui sont également disponibles en grande partie sous forme audio et vidéo. Tout cela est consigné dans des dizaines de milliers de pages que nous pouvons découvrir à la Bibliothèque Sophia, le centre de l'Esprit libre. Beaucoup de ces révélations se trouvent également dans la tente de Dieu, afin que nous, les personnes d'aujourd'hui, ayons la possibilité de rebrousser chemin, c'est-à-dire de nous tourner vers l'intérieur de nous-mêmes et de ne pas chercher Dieu, notre Père, à l'extérieur, mais dans notre cœur, notre petite chambre silencieuse, comme Jésus de Nazareth nous l'a recommandé. Ces 50 années n'ont pas été faciles pour Gabrielle et certainement pas non plus pour le royaume de Dieu. En effet, Gabrielle a dû vivre beaucoup de choses sur cette terre diffamation, persécution, calomnie. Et malgré tout cela, elle a tenu bon, elle a transmis pendant 50 ans la parole du royaume de Dieu afin de construire une base qui nous permette de rentrer plus facilement dans la patrie céleste, de retourner à notre véritable origine dans le royaume de Dieu. Mais Gabriel, à qui nous devons vraiment une immense gratitude, ne s'est pas contenté d'enseigner, car elle est une partie de la sagesse divine. Et la sagesse divine, dans le royaume de Dieu, c'est l'action. Et sur la terre aussi, la sagesse divine est action. C'est ainsi que, au cours de ces 5 décennies, Gabriel a posé de nombreux fondements qu'elle nous a laissés et sur lesquels un peuple de Dieu peut édifier le royaume de paix du Christ de Dieu. L'un des éléments essentiels de ces fondements sont les terres du Christ et d'Isaïe, où nous nous trouvons aujourd'hui. Il y a 26 ans, Gabriel a commencé à construire ce lieu. Elle avait cette grande vision, transmise également par le grand prophète de Dieu Isaïe, selon laquelle tout forme une unité. Nous tous, les êtres humains, les animaux, les plantes, nous faisons partie d'un tout. Et c'est dans cet esprit qu'elle a édifié cette œuvre concrète. C'est ainsi qu'est né ce magnifique endroit, ces terres pour les êtres humains, les plantes, les animaux et les minéraux. C'est une œuvre réalisée à partir de l'Esprit de Dieu. Et beaucoup de ce que nous voyons ici a vu le jour grâce à Gabriel. De nombreuses prairies et de nombreux champs ont pu être acquis. Des kilomètres de haies ont été plantés. Et tout cela offre aujourd'hui à nos frères et sœurs, les animaux, un foyer, un endroit sur cette planète où ils peuvent vivre sans être persécutés. Je voudrais également profiter de cette rencontre pour dire merci. Merci aux nombreux frères et sœurs qui ont contribué à ce que tout cela puisse voir le jour, qui ont apporté leur soutien financier pour que ces champs et ces terres puissent être acquis et que tout ce que nous voyons autour de nous aujourd'hui ait pu être réalisé. Je crois que nous avons toutes les raisons de remercier la sagesse divine ainsi que notre frère le Christ et notre Dieu Père, Mère éternel. Laissons cette gratitude entrer en nous au plus profond de nous-mêmes. Peut-être que la phrase gravée ici dans la roche peut nous y aider. Intériorisons-la consciemment. Moi, le Christ, je suis le rocher, le chemin, la vérité et la vie. Suivez-moi. Ces paroles peuvent faire bouger beaucoup de choses en nous, tout comme la brise légère qui souffle autour de nous. Les rayons du soleil qui nous apportent la lumière et toutes les plantes qui nous entourent. Ils nous guident vers l'intérieur.

0: Chers amis, au début de la rencontre, le prophète Ulrich a prononcé une profonde prière de remerciement.
1: Himmlischer Vater,
2: Père céleste, nous venons à toi, nous qui sommes des chrétiens des origines dans l'esprit de ton Fils, le Christ de Dieu. Nous venons de l'Est et de l'Ouest, du Nord et du Sud, et nous nous inclinons devant toi, Père céleste, toi qui es la magnificence et la vie éternelle. Tu nous as appelés et nous as guidés à travers le Christ. Et nous nous sommes rassemblés dans l'esprit du christianisme des origines, dans l'esprit de ton amour qui nous a été révélé par le Christ lorsqu'il était incarné en Jésus de Nazareth. Père céleste, nous te remercions de nous guider sans cesse et de nous donner ta force. Nous te remercions pour tout, absolument tout ce qui s'est passé dans notre vie et que, avec le recul, nous pouvons véritablement reconnaître comme étant ta conduite. Dans la vie quotidienne, nous sommes souvent très tournés vers l'extérieur, Père. Mais dans les moments où nous nous intériorisons, où nous nous tournons vers toi et où nos cœurs deviennent silencieux, nous ressentons à quel point tu es proche de nous. Oui, nous ressentons à quel point le Christ est proche de nous, ainsi que nos anges gardiens qui nous entourent. Nous nous inclinons profondément devant toi, Christ, frère divin, toi qui es notre rédempteur, toi qui nous as appelés dans nos cœurs et qui nous a réunis ici pour passer ensemble quelques heures dans la gratitude envers le Père céleste, le Père de l'amour, qui est la loi de l'amour pour Dieu et pour le prochain. Nous te remercions aussi, Christ, frère divin, de nous toucher sans cesse au plus profond de notre cœur, de nous permettre de venir à toi avec tout ce qui nous touche dans notre quotidien, et de pouvoir sans cesse déposer sur l'autel intérieur ce que nous reconnaissons comme contraire à la loi de l'amour pour Dieu et pour le prochain, de le déposer à tes pieds afin de le régler avec ta force et de ne plus le refaire. C'est ainsi que notre âme se purifie et que la lumière du Père éternel peut s'intensifier de plus en plus en nous. Nous recevons l'amour du Père par toi, Christ, car toi et le Père, vous ne faites qu'un. Nous te remercions vraiment de tout notre cœur pour ce moment où nous pouvons passer quelques heures ensemble dans la nature, sur la terre du Christ et d'Isaïe, la terre des animaux. Merci, Christ, frère divin. Merci, Dieu, Père, Mère, éternel. Merci pour tous nos frères et sœurs, pour l'unité en toi.

0: Ensuite, le Christ de Dieu s'est révélé à travers la parole prophétique.
1: Ich bin der ich bin. Ich bin der Christus Gottes.
2: Je suis le je suis. Je suis le Christ de Dieu. Oui, en vérité, je suis le rocher. Je suis le chemin, la vérité et la vie. Je suis la lumière de vos âmes. Je suis votre Rédempteur, le Christ de Dieu. Et à travers la parole prophétique, je viens vers les miens ainsi que vers vous, peuple de cette terre. En vérité, je viens à vous. Écoutez ma parole. C'est la voix de l'infini. C'est la parole que le Père vous envoie à travers moi.
1: O seht, geliebte Schwestern, geliebte Brüder.
2: O voyez, sœurs bien-aimées, frères bien-aimés, vous qui suivez ceci à la télévision dans le monde entier, et aussi vous qui êtes ici, sur la terre de la paix, en cette heure bénie. Oui, je vous adresse ma parole et vos âmes jubilent parce qu'elles me reconnaissent comme force et vie en elles, moi, le Christ de Dieu.
1: Als Jesus von Nazareth brachte ich euch den Vater der Liebe.
2: Incarné en Jésus de Nazareth, je vous ai apporté le Père d'amour. Incarné en Jésus de Nazareth, j'ai enseigné le Père d'amour, le Dieu Père-Mère éternel et unique, qui a contemplé et créé tous ses enfants et dont l'essence est l'amour, la loi de l'amour pour Dieu et pour le prochain. Incarné en Jésus de Nazareth, j'ai guéri de nombreuses personnes et j'ai ressuscité ce que l'on disait mort, car je voyais que le fil de vie, le cordon d'argent, n'était pas encore rompu. C'est ainsi que j'ai pu accomplir des miracles pour les gens de cette époque, des miracles d'amour. J'ai donné beaucoup d'enseignements. J'ai enseigné énormément de choses tirées de la loi de la vie, qui est Dieu, notre Père éternel. Oui, j'ai donné ma vie par amour, mais je ne suis pas mort sur la croix pour effacer les péchés des êtres humains. C'est là un enseignement de la caste des prêtres. Je ne suis pas mort pour que les êtres humains continuent à pécher, à commettre un méfait après l'autre. Au contraire, j'ai enseigné « Devenez parfait comme le Père qui est aux cieux ». J'ai enseigné d'accomplir les 10 commandements et le sermon sur la montagne, qui sont véritablement des marches menant au royaume de Dieu, pour autant qu'ils soient mis en pratique, car l'accomplissement de la loi de l'amour purifie les êtres et les libère de la loi des semailles et des récoltes.
1: Ich lehrte also etwas völlig anderes.
2: Mon enseignement était donc tout à fait différent de ce que l'on a fait de mes paroles par la suite, au fil des siècles. Je n'ai jamais institué de prêtre ni fondé d'église. Je n'ai fondé aucune religion. J'ai enseigné l'amour du Père. En vérité, mes chères sœurs, mes chers frères, les religions qui se disent chrétiennes se sont emparé de mon nom et au fil des siècles ont dispensé un enseignement totalement erroné à de nombreux peuples, surtout en Occident. Elles ont implanté de faux enseignements dans le cœur et l'âme des gens, et ceci par le feu et l'épée. Plongez-vous dans l'histoire des religions et vous découvrirez que ma parole est la parole de la vérité hier comme aujourd'hui. Si donc ce qu'on appelle l'Occident chrétien a été complètement induit en erreur pendant des siècles au sujet de la vie de Jésus de Nazareth, le Christ de Dieu que je suis, alors n'êtes-vous pas victime de manipulation? Si vous croyez ce qu'on vous a enseigné, n'êtes-vous pas alors sous l'emprise de ceux qui vous manipulent encore jusqu'à aujourd'hui? Je suis le Fils de Dieu, le co-régent du royaume de Dieu. Je ne fais qu'un avec le Père, et le Père est amour. Et l'amour du Père vous a donné par la bouche des prophètes les 10 commandements et par moi, son Fils, le Christ, le sermon sur la montagne, pour que vous les accomplissiez et que vous puissiez vous libérer de la loi des semailles et des récoltes. Cependant, ceux qui, depuis le commencement, étaient et sont encore contre moi, le Christ de Dieu, ont inculqué de faux enseignements au peuple, les ont délibérément induits en erreur et détournés du Dieu d'amour et ont transformé l'enseignement et la vie de Jésus de Nazareth en une religion de cruauté, de crime, de meurtre et de génocide. Et aujourd'hui encore, d'innombrables êtres humains et âmes restent liés à ces champs d'énergie, car ils croient aux mensonges de la caste des prêtres. Vous êtes donc manipulés. Combien de temps encore voulez-vous le rester? Combien de temps encore voulez-vous continuer à être manipulé et à adorer ainsi le Dieu des ténèbres? Ne savez-vous donc pas que la terre ne peut quasiment plus supporter l'humanité? Ne savez-vous donc pas que ce n'est pas le changement climatique qui rend peu à peu la terre inhabitable? C'est vous avez détruit cette terre, car vous portez la destruction en vous, parce que vous êtes manipulé par le Dieu des ténèbres et ses représentants ici-bas. Ne remarquez-vous donc pas, lorsque vous examinez votre vie à la lumière des 10 commandements et du sermon sur la montagne, que vous enfreignez jour après jour la loi de l'amour pour Dieu et pour le prochain? En vérité, je vous le dis, celui qui ne se réveille pas et ne commence pas à changer sa vie restera manipulé même dans l'au-delà. Et les forces des ténèbres qui mènent cette manipulation depuis l'au-delà vous accueilleront. Les temps sont graves, mes chères sœurs, mes chers frères, vous qui êtes souvent manipulés. En vérité, sauvez vos âmes tant que ce monde existe encore, car les âmes dans les plans de purification n'ont vraiment pas la tâche facile. Tout est énergie. Combien de fois vous l'ai-je déjà révélé? Chers frères, chères sœurs, mes paroles sont graves concernant l'état de ce monde, concernant ce que vous appelez le changement climatique. Mais c'est vous-même, jour après jour, qui accélérez ce changement climatique. C'est vous-même qui ne cessez de vous attaquer à la nature, aux animaux, aux minéraux. C'est vous-même qui menez des guerres contre la nature, contre les forêts, contre les minéraux, et avec une cruauté incroyable contre les animaux. N'avez-vous donc pas encore compris que vous menez ainsi une guerre contre le Christ de Dieu que je suis? En vérité, je vous le dis, le temps touche à sa fin. Et lorsque vous arriverez dans l'au-delà, vous reconnaîtrez que moi, le Christ de Dieu, je suis le rocher, le chemin, la vérité et la vie. Mais alors, il sera trop tard pour beaucoup, car l'au-delà a aussi ses énergies. Et ces énergies vous retiendront pendant un certain temps. Quoi qu'il en soit, je suis le rocher. Et c'est pourquoi je vous donne cette image. Accueillez-la dans votre cœur. Et même si les temps à venir deviennent extrêmement difficiles pour vous, moi, le Christ de Dieu en vous, je suis le rocher, je suis le chemin, la vérité et la vie. Votre regard se pose sur le rocher qui se trouve dans cette fontaine. Imaginez ce rocher comme une lumière rayonnante, semblable à un cœur. Ce rocher, plein de lumière, habite dans l'âme de chacun de vous. Accueillez cette image en vous, si vous le souhaitez, car je suis l'amour dans le Dieu Père-Mère. Je suis véritablement l'amour et je souhaite vous libérer de la manipulation exercée par les religions qui se disent chrétiennes. Oui, elles abusent de mon nom jusqu'à ce jour. Et jusqu'à ce jour, la parole prophétique que je suis est raillée et tournée en dérision. Elle est ridiculisée par ceux qui sont contre moi et qui me combattent depuis longtemps, car ils ne peuvent supporter ma parole d'amour. Ma parole d'amour pour Dieu et pour le prochain. Ô peuple de cette terre, voyez, vos Écritures disent, elles aussi, que Jésus de Nazareth a déclaré ce qui suit. Je vous enverrai des prophétesses et des prophètes, je vous enverrai l'esprit de la vérité qui vous conduira dans toute la vérité. Ces paroles de Jésus de Nazareth figurent dans ce que vous appelez la Bible. À présent, l'esprit de vérité est venu. La sagesse divine, ma prophétesse Gabrielle, guidée par le chérubin de la sagesse divine, que vous connaissez sous le nom de frère Emmanuel. Pendant des décennies, tout a été enseigné et transmis. Tout ce que cette humanité est capable de comprendre a été révélé afin que vous puissiez vivre selon les lois de Dieu, les 10 commandements et le sermon sur la montagne. Et que s'est-il passé une fois de plus? La parole prophétique a été tournée en dérision et raillée. Oh, voyez, vous continuez donc à être manipulé, vous continuez à être trompé et dupé par ceux qui défendent leurs enseignements erronés et qui continuent à manipuler les peuples. Je ne suis pas dans quelque hostie que ce soit. N'êtes-vous donc pas doué de bon sens? Je ne suis dans aucun tabernacle et je ne suis pas non plus dans l'encens ni dans une église de pierre. Vous êtes vous-même le temple de Dieu et je suis le rocher lumineux en vous. Vous pouvez venir à moi à tout moment car je vous aime, je vous guide, je vous libère de la manipulation. Je ne vous conduis pas non plus vers un prophète ou une prophétesse. Les prophètes et les prophétesses sont vos frères et sœurs. Je vous conduis vers moi, le Fils de Dieu, en vous, votre Rédempteur, car il m'a été donné par le Père éternel le pouvoir de ramener tous les êtres déchus dans le royaume de Dieu. Et ainsi, j'enseigne par l'intermédiaire de mes prophètes et prophétesses et je donne à nouveau ma parole en ces temps de la fin.
1: O seht, ihr Völker dieser Erde, wie sehr ihr auch
2: manipuliert werdet. Ô peuple de cette terre, voyez à quel point vous êtes manipulés par les fondés de pouvoir de l'État. N'avez-vous donc pas encore compris ce qui se cache entre les lignes? Des forces énergétiques influencent bon nombre des fondés de pouvoir de vos États, des forces énergétiques de l'au-delà, des domaines de la chute, ont regroupé des énergies qui contrôlent votre monde de la finance, des énergies qui contrôlent tout. Et ces mêmes forces contrôlent également vos médias. Ce sont ces mêmes forces qui sont soutenues et alimentées par les énergies de l'au-delà pour que des guerres soient financées et orchestrées dans le but de détruire. N'avez-vous donc pas compris ce que l'histoire vous a enseigné? Ce sont toujours les mêmes schémas, ce sont toujours les mêmes dynasties, les mêmes groupes de personnes qui, en fin de compte, tiennent entre leurs mains les événements de ce monde. Et ces puissants du monde s'allient également à ce qu'on appelle les pouvoirs religieux. C'est ainsi que déjà maintenant, vos médias vous préparent de plus en plus à la grande bataille des nations. Lisez entre les lignes. Il s'agit de redevenir prêt pour la guerre. Il s'agit de se réarmer. Et ceux qui fournissent les armes gagnent à nouveau beaucoup d'argent. Les États qui s'arment contractent de nouveaux emprunts dans les grands champs énergétiques dont j'ai parlé et que les peuples devront ensuite rembourser. Le scénario est toujours le même et les peuples n'en tirent guère de leçons. Et c'est ainsi que la grande bataille des nations se profile véritablement à l'horizon. Car l'Occident veut se déverser vers l'Est. Ne lisez-vous donc pas entre les lignes? N'entendez-vous donc pas ce qui est réellement dit dans les informations? Ne lisez-vous donc pas dans les communiqués des gouvernements que l'on peut consulter tant en Occident qu'à l'Est? En vérité, tout ce que moi, le Christ de Dieu, je viens de vous révéler, vous pouvez également le constater dans votre monde. Cela est rapporté dans les médias et les représentants de vos pays le présentent à leurs citoyens de manière similaire. Comprenez-vous maintenant pourquoi je vous ai donné l'image du rocher lumineux? Je suis le rocher, je suis le chemin, la vérité et la vie. Suivez-moi. Oui, suivez-moi vraiment. En pratiquant l'amour pour Dieu et pour le prochain, pardonnez à vos sœurs et à vos frères qui ont péché contre vous. Demandez vous-même pardon lorsque vous reconnaissez avoir péché. Faites la paix avec vos prochains. Faites véritablement la paix avec vos prochains. Faites tomber vos murs intérieurs afin de trouver l'unité au sein de vos familles et sur votre lieu de travail. Et si vous êtes en mesure de le faire, faites la paix avec la nature et les animaux. Commencez très progressivement à arrêter de manger de la viande, car les animaux sont vos petits frères et sœurs, des créatures dans le cycle de l'évolution. Il en va de même pour les arbres, les arbustes, les plantes. Tout est vie issue de Dieu, l'Éternel, que nous appelons le Dieu créateur, le créateur des univers, également de la terre-mère. Car même si la terre-mère est un produit de la chute, tout comme la matière dans son ensemble, le créateur vous a néanmoins tendu sa main aimante et bienveillante en vous donnant des minéraux, des plantes et des animaux pour que vous appreniez à cultiver toujours davantage l'unité. Il ne vous a pas envoyé sur une planète désertique. Il est l'amour. Il vous a donné toute la création afin que vous compreniez que l'amour de Dieu et du prochain porte en lui l'unité de toutes les formes d'existence. C'est vous-même qui êtes en train de transformer cette merveilleuse planète Terre en une planète désertique, voire qu'il avait déjà en partie transformé en désert. Et toute l'indicible souffrance infligée au cours des milliers d'années à la Terre, aux animaux, aux plantes, constitue des ombres qui recouvrent et assombrissent vos âmes. Avant de pouvoir retourner dans le royaume de Dieu, vous devrez réparer tout cela, vous en défaire, vous devrez redevenir lumière issue de sa lumière. Cependant, moi, le Christ de Dieu, je suis le rocher, je suis le chemin, la vérité et la vie. Je suis en vous, je vous sers et vous aide à prendre conscience de vos fautes afin que chacun de vous reconnaisse où il en est. L'enseignement de l'amour pour Dieu et pour le prochain, c'est l'amour désintéressé envers les êtres humains, la nature, les animaux et les plantes. Ce sont là les premiers pas permettant à votre âme de se purifier et à votre corps de retrouver la santé. Oh, combien de fois dites-vous « Je suis malade, je souffre de ceci ou de cela » Ne vous êtes-vous jamais demandé si, en enfreignant les lois de l'amour pour Dieu et pour le prochain, vous n'étiez pas vous-même à l'origine de votre maladie ? Vous l'êtes vous-même. Souvent, vous ne vous en rendez pas compte, car l'âme transmet dans votre corps humain certaines causes provenant de vies antérieures, ce qui déclenche alors une maladie. Vous êtes ignorant spirituellement. Pourquoi ? Parce que vous êtes manipulé. Vous avez cru si longtemps l'adversaire de Dieu durant des incarnations que vous ne savez désormais plus du tout qui vous êtes. Beaucoup d'entre vous en viennent à nier l'existence d'une âme dans le corps humain. En vérité, je vous le dis, vous vivez éternellement. La mort n'existe pas. Le corps humain est fait de matière, mais en lui réside un être de matière plus subtile, appelé âme. Et dans le noyau central de l'âme se trouve le corps spirituel, l'être spirituel issu de Dieu, absolument pur, tel que Dieu l'a créé et contemplé. Et à mesure que l'âme se purifie, le corps spirituel pur se déploie en elle. Seul ce corps spirituel pur retournera dans le royaume de Dieu. Toutefois, l'âme ne peut se purifier qu'avec ma force, avec ma force rédemptrice qui habite en elle. C'est pourquoi je suis le rocher, le chemin, la vérité et la vie.
1: Wahrlich, macht euch bewusst, dass Gott unser himmlischer
2: Vater. En vérité, prenez conscience que Dieu, notre Père céleste, est l'amour. Prenez conscience que moi, le Christ de Dieu, je suis l'amour en Dieu et que je vais à la recherche de chaque âme déchue. Oui, je vous appelle. Venez à moi, le Christ de Dieu. Remettez-moi tout ce qui vous accable, tout ce qui vous tourmente. Je veux

vous l'image de l'amour, du rocher lumineux, le Christ de Dieu que je suis. Oui, je suis le chemin, la vérité et la vie. Suivez-moi. Suivez-moi en mettant en pratique les 10 commandements de Dieu et mon sermon sur la montagne que je vous ai donné afin que vous vous libériez de la manipulation exercée sur les masses, afin que vous vous libériez du carcan trompeur des religions. En vérité, personne n'a besoin d'une religion. Ce dont vous avez besoin, c'est de la vie issue de l'Esprit de Dieu, et c'est moi, le Christ de Dieu. En vérité, je suis le « je suis ». J'aime mes frères et sœurs, et je vous ramène tous dans la patrie éternelle, même s'il faudra encore beaucoup de temps jusqu'à ce que les êtres humains se réveillent, jusqu'à ce que les âmes se réveillent, oui, jusqu'à ce que la dernière âme soit de retour dans le royaume de Dieu. J'irai à la recherche de chaque âme aussi longtemps qu'il le faudra, car je suis l'amour en Dieu, votre Père et le mien, d'éternité en éternité.

0: Liebe Schwestern, liebe Brüder,
1: chères sœurs, chers frères, nous avons eu la chance d'être témoins d'un événement vraiment extraordinaire. Le Christ a parlé avec force dans nos cœurs et il s'est également adressé avec force au peuple de cette terre. Et c'est exactement comme le rapportent les Écritures. Il parlait avec autorité et non pas comme les docteurs de la loi. Le Christ nous a expliqué tant de choses, nous a transmis tant de connaissances qui peuvent nous aider sur notre chemin vers lui. Lui qui est le chemin, la vérité et la vie. Et il a déposé dans notre âme une image merveilleuse en disant que nous avons le Christ en nous, dans notre âme, comme un rocher lumineux. J'ai le sentiment qu'il a fait cela pour que nous intériorisons vraiment cette image, afin qu'elle puisse nous aider lorsque des moments difficiles surviennent, lorsque la détresse, les peurs, les soucis cherchent à nous submerger, lorsque nous souffrons ou nous sommes malades, afin que nous puissions nous tourner vers lui, ce cristal puissant et lumineux qui est un rocher inébranlable, capable de nous aider en toute situation. Nous nous trouvons ici dans un merveilleux endroit, un petit bijou au cœur de la nature, et nous avons entendu le Christ de Dieu nous parler depuis les cieux. Il nous a dit avec gravité que nous sommes manipulés à bien des égards. Et plus son message nous effraie, plus il se peut que nous ayons

quelque chose à reconnaître, des aspects dans lesquels nous sommes nous-mêmes encore manipulés. Mais il nous a apporté tant de réconfort et d'amour aussi. Il nous a également dit que l'un des premiers pas dans la bonne direction pourrait être de cesser de manger nos frères et sœurs, les animaux. Nous pouvons donc être reconnaissants de pouvoir partager un repas préparé sans causer de souffrance aux animaux par des agriculteurs qui s'efforcent de considérer la terre comme leur amie et de la traiter en conséquence. Avant de commencer ce repas, prions encore une fois et remercions notre frère qui est notre Rédempteur et qui nous parle avec tant de puissance et d'amour. Il est présence éternelle, il est la vie, il est notre frère bienveillant qui nous aime par-dessus tout.

0: Chers auditeurs, la rencontre s'est poursuivie avec un repas de l'amour sans souffrance animale. Ensuite, un échange a eu lieu entre les participants, dont seuls quelques extraits sont retransmis ici.
1: Liebe Geschwister,
2: chers frères et sœurs, nous avons eu la chance d'entendre une puissante révélation du Christ de Dieu et nous pouvons, en tant que chrétiens des origines et amis des chrétiens des origines, partager entre nous ce qui nous tient à cœur. Des micros sans fil sont à la disposition de ceux qui souhaitent prendre la parole.
0: Je voudrais simplement remercier le Christ et le Père pour les nombreux prophètes qui sont venus à maintes reprises sur terre afin d'éloigner les gens de ces guides qui les induisent en erreur. Car ces derniers ne se contentent pas de les conduire vers les églises et les religions, mais ils les empêchent aussi, d'une certaine manière, de découvrir à quel point cette relation intérieure avec le Christ ou avec notre Père céleste est un sentiment profond. Et maintenant que nous venons d'entendre que nous avons en nous un puissant rocher, nous pouvons simplement dire encore plus merci, car un rocher ne peut être ni renversé ni écrasé.
2: C'est beau ce que tu dis. C'est aussi merveilleux, comme le dit le Christ, qu'il n'y ait besoin d'aucune religion. Il n'a pas apporté de religion et il ne veut pas non plus nous conduire vers des prophétesses et des prophètes, mais il veut nous conduire vers lui en nous. Il l'a si merveilleusement exprimé. Nous sommes des enfants libres, nous sommes des êtres spirituels et nous retournerons dans notre patrie éternelle, et cela en prenant sa main. Nous n'avons besoin d'aucun guide humain.
0: Je tiens également à remercier le Christ de tout mon cœur. Depuis sa venue sur terre, en Jésus de Nazareth, il va à notre recherche. Et dans cette révélation d'aujourd'hui, j'ai vraiment ressenti comme il nous secoue pour que nous nous réveillions enfin et que nous nous libérions de cette manipulation qui rend les cœurs sourds et les âmes muettes. Et il a dit qu'il ira à la recherche de chaque âme jusqu'à la dernière. Une telle fraternité, une telle fidélité, c'est incroyable. J'emporte cette image avec moi pour ma vie. Le rocher lumineux avec les paroles « Je suis le Christ, le chemin, la vérité et la vie. » Et je le suis.
2: Je crois que c'est la seule chose qui perdurera et nous aidera à l'avenir, quoi qu'il arrive, quelles que soient les épreuves que chacun d'entre nous devra traverser. Le Christ est vraiment un trésor, car il nous a en fait déjà transmis il y a 2000 ans l'enseignement qui nous permet d'échapper à cette manipulation dont beaucoup de gens sont prisonniers, qui nous permet de voir clair dans notre propre vie en essayant d'appliquer les 10 commandements et son sermon sur la montagne. Alors, peu à peu, nous prenons conscience de qui nous sommes encore, également de la manière dont nous manipulons éventuellement nous-mêmes les autres. Mais nous apprenons aussi, pas à pas, à avancer vers la liberté, à aller vers le Christ en nous. Et sur ce rocher qu'il est lui-même, le Christ peut édifier son royaume de paix, car nous sommes alors forts en lui. Et je crois que c'est ce qu'il souhaite, ce qu'il désire pour son peuple ici, sur cette terre.
0: Dans sa révélation, le Christ nous a également appelés, exhortés à être aimants envers les créatures de son Père. Il parle là des animaux. Et j'ai longuement contemplé l'environnement qui nous entoure, ces arbres, les cimes se découpant sur le ciel, et cela a donné à cette demande du Christ une force tout à fait différente. Quels êtres merveilleux que ceux qui nous entourent ici, s'élevant vers le ciel, si élégant, si beau, si délicat. Et maintenant que j'en ai pris conscience, je ressens en moi un élan supplémentaire pour développer encore davantage l'amour pour les créatures de notre Père, ses enfants dans toute la nature. Et je crois que cette image va m'accompagner encore longtemps.
2: Je trouve que c'est formidable de pouvoir garder cette image à l'esprit, car il arrive à chacun d'entre nous de traverser de temps à autre des moments difficiles. Et lorsque nous nous en souvenons, nous reprenons courage et nous nous rappelons alors que le Christ, le rocher, est aussi en nous et qu'il veut nous aider. Il nous montre alors peut-être telle ou telle situation de la vie quotidienne où nous pouvons à nouveau faire un pas vers lui. C'est finalement aussi l'expression de notre nostalgie de l'unité, la nostalgie de renouer une relation intérieure avec les plantes, avec les animaux, de ne pas les considérer comme étrangers à nous, de ne pas penser qu'ils n'ont pas grand-chose à voir avec nous. Nous formons tous une grande unité au sein de la famille de la création du Créateur éternel. Nous sommes tous des enfants de l'Éternel. Nous savons que les arbres et les animaux observent souvent ce que font les êtres humains, comment nous nous comportons et la manière dont nous les traitons. Et cela leur redonne aussi la force de subsister sur cette terre, car les plantes et les animaux ne vont pas bien non plus, car ils ont peu d'amis sur la terre. C'est une bonne image à emporter.
0: Moi, ce qui m'a profondément touchée, c'est à quel point le Christ était et est proche de nous. Dès qu'il a commencé à parler, mon cœur s'est mis à battre si fort que j'ai cru qu'il allait exploser. Et puis, tout à coup, un vent puissant s'est levé, mais il était doux malgré tout. Cette expérience a été très précieuse pour moi, car cela m'a fait ressentir que le Christ est toujours proche de moi. Il est en moi, comme il l'a dit aujourd'hui encore. Il est le rocher en moi, en chacun de nous. Je peux tout partager avec lui, tout ce qui m'accable, mais aussi ma joie. Il se réjouit quand je me tourne vers lui avec tout cela et il me guide pour que j'aille plus profondément en moi, pour que je retrouve l'unité avec mon prochain, mais aussi avec la nature et les animaux. Quand on se trouve dans un environnement comme celui-ci, on se sent naturellement très relié à tout ce qui nous entoure. Mais ce sentiment que j'éprouve aujourd'hui restera profondément ancré en moi. C'est un soutien pour tant de choses. Lorsque des temps plus difficiles surviendront, le Christ est le rocher sur lequel je peux construire et en qui je peux avoir confiance, qui ne m'abandonne jamais. Et cela m'apporte un courage, un réconfort et une force infinie.
2: Tu as parfaitement exprimé ce que nous éprouvons. Je crois que ce que tu nous as dit si bien, c'est exactement ce que nous avons pu ressentir, cette unité avec lui, cette paix et ce sérieux avec lesquels il nous accompagne et nous met en garde contre tout ce qui peut nous induire en erreur. Merci beaucoup.
0: Nous sommes aujourd'hui sur la terre de la paix et c'est ici, sur la terre de la paix, que le Christ dit que nous sommes manipulés dans le but de nous pousser à croire que nous devons redevenir prêts pour la guerre. Tels étaient ses mots. Pourtant, être prêt pour la guerre n'a vraiment absolument rien à voir avec Dieu ni avec le Christ. Et le fait que ce message soit diffusé avec une telle clarté aujourd'hui, depuis la terre de la paix, je trouve cela phénoménal.
2: Le Christ, lorsqu'il était incarné en Jésus de Nazareth, était lui aussi un pacifiste. Il rejetait toute forme de violence. Et en réalité, lorsque les religions chrétiennes d'aujourd'hui s'approprient son nom tout en agissant à l'opposé de ce qu'il a enseigné, cela revient à bafouer et à tourner en dérision son enseignement.
0: J'aimerais remercier le Christ d'avoir déposé dans nos cœurs cette magnifique image du rocher. Je pense souvent aussi à nos jeunes générations, aux enfants. Et cette image du rocher et de la lumière dont Gabriel nous a aussi déjà parlé, c'est vraiment un soutien formidable en nous. Je crois que les enfants prennent exemple sur nous, la génération plus âgée. Et si nous vivons toujours plus en paix les uns avec les autres, je crois aussi qu'une nouvelle génération forte peut ainsi grandir. Mais c'est à nous de donner l'exemple.
2: Je trouve que ce que tu as dit est très bien et important. C'est à nous de donner l'exemple. Chers frères et sœurs, à la fin de cette rencontre, nous avons vraiment toutes les raisons de remercier le Christ, le Père éternel et le royaume de Dieu. Nous pourrions le faire ensemble en chantant le chant « Je suis ».

0: Chers frères et sœurs, chers amis dans le monde entier, nous concluons maintenant notre rencontre. Restons intérieurement reliés dans sa paix et souhaitons-nous une nuit bénie. Une salutation en Dieu.
1: Une salutation en Dieu.

Chers amis, c'est avec joie que nous lirions vos impressions suite à cette grande émission. Pour cela, envoyez vos messages WhatsApp au numéro suivant 0049 pour l'Allemagne, 159 08 45 45 05. Je répète, 0049 pour l'Allemagne, 159 08 45 45 05. Ou écrivez-nous par mail à info@radio-santec.com. 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

0: Der Ruf des Christus Gottes.
1: Un appel du Christ de Dieu.
0: Ich bin der Ich Bin in Gott dem Ewigen.
1: Je suis le Je suis en Dieu l'Éternel. Le Christ de Dieu qui fut en Jésus de Nazareth. Depuis des décennies, moi, le Christ de Dieu, qui fut en Jésus de Nazareth, je me révèle par la parole prophétique donnée au travers d'une personne portant le nom de Gabriel, car le royaume de Dieu n'a pas le langage des hommes. Par la parole prophétique que je suis, moi, le Christ de Dieu, j'appelle les hommes à écouter la voix de la vérité qui ne les conduit vers aucune religion ni association ecclésiastique ni rituel clérical, mais uniquement vers la vie qui habite en chaque âme et en chaque homme doté d'une âme. C'est Dieu, l'amour universel et la sagesse, autrement dit, Dieu en toi, car tu es le temple de Dieu. C'est dans cette conscience, Dieu en toi, Dieu en vous, que moi, le Christ de Dieu, je lance cet appel dans le monde, dans les temples de chair et d'os, ainsi qu'en chaque âme, dans la conscience toute puissante que tu es le temple de Dieu. Dieu habite en toi. Les temps de la fin portent en eux la nouvelle ère. C'est l'ère messianique et sophianique de l'amour pour Dieu et pour le prochain. Dieu en toi, Dieu en vous, en chaque homme doté d'une âme, en chaque âme.
0: Ihr Menschen auf allen Kontinenten dieser Erde.
1: Vous, les hommes, sur tous les continents de cette terre, écoutez, je suis le Christ de Dieu, celui qui appelle dans la conscience de la nouvelle ère, l'ère messianique et sophianique. Moi, le Christ de Dieu, je lance cet appel. Acceptez la parole véritable des vrais prophètes, d'Abraham à Gabriel. Écoutez mon appel. En moi, le Christ de Dieu, il n'y a ni religion extérieure, ni dirigeant religieux, quel que soit le nom qu'il se donne. Tu es toi-même, ô homme, le temple de Dieu, et Dieu habite en toi. Aucun des vrais prophètes n'était un serviteur du temple. Tous étaient des personnes comme toi, comme je fus également en Jésus de Nazareth. Ô homme, tu es un fils de Dieu, une fille de Dieu. Voue le contenu de tes sensations, de tes sentiments, pensées, paroles et actes à l'amour pour Dieu et pour le prochain. Car le Messie spirituel divin vient bientôt. Moi, le Christ de Dieu, je lance mon appel au cœur de la nouvelle ère qui s'édifie. Il retentit sur tous les continents. Venez tous à moi, le Christ de Dieu, qui suis en vous la vie véritable.
0: Ich möchte euch führen.
1: Je veux vous guider.
0: Lasst euch führen von dem,
1: laissez-vous guider par celui qui habite en vous, Dieu en vous. Ne vous laissez pas détourner et induire en erreur. Nombreux sont ceux qui connaissent les 10 commandements de Dieu donnés à travers Moïse et qui vous invitent à faire les pas menant à Dieu en vous. Ne vous laissez détourner par aucun autre chemin donnant d'autres indications que celles-ci, Dieu en vous, car vous êtes le temple de Dieu. Les enseignements que j'ai donnés en tant que Jésus de Nazareth constituent, eux aussi, une ligne de conduite qui mène à la maison du Père éternel, en unité avec les 10 commandements de Dieu et les enseignements du Sermon sur la montagne. Ils sont le chemin, la vérité et la vie. Moi, le Christ de Dieu, je vous accompagne sur ce chemin, car je suis le chemin, la vérité et la vie. C'est pourquoi, venez tous à moi, le Christ de Dieu. Je connais le chemin de chaque âme et de chaque homme.
0: Und jedes Menschen. Sind Mensch und Seele bereit?
1: Si l'homme et l'âme sont prêts à suivre avec moi le chemin qui ramène à la maison du Père, alors percevez consciemment en vous que chaque âme et chaque homme doté d'une âme est le temple de Dieu, et que l'amour omniprésent habite en vous. Je suis l'Esprit libre, le Christ de Dieu, celui qui prépare les chemins et qui vous appelle au plus profond de votre âme. Venez, oui, venez tous à moi, le Christ de Dieu. Je connais le chemin et j'aimerais vous guider si vous le voulez. Priez dans le silence et laissez vos prières devenir réalité en vous. Accomplissez la vie intérieure qui s'exprime dans les 10 commandements de Dieu ainsi que dans le Sermon sur la montagne. Alors, je peux vous prendre par la main et vous remarquerez, vous ressentirez que de jour en jour, vous y parvenez toujours mieux, car je suis avec vous. Ainsi, venez tous à moi, vous qui êtes prêts à suivre le chemin. Je veux vous conduire vers l'amour éternel, dans le royaume éternel de Dieu, car je suis le chemin, la vérité et la vie, le Christ en Dieu, votre Père et mon Père.

0: tous ceux qui souhaitent trouver Dieu, l'esprit libre, en eux-mêmes, qui aspirent à une humanité pacifique, à une vie dans l'amour de Dieu et du prochain, peuvent trouver la vérité éternelle dans l'immense œuvre, les grands enseignements cosmiques de Jésus de Nazareth à ses apôtres et ses disciples qui pouvaient les comprendre, avec des explications données par Gabriel. À travers Gabriel, la prophétesse instructrice et messagère du royaume éternel à notre époque, le Christ lui-même révèle la loi de la vie véritable qu'il a enseignée il y a 2000 ans dans le cercle restreint de ses apôtres et de ses disciples.
1: Pour la première fois dans l'histoire de l'humanité, ces grands enseignements cosmiques sont accessibles à tous. En effet, lui, l'esprit libre, a enseigné bien plus que ce qui est contenu dans les écrits traditionnels. Ces grands enseignements cosmiques transmettent à chacun les lois divines éternelles. Ils nous permettent de ressentir à l'intérieur de la vie qui est au plus profond de notre âme, notre patrie véritable, et aussi d'apprendre qui nous sommes en réalité, des êtres cosmiques, les enfants de l'amour infini, en chemin pour retourner dans le royaume éternel de Dieu que nous avons un jour quitté.
0: Gabriel explique les grands enseignements cosmiques de Jésus de Nazareth. Elle montre comment nous pouvons les appliquer dans notre vie quotidienne, au sein de notre famille, avec nos amis, dans le cadre de notre profession ou pendant nos loisirs. Nous apprenons par exemple à ressentir qui est vraiment notre Père.

0: Chers amis, bienvenue à la deuxième partie de la série d'émissions « Le jeûne et le prophète ». Dans cette série, nous lisons les extraits d'un entretien qui a eu lieu entre Gabriel et quelques jeunes enregistrés dans les années 1990. Comme l'indique le titre de l'émission, Gabriel est une prophétesse de Dieu. Vous avez certainement déjà entendu parler des prophètes qui ont vécu il y a des milliers d'années, comme Abraham, Moïse ou Isaïe. Mais Dieu, notre Père éternel, nous a envoyé ses prophètes et ses messagers à toutes les époques, y compris à la nôtre. Grâce à Gabriel, nous savons que Dieu est l'Esprit libre qui habite en nous. À travers elle, il nous a enseigné en détail le chemin qui mène à l'amour pour Dieu et pour le prochain. Gabriel nous a elle-même donné de nombreux conseils pour nous aider à vivre en paix avec nos semblables, mais aussi avec les animaux et les autres reines de la nature. Non pas en essayant de changer notre prochain, mais en changeant nous-mêmes et en développant l'amour désintéressé qui est déjà en nous. Ne vous inquiétez pas, vous n'allez pas entendre ici un cours ennuyeux rempli de théories loin de toute réalité. Au cours de cet entretien avec Gabriel, des jeunes lui ont simplement posé de nombreuses questions qui sont toujours d'actualité et les réponses et l'aide apportée par la prophétesse sont tout à fait concrètes et adaptées aux situations quotidiennes. L'émission d'aujourd'hui aborde différents thèmes comme les loisirs, l'influence du subconscient sur notre comportement ou encore la manière dont chacun peut changer le monde. Notre texte commence par une question posée par le jeune à Gabriel. Serait-il possible de te poser d'autres questions parmi celles de la longue liste que j'ai apportée? Si tu te replaçais maintenant à l'époque de ta jeunesse, mais sur la base de la sagesse divine développée en toi, que ferais-tu de ton temps libre après le travail? À quoi t'intéresserais-tu si tu étais jeune aujourd'hui? Et comment t'y prendrais-tu pour changer le monde? Gabriel répond, « Tu me demandes comment j'utiliserais mon temps libre si j'étais jeune aujourd'hui. » Tout d'abord, il faut savoir qu'autrefois, nous n'avions pas autant de temps libre qu'aujourd'hui. Les journées de travail ne se terminaient pas avant 18 heures et le samedi vers 14 heures. En fait, tu me demandes comment je me comporterais aujourd'hui si j'avais ton âge et les connaissances spirituelles que j'ai acquises depuis.
1: Gabriel explique ceci. Je crois qu'il sera important pour moi de faire le bilan de ma journée chaque soir après le travail en l'évaluant à la lumière de mes sentiments. Qu'est-ce qui était bien en majeure partie et qu'est-ce qui l'était moins et qu'est-ce qui était tout simplement déplorable? Oui, je passerai ma journée en revue en fonction de ces trois critères. Bien, moins bien, déplorable. Je me réjouirai de ce qui était positif et je renforcerai ces aspects en les affirmant dans mon conscient. Je m'intéresserai de plus près aux aspects négatifs dont j'ai pris conscience en me demandant qu'est-ce qui se trouve dans mon subconscient qui me joue sans cesse des tours à travers mon conscient. En effet, il est important que tu saches que le subconscient est comparable à un tueur aux aguets qui cherche à éliminer systématiquement toutes les bonnes résolutions prises par le conscient, c'est-à-dire à les faire disparaître, pour nous entraîner vers des aspects négatifs. Quant à ce qui était lamentable, je mobiliserai toutes les forces dont je dispose, notamment la force du Christ de Dieu, pour en suivre la trace et en trouver la racine, l'arracher et l'éliminer avec la force de l'Esprit du Christ. En effet, ce sont précisément ces aspects déplorables qui peuvent nous inciter à commettre des actes que notre conscient n'a absolument pas l'intention de commettre. Ce qui est déplorable est donc comparable à un tueur en série qui guette sans cesse l'occasion d'éliminer nos bonnes résolutions et d'orienter notre développement de façon négative. Avec l'aide du Christ de Dieu, je ferai donc quotidiennement le bilan de ma journée et je suivrai le chemin que Jésus de Nazareth nous a montré. Prends conscience de tes aspects pécheurs, repens-toi, règle-les et ne les refais plus. Ne plus refaire la même chose est essentiel. Pour y parvenir, nous avons besoin d'une bonne dose de force pour garder en conscience les aspects de la loi divine. En effet, le subconscient tueur, dans lequel les aspects négatifs et déplorables sont encore présents et vivants, cherche toujours à prendre le contrôle du conscient, c'est-à-dire à nous inciter à reproduire sans cesse nos anciens vices, les aspects négatifs qui chargent notre âme, notre être véritable. Aujourd'hui, je fais ce que j'aurais fait dans ma jeunesse si j'avais eu ma vision actuelle des choses, c'est-à-dire que je fais chaque jour le bilan de ma journée.
2: Le jeune qui s'entretient avec Gabriel a une autre question à propos du subconscient. Ne pourrait-on pas aussi appeler ce tueur qu'est le subconscient le tentateur ? Gabriel lui répond : Tu as tout à fait raison. En fait, cela se passe de la façon suivante. Les aspects négatifs que nous n'avons pas encore surmontés, mais aussi les aspects positifs que nous avons déjà développés, sont enregistrés dans le subconscient. À partir de ce que nous y avons enregistré, le subconscient donne en permanence au conscient l'impulsion de penser les mêmes choses, car le négatif, qui prédomine le plus souvent dans le subconscient, a faim d'énergie négative supplémentaire. Le tentateur, c'est-à-dire le négatif dans le subconscient, incite sans cesse le conscient à penser continuellement de manière négative. Si l'être humain, le conscient, agit en conséquence, il fournit de l'énergie négative supplémentaire au subconscient et renforce ainsi ce qui s'y trouve déjà. Et dans le cas où le tentateur parvient à pousser le conscient à commettre des actions négatives, le subconscient se remplit de plus en plus de ces énergies. Si l'être humain ne les dissout pas en prenant conscience de ses énergies et en les réglant, vient le jour où cette partie du subconscient est totalement remplie de ses enregistrements. Celui qui succombe sans cesse à la « tentation », entre guillemets, c'est-à-dire aux impulsions négatives venant du subconscient, qui leur obéit en quelque sorte, nourrit et fait grossir ce complexe d'énergie négative, le renforçant toujours plus. Lorsque la partie du subconscient concernée par ces enregistrements est finalement remplie, ce dernier devient le maître et c'est lui qui dicte les actes de cette personne. Autrement dit, le subconscient prend le contrôle du conscient et pousse la personne à agir de telle ou telle manière. Le subconscient a pris le pouvoir sur la personne qui est désormais pilotée par lui. Pour ce qui est de ses aspects pécheurs, elle n'est plus maître d'elle-même. Nous pourrions également dire que le subconscient est devenu autonome. La personne exécute ce qu'elle a enregistré pendant longtemps dans son subconscient. Si cette personne prend de bonnes résolutions pour surmonter cette faiblesse, cet aspect pécheur, ces résolutions s'expriment d'abord dans le conscient. Mais celui-ci étant pour ainsi dire privé de pouvoir, elle ne peut pratiquement plus rien faire contre les enregistrements devenus surpuissants dans le subconscient. Les remises en question et les objections venant du conscient restent sans effet. Cette personne ne parvient pas à tenir ses résolutions positives de faire ce qui est bien. Le subconscient tueur l'empêche d'aller dans la bonne direction. Il tue, pour ainsi dire, ce qui est bon, les bonnes résolutions que finalement la personne ne mettra pas à exécution. Faire consciemment le bilan de la journée permet notamment d'analyser le négatif dont nous prenons conscience, mais aussi ce qui est actif dans le subconscient, d'en trouver la racine pour le régler et ne plus refaire la même chose, et cela avant que le subconscient ne se remplisse. Nous devons sans cesse nous fixer un programme positif, par exemple l'un des commandements de Dieu, jusqu'à ce qu'il soit ancré fermement en nous. Wow, je dois dire que je trouve cela vraiment très impressionnant, mais aussi un peu effrayant. J'apprécie beaucoup la façon dont Gabriel aborde le thème du conscient et du subconscient de manière si concrète. Cela m'aide à bien comprendre à quel point il est important d'examiner de plus près les situations de la journée, notamment le soir, d'analyser la journée et de se demander ce qui n'a pas bien fonctionné, afin que ces programmes négatifs ne se renforcent pas en nous. Il est également important d'être persévérant et de reprendre régulièrement nos résolutions positives pour qu'elles s'ancrent progressivement dans le subconscient comme une sorte de nouvelle règle. Cet exercice me fascine vraiment.
0: Ces explications

0: tenir à mes bonnes résolutions, plus une nouvelle façon de penser positif se met en place rapidement. Gabriel revient maintenant sur les questions concernant les loisirs. Que ferais-je si j'étais jeune aujourd'hui? Je crois que j'essaierais de réaliser ce qui me tient à cœur. Par exemple, dessiner, nager, faire du sport, du tennis ou d'autres sports plus actuels, à condition que cela ne me rende pas dépendante d'autres personnes. Donc, pas de sport de compétition pour gagner de l'argent. En effet, le sport de compétition surchargerait mon monde émotionnel. Il me rendrait également dépendante d'un entraîneur et aussi du public qui devrait m'encourager pour que je donne le meilleur de moi-même. Je passerai également du temps avec mes amis, à faire des choses ensemble et à échanger. Si j'avais une relation sérieuse avec quelqu'un, je m'efforcerais de toujours garder à l'esprit ma liberté si précieuse et je ne me lierais en aucun cas à des désirs qui soient les miens ou ceux des autres, y compris aux désirs sexuels. Ma liberté serait pour moi ce qu'il y a de plus précieux. Ce qui veut dire que je laisserai également la liberté à mon prochain, que je ne le forcerai à rien, même si j'étais poussée par des désirs sexuels. J'aurais plutôt envie de comprendre d'où vient cette pulsion, donc de chercher les causes de ces désirs insistants. À travers ces exemples, Gabriel nous montre que lorsqu'on aspire à vivre selon les lois de Dieu, les activités intéressantes et les loisirs ont également leur place. Comme la pratique d'un sport qui nous plaît ou les sorties entre amis, elle nous montre également qu'il est important de trouver le juste équilibre pour ne dépendre de rien ni de personne et de rester libre. Sa remarque sur les désirs est également très précieuse. En effet, nos propres désirs peuvent nous empêcher d'être libres et nous amener à priver nos amis de leur liberté en les poussant à faire ce que nous voulons. Gabriel nous recommande donc d'explorer ce qui se trouve derrière nos désirs au lieu de les suivre aveuglément. Je trouve ce conseil révolutionnaire.
1: Gabriel poursuit : J'ajoute que j'ai toujours été et que je suis resté quelqu'un de sensible aux arts. C'est pourquoi j'apprendrai à jouer d'un instrument correspondant à mes aptitudes. Pendant les années de guerre, alors que j'étais encore enfant, j'ai appris à jouer de l'accordéon. Comme je l'avais acheté d'occasion, il fallait toujours le faire réparer et accorder. Avec le temps, nous ne trouvions plus de pièces détachées et j'ai dû abandonner la pratique de cet instrument. Plus tard, en tant que jeune femme, j'ai commencé à apprendre le piano. Puis est venu l'appel prophétique. J'ai de nouveau arrêté pour un temps, mais je n'ai pas abandonné mon objectif. À l'âge de 50 ans, je me suis de nouveau tournée vers la musique et j'ai recommencé à apprendre le piano toute seule. Aujourd'hui encore, je joue de temps à autre uniquement à la maison. J'aime aussi aller à des concerts classiques. Comme tu vois, dans le domaine des arts, il n'y a pas de limite d'âge. Tu me demandes également si, en tant que jeune possédant les connaissances spirituelles que j'ai aujourd'hui, j'essaierais de changer le monde. Pourquoi pas? Cependant, je ne le ferais pas en manifestant dans la rue, équipé de divers objets qui effraieraient mes semblables. Je m'efforcerais tout d'abord de changer moi-même, en prenant conscience de ce que je veux réellement, et je me demanderais si, véritablement, je veux construire une société meilleure, spirituelle, paisible, stable et ouverte. Je ne me perdrais pas dans des conceptions utopiques, mais je me fixerais des objectifs éthiques et moraux, clairs et concrets, et je lutterais pour les atteindre. Quelqu'un qui commence à mettre en pratique des buts éthiques, élevé, donc qui change lui-même et qui ne se contente pas de vouloir changer les autres, devient

0: bon exemple. Avec le temps, il attire des personnes qui ont les mêmes buts que lui. Que celles-ci s'en tiennent ou non au but qu'elles se sont fixées, c'est leur décision et tu ne peux rien y faire. Mais il s'en trouvera toujours certaines pour agir dans le même sens que toi et parvenir ainsi aux valeurs qui rendent stable et vivante une société orientée sur des valeurs éthiques.
1: Les jeunes présents à cet entretien avaient encore d'autres questions à poser à Gabriel. Gabi, que ferais-tu si tu te faisais draguer ou si, en tant que vendeuse, un client t'invitait souvent à prendre un café, mais avec d'autres intentions? On ne peut quand même pas toujours l'envoyer promener. Comment te comporterais-tu dans une telle situation? Qu'est-ce que la sagesse divine conseille dans un tel cas? À ce sujet, Gabriel explique. Par draguer, je pense que tu veux dire si quelqu'un t'accoste et t'importune. Si tu fais preuve d'un peu de sagesse et de doigté, tu ne prêteras pas attention à de telles tentatives, ou bien tu exposeras clairement ton point de vue. Nous devons prendre conscience que chaque être humain a une conscience différente et que chacun a programmé et programme son conscient, son subconscient, son corps et son âme en fonction de ses propres sentiments, sensations, pensées, paroles et actes. Les programmes enregistrés en chacun de nous constituent notre conscience. C'est en fonction de celle-ci que nous ressentons, pensons, parlons et agissons. Ainsi, nous avons tous une conscience différente. Personne ne peut comprendre complètement son prochain. Si cette prise de conscience devient une certitude et que nous l'intégrons dans notre vie quotidienne, nous nous énerverons beaucoup moins lorsque, comme tu le dis, quelqu'un nous drague. Tu connais également la loi de la correspondance. Ce qui m'irrite chez mon prochain se trouve en moi de façon identique ou similaire. Tu dis qu'un client t'invite souvent à prendre un café et que tu sens qu'il a autre chose en tête. Tu as raison lorsque tu dis que tu ne peux pas continuellement l'envoyer promener. Il n'est pas correct de rejeter une invitation sans raison valable. Pourquoi ne pas l'inviter toi-même à prendre un café en précisant que tu inviteras également quelques amis? Tu verras ce qu'il décide librement de faire et en fonction de sa réponse, tu y verras plus clair. J'ai effectivement vécu une situation similaire où quelqu'un de mon cercle d'amis voulait régulièrement m'inviter. Je me sentais mal à l'aise à l'idée de lui dire non, car j'avais l'impression que cela le blesserait. Mais le conseil de Gabriel d'inviter d'autres amis m'a beaucoup aidée. Ainsi, je n'ai pas eu à lui dire non sèchement et il a compris que je souhaitais simplement être une amie. Chers amis, ceux qui le souhaitent pourront aussi s'observer à la lumière de ce que nous venons d'entendre au sujet du conscient et du subconscient ou encore de notre monde émotionnel et faire leurs propres expériences. Dans la prochaine partie de la série « Le jeune et le prophète », Gabriel répondra aux questions des jeunes sur les tendances de la mode, comment elle a vécu cela étant jeune et sur la manière dont elle voit les choses aujourd'hui avec sa conscience développée. Nous vous invitons à nous rejoindre à cette occasion et d'ici là, nous souhaitons à tous des moments riches en expériences. À bientôt et une chaleureuse salutation en Dieu.

0: Gemeinsam bauen wir geschwisterliche Gedanken auf.
1: Développons ensemble des pensées de fraternité que nous émettons vers nos frères et sœurs, les animaux, qui, entassés dans des étables, attendent d'être massacrés pour le plaisir gustatif de l'homme. Christ, tu es l'immense force et la lumière. Nous émettons nos pensées vers nos frères et sœurs, les animaux, qui sont enfermés dans des étables ghettos et qui vont être sacrifiés à l'occasion de l'un des plus grands carnages qui soit et que la chrétienté appelle Noël. Puis suivent les festivités du Nouvel An où il se produit des choses semblables. D'innombrables frères et sœurs animaux y perdent la vie. Nos pensées fraternelles sont avec leurs âmes partielles et les rayons de vie. Nos pensées les accompagnent dans un monde de paix, loin de la torture qu'ils ont subie. Nos cœurs émettent des prières vers tous les êtres humains, vers tous nos frères et sœurs, afin que chacun de nous s'éveille et ressente ce que signifie l'unité. Marie et Joseph nous ont montré ce que signifie vivre l'unité. Ils se trouvaient parmi les animaux. Le Fils de Dieu est venu au monde parmi les animaux. Ô Seigneur, tu es la force dans nos prières qui s'écoulent vers tous nos frères et sœurs afin qu'ils s'éveillent et réalisent ce que signifie vraiment Noël. Ô Dieu grand et bon, tu es l'amour. Tu aimes chaque être humain. Tu aimes chaque créature, chaque plante, chaque pierre. Tu es l'immense infini. Emplis nos pensées de prière de ton immense amour qui rayonne et appelle toujours plus de personnes en disant « Éveillez-vous à l'unité. Prions du fond du cœur. Laissons les prières s'écouler. » Et elle touche ceux qui y sont ouverts. Christ, tu es le grand pêcheur d'hommes. Touche le cœur de ceux qui pêchent en mer pour le plaisir gustatif de l'homme.
0: Für das Wohl der Menschen fischen.
1: et dis-leur que tu es un pêcheur d'hommes, afin qu'eux aussi jettent leurs filets pour toucher le cœur des hommes et non pour pêcher les poissons. Nos frères et sœurs du monde animal qui périssent affreusement dans les filets ou sur la terre sèche. Christ, emplis nos prières de ta force et dépose en elles le message que toi, le Christ, tu es le pêcheur d'hommes. Dieu aime les champs. Dieu aime les bois. Dieu aime jusqu'aux plus infimes créatures des bois et des champs. Éternel, grand esprit de l'infini, emplis-les, elles aussi, de ta lumière et de ta force. Oui, dépose dans nos pensées de prière la grande unité, afin que même les plus infimes créatures ressentent que des personnes pensent à elles, afin que nos frères, les arbres, ressentent eux aussi que des personnes pensent à eux, que chaque buisson, chaque fleur, chaque brin d'herbe ressentent que des personnes pensent à eux. Chers frères, chères sœurs, nos prières ont ouvert notre conscience. Nous sommes devenus plus doux, plus sensibles. Nous pressentons la grande unité cosmique. Ressentons dans notre intérieur, ressentons en nous-mêmes à quel point le Christ est proche de nous. Ressentons en nous la grande unité cosmique. L'infini, la liberté et l'amour. Ressentons profondément, très profondément en nous. Que nous sommes des êtres de l'infini, des êtres immortels issus du grand amour éternel, des êtres de lumière, des êtres de liberté, des êtres de sagesse et de grandeur. Rien n'est loin de nous. Tout est si proche, présent en nous. Ressentons que l'éternité ne connaît ni espace ni temps. Nous sommes des êtres éternels, car l'existence immortelle est en nous. Dieu respire à travers l'infini. Dieu respire à travers nous. C'est son souffle, la loi de l'amour.

0: Liebe Mitmenschen, liebe Brüder, liebe Schwestern,
1: chers amis, chers frères, chères sœurs, dans les communautés libres du monde entier, les communautés sous le signe du lys de l'esprit libre, Dieu en nous, dans l'ère messianique et sophianique. Nombre d'entre vous se sont sûrement déjà demandé comment sera la nouvelle ère, l'ère du lys. Qu'est-ce qui est déterminant pour cette nouvelle ère? Qu'est-ce que chacun de nous peut faire pour évoluer vers cette nouvelle ère? Personne d'autre ne peut mieux l'expliquer que Gabriel, la prophétesse instructrice et messagère de Dieu à notre époque, la sagesse divine, Sophia, qui a introduit l'ère messianique et sophianique. C'est pourquoi nous nous réjouissons beaucoup de pouvoir vous lire aujourd'hui la première partie des paroles que Gabriel adresse à chacun sous le titre « L'ère du lys, la grande époque, après l'époque » et à travers lesquelles elle nous amène à réfléchir, mais nous donne également de nombreuses réponses, aides et indications. Gabriel commence en disant « Selon la volonté de l'un universel et éternel, Dieu, et de la sagesse divine, Sophia, il m'est donné, dit Gabriel, de vous transmettre quelques paroles issues de la loi éternelle de la vie. En juin 2019, à la fin de son impressionnante révélation, l'Éternel révéla ce qui suit. Le chapitre de la longue obscurité sur cette terre s'éclaircira progressivement, différemment selon les pays, et les conditions seront alors plus radieuses, parce que la terre aussi deviendra plus lumineuse. Cette terre, en voie de devenir plus lumineuse, annonce l'aube spirituelle et le début de la nouvelle ère. Une terre virginale verra le jour sous le signe de mon Fils, le co-régent du royaume de Dieu, qui, incarné en Jésus de Nazareth, a annoncé sa venue. Je viens bientôt. Les personnes de la nouvelle ère trouvent le Dieu véritable dans leur être pacifique et construisent le royaume de paix sur la nouvelle terre, sous le signe du lys, Sophia, sous le signe de la pureté et de la liberté, de l'amour pour Dieu et pour le prochain. Le portail du lys s'ouvre, le portail de la sagesse sous le signe de Sophia. L'appel du Christ de Dieu fait déjà le tour de la terre, et tous ceux qui portent la croix sur leur front, le signe de la paix et de l'amour, perçoivent l'appel du Christ de Dieu, qui est le suivant. Là où deux ou trois sont rassemblés en mon nom, je suis parmi eux. Dans son appel, le Christ dit encore, les signes sont visibles. L'apparition se profile. L'aube révèle aux miens la lumière du jour et la nouvelle ère. Je suis en Dieu, mon Père, qui est l'existence éternelle, son Fils. Dans cette conscience de la nouvelle ère pour des personnes pacifiques, le Christ de Dieu, le « Je suis » dans l'existence Père-Mère éternelle, en Dieu, qui est l'éternité. Nous venons d'entendre quelques extraits de l'impressionnante révélation de Dieu Père, donnée en juin 2019 et contenant l'appel du Christ de Dieu adressé à l'humanité d'aujourd'hui.
2: Gabriel explique. Chers amis, nous vivons encore dans une époque sombre où tout le monde est contre tout le monde et où rares sont ceux qui vivent en unité avec les autres. Ce que la loi, Dieu, nous donne à entendre et à lire est un cadeau qui nous est offert. Celui qui l'accepte et le met progressivement en pratique ressent d'où vient cette énergie universelle positive. Oui, l'esprit de la vérité, l'esprit libre, déverse véritablement sa corne d'abondance de la vie. Et ceux qui accomplissent pas à pas les sagesses provenant du royaume de Dieu commencent à se sentir revivre telle une fleur caressée par les rayons du soleil. La corne d'abondance, l'énergie de la vie, a encore beaucoup de choses à nous offrir. Par exemple, le lys de la pureté, de la beauté et de la sagesse divine pour une ère plus lumineuse. Qui est partant? Qui veut s'y joindre? Tout doucement et imperceptiblement, nous entrons dans l'époque où le lys commence à grandir et à fleurir. C'est le début de l'unité de la vie en Dieu, l'Éternel. Malgré l'exploitation à outrance qu'elle subit, la nature souhaite rayonner la vie vers nous, les êtres humains. Les astres, eux aussi, ont beaucoup de choses à nous dire, tout particulièrement lors de nuits claires et étoilées. Nous pouvons voir la nature comme un jardin qui est en nous. Les innombrables symphonies des fleurs, des buissons, des arbres et des herbes sont des symphonies, des mélodies qui sont en nous. La vie en Dieu voudrait nous toucher et communiquer avec nous, car tout est communication. Communiquer avec la vie véritable en nous signifie faire progressivement l'expérience que nous sommes le temple de Dieu qui rayonne en nous sous d'innombrables facettes. Le temple dont Jésus de Nazareth parlait est un jardin d'une valeur inestimable en nous. Il est l'essence du royaume de Dieu, notre patrie éternelle. Lorsqu'au cours d'une nuit étoilée, nous essayons de communiquer avec les planètes, nous faisons l'expérience que nous ne sommes pas de ce sombre monde. En définitive, nous sommes uniquement des pèlerins en chemin vers le royaume de Dieu, notre patrie éternelle, et ainsi seulement des hôtes sur terre. Où allons-nous? Quel est notre but?
1: Gabriel explique. Chaque jour, chaque heure et chaque minute nous montre vers où nous allons et la manière dont nous préparons nos propres chemins. Même si cette époque encore sombre tente encore et toujours de nous happer, nous entrons pas à pas, tel que cela est révélé, dans l'ère d'Ulysse, la grande époque. Le jour viendra où, après l'époque sombre, apparaîtront les lueurs profondes de l'aurore qui annonceront le nouveau jour, la nouvelle ère, la grande époque. C'est l'Esprit du Christ de Dieu, la vie qu'il annonça lui-même en Jésus de Nazareth. Quelle est l'image but d'une personne aspirant à Dieu? Tel que nous l'avons déjà entendu, Dieu est en nous. Avec le temps, les prières que nous faisons dans la conscience Dieu en nous atteignent la proximité de notre cœur physique, là où brille le rayon du Christ de Dieu. Après chaque profonde prière du cœur faite dans la conscience Dieu en nous, nous ressentons ce que signifie faire l'expérience de Dieu en nous, parce que nous prenons progressivement conscience de ce qu'est la communication universelle. En effet, Dieu, la vie, est en tout ce qui vit. La communication est vie, omniprésente, consciente. Avec le temps, nous faisons également l'expérience que nous ne sommes pas seuls, qu'un esprit bon et aimant, l'esprit de notre Père céleste, nous accompagne. Il est en nous, Dieu. Quel que soit ce qui retienne notre regard et nous invite à nous y arrêter, nous faisons l'expérience que tout vit, tout a un contenu. Rien n'est mort. Avec le temps, car c'est en forgeant que l'on devient forgeron, nous ressentons et faisons l'expérience que tout est basé sur la communication. Par conséquent, chaque être humain est émetteur et récepteur. Si nous prenons conscience que tout émet et que nous recevons en fonction de notre rayonnement, nous comprenons le sens du mot « prudence ». Parce que nous ne sommes pas les seuls à émettre. Tout émet et veut entrer en contact avec nous dans la mesure où nous y sommes réceptifs. Tant que nous vivons encore dans cette époque sombre, il nous faut être prudents. Où faire preuve de prudence? À quoi devrions-nous faire attention? À nos sensations et à nos pensées, à notre propre volonté et à nos désirs.
2: À ce propos, Gabrielle explique ce qui suit. L'époque sombre porte en elle l'égocentrisme. Aucun d'entre nous n'en est totalement libre. Pensons par exemple à la jalousie, à l'hostilité, au désir de posséder pouvant aller jusqu'à la cupidité et bien d'autres choses encore. L'époque sombre porte en elle bien d'autres appâts, comme par exemple la volonté d'avoir toujours raison afin de commander les autres. Le besoin viscéral de se mettre en avant est également une force motrice qui a beaucoup de conséquences diverses. Que se passe-t-il lorsque l'on veut à tout prix gravir les échelons du succès? Il n'est pas rare dans ce cas de marcher sur les autres, de les refouler vers le bas pour pouvoir continuer son ascension. La liste de ce type de comportement est longue. Lorsque nous entendons l'expression « refouler vers le bas », le mot « subconscient » nous vient presque automatiquement à l'esprit. Le subconscient est un collecteur. Tout ce que nous ne voulons ou ne pouvons pas exprimer, quelles qu'en soient les raisons, entre dans notre subconscient. On peut également comparer le subconscient à une table de mixage. Les programmes que nous y stockons pour le moment, c'est-à-dire les pensées que nous avons eues, mais que nous ne voulions ou ne pouvions pas exprimer, sont déposés par le collecteur dans le subconscient qui, comme nous l'avons entendu, peut être comparé à une table de mixage. Ce que nous voulons exprimer est alors transmis par notre subconscient à notre conscient, à la suite de quoi nous exprimons cette pensée ou agissons en fonction d'elle. Ce qui en résulte n'est pas un hasard. Nous en sommes l'auteur. Gabriel ajoute, « Nous avons nous-mêmes enregistré en nous beaucoup de choses que je ne souhaite pas énumérer en détail ici, mais seulement évoquer. C'est nous qui les avons enregistrées et personne d'autre. Nous sommes nous-mêmes ce que nous disons ou pensons des autres, jusqu'aux pires actes que nous pouvons commettre contre eux. Où est en nous la porte à travers laquelle nous pouvons être influencés et dont nous n'avons pas conscience? C'est notre subconscient qui collecte et mixe et dont nous pouvons faire remonter en nous le contenu. Les opportunités sont nombreuses, car la journée comprend de nombreuses facettes. Le contrôle et l'observation de soi peuvent tout particulièrement être d'une grande aide pour apprendre à se connaître. L'indifférence et la paresse contribuent à endormir l'esprit. Ces aspects et de nombreux autres constituent des brèches par lesquelles nous pouvons être influencés.
1: Gabriel poursuit. Celui qui croit en la vérité éternelle et respecte les 10 commandements de Dieu donnés à travers Moïse, ainsi que le sermon sur la montagne de Jésus de Nazareth, agit de la bonne manière. Il sait où mène son chemin. L'être humain est imparfait, c'est un fait. Mais chacun de nous détermine lui-même quand et comment son chemin le conduit à la perfection. Malgré tout, au plus profond de notre âme, nous sommes des fils et des filles de la perfection. Jésus de Nazareth nous a enseigné « Soyez parfaits, comme votre Père éternel aux cieux est parfait. » Si nous voulons retourner à la perfection, dans notre patrie éternelle, il est nécessaire que nous nous donnions ce but. Jésus de Nazareth, le Christ de Dieu, a apporté à toutes les générations l'enseignement qu'il aurait fallu appliquer. Si l'humanité avait accepté l'enseignement de Jésus, le Christ, afin de permettre finalement au royaume de Dieu de ressusciter en chacun et en chaque âme, alors, tout être humain doté d'une âme serait conscient qu'il a une âme et sa vie sur terre serait emplie de sens. L'être humain ne serait alors plus effrayé par ce qu'il appelle la mort lorsque l'heure approche. Il serait conscient que la densité, la matière, n'est que le fruit d'une transformation, ce qui signifie que le corps physique quitte ce monde et que l'âme poursuit son chemin vers la perfection, tel que Jésus de Nazareth nous l'a enseigné en disant « Soyez parfaits comme votre Père éternel aux cieux est parfait. » Dans ce cas, notre chemin nous conduit au Père dans les cieux, c'est-à-dire directement dans le royaume de Dieu, notre patrie éternelle, et non à travers d'interminables pérégrinations au cours desquelles nous nous réincarnons éventuellement plusieurs fois. Si nous prenons la peine de réfléchir à ce qui vient d'être expliqué, nous devrions nous demander qui nous avons suivi pendant toutes ces années, sans parler des 2000 années passées. Il existe un nombre important d'excuses justifiant pourquoi les choses sont telles qu'elles sont. Mais les indications pouvant donner une orientation à notre vie ont-elles manqué? Demandons-nous alors, pourquoi n'avons-nous pas accepté, par exemple, le chemin montré par les 10 commandements de Dieu donnés à travers Moïse, ou les enseignements de Jésus de Nazareth, son sermon sur la montagne, et l'indication qu'il nous a donnée en disant Le royaume de Dieu est en vous?
2: Gabrielle nous adresse d'autres questions. Elle dit, pourquoi avons-nous permis que les enseignements des messagers de Dieu qui apportèrent la parole éternelle de l'existence pure soient rejetés? Et nous sommes-nous liés à une religion et à un Dieu de religion? Ou encore, pourquoi avons-nous contribué à ce que des personnes mandatées par les religions exécutent les ordres de celles-ci, comme par exemple dans le cas de Jésus de Nazareth, le pouvoir étatique qui, jusqu'à aujourd'hui, continue à exécuter les ordres venant des pédagogues de la religion? Certains diront avec certitude, moi je vis à l'époque actuelle et aujourd'hui n'est pas hier. Qui peut prouver que nous n'avons pas aussi vécu hier et avant-hier sur cette terre, autrement dit, au cours des 2000 ans qui se sont écoulés depuis Jésus de Nazareth? Personne ne peut le prouver, c'est vrai. Personne ne peut prouver qu'au fil des temps, il s'est déjà incarné à plusieurs reprises, avant, mais aussi après la venue de Jésus de Nazareth. Ces questions s'enchaînent les unes après les autres, telles les perles d'un collier. Pourquoi sommes-nous devenus dépendants de la religion alors que Jésus de Nazareth n'a rien enseigné de tel? Pourquoi nous accrochons-nous à une guilde de prêtres qui s'est déjà immiscée dans les écrits de Moïse, ce que nous pouvons reconnaître au fait que dans la Bible, un des livres de Moïse est appelé le Lévitique, un texte qui doit son nom au terme lévite, prêtre, et qui parle des devoirs des prêtres, alors que Jésus de Nazareth n'a pas institué de prêtre? Pourquoi croyons-nous à des églises faites de mains d'hommes et remplies de richesses au passé lourd, des églises chamarrées d'or et d'argent faisant étalage de luxe, alors que Jésus de Nazareth a enseigné tout autre chose? Pourquoi croyons-nous à des malédictions qui vont jusqu'à une prétendue damnation éternelle, alors que Jésus de Nazareth n'a rien enseigné de tel, pas plus que ne l'a fait l'un universel et éternel Dieu à travers ses messagers? Pourquoi l'être humain se laisse-t-il lier aux religions et à leurs croyances, alors que selon elles, il lui suffirait de croire en leurs enseignements, des enseignements qui ne peuvent cependant pas être prouvés, quelle que soit la religion? Nous devrions nous poser ces questions, et d'autres encore, si nous voulons parvenir à la clarté sur nous-mêmes.
1: Gabrielle poursuit en disant, l'écrivain Dostoïevski peut nous y aider. Dans son roman « Les frères Karamazov », il donne la parole au grand inquisiteur qui s'adresse à Jésus de Nazareth, réapparu à Séville. Pourquoi es-tu venu nous déranger? Car tu nous déranges, tu le sais bien. Mais sais-tu ce qui arrivera demain? J'ignore qui tu es et ne veux pas le savoir. Est-ce toi ou seulement son apparence? Mais demain, je te condamnerai et tu seras brûlé comme le pire des hérétiques. Et ce même peuple qui aujourd'hui te baisait les pieds se précipitera demain sur un signe de moi pour alimenter ton bûcher. Le sais-tu? Peut-être, ajoute-t-il, plongé dans ses réflexions et les yeux toujours fixés sur son prisonnier. As-tu le droit de nous révéler un seul des secrets du monde d'où tu viens ? Demande le grand inquisiteur, qui répond à sa place. Non, tu n'en as pas le droit, car tu n'as pas le droit d'ajouter quoi que ce soit à ce que tu as déjà dit. Et tu n'as pas le droit de retirer aux hommes la liberté que tu défendais tant sur la terre. Toutes tes révélations nouvelles porteraient atteinte à la liberté de la foi, car elles paraîtraient miraculeuses. Or, tu mettais au-dessus de tout, il y a 15 siècles, cette liberté de la foi. N'as-tu pas dit bien souvent « Je veux vous rendre libre » ? Eh bien, tu les as vus, les hommes libres. Oui, cela nous a coûté cher, poursuit-il en le regardant avec sévérité. Mais nous avons enfin achevé cette œuvre en ton nom. Il nous a fallu 15 siècles pour lutter contre cette liberté. Mais maintenant, on en a fini avec elle, définitivement. Tu ne le crois pas ? Tu me regardes avec douceur, sans même me faire l'honneur de t'indigner. Mais sache que jamais les hommes ne se sont crus aussi libres qu'à présent. Et pourtant, leur liberté, ils l'ont humblement déposée à nos pieds. C'est cela notre œuvre, à vrai dire. Est-ce la liberté dont tu rêvais ? Mais pour disposer de la liberté des hommes, il faut leur donner la paix de la conscience. Le pain te garantissait le succès. L'homme s'incline devant qui le donne, car personne ne doute du pain. Mais qu'un autre se rende maître de leur conscience, il laissera là même ton pain pour suivre celui qui apaise sa conscience.
2: Dans l'œuvre de Dostoïevski, le grand inquisiteur continue de s'adresser à Jésus de Nazareth en lui disant, je cite, tu as accru la liberté humaine au lieu de t'en emparer, et tu as ainsi imposé pour toujours aux âmes les tourments de cette liberté. Tu voulais être aimé librement, volontairement suivi par des hommes sous ton charme. Au lieu de la dure loi ancienne, l'homme devait désormais, d'un cœur libre, discerner lui-même le bien et le mal, n'ayant pour se guider que ton exemple. Il y a trois forces, les seules qui puissent subjuguer à jamais la conscience de ces faibles révoltés. Ce sont le miracle, le mystère et l'autorité.
3: Le
2: Nous avons corrigé ton œuvre en la fondant sur le miracle, le mystère et l'autorité. Et les hommes se sont réjouis d'être de nouveau menés comme un troupeau et délivrés de ce don funeste qui leur causait de tels tourments. Avions-nous raison d'agir ainsi? Dis-moi. N'était-ce pas aimer l'humanité que de comprendre sa faiblesse, d'alléger son fardeau avec amour, de tolérer même le péché à sa faible nature, pourvu que ce fût avec notre permission? Pourquoi donc venir entraver notre œuvre? Pourquoi gardes-tu le silence en me fixant de ton regard tendre et pénétrant? Fâche-toi plutôt. Je ne veux pas de ton amour, car moi-même, je ne t'aime pas. Pourquoi le dissimulerais-je? Je sais à qui je parle. Tu connais ce que j'ai à te dire. Je le vois dans tes yeux. Est-ce à moi de te dévoiler notre secret? Peut-être veux-tu l'entendre.

0: après tous les royaumes de la terre. Nous avons accepté Rome et le glaive de César. Et nous nous sommes déclarés les seuls seigneurs de la terre. Bien que jusqu'à présent, nous n'ayons pas encore eu le temps de parachever notre œuvre. Puis, pour finir, le grand inquisiteur dit à Jésus de Nazareth, je te le répète, demain, sur un signe de moi, tu verras ce troupeau docile apporter des charbons ardents au bûcher où tu monteras pour être venu entraver notre œuvre. Car si quelqu'un a mérité plus que tous le bûcher, c'est toi. Demain, je te brûlerai. C'était là quelques extraits du chapitre Le Grand Inquisiteur tiré du roman Les Frères Karamazov de Fyodor Dostoïevski.
1: Gabriel poursuit. Dans les révélations de Dieu, il nous est conseillé de comprendre tout ce que nous entendons selon le sens et non selon la lettre. Le sens se trouve en effet dans le contenu de la coquille qu'est le mot. Il en va de même pour ce que nous lisons ou ce que nous disons. Combien de fois entendons-nous notre prochain dire ou disons-nous nous-mêmes « Ai-je bien compris ?» ou « Est-ce bien ce que vous vouliez dire ?» Chacun de nous devrait se demander ce qu'il dépose dans ses mots et ce qu'il veut exprimer par là. Car dans un même mot, chacun dépose le sens qui lui est propre, ce qu'il veut exprimer par ce mot. C'est pourquoi il n'est pas rare que nous nous demandions si nous allons réussir à nous faire comprendre. Dans ce qu'il lit ou entend, chacun de nous dépose ce qui correspond à sa conscience du moment. Nous comprenons également tout ce que nous entendons en fonction de notre degré de conscience. Et nous déposons dans nos paroles ce qui correspond à notre conscience du moment. Ainsi, chacun exprime ce qu'il est lui-même en fonction de sa conscience actuelle. D'où ma demande, dit Gabriel. S'il vous plaît, comprenez mes paroles selon le sens. On peut véritablement dire que l'être humain ne peut rien prouver. Il n'est pas rare que lors d'une conversation, nous passions à côté de ce que notre prochain veut nous dire. Chacun exprime ce qu'il est lui-même. De même qu'en lisant un texte, chacun de nous en ressort uniquement ce qui correspond à son degré de conscience actuel.
0: Gabriel pose la question suivante. Que signifie « degré de conscience » ? Je compare le cerveau, dit Gabriel, à une matrice. Ce qui est enregistré dans notre cerveau constitue notre degré de conscience actuel, c'est-à-dire la matrice. Ce que nous entendons ou lisons, nous le percevons tout d'abord dans nos cellules cérébrales. Si je compare maintenant notre cerveau à une matrice, ce que nous entendons ou lisons se

0: se dépose à la seconde même sur cette matrice, sur ce qui est déjà enregistré en nous, et se mélange à ces enregistrements. Ce que nous comprenons alors est uniquement ce que notre cerveau, la matrice, nous signale. Il en va de même lorsque nous donnons une réponse. En fin de compte, nous comprenons et répondons uniquement ce que le cerveau, qui sert de mémoire, nous transmet. Ici, sans l'intervention de la table de mixage, le subconscient. Qu'on le veuille ou pas, c'est ainsi. Ce que nous nous sommes prouvés à nous-mêmes donne la réponse qui lui correspond. Rien de ce que nous disons, lisons ou entendons ne peut être prouvé. Nous croyons ce que nous percevons à travers les lunettes de notre conscience. Cela non plus ne peut être prouvé parce que, dans ce qui est dit ou lu, chacun de nous ne peut comprendre que ce qui est enregistré dans son cerveau. C'est là la raison de l'ère d'Ulysse, la grande époque après l'époque. En ce qui concerne la foi, c'est à nous de prendre des décisions. Avançons-nous pas à pas vers la grande époque, l'époque lumineuse, et bâtissons-nous sur l'unité universelle, sur la loi de Dieu, la vie omniprésente. Ou croyons-nous ce que les autres croient et disent? Voici une aide de l'Esprit de Dieu. Afin que nous puissions comprendre les mots selon le sens, la loi de l'amour pour Dieu et le prochain donne l'indication suivante. Comprendre selon le sens signifie s'approcher de la vérité, de la loi éternelle, de Dieu en tout. Cela signifie ne plus avoir besoin de croire, mais savoir.
1: Gabriel explique. Ce n'est pas un hasard si Jésus de Nazareth a dit « Le royaume de Dieu est en vous » ou « Cherchez d'abord le royaume de Dieu et tout le reste vous sera donné de surcroît » ou encore « Soyez parfait comme votre Père éternel aux cieux est parfait ». Personne ne peut nous prendre nos fautes et l'imperfection qui en résulte. Il appartient à chacun de nous de décider comment il veut agir. Aucune religion ne peut nous enlever ce dont nous nous sommes nous-mêmes chargés. Et cela, quel que soit le nom sous lequel la guilde des prêtres se présente. Tout ce qu'une personne dit ou écrit est compris et interprété par une autre en fonction de sa conscience. C'est la raison pour laquelle, à travers les explications complémentaires que j'apporte maintenant, dit Gabriel, je m'efforce de laisser le lecteur ou l'auditeur répondre lui-même à la question du pourquoi. Pourquoi une personne appartenant à une certaine confession doit-elle payer pour des services religieux alors que rien de cela ne peut être prouvé? Celui qui poursuit sa réflexion se demandera « Jésus de Nazareth a-t-il fondé une église? A-t-il suggéré ou même instauré la fonction de prêtre, de pasteur ou autre fonction similaire? Si ce n'est pas lui, qui alors ?» Jésus de Nazareth n'a pas non plus ordonné à Luther, ce dictateur de la foi, d'encourager les luthériens à pécher énergiquement. Dans ce cas, qui a établi ces règles? Et pourquoi une personne qui appartient à une certaine confession doit-elle, en fonction des préceptes de son Église, aller se confesser? Si le croyant était absous des péchés qu'il a confessés à un prêtre ou un pasteur, il devrait en être débarrassé. Alors, pourquoi celui qui est absous de ses péchés commet-il à nouveau les mêmes péchés le lendemain ou quelques jours plus tard? Après avoir été prétendument absous de ses péchés, le pécheur prend une hostie soi-disant consacrée qui est censée être le corps du Christ. Il prend donc une rondelle de pain azim qui lui est éventuellement remise par le même prêtre qui l'a acquitté de ses péchés confessés la veille ou quelques jours auparavant. Dans son enseignement, Jésus de Nazareth nous appelle à mettre les choses en ordre avec notre prochain tant que nous sommes encore en chemin avec lui. En outre, il a dit, « Chacun est le temple de Dieu, parce que Dieu, la vie universelle, habite en chacun de vous. » Celui qui réfléchit à cela et fait ses pas pousse plus loin la réflexion. Jésus de Nazareth a-t-il recommandé d'avaler une hostie et du vin consacrés comme le corps et le sang du Christ? Si c'était le cas, Jésus, le Christ, renierait en faveur d'une religion la dernière scène qu'il vécut avec ses disciples, parmi lesquels il y avait des hommes, mais aussi certainement des femmes. En effet, lors de la dernière scène, Jésus invita ses disciples à agir par la suite tel qu'il avait agi envers eux tous.
0: Gabriel cite quelques extraits de la grande révélation du Christ. « Ceci est ma parole, Alpha et Oméga, au sujet de la dernière scène. L'Esprit du Christ de Dieu lui-même révèle à l'humanité. » Je cite. Un traducteur ne peut traduire un texte qu'à l'aide du vocabulaire dont il dispose et qui correspond à son degré de conscience. Les traductions ne sont pas toujours fidèles au sens, car les mêmes mots peuvent avoir une signification différente pour chacun selon sa conscience et ses conceptions. C'est ainsi que dans de nombreux cas, ma parole, également la parole que j'ai donnée lorsque j'étais incarnée en Jésus de Nazareth, fut transformée à travers le prisme de la foi de ceux qui la transmirent. Alors que j'étais incarnée en Jésus de Nazareth, j'ai beaucoup prié Dieu, mon Père, et je conversais avec lui. Je l'ai prié, lui, l'Éternel, de bénir le repas de la dernière scène pris avec les miens. Je leur ai parlé en ces termes. Ce que je fais maintenant, continuez à le faire en mémoire de moi. La nourriture est pour le corps. Je vous la donne comme symbole de l'affermissement intérieur. Le Christ explique, « Voyez, mon corps fut sacrifié pour que vous ayez la vie éternelle. Que votre corps devienne un temple de Dieu, afin que l'Esprit puisse œuvrer en vous et à travers vous. Grâce à la résurrection de mon corps spirituel, vous aussi vous ressusciterez, car le Christ de Dieu qui va au Père est l'Esprit de la vérité en Dieu. L'Esprit de la vérité purifiera votre corps spirituel et la lumière du monde que je suis rayonnera en vous et à travers vous. En effet, en raison de ma résurrection, je suis la lumière en vous et la purification de votre âme. qui croit en moi et accomplit les lois des cieux, parviendra par moi, le Christ, à la renaissance dans l'esprit de mon Père. Je pris le vin, y ajoutais un peu d'eau et m'exprimais en ces termes. Ce que je vous communique maintenant est un symbole. Comprenez-en la signification et pensez à moi quand vous mangez et buvez, car l'esprit de la vie que je suis est en tout. Le vin symbolise mon sang que je vais verser pour toutes les âmes et tous les êtres humains. L'esprit dans l'âme doit être à nouveau réveillé par l'âme et par l'être humain, c'est-à-dire apporté dans la vie terrestre. L'âme de celui qui n'accepte pas et n'accueille pas au fond de son cœur l'esprit de la vérité symbolisé par mon sang ne peut pas retourner dans l'éternité parce qu'elle ne vit pas dans la vérité absolue. L'âme reste en dehors des cieux jusqu'à ce qu'elle m'ait accepté et accueilli au fond de son cœur. Moi, la lumière du monde, son Rédempteur. Celui qui ne m'accepte pas et ne m'accueille pas au fond de son cœur, moi, son Rédempteur, le corrigeant des cieux, ne parviendra pas à la perfection absolue. Le Christ nous explique encore ceci. Prenez conscience que celui qui ne m'accepte pas et ne m'accueille pas au fond de son cœur fait de même envers le Père, car le Père et moi sommes un. J'ai accompli cet acte symbolique parmi les miens afin de leur expliquer que la vie, l'Esprit de Dieu, se trouve en tant que substance et force dans toutes les formes de vie. Demandez à Dieu de bénir votre repas et lorsque vous mangez, pensez à sa force et à son amour. Vous pensez alors également à votre Rédempteur, le Christ de Dieu qui est dans le Père. C'était là quelques extraits de la grande œuvre de révélation du Christ de Dieu. Ceci est ma parole, Alpha et Oméga.
1: Gabriel poursuit. Le Christ de Dieu est la force dans l'existence Père-Mère et dans la vie universelle que nous prenons sous forme de nourriture et de boisson. C'est pourquoi ceux qui suivent le Christ prient avant le repas afin de recevoir la nourriture et la boisson en son nom. Après le repas, ils remercient pour ce qu'ils ont mangé et bu. Ceux qui suivent le Christ respectent la vie qu'offre la nature. Ils ne se nourrissent pas d'êtres qui portent en eux le souffle de la vie. Ils leur laissent la vie. Ils rejettent tout massacre dont sont victimes les animaux des champs et des bois, ainsi que toute consommation de viande d'animaux sacrifiés au plaisir du palais dans les élevages industriels. Ceux qui vivent dans l'esprit de la vie, qui est la vérité, n'épandent pas de poison dans leurs champs. Bien au contraire. Avant la récolte, ils s'y rendent plus souvent et renforcent la communication avec les plantations. Ils communiquent avec les légumes, les céréales et les fruits qui y poussent, ainsi qu'avec les animaux des champs, car tout repose sur le principe émettre et recevoir. À travers la communication universelle, qui est la vie universelle, le rayonnement des plantes augmente, tout comme le rayonnement dans les animaux qui vivent dans les champs, ce qui leur indique qu'il leur faut quitter le champ avant le début de la récolte. C'est pourquoi également ceux qui suivent le Christ laissent une partie du champ non récolté. Les animaux ont ainsi la possibilité de trouver un abri directement dans le champ. Cet aspect fait également partie de la prière en général. En effet, la prière devrait toujours être orientée sur l'unité, car Dieu, l'Éternel, est l'unité universelle. Chers amis, c'est sur ces paroles de Gabriel, la prophétesse instructrice et messagère de Dieu à notre époque, que nous concluons cette première partie de l'émission « L'ère d'Ulysse, la grande époque, après l'époque ». Nous avons entendu beaucoup de choses au cours de cette émission et chacun de nous aura certainement été touché par des aspects différents. Des aspects auxquels nous pourrions réfléchir et échanger nos expériences pour ceux qui le souhaitent. C'est avec plaisir que nous vous retrouverons pour la deuxième partie de cette émission. D'ici là, rappelons-nous les paroles de Gabriel. Tout doucement et imperceptiblement, nous entrons dans l'époque où le lys commence à grandir et à fleurir. C'est le début de l'unité de la vie en Dieu, l'Éternel. Nous nous souhaitons à tous des moments riches en découverte de nous-mêmes. Au revoir et une salutation en Dieu.

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0: Chers frères, chères sœurs, dans l'Esprit de l'Éternel, j'aimerais exprimer quelques mots nous menant à différentes prises de conscience. Chacun de nous a un corps physique. Celui-ci entoure l'âme. L'âme est cosmique. Mais notre corps physique est également le microcosme dans le macrocosme. Le grand esprit, la vie infinie, se trouve dans notre âme, dans toutes ses particules spirituelles, mais aussi en chaque cellule de notre corps physique, en chaque vaisseau sanguin, en chaque organe, en chaque particule de notre corps. Notre corps est un puissant champ de force, une synergie harmonieuse des organes, des cellules et des vaisseaux sanguins. Nous connaissons nos organes, nous connaissons la structure de notre corps. Mais sommes-nous conscients que notre corps physique est le microcosme dans le macrocosme? Sommes-nous conscients que chaque cellule est composée de trois plans de conscience, le conscient, le subconscient et la conscience spirituelle? Avons-nous du respect pour cette grande mécanique qu'est notre corps? Notre corps, chacune de ses cellules, chacun de ses atomes est relié à l'infini, à l'existence pure, la vie. Aussi à notre cerveau, au conscient et au subconscient, ainsi qu'au plan de purification où l'âme séjournera un jour. Avons-nous une communication avec notre corps? Quelle relation entretenons-nous avec ce merveilleux ouvrage qu'est le corps physique? En général, nous ne pensons à notre corps que lorsqu'un organe nous fait souffrir. Quand soudain nous ressentons des pincements au niveau du cœur ou des poumons, quand nous souffrons de l'estomac ou que le grand champ de force du foie ne fonctionne pas comme il faut. Nous sommes alors inquiets. Qu'est-ce que ça peut être? Un rétrécissement de l'artère coronaire? Suis-je sur le point d'avoir une crise cardiaque? Un problème circulatoire ou un ulcère d'estomac? Ou qu'est-ce qui ne va pas au niveau de mon foie? Je suis malade. C'est ce que nous disons souvent à notre corps. Mais avons-nous déjà songé à remercier notre corps? Avons-nous déjà pensé à remercier nos cinq sens? Nous voyons, nous entendons, nous sentons, nous goûtons, nous touchons. Nous prenons tout cela comme allant de soi. Remercier ces cinq sens, c'est communiquer. C'est agir sur les sens de telle sorte que la grande vie puisse s'écouler en eux. Avons-nous déjà pensé à remercier notre cœur qui bat jour et nuit depuis 20, 40, 60 ans, peut-être même 80 ans? Notre cœur qui achemine le sang jusqu'aux organes à travers les veines.
1: zu den Organen.
0: Avons-nous déjà remercié notre appareil digestif qui absorbe les aliments, que nous les lui transmettions brûlants ou froids? Avons-nous déjà remercié notre foie qui purifie et conditionne le corps pour que tout fonctionne merveilleusement bien et soit en harmonie? Avons-nous déjà remercié nos pieds et nos jambes de nous avoir portés tout au long de notre existence sur Terre, depuis 20, 40, 50, 60 ou 70 ans, ils nous portent? Avons-nous déjà remercié nos mains et nos bras qui, en association avec nos cinq sens, nous ont permis jusqu'alors de gagner notre vie? Et je pourrais poursuivre cette liste en citant un organe après l'autre, que ce soit la rate, le pancréas, les ligaments et les tendons, ou les os. Tous les éléments constitutifs de notre corps, quels qu'ils soient, participent à ce grand ouvrage de la vie et nous aident à nous porter relativement bien. Peut-être devrions-nous réfléchir à ce que cela signifie de remercier également la substance de nos organes, des éléments constitutifs de notre corps, et de ressentir au plus profond de cette gratitude ce que signifie que le corps physique fonctionne bien.
1: Dass der Körper, der physische Leib, funktioniert.
0: C'est à nous de préparer notre corps par le remerciement et la pensée positive afin que la force éternelle d'amour et de guérison puisse nous inonder complètement. C'est nous qui, par la dureté envers notre prochain, mais aussi envers notre corps, bloquons les forces de l'amour de Dieu, les forces qui sont toujours les forces de la santé. Car le Christ, la force de la vie, le grand médecin et guérisseur intérieur, est la santé. Si nous agissons contre la loi de l'amour, nous nous punissons nous-mêmes, nous punissons notre corps par des indispositions, des douleurs, des souffrances, voire la maladie. Prenons conscience que le grand esprit, le Christ, est en nous, en chaque cellule, en chaque élément constitutif de notre corps. Prenons conscience que notre corps est le microcosme dans le grand macrocosme. Lorsque nous parlons de l'infini, nous pensons souvent « Oh, comme c'est loin !» Oh non, il est tout proche, il est en nous, dans notre âme, dans chaque cellule de notre corps. Le Christ veut que nous soyons en bonne santé et heureux. Il est la source de la santé dans notre âme. Il est la source de la force, de la santé dans chaque cellule de notre corps. Prenons conscience de ce que signifie remercier notre corps, les organes, la circulation sanguine, les cellules, les os, les dents et les ligaments, et réfléchissons un instant à cela. Celui qui apprend à remercier commence à se préparer de plus en plus à la grande force de guérison qui est en lui. Ainsi, nous voulons aller ensemble vers celui qui est en nous, vers le Christ en nous. Je tiens à préciser ici que je ne suis pas une guérisseuse. Jésus a dit, là où deux ou trois sont réunis en mon nom, je suis au milieu d'eux. C'est dans cet esprit, en tant que frères et sœurs, que nous nous adressons au grand esprit de l'amour, car l'amour guérit. Asseyons-nous bien droit. Si vous le souhaitez, posez vos mains sur le haut de vos cuisses, les paumes tournées vers le haut. Ceux qui le souhaitent peuvent aussi fermer les yeux. Nous appelons le Christ en nous. Esprit éternel, grand et puissant, tu es l'amour infini qui nous voit parfait. La perfection de ta conscience sainte est en nous. En toi, nous sommes parfaits. Tu es la force parfaite et éternelle en chaque cellule de notre corps. Tu es la santé, la vie dans notre corps. Nous t'appelons. Et par la respiration, nous entrons toujours plus profondément en nous-mêmes, au plus profond de notre âme. Nous inspirons et expirons. Nous respirons de plus en plus profondément, jusque dans le ventre, et expirons à nouveau. Les pensées quotidiennes s'éloignent. La respiration nous aide à nous immerger dans le Christ, dans sa force qui guérit et aide. Nous respirons. Nous inspirons et expirons profondément jusqu'à ce que nous ressentions que nous sommes en grande partie libérés de nos pensées quotidiennes. Une personne nouvelle se développe en nous. Nous disons oui à cette personne dans l'esprit du Christ. Nous inspirons et expirons toujours plus profondément. Nous nous sentons intérieurement plus légers. Les forces de l'amour vibrent dans les cellules de notre corps. C'est l'esprit. Le Christ intensifie son souffle de guérison en nous. Maintenant, nous respirons à nouveau à notre rythme habituel. La respiration se fait. C'est l'esprit qui respire à travers nous. Nous remercions notre corps. Nous remercions chaque cellule de notre corps. Nous remercions nos organes, nos vaisseaux sanguins et lymphatiques. Nous remercions nos cellules nerveuses qui nous harmonisent. Nous remercions nos pieds, nos jambes, nos mains et nos bras. Nous remercions nos cinq sens. Nous remercions le cerveau qui nous sert de système de stockage. Nous remercions notre conscient et notre subconscient. Et surtout, nous remercions le grand médecin et guérisseur intérieur, le Christ en nous. Par le remerciement, nous nous sommes rapprochés de notre corps. En remerciant le Christ, nous disons oui à la loi de l'amour. L'amour guérit. Nous ressentons le grand et puissant esprit qui afflue en nous. Nous sentons notre corps vibrer doucement. L'Esprit Saint qui guérit s'écoule à travers nous, du sommet de notre tête à la plante de nos pieds. La vie s'écoule et retourne de la plante de nos pieds jusqu'au sommet de notre tête. Nous sommes maintenant enveloppés dans la puissante force qui soulage, qui guérit et aide. Nous ressentons dans nos paumes le flux de la vie, c'est l'esprit. Nous plaçons maintenant notre main droite sur notre corps, là où nous le souhaitons. Nous nous concentrons sur la partie du corps que nous avons choisie. Un puissant champ de force, d'amour et de guérison se crée. Le Christ de Dieu guérit. L'amour guérit. L'amour donne. La force de l'amour se développe de plus en plus sous la paume de notre main. L'amour guérit. Nous pensons au Christ. Nous affirmons sa force de guérison. Nous ressentons son action dans notre corps. Notre foi se renforce. Notre foi nous attire vers le Christ qui guérit et aide. Grâce à notre foi, le champ de force s'intensifie. Nous affirmons que nous sommes guéris. La guérison s'accomplit. Ressentez au plus profond de vous-même que la guérison s'accomplit. Ressentez à l'intérieur de ces paroles, la guérison s'accomplit. Et ressentez le champ de force de guérison. C'est l'Esprit. Le Christ guérit.
1: Christus heilt.
0: Le Christ guérit.
1: Glaube, ô Mensch.
0: Oh, crois qu'il est présent. Crois qu'il guérit. Crois qu'il t'aime. L'amour guérit.
1: Liebe heilt.
0: La guérison s'accomplit. Nous reposons notre main droite sur le haut de notre cuisse droite, la paume tournée vers le haut. Nous disons oui au Christ en nous. Oui, Seigneur, que ta volonté s'accomplisse. Nous remercions le Christ pour sa présence et nous remercions également notre corps physique. Nous remercions tous les éléments constituant notre corps, chaque organe, chaque cellule. Nous remercions nos pieds et nos jambes, nos mains et nos bras, nos sens. Nous remercions le cerveau qui nous sert de système de stockage. Nous nous rapprochons de l'Esprit du Christ et aussi de notre corps, le grand champ de force, le microcosme dans le macrocosme. Le Christ respire à travers nous. De nouveau, il s'écoule à travers nous, du sommet de notre tête à la plante de nos pieds et retourne ensuite jusqu'au sommet de notre tête. Le champ de force qui guérit se développe de plus en plus. Il circule et rayonne dans notre corps et autour de lui. Nous ressentons la présence de Dieu. Nous nous sentons légers. L'amour porte. Nous ressentons la force de la foi. Le Christ donne. Conscient de sa présence, nous posons à nouveau notre main droite sur une partie de notre corps. Nous nous concentrons sur cette partie. Nous disons oui au Christ. L'Esprit qui aide et guérit. Christ, Tu nous connais.
1: Christ,
0: tu sais comment nous sommes.
1: Christ,
0: tu nous aimes. L'amour guérit. La guérison s'accomplit. Le Christ de Dieu guérit. Percevez sa présence guérissante. Renforcez votre foi et votre confiance en lui. Il est présent. Il guérit. Oh, laissez-le agir. Mettez de côté vos pensées de doute et de résistance envers lui. Dites oui et restez concentré sur la partie du corps que vous avez choisie et vous remarquez que le champ de force se développe de plus en plus. La guérison s'accomplit. La guérison s'accomplit. L'amour guérit.
1: Christus, der Gesundbrunnen in uns.
0: Le Christ, la source de la santé, est en nous. La foi en lui fait jaillir la fontaine de la santé du corps. La guérison s'accomplit. Dieu est la santé. Pensez ceci. La santé est dans mon corps. Pensez chacun individuellement. La santé est dans mon corps. Et ressentez à l'intérieur de ces pensées. Et vous prenez conscience de la présence du Christ de Dieu. Il guérit. Et nous sommes en bonne santé dans la mesure où nous croyons et prenons conscience des lois de l'amour. Nous reposons maintenant notre main droite sur notre cuisse. Que chacun pense en lui-même, je suis en bonne santé. Ressentez à l'intérieur de ces mots et au plus profond de vos pensées, je suis en bonne santé. De nouveau, nous ressentons le puissant courant de la santé. De nouveau, nous ressentons le Christ de Dieu qui afflue en nous. Je suis en bonne santé. Oh, affirmez la santé de votre corps. Je suis en bonne santé. Affirmez la lumière dans votre âme. J'affirme la lumière dans mon âme. J'affirme la lumière dans mon âme. Je suis en bonne santé. J'affirme la santé de mon corps. Oh, ressentez à l'intérieur de votre corps. Celui qui croit ressent la présence du Christ de Dieu. Et celui qui commence à l'aimer suivra de plus en plus ses commandements et avec le temps entendra l'appel intérieur, l'appel du Christ de Dieu qui dit « Lève-toi et marche, car je suis avec toi. » Lève-toi et marche, car je suis avec toi. Christ, nous te remercions. Nous te remercions de ton amour infini. Nous te remercions de ton grand acte de rédemption. Nous te remercions de ton puissant courant de guérison. Au plus profond de notre âme se trouve l'autel de l'amour. En esprit, nous nous agenouillons devant l'autel et remercions. Nous remercions également pour notre corps.

Dans cette profonde prière, nous pensons à tous nos frères et sœurs sur la terre entière. Nous prions pour nos frères et sœurs, car dans ton esprit, Christ, nous sommes tous frères et sœurs. Nous prions pour la terre mère, ses minéraux, ses plantes et ses animaux. L'unité, c'est la vie qui s'écoule. L'unité rend fort. L'unité donne de la force. Nous pensons aussi aux êtres divins, nos frères et sœurs, dans l'esprit de l'amour, qui nous servent, qui nous aident, qui sont autour de nous. Dieu, toi qui es grand, merci de ton amour. Chers frères, chères sœurs, l'unité rend fort. Si vous allez chez un médecin de ce monde, rappelez-vous que l'unité rend fort. L'unité aussi avec notre corps, avec nos organes. Rappelez-vous que le Christ est en tout. Et si nous pensons et ressentons toujours plus selon son esprit, nos pensées seront toujours plus lumineuses. C'est de là que se développe une personne nouvelle dans son esprit. Lorsque nous pensons que nous sommes le microcosme dans le macrocosme, qu'en nous se trouve le champ de force infinie de l'amour, lorsque nous remercions nos organes, que nous remercions l'ensemble de notre organisme, nous ressentons alors que nous posons également les bases pour que le Christ puisse agir pour nous à travers le médecin de ce monde. Et n'oubliez pas que la personne nouvelle se développe à partir de l'amour pour Dieu et pour le prochain. Dans cette conscience, je vous souhaite, en tant que sœur, la force éternelle de l'amour. Elle rend heureux, elle unit, elle rend joyeux. C'est la santé et la source vitale de la fraîcheur, que l'on soit jeune ou plus âgé.

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0: Chers téléspectateurs, chers amis, bienvenue à cette table ronde sur le thème de la parole prophétique dans le courant du christianisme des origines, aujourd'hui à toutes les époques, et la tentative d'éliminer les communes des origines, tous ceux qui étaient dans le sillage de Jésus de Nazareth. Nous sommes des chrétiens des origines dans le sillage du Christ de Dieu, le Fils de Dieu, notre frère et rédempteur. Alors qu'il était sur cette terre en Jésus de Nazareth, il annonça la venue des prophètes pour les temps à venir en disant « C'est pourquoi la sagesse de Dieu dit « Je leur enverrai des prophètes et des apôtres ». C'est ce que l'on peut lire dans la Bible et c'est ce qui s'est passé. À toutes les époques, le royaume de Dieu a envoyé des prophétesses et des prophètes à travers lesquels Dieu, l'Éternel, et le Christ de Dieu ont pu s'adresser aux communes des origines. C'est la parole de Dieu, sa présence éternelle, qui s'est exprimée dans différents pays et à différentes époques pour apporter aux chrétiens, dans leurs situations respectives, des aides et des conseils pour vivre selon les 10 commandements et le sermon sur la montagne de Jésus de Nazareth. À notre époque, la sagesse de Dieu elle-même, le séraphin de la sagesse divine, a vécu parmi nous, incarné dans la prophétesse et messagère de Dieu, Gabrielle Sophia, la première fille de Dieu dans les cieux éternels. Ainsi, une autre promesse de Jésus de Nazareth s'est accomplie dans toute son ampleur pendant près de 50 ans. En effet, il dit à l'époque, et ces paroles ont été transmises à toute la chrétienté à travers des Bibles, « J'aurai encore beaucoup de choses à vous dire, mais vous ne pourriez pas les comprendre. Mais lorsque viendra l'Esprit de la vérité, il vous conduira dans toute la vérité. »
1: Cet Esprit de la vérité qui conduit dans toute la vérité est venu. Et depuis le retour de Sophia dans la patrie éternelle, c'est désormais un fils spirituel de la sagesse qui, en tant que prophète de Dieu, donne directement la parole éternelle en cette époque de plus en plus menaçante. De plus, l'année 2024 a marqué le début de l'ère messianique et sophianique sous le signe du Lys, une nouvelle ère annoncée et prédite par de nombreux messagers de Dieu des temps anciens, dans laquelle se prépare le retour en esprit du Christ et où seul l'amour pour Dieu et pour le prochain a de l'importance. La nature même de Dieu est l'amour dans toute sa plénitude. Dieu n'est pas le Dieu des religions qui punit ou châtie par le feu de l'enfer ou d'autres mesures répressives. Il est un Dieu d'amour, qui avertit, met en garde, et qui donne d'innombrables aides à toutes les personnes de bonne volonté afin qu'elles retournent également dans ce courant d'amour qui est en fait la nature véritable et profonde de tout être humain. Ce Dieu, le Dieu Père-Mère de toute vie, n'a jamais abandonné ses enfants. Il prend soin de toutes ses créatures et il va à la recherche de chacune des âmes qui ont quitté le chemin de l'amour pour Dieu et pour le prochain et qui, consciemment ou inconsciemment, végètent sur terre sous l'emprise des forces obscures. Ces forces qui, au cours des éons, se formèrent à partir des événements de la chute, c'est-à-dire lorsque des êtres spirituels se séparèrent de l'unité de la création divine, ce qui est qualifié par la chrétienté de chute ou chute de l'homme. En effet, chaque être spirituel, chaque âme, a reçu de Dieu l'immense cadeau qu'est la liberté de mener sa vie soit dans le courant de l'amour de Dieu, soit en s'en écartant, mais en assumant alors les conséquences négatives de ses choix.
2: Au cours des siècles, avant et après la venue de Jésus de Nazareth, Dieu l'Éternel envoya régulièrement ses messagers, ses prophétesses et ses prophètes pour appeler ses enfants incarnés en leur disant en substance : Rebroussez chemin et mettez en pratique mes commandements, car le royaume de Dieu, le royaume de paix, est proche. Il est aussi en vous, en chacun de vous. Prenez conscience de ce qui vous sépare encore de l'amour de Dieu, réglez ses aspects négatifs et n'agissez plus ainsi. Depuis des temps immémoriaux, ces paroles contiennent substantiellement la promesse suivante. Dieu, l'Éternel, le Dieu Père-Mère, est le Dieu proche. Il est plus proche de vous que vos bras et vos jambes. Il vous aide à chaque instant et vous donne la force de trouver le chemin de la paix, du bien-être profond et du bonheur.
0: L'annonce faite par Jésus de Nazareth à ses disciples « Je leur enverrai des prophètes » était également accompagné de mises en garde prononcées à l'encontre de ses adversaires et de leurs partisans qui persécutèrent sans cesse les messagers de Dieu et firent même assassiner nombre d'entre eux. Car les forces démoniaques issues de la chute ont toujours craint la parole éternelle de Dieu qui plaide notamment pour l'égalité entre tous les êtres humains et dénonce toute velléité de pouvoir, de hiérarchie. C'est pourquoi, au cours des siècles passés, les responsables ecclésiastiques et étatiques combattirent sans relâche les chrétiens des origines, les femmes et les hommes justes qui voulaient mettre en pratique ce qu'Isaïe avait déjà annoncé. Isaïe, un prophète de Dieu de l'Ancienne Alliance, dans lequel s'était incarné le chérubin de la sagesse divine, avait révélé « Le loup habite avec l'agneau. » La panthère se couche près du chevreau. Veau et lionceau paissent ensemble, sous la conduite d'un petit garçon. La vache et l'ours se lient d'amitié. Leurs petits sont couchés l'un près de l'autre. Le lion se nourrit d'herbe et de paille. Le nourrisson joue devant le nid de la vipère. L'enfant met sa main dans le trou du serpent. Il ne se fait plus aucun mal sur toute ma montagne sainte, car le pays est empli de la connaissance du Seigneur, comme la mer est remplie d'eau.
1: Des siècles auparavant, Abraham, le prophète de Dieu dans lequel était incarné le chérubin de la rectitude divine, avait entendu en lui-même l'Éternel lui dire, je cite, « Quitte ton pays, ta famille et la maison de ton père, puis va dans le pays que je vais te montrer. Je ferai naître de toi un grand peuple et je bénirai les autres par toi. » Ainsi, les cieux ont de tout temps envoyé leurs messagers sur terre, les prophétesses et prophètes de Dieu, également après la venue de Jésus de Nazareth, afin d'assister les communes des origines grâce à sa parole éternelle, sa protection et sa force. Mais tous les vrais prophètes de Dieu, dans l'Ancienne Alliance, Job, Moïse, Élie, Isaïe, Osée, Amos, Jérémie, Jean-Baptiste et plus tard Jésus de Nazareth, ont connu un sort extrêmement dur. Il y eut aussi régulièrement des prophétesses de Dieu, dont il ne reste que peu de traces. Beaucoup furent assassinés ou échappèrent de justesse à ce sort, mais souffrirent énormément.
2: Également après Jésus de Nazareth, le premier fils de Dieu, le royaume de Dieu envoya dans toutes les générations des prophétesses et des prophètes sur terre, à commencer par le séraphin de la sagesse divine, dont la dernière incarnation fut à notre époque en la prophétesse de Dieu Gabrielle Sophia. Au cours des siècles précédents, elle avait déjà traversé de nombreuses incarnations éprouvantes et douloureuses, au cours desquelles elle subit persécution, torture et exécution, un sort partagé par tous les messagers de Dieu sur terre. Cette persécution s'est poursuivie au cours des années et décennies passées, prenant la forme de calomnies fomentées par les représentants de l'Église, de l'État et des médias. Au cours de cette émission, nous souhaitons donner un petit aperçu des époques qui ont suivi celle de Jésus de Nazareth. Sa promesse d'envoyer des prophètes et de conduire les êtres humains pas à pas dans toute la vérité s'est réalisée à maintes reprises, afin que ces derniers puissent retrouver et développer le royaume de Dieu en eux, et qu'ainsi les fondements d'un royaume de paix sur terre puissent être posés à l'extérieur. C'est également une préparation au retour de toutes les âmes et de tous les êtres humains qui ont une âme dans leur patrie éternelle, la patrie qu'ils ont quittée au cours de la chute il y a des temps immémoriaux.
0: D'une époque à l'autre, de génération en génération, les véritables prophétesses et prophètes de Dieu, ainsi que de nombreux hommes et femmes justes, se heurtèrent sans cesse à une résistance acharnée de la part de prêtres et de dirigeants religieux qui, avides de pouvoir et de domination, se dressèrent contre eux et les persécutèrent. Cela a également eu lieu au cours des 2000 ans passés. Parallèlement, les dirigeants de l'Église affirment jusqu'à aujourd'hui que l'annonce faite par Jésus de Nazareth, selon laquelle il enverra des prophètes vers les chrétiens des origines et dans les communes des origines, aurait été reportée sur eux, les prêtres, les fonctionnaires de l'institution ecclésiastique qui s'est créée par la suite. C'est pourquoi, selon une déclaration du Vatican de 1994, l'esprit qualifié de « saint » dans les églises, je cite, « confère au prêtre la mission prophétique lors de son ordination ». Selon la doctrine de l'Église, les prophètes annoncés par Jésus de Nazareth auraient donc été remplacés par les prêtres catholiques. En réalité, depuis ses débuts, la caste des prêtres a suivi le principe de l'adversaire de Dieu, résumé par les mots « éliminer l'esprit ». Ce que ces actes ont prouvé siècle après siècle. Il en a toujours été ainsi, et il en était déjà ainsi, à l'époque de Jésus de Nazareth. Le Fils de Dieu et le plus grand des prophètes rappela seulement aux autorités religieuses et aux érudits de son temps que la caste des prêtres avait fait persécuter et assassiner les prophètes de Dieu qui l'avaient précédé. Il expliqua également à ses contemporains comment les théologiens s'arrogèrent la mission des messagers de Dieu. La Bible rapporte à ce sujet les paroles suivantes de Jésus. « Les scribes sont assis sur la chaire de Moïse. » Moïse était un grand prophète de Dieu de l'Ancienne Alliance. En lui était incarné le chérubin de l'ordre divin et il apporta aux êtres humains les 10 commandements que Jésus approfondit dans son sermon sur la montagne. Jésus de Nazareth s'adressa sans ambiguïté aux théologiens qui se présentaient au peuple comme les successeurs de Moïse. Je cite ses paroles. « Malheur à vous, hypocrites, qui fermez aux êtres humains le royaume des cieux. Vous n'y entrez pas vous-même, et vous ne laissez pas entrer ceux qui veulent y entrer. » Par conséquent, ils sont des faux prophètes.
1: Des siècles plus tard, les disciples protestants de Martin Luther, qui formèrent avec leurs théologiens leur propre Église, parallèlement à celle du Vatican, suivirent eux-mêmes la même ligne meurtrière. Luther rédigea même un écrit intitulé « Contre les prophètes célestes ». Il les calomnia en les qualifiant de « rêveurs », les fit également persécuter et priver de leurs droits, exigeant l'exécution de ceux qu'il appelait pourtant les anges du ciel, qui étaient en habit terrestre, s'ils ne se soumettaient pas à la nouvelle Église protestante qu'il dirigeait. Jusqu'à nos jours, les papes, évêques, prêtres, pasteurs et théologiens des différentes confessions déforment et falsifient le message chrétien, notamment le commandement sans équivoque « Tu ne tueras pas ». Ils poussèrent d'innombrables personnes dans des guerres cruelles ou les firent assassiner d'une autre manière. À la place du Dieu d'amour que Jésus de Nazareth et tous les véritables prophètes de Dieu nous ont fait connaître, Ils instaurèrent l'image d'un dieu punisseur et châtieur, veillant sévèrement sur les dogmes, les sacrements, les professions de foi et les prescriptions religieuses mises en place par eux-mêmes. Un dieu qui menace même d'un soi-disant enfer éternel tous ceux qui s'en écartent. Le tout dans le but d'intimider tous les êtres humains sur cette terre et de les soumettre au pouvoir ecclésiastique respectif.
2: Mais comment cela a-t-il pu se produire? Comment une telle chose a-t-elle pu se développer? Avant de regarder de plus près les événements fatidiques et la véritable folie meurtrière qui a régné dans les institutions ecclésiastiques au cours des derniers siècles, nous aimerions expliquer brièvement comment ce système religieux a vu le jour. Au vu des faits horribles dont il est l'auteur, on pourrait également l'appeler le système Baal, du nom du dieu idole Baal, l'adversaire de Dieu l'Éternel, tel qu'il était appelé dans l'Ancienne Alliance avant Jésus de Nazareth. Jésus, le charpentier de Nazareth, avait exhorté une nouvelle fois les êtres humains à mettre en pratique les 10 commandements révélés par le prophète de Dieu Moïse. Mais tel que le révéla le prophète Jérémie, de nombreuses paroles transmises par Moïse furent transformées par la plume mensongère des docteurs de la loi et diffusées en usurpant son nom. En d'autres termes, les paroles de Moïse furent falsifiées par les érudits. Et le jeune homme courageux de Nazareth enseigna dans son sermon sur la montagne, de manière simple et révolutionnaire, l'amour pour Dieu et pour le prochain, et rien d'autre, qui est également résumé dans la règle d'or « Comportez-vous envers les autres comme vous voulez qu'ils le fassent envers vous ». Il n'a pas parlé de lois religieuses, de dogmes, de cultes, de sacrements, de cérémonies, de théologies, de coutumes et de traditions. Rien de cela, seulement l'amour pour Dieu et pour le prochain. Par ses paroles et ses actes d'amour, Jésus le Christ a enthousiasmé de nombreuses personnes qui décidèrent alors d'accomplir la volonté du Dieu d'amour et de changer fondamentalement leur vie dans ce sens.
0: Mais surtout Saül, docteur de la loi et ancien pharisien appelé plus tard Paul, ainsi que ses disciples qui, avec leur conception basée sur la soumission à l'autorité, la domination et la religion, infiltrèrent les communes des origines qui, jusqu'alors, étaient des communautés mettant en pratique le service désintéressé. Selon Paul, les autorités étaient censées être porteuses de l'épée de Dieu, représentant l'autorité divine, et dans les communes qui étaient sous son influence, les femmes devaient se taire. Ainsi, la parole prophétique passa de plus en plus à l'arrière-plan, ou fut même totalement interdite aux femmes, jusqu'à disparaître complètement dans ce cadre. Parallèlement, dans la période qui suivit celle de Paul, le message simple de l'amour pour Dieu et pour le prochain fut de plus en plus remplacé par un système religieux rigide, avec des règles de foi, les futurs dogmes, avec des sacrements et des rituels, un système administré par une hiérarchie de prêtres qui devinrent des autorités, bien que Jésus n'avait jamais voulu de prêtres et qu'il ait promis à ses disciples d'envoyer régulièrement des prophètes et prophétesses de Dieu. À la place, les nouveaux faiseurs d'opinion au pouvoir s'inspirèrent de manière imperceptible des cultes idolâtres et tyranniques de l'Antiquité qui pratiquaient des cultes sanguinaires tels que le culte de Baal et son polythéisme. Ils imitèrent dans leurs sacrements et rituels nombre de ces pratiques idolâtres. Ce fut le début de ce qu'on appela dès lors le catholicisme primitif, puis rapidement l'Église catholique, qui n'avait finalement plus rien de chrétien, mais était une résurrection progressive des cultes idolâtres antiques, enrichis de quelques éléments empruntés à l'enseignement de Jésus, dans le but de tromper le peuple en prétendant que cette nouvelle religion de prêtres serait chrétienne.
1: Au début du IVe siècle, l'empereur Constantin privilégia ce système par rapport aux autres religions. Puis, à la fin du siècle, l'empereur Théodose le déclara unique religion d'État. Depuis lors, comme on le sait, son histoire a laissé derrière elle une trace ininterrompue de sang et de souffrance, raison pour laquelle nous l'appelons souvent « système Baal », du nom du chef suprême et violent des dieux idoles des temps anciens. Le nom de « chrétien » n'était donc qu'une façade. En effet, comme le prouve l'histoire de l'Église, ce système devint le plus puissant adversaire de tous les disciples libres du Christ et de toutes les personnes de bonne volonté qui, avec leur cœur et leur raison, voulaient vivre en chrétiens, emplis de droiture et sans être liés à une religion extérieure. Ils se regroupèrent dans des communes des origines au sein desquelles Dieu, l'un universel et éternel, et le Christ lui-même, donnaient par la parole prophétique des aides et des enseignements, tels que c'est encore le cas de nos jours.
2: Walter Nick, professeur et théologien suisse, écrit à ce sujet dans son livre intitulé « Penseurs prophétiques » « Le Dieu qui parle est ce qu'il y a de plus puissant dans le phénomène prophétique. Les prophètes mènent une lutte passionnée pour l'âme du peuple. Ils ont élevé cette voix qui défend la justice. Aussi différente que fut la vie de chaque prophète, ils ont tous en commun un destin extrêmement difficile. Les prophètes n'ont jamais été accueillis à bras ouverts. Leurs contemporains ont toujours opposé une forte résistance à leurs paroles. Leur vie fut sans exception pesante. Ils ont souvent donné une expression poignante à des souffrances indicibles. Être prophète est l'une des destinées les plus difficiles qui soient pour un être humain. » Fin de citation du professeur Walter Nick dans son livre intitulé « Penseurs prophétiques ».
0: Toutefois, malgré les calomnies, les persécutions et les meurtres, la nouvelle religion du pouvoir n'a pas pu éliminer le Dieu qui parle, l'esprit vivant de Dieu, même si les récits de l'histoire dominés par la censure aient jusqu'à aujourd'hui falsifié ou passé sous silence beaucoup de choses. Dieu, l'Éternel, donna sa parole hors de l'Église, dans les communes du christianisme des origines, ou bien, lorsque cela était encore possible, pendant un certain temps, à travers certaines personnes au sein des institutions ecclésiastiques. C'est pourquoi les dirigeants du système ecclésiastique tentèrent, après la mort de certains de ces messagers de Dieu, de les récupérer, tout comme ils tentèrent de le faire depuis le début avec Jésus le Christ. Jusqu'à aujourd'hui, ils usurpent le nom du Fils de Dieu, le plus grand prophète de tous les temps, pour atteindre les buts de leur Église. Mais les véritables prophètes et prophétesses de Dieu ne cessèrent de dénoncer cette usurpation. Nous présentons ici quelques-uns d'entre eux.
1: L'histoire officielle qualifia les chrétiens des origines du IIe siècle de « montanistes », d'après le nom de Montanus, un messager de Dieu. Parti de Phrygie, au centre de la Turquie actuelle, ce mouvement du christianisme des origines se répandit jusqu'en France et en Afrique du Nord. On y trouvait principalement des prophétesses, parmi lesquelles Prisca ou Priscilla, Maximia et plus tard Quintilla. Priscilla dit d'elle-même « Le Christ a déposé la sagesse en moi. » Et Maximia « Le Seigneur m'a envoyée en tant que révélatrice et interprète de l'Alliance et de la promesse. » C'est pourquoi elle ajoute « Ce n'est pas moi que vous devez écouter, mais le Christ, c'est-à-dire ce qu'il dit à travers la parole prophétique. » Et dans les communes des origines qui mettaient en pratique ce que disait la parole prophétique, les personnes aspiraient à construire une nouvelle Jérusalem dans l'esprit du Christ. La puissance spirituelle des prophétesses et prophètes du christianisme des origines convainquit également Tertullien, qui était jusqu'alors docteur de l'Église à Carthage, dans l'actuelle Tunisie. Dans son célèbre ouvrage intitulé « De l'âme », il décrit comment, dans la commune à laquelle il s'était rallié, agissait une prophétesse qu'il appelait simplement une sœur. Je cite « Comme nous reconnaissons les dons spirituels, il est aujourd'hui parmi nous une de nos sœurs douée du pouvoir des révélations. Elle converse avec les anges, quelquefois avec le Seigneur lui-même. Elle voit, elle lit dans les cœurs de quelques-uns et donne des remèdes à ceux qui en ont besoin. »
2: Hippolyte de Rome, évêque élevé au rang de saint, n'avait que du mépris pour de tels récits. Selon lui, les chrétiens des origines dans leur commune sont, je cite, « séduits par des femmes qu'ils appellent prophétesses et ils prétendent que l'Esprit, le Consolateur, est descendu sur elles. » La calomnie fut suivie d'une persécution de plus en plus intense. Maximilla en témoigne par ces mots. « Je suis persécuté comme un loup parmi les brebis. Je ne suis pas un loup, je suis parole, esprit et force. » Ces paroles de la prophétesse montrent clairement l'unité intérieure qui relie le Christ à son instrument, sa traductrice. Il est tout à fait possible que Maximilla ne se référait pas à elle-même en prononçant les paroles « Je suis parole, esprit et force », mais que cette phrase faisait partie d'une révélation donnée à travers elle et dans laquelle le Christ rendait témoignage de lui-même à travers son porte-parole, la prophétesse. Mais de telles révélations ont toujours été tournées en dérision par les institutions religieuses qui rejetaient la parole prophétique.
0: Après la prise de pouvoir progressive de l'Église catholique jusqu'à être promue nouvelle religion d'État au IVe siècle, les communes des origines et leurs messagers de Dieu furent persécutés de manière toujours plus cruelle. Leurs livres étaient brûlés. Ils étaient menacés de la peine de mort, de bannissement et d'expulsion. Il leur était interdit de tenir un repas de l'amour et même de se réunir de manière générale. Leur maison était saisie et transférée à l'Église catholique, ou encore une maison dans laquelle des chrétiens des origines s'étaient réunis prit feu. Ils y brûlèrent vifs. Ils ont mis le feu eux-mêmes, se moquèrent leurs adversaires de l'époque. Et les paroles que Jésus avait adressées autrefois à ses adversaires prirent un sens toujours plus actuel. « Vous avez pour père le diable, il a été un meurtrier et est un menteur dès le commencement. » Chers amis, il en fut ainsi à l'époque, mais comment les choses se sont-elles poursuivies depuis? Et qu'en est-il aujourd'hui?
1: À toutes les époques, des êtres spirituels et des âmes quittèrent leur patrie éternelle et, pour servir leurs frères et sœurs déchus sur terre, s'incarnèrent en tant que prophétesses et prophètes, à travers lesquels le Christ, le Dieu Père-Mère, ou d'autres êtres spirituels purs du royaume de Dieu, purent s'exprimer au sein des communes des origines. Parfois, ils percevaient aussi la parole intérieure qui éventuellement s'adressait uniquement à eux-mêmes et non aux autres, jusqu'à ce que la mission prophétique perce dans leur vie de messager de Dieu sur terre. Seuls quelques témoignages authentiques ont été préservés, comme celui de Perpétue, né dans une famille noble de Carthage vers l'an 200, où vivait également l'ancien docteur de l'Église Tertullien, qui témoigna avec gratitude de l'action d'une prophétesse de Dieu, comme nous l'avons entendu tout à l'heure. Perpétue suivait des cours de préparation au baptême et pour cette raison fut arrêté par le pouvoir d'État romain, encore païen à cette époque. En raison de son refus de respecter le culte religieux imposé, elle fut condamnée à mourir dans l'arène. En prison, le royaume de Dieu lui montra dans une vision intérieure que même si ce sont des êtres humains qui la persécutent, ce sont en fait les forces sataniques qui incitent les dirigeants assassins à s'acharner contre les disciples du Christ sur terre. Perpétue écrivit en prison tout ce qu'elle avait vu dans cette vision intérieure. Et le jour de son exécution dans l'arène, comme le taureau la blessa mais ne la tua pas, elle fut finalement tuée par un soldat appelé en renfort qui la poignarda avec son épée.
2: Au IVe siècle, lorsque l'Église catholique devint la nouvelle et unique religion d'État et la nouvelle persécutrice des chrétiens des origines, elle récupéra Perpétue et en fit une martyre catholique qu'elle canonisa par la suite. Ce même système qui l'avait persécutée et fait assassiner cruellement appelait donc maintenant les croyants à la vénérer comme une sainte. Mais le sarcasme ne s'arrête pas là. En effet, en référence au taureau auquel elle fut exposée dans l'arène, l'Église a nommé Perpétue protectrice des troupeaux de bétail, donc des troupeaux destinés à la boucherie, ce qui perdure jusqu'à aujourd'hui. Pourtant, dans les communes des origines, grâce à la parole prophétique, chacun était conscient que le commandement donné par Moïse « Tu ne tueras pas » s'appliquait également envers les animaux et signifiait de cesser de sacrifier cruellement des animaux et de consommer de la viande, ce qui suscita d'ailleurs là aussi une réaction hostile de la part de la caste des prêtres.
0: L'un des prophètes chrétiens les plus connus fut Mani, né en 216 en Perse. À l'âge de 12 ans, le tout jeune Mani eut une première révélation. Il témoigna ensuite, le Paraclet vivant, autrement dit l'Esprit de Dieu et le Consolateur promis par le Christ, descendit jusqu'à moi et conversa avec moi. Il me révéla le mystère de la lumière et des ténèbres. Ainsi, tout me fut révélé par le Paraclet. Par ce biais, Mani apprit également comment le Christ, le Fils de la Lumière majestueux, s'était incarné et était descendu jusque dans le royaume des ténèbres afin de transformer le mal en bien par la force de son amour. Mani fonda alors une communauté selon l'esprit libre. Son message était que seul l'amour a de l'importance. Pour lui, même les ténèbres devaient être résorbées progressivement grâce à l'action de l'amour. Chacun avait la tâche de s'occuper et de prendre soin d'au moins une personne dans le besoin. Ceux qui aspiraient à être chrétiens étaient appelés à ne pas se lier ni à des personnes ni aux biens terrestres au cours de leur vie sur terre, mais à s'efforcer de parvenir à la liberté intérieure.
1: Pour ceux qui furent appelés les manichéens, en réalité des chrétiens des origines, l'Esprit de Dieu était présent en chaque animal, chaque plante, chaque pierre, dans toute la matière. C'est pourquoi ils étaient végétariens et respectaient toute vie. Mani fut crucifié par l'ancien système idolâtre avant même le passage de pouvoir à l'Empire romain. Les communes du christianisme des origines, qui s'orientaient sur les révélations qu'il avait données et qui s'étaient répandues jusqu'en Chine, furent rapidement victimes du catholicisme qui les persécuta sans pitié jusqu'au IVe siècle, de l'Europe occidentale à l'Afrique et jusqu'en Orient. Ils furent calomniés, privés de tous leurs droits, leurs biens furent saisis. Ils subirent la torture, le bûcher et furent finalement exterminés. Cependant, la parole de Dieu ne put être éliminée.
2: Le plus grand adversaire des communes du christianisme des origines de l'époque, que l'Église appelle les manichéens, fut Augustin, considéré comme un saint et l'un des pères de l'Église au sein de laquelle il est vénéré au plus haut point, et ce, jusqu'à aujourd'hui. Sur la base de sa Bible ecclésiastique, il développa l'enseignement du catholicisme pour en faire de façon systématique l'une des religions les plus cruelles qui soient. C'est lui qui conçut la doctrine des corps humains subsistant éternellement au milieu des flammes et des tourments sans jamais mourir. Dans un enfer éternel où, selon la théologie des miracles développée par Augustin, le Dieu de l'Église ferait en sorte qu'ils y subissent les pires atrocités qui soient. Et selon lui, ceux qui n'adhèrent pas à la pensée de l'Église de Rome pendant leur vie terrestre et ne s'y soumettent pas, devront vivre dans la braise, brûler sans être consumés et souffrir éternellement sans mourir, tel qu'il résume cette doctrine centrale de son enseignement ecclésiastique.
0: Tout comme les chrétiens montanistes avant lui, le peuple de chrétiens des origines, que l'Église dénigra en l'appelant les policiens, se forma dans l'actuelle Turquie au début du Moyen Âge. Ses responsables spirituels refusaient toute fonction de pouvoir et se nommaient compagnons du peuple. L'être humain ne devait pas se faire l'image de Dieu, mais parvenir à le trouver en lui-même. Le servage fut aboli, les pauvres bénéficièrent d'une justice gratuite et la condition des femmes fut nettement améliorée. Ils rejetaient le culte des saints et de Marie, et on peut supposer que des prophétesses ou des prophètes œuvrèrent parmi eux. L'Église, véritable résurgence du système Baal, réagit alors comme elle l'a toujours fait et avec d'autant plus de vigueur lorsque certaines de ses victimes se défendaient, ne parvenant pas à respecter leurs vœux de non-violence devant la cruauté de la persécution qu'elles subissaient. Les policiens, orientés sur le christianisme des origines, furent lapidés, brûlés, empalés et décapités. Des dizaines de milliers de personnes qui ne renièrent pas leur foi furent exécutés par les autorités de l'État et de l'Église, et tous leurs témoignages furent détruits. Mais rapidement, les chrétiens persécutés se regroupèrent d'une autre manière et en d'autres lieux.
1: Du Xe au XVe siècle, le message chrétien se répandit de la Macédoine du Nord à la Bulgarie, la Bosnie et la Croatie, puis dans toute la région des Balkans. Les chrétiens des origines de cette époque sont aujourd'hui appelés Bogomil, ce qui signifie « amis de Dieu ». Parmi les nombreux hommes et femmes justes de leur commune des origines, œuvraient également des messagères et des messagers de Dieu. Pour eux, ce n'était pas l'Église faite de main d'homme qui est le temple de Dieu, mais l'être humain lui-même. La véritable Église étant alors le cœur de l'être humain. Les Bogomil découvrirent de nombreuses falsifications dans les différentes Bibles. Ils rejetaient la hiérarchie et la violence. Par amour pour les animaux, ils s'abstenaient de manger de la viande et célébraient régulièrement un repas de l'amour dans la communauté. Au lieu du baptême par l'eau de l'Église, ils pratiquaient le baptême spirituel et ce, lorsque celui qui souhaitait le baptême avait développé en lui la lumière intérieure. En Bulgarie, les autorités locales tolérèrent et apportèrent même un soutien, pendant un certain temps, aux chrétiens des origines qu'étaient les Bogomil. Mais lorsque la guerre éclata entre la Bulgarie et l'Empire byzantin catholique, les prisonniers bulgares eurent les yeux crevés sur ordre de l'empereur byzantin en 1014. Cette mutilation atroce fut du pur cynisme de la part de l'Empire byzantin catholique, qui se moqua des Bogomil en disant qu'ils avaient après tout la lumière intérieure. Un seul sur 100 eut un œil épargné pour pouvoir reconduire les autres à la maison.
2: Chers amis, que d'horreur et de souffrance ont enduré les messagers de Dieu et les chrétiens des origines de toutes les époques, par amour pour leurs prochains et pour tous les êtres de la création. Malgré cela, il y eut régulièrement au cours de l'histoire des communes guidées par des prophétesses et des prophètes, à travers lesquelles le Christ de Dieu ou Dieu l'Éternel, le Dieu Père-Mère, purent s'adresser directement à ses enfants en habit terrestre. Et ceux qui entendaient la parole éternelle de Dieu étaient reconnaissants de recevoir une aide inestimable, non seulement pour eux-mêmes, mais aussi pour la vie de la communauté, des aides adaptées à l'époque et à la situation respective de leur pays. Ainsi, la promesse de Jésus de Nazareth s'est réalisée à de nombreuses reprises. En effet, il a dit « C'est pourquoi la sagesse de Dieu dit « Je vous enverrai des prophètes ». »
0: Dans la prochaine émission de cette série intitulée « La parole prophétique dans le courant du christianisme des origines, aujourd'hui et à toutes les époques » et « La tentative d'éliminer les communes des origines », tous ceux qui étaient dans le sillage de Jésus de Nazareth. Nous vous parlerons, entre autres, des prophétesses Hildegarde de Bilgen, Catherine de Sienne, Birgitta de Suède, ainsi que du christianisme des origines en France, avec les cathares dans le sud, mais nous parlerons aussi de Marguerite Porrette, messagère de Dieu dans le nord de la France, et également du destin de Jeanne d'Arc. Vers l'an 1200 déjà, Joachim de Flore, visionnaire de cette époque, avait annoncé une nouvelle ère dans laquelle l'Esprit de Dieu agirait avec puissance. Une ère qui fut plus tard souvent comparée à l'épanouissement d'Ulysse. Cette ère messianique et sophianique, sous le signe d'Ulysse, a maintenant commencé. Elle a été préparée pendant des siècles par le royaume de Dieu et par le Christ lui-même, grâce à d'innombrables prophétesses et prophètes de Dieu qui donnèrent leur vie pour cela.
1: Ce sont très souvent des femmes auxquelles Dieu, l'Éternel, donna la mission d'apporter aux êtres humains un enseignement leur permettant de développer l'amour pour Dieu et pour le prochain et de trouver sur terre le chemin menant à la patrie éternelle. Avec, en tête, le séraphin de la sagesse divine, qui s'incarna à notre époque en Gabriel, sa prophétesse. Ce qu'elle a pris sur elle pour accomplir sa mission est indescriptible. En 2017, dans une révélation intitulée « Le retour de Sophia, la sagesse divine, dans la maison du Père éternel », son dual spirituel, le chérubin de la sagesse divine, dit à ce propos, je cite, « Lors de toutes ces incarnations, j'ai été aux côtés de mon dual spirituel et j'ai dû voir, par exemple, comment des frères qui eux aussi faisaient partie de la mission divine et avaient promis à l'Éternel de soutenir leur sœur, mon dual spirituel incarné, l'ont, malgré cette promesse, si souvent laissé porter seule cette responsabilité. De tout temps et jusqu'à aujourd'hui, c'est quasiment seule qu'elle a dû porter sa lourde tâche et suivre sa route afin de rester fidèle à sa mission, celle de donner la parole de Dieu. Tout particulièrement dans les moments où la foule échauffée par les autorités religieuses proférait d'acerbes condamnations, les frères prenaient la fuite. Ainsi, selon les époques, elle a été livrée au bourreau, à la guillotine, au garrot ou au bûcher. J'ai dû assister à tout cela et je n'avais la possibilité d'apporter mon soutien à son âme que lorsque, pétrie de peur et de douleur, elle avait quitté le corps physique.
2: Chers amis, ces paroles bouleversantes du chérubin de la sagesse divine à propos de Gabriel, la prophétesse et messagère de Dieu en cette grande époque de transition, révèlent à quel point le Dieu Père-Mère de l'amour lutte constamment pour tous ses enfants. Elles révèlent ses efforts incessants pour les libérer de la souffrance qu'ils ont eux-mêmes causée et leur montrer dans ce but le chemin qui passe par la mise en pratique des 10 commandements de Dieu et du sermon sur la montagne de Jésus de Nazareth. C'est le chemin auquel chaque âme aspire au plus profond d'elle-même dans son noyau central. C'est le chemin sur lequel toutes les âmes peuvent être ramenées après leur vie terrestre dans la patrie éternelle auprès de leur famille céleste. Il y a des temps immémoriaux. Elles ont quitté cette patrie éternelle pour suivre les êtres déchus satanistes dans les profondeurs. Ces êtres qui avaient proclamé être capables de créer un monde meilleur que celui de Dieu l'Éternel. L'état de ce monde montre où cela a conduit, à la misère, à la détresse et à l'oppression, à des souffrances indicibles pour les êtres humains, les animaux et la planète Terre tout entière. Aujourd'hui, la Terre-mère, la nourricière des êtres humains, est à l'agonie et se cabre de plus en plus pour se défendre contre l'espèce humaine dégénérée et ses systèmes de domination, d'exploitation, de guerre et de violence. C'est ce qui est qualifié à notre époque de changement climatique, un terme qui minimise les choses.
0: L'histoire des 2000 dernières années montre aussi comment le message libérateur de paix apporté par Jésus de Nazareth est usurpé de la manière la plus infâme qui soit par les adeptes des mondes de la chute et comment les êtres humains sont trompés et séduits depuis des siècles par des dirigeants religieux qui se sont parés de l'étiquette chrétienne mais qui, depuis des siècles, apportent sur terre le contraire de ce que Jésus de Nazareth a enseigné et vécu. Il porte ainsi la responsabilité d'incibles bains de sang et d'atrocités sans nom. Karl-Heinz Deschner, historien allemand de renom, a un jour résumé cela en des termes on ne peut plus parlants. Je cite « Après avoir fait des recherches intensives sur l'histoire de la chrétienté, je ne connais aucune autre organisation au monde que l'Église chrétienne, tout particulièrement l'Église catholique romaine, qui se soit chargée de crimes de manière si continue et si abominable au cours de toute l'histoire, que ce soit dans l'Antiquité, le Moyen-Âge ou l'époque moderne, y compris et surtout au XXe siècle. »
1: Mais le temps de ces institutions chargées de crimes est désormais révolu. Alors qu'au cours des siècles passés,

chemin de l'amour pour Dieu et pour le prochain, et à Dieu l'Éternel qui habite aussi en chacun de vous, comme l'a déjà enseigné Jésus de Nazareth. Dieu en toi, Dieu en chaque être humain, en chaque être vivant, Dieu dans toutes les formes d'existence. C'est Dieu, l'amour éternel et infini, qui ne connaît rien d'autre que l'amour et qui n'abandonne aucun être humain, aucun animal, aucune forme de vie. C'est ce Dieu Père-Mère qui tend inlassablement sa main pour soulager la souffrance et sauver ceux qui veulent être sauvés. Dieu, l'un éternel et universel, nous parle à nouveau aujourd'hui comme il a toujours parlé dans les communes des origines des siècles passés, également à travers la parole prophétique. C'est empli de gratitude envers tous les messagers de Dieu et tous les hommes et les femmes justes que nous qui marchons dans le sillage de Jésus de Nazareth, nous nous penchons au cours de cette série d'émissions sur leur vie sur terre. Ils ont préparé, grâce à la parole de Dieu, ce qu'il nous est permis de vivre aujourd'hui, la parole prophétique, la présence éternelle de Dieu, qui n'est pas seulement diffusée en certains lieux de cette terre, mais sur tous les continents, par l'image et le son, par d'innombrables chaînes de télévision et de radio. Chers amis, nous prenons congé de vous pour aujourd'hui et serons heureux de vous retrouver pour la suite de cette série intitulée « La parole prophétique dans le courant du christianisme des origines, aujourd'hui et à toutes les époques » et « La tentative d'éliminer les communes des origines, tous ceux qui étaient dans le sillage de Jésus de Nazareth ». Au revoir et une chaleureuse salutation en Dieu.

0: Erschließung.
1: Dixième, Développement de la conscience. J'ouvre ma conscience pour le chemin vers l'intérieur qui mène au soi divin afin de parvenir à l'élargissement de la conscience et devenir un avec le Christ. Je prends maintenant conscience que mes mouvements sont les mouvements de l'amour intérieur, car sans la force de l'amour, mon corps ne pourrait pas bouger. C'est pourquoi je veux remercier et, empli de gratitude, prendre conscience que Dieu, la force universelle, l'amour, se révèle à travers chaque mouvement de mon corps, à travers chaque respiration, chaque battement de cils, à travers chaque sensation, pensée, parole, ainsi qu'à travers chaque acte. Je ne peux rien par moi-même. Nous pouvons vivre, ressentir, penser et parler uniquement par la force de l'amour. Je ne veux pas gaspiller ces forces, mais les renforcer en moi, en faisant toute chose consciemment et en prenant conscience de la force universelle de Dieu. Je pense maintenant consciemment ce qui suit. La force du Très-Haut se trouve dans mon souffle. Je respire calmement et consciemment. J'inspire et expire. J'inspire et expire. Je laisse la respiration se faire naturellement. En même temps, je remets mes pensées, mes penchants humains, la contrariété et le stress, les sentiments d'envie ou de haine, à la conscience du Christ en moi, à la flamme rédemptrice qui dissout les aspects pécheurs.

Je respire tout à fait librement. J'inspire et expire consciemment. J'inspire et expire. Chaque respiration m'apporte un soulagement. Chaque respiration m'élève et me transporte. Mes pieds et mes jambes deviennent légers et sont détendus. Mon fessier, mon buste et mes épaules sont légers et détendus. Ma tête est bien droite. Maintenant, j'entre dans le sanctuaire intérieur, dans mon temple. Mon âme est immortelle. Mon but est d'atteindre la conscience absolue, Dieu, et d'être protégé en sécurité au sein du Tout-Puissant. Par le souffle, je descends, comme je l'ai déjà appris, jusqu'au niveau de l'ordre.

0: Là, je reste en sensation.
1: Ich konzentriere mich also auf die Stufe der Ordnung.
0: Je me concentre donc sur le niveau de l'ordre.
1: Nun gehe ich empfindungsmäßig
0: en sensation, je me rends maintenant avec les forces éthériques au prochain niveau de conscience. Mes sensations s'élèvent jusqu'au niveau de la volonté, puis montent au troisième niveau de conscience, celui de la sagesse, puis au quatrième niveau, celui de la rectitude. Je laisse à présent mon souffle s'écouler vers ce niveau. Je respire dans le quatrième centre de conscience.

La paix et l'harmonie inondent mon âme et mon corps. Tous les atomes de mon corps sont en harmonie. La paix et l'harmonie circulent dans mon âme. Je respire la force de Dieu. Elle est la symphonie de la vie. La symphonie de Dieu est amour, paix et harmonie. Amour, paix et harmonie inondent mon âme et mon corps. Je me sens élevé intérieurement. Mon corps est léger et plein d'entrain. Je ressens l'harmonie de la force universelle, la vie divine rythmique. Avec de légères sensations, j'accompagne la force de vie jusqu'au cinquième centre, puis jusqu'au sixième, qui est le centre de l'amour. En sensation, j'entre dans le septième niveau, le niveau de la miséricorde, et me trouve à présent devant le portail conduisant au sanctuaire. À nouveau, je frappe au portail et demande qu'il me soit entièrement ouvert. Je dépose devant le portail du sanctuaire tout ce qui est humain, tout ce qui me préoccupe et se trouve encore dans mes sens. Un appel retentit du plus profond du temple. Demande et tu recevras. Cherche et tu trouveras. Frappe et l'on t'ouvrira. Je demande, je te cherche, je voudrais te trouver en moi. Je t'en prie, Seigneur, ouvre grand le portail qui mène à la vie intérieure. Le portail s'ouvre.
Et je pénètre dans le sanctuaire, dans la vie intérieure. Une lumière blanche rayonnante m'entoure. Lumière issue de sa lumière, amour issu de son amour, force issue de sa force m'enveloppe. Je demeure au plus profond de mon soi éternel et originel. Là, je suis en sécurité. Là est ma patrie. La paix, une paix infinie emplit mon âme. L'amour, un amour infini m'embrase. Mon cœur s'ouvre toujours plus grand. Il s'ouvre tout grand. Il reçoit les rayons de l'amour divin, de la paix et de l'harmonie. Je respire le souffle de la vie. Dieu respire à travers moi. La respiration se fait naturellement en moi.

0: öffnet sich mein Herz.
1: Mon cœur s'ouvre de plus en plus.
0: Immer mehr Kräfte der Liebe.
1: Toujours plus de force d'amour, de paix et d'harmonie m'inonde. Je respire la force infinie de l'esprit. Je suis libre, léger et détendu. Mon être est plein d'entrain. La lourdeur a disparu. Le fardeau de ma vie quotidienne se trouve dans les mains de mon Rédempteur. La lumière blanche, rayonnante, m'entoure. Elle m'inonde. Il n'y a pas d'ombre dans sa lumière. J'affirme l'absolu. Je suis sans ombre, un enfant du Très-Haut. Mon Père m'a laissé entrer dans le sanctuaire. Sa volonté s'accomplit en moi et autour de moi. Son esprit se trouve dans tous mes organes, en chaque cellule, en chaque atome. Sa volonté s'accomplit. Depuis le sanctuaire, la vie s'écoule vers moi. Elle me laisse pressentir à quel point Dieu, mon Père, est proche de moi, son enfant. Je me sens appelé à faire sa volonté. Je me sens appelé par lui à mettre de l'ordre dans ma vie et à le maintenir. Je me sens appelé par lui à reconnaître sa volonté et à l'accomplir. À acquérir sa sagesse par la réalisation des lois saintes. Je me sens appelé par lui à suivre sérieusement et consciencieusement mon chemin jusqu'à lui. Et à l'aimer plus que ce monde. Je me sens appelé par lui à être patient, avant tout avec mon prochain, à le comprendre et à faire preuve de compréhension envers lui. Je me sens appelé par lui, le grand esprit, à laisser l'amour et la miséricorde agir en moi à travers des sensations et pensées désintéressées ainsi qu'en mon prochain, qui est mon frère. Je me sens appelé à accepter profondément mon prochain dans l'amour du Père et à ne pas le juger, car ce qu'il pense et fait ne concerne que le Très-Haut et son enfant. Je me sens appelé par lui, le Très-Haut, à me rapprocher de l'origine de la source où se trouve ma patrie, le lieu de ma naissance, la lumière et la vie, ma vie.

Je me sens appelé par lui, le Très-Haut, à redevenir divin, tel qu'il m'a créé. Je suis appelé. À présent, je souhaite suivre le sentier qui mène à ce qu'il y a de plus haut afin d'accomplir ce à quoi je suis appelé. L'amour et la sagesse de Dieu m'inondent. Dieu affirme ma volonté et mon souhait. Sa parole est également valable aujourd'hui. Suis-moi. Agenouillé devant le Très-Saint en moi, je ressens une paix infinie. Paix et harmonie affluent dans toutes les cellules de mon corps, dans tous les organes, hormones et glandes. La paix m'apporte silence et force. À partir de la paix et de l'harmonie, afflue la force de l'amour. L'amour de l'Éternel embrase mon âme et mon corps. Je suis empli de force. Je suis en bonne santé. Je perçois la pulsation de l'Éternel. Chaque respiration est la pulsation de ma vie. Elle me murmure. Je suis la vie. Je suis le chemin qui mène à la paix. Reconnais-moi en chaque respiration, dans tes mouvements, dans tes sensations, pensées, paroles et actes. Reconnais-moi, mon enfant. Et sois conscient de ta manière de penser et d'agir. Reconnais-moi dans les mouvements de ton corps. Garde un rythme corporel harmonieux afin que ton âme et ton corps soient emplis et portés par mes symphonies
jusqu'au but universel, le « Je suis ».

0: erfüllt von Licht, Freude und Harmonie.
1: Je suis empli de lumière, de joie et d'harmonie.
0: Beglückt mich.
1: Ton amour, ô Père, me comble de bonheur. Je m'incline devant le Très-Saint. Je franchis le portail intérieur et me sens à nouveau dans ce monde. Cependant, je ne me sens pas comme étant de ce monde, mais comme un être revêtu de chair qui, dans ce monde, suit le chemin vers le Très-Haut.

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Chers amis auditeurs, vous suivez une rencontre dans l'esprit du christianisme des origines qui a eu lieu à la Fontaine du Rocher du Christ en juillet 2026, l'an 3 de l'ère messianique et sophianique.

0: Liebe Schwestern, liebe Brüder,
1: chères sœurs, chers frères, saluons-nous mutuellement dans l'esprit du christianisme des origines, ici, à la fontaine du rocher du Christ, sur les terres du Christ et d'Isaïe, la terre des animaux. Une chaleureuse salutation en Dieu. Cette salutation s'adresse également à tous nos téléspectatrices et téléspectateurs. Vous êtes peut-être assis en ce moment dans votre salon chez vous et vous regardez cette émission du christianisme des origines. Vous êtes peut-être surpris par le cadre dans lequel nous nous trouvons aujourd'hui. Nous sommes tous des enfants du Dieu unique. Nous sommes tous frères et sœurs. Et c'est pourquoi nous sommes tous reliés les uns aux autres, au monde entier, aujourd'hui, depuis les terres du Christ et d'Isaïe. Si nous regardons autour de nous, nous voyons un très beau jardin avec des arbres, des arbustes, de nombreuses fleurs et une belle fontaine avec un grand rocher en son centre. Ce rocher se trouve également à peu près au centre de la terre du

le chemin, la vérité et la vie. Et cette phrase est suivie d'un appel, « Suivez-moi », c'est-à-dire « Suivez le Christ de Dieu ». Cet appel n'est pas nouveau, car il y a 2000 ans déjà, Jésus de Nazareth, le Christ de Dieu, disait « Suivez-moi ». Mais cet appel a-t-il été suivi? Qu'en ont fait les religions et chacun d'entre nous? Dieu, l'Éternel, a appelé la sagesse divine et le Christ a rassemblé, a révélé à nouveau et à nous transmettre une fois encore, à nous les êtres humains, dans le langage d'aujourd'hui, tous les enseignements que les véritables prophètes de Dieu ont apportés sur cette terre au fil des millénaires, et qui ont ensuite été transmis de manière erronée ou passée sous silence. C'est ce qu'a fait notre sœur Gabrielle, la grande prophétesse et messagère de Dieu, pendant 50 ans ici sur cette terre. Durant toutes ces années, elle a donné de grandes révélations du Christ de Dieu, des révélations de notre Dieu Père-Mère et des révélations de Frère Emmanuel, le prince de la sagesse divine, ainsi que d'innombrables enseignements. Aujourd'hui, nous pouvons lire tous ces enseignements et ces révélations qui sont également disponibles en grande partie sous forme audio et vidéo. Tout cela est consigné dans des dizaines de milliers de pages que nous pouvons découvrir à la Bibliothèque Sophia, le centre de l'Esprit libre. Beaucoup de ces révélations se trouvent également dans la tente de Dieu, afin que nous, les personnes d'aujourd'hui, ayons la possibilité de rebrousser chemin, c'est-à-dire de nous tourner vers l'intérieur de nous-mêmes et de ne pas chercher Dieu, notre Père, à l'extérieur, mais dans notre cœur, notre petite chambre silencieuse, comme Jésus de Nazareth nous l'a recommandé. Ces 50 années n'ont pas été faciles pour Gabriel et certainement pas non plus pour le royaume de Dieu. En effet, Gabriel a dû vivre beaucoup de choses sur cette terre, diffamation, persécution, calomnie. Et malgré tout cela, elle a tenu bon, elle a transmis pendant 50 ans la parole du royaume de Dieu afin de construire une base qui nous permette de rentrer plus facilement dans la patrie céleste, de retourner à notre véritable origine dans le royaume de Dieu. Mais Gabriel, à qui nous devons vraiment une immense gratitude, ne s'est pas contenté d'enseigner, car elle est une partie de la sagesse divine, et la sagesse divine, dans le royaume de Dieu, c'est l'action. Et sur la terre aussi, la sagesse divine est action. C'est ainsi que, au cours de ces 5 décennies, Gabriel a posé de nombreux fondements qu'elle nous a laissés et sur lesquels un peuple de Dieu peut édifier le royaume de paix du Christ de Dieu. L'un des éléments essentiels de ces fondements sont les terres du Christ et d'Isaïe, où nous nous trouvons aujourd'hui. Il y a 26 ans, Gabriel a commencé à construire ce lieu. Elle avait cette grande vision, transmise également par le grand prophète de Dieu Isaïe, selon laquelle tout forme une unité. Nous tous, les êtres humains, les animaux, les plantes, nous faisons partie d'un tout. Et c'est dans cet esprit qu'elle a édifié cette œuvre concrète. C'est ainsi qu'est né ce magnifique endroit, ces terres pour les êtres humains, les plantes, les animaux et les minéraux. C'est une œuvre réalisée à partir de l'Esprit de Dieu. Et beaucoup de ce que nous voyons ici a vu le jour grâce à

à Gabriel. De nombreuses prairies et de nombreux champs ont pu être acquis. Des kilomètres de haies ont été plantés. Et tout cela offre aujourd'hui à nos frères et sœurs, les animaux, un foyer, un endroit sur cette planète où ils peuvent vivre sans être persécutés. Je voudrais également profiter de cette rencontre pour dire merci. Merci aux nombreux frères et sœurs qui ont contribué à ce que tout cela puisse voir le jour, qui ont apporté leur soutien financier pour que ces champs et ces terres puissent être acquis et que tout ce que nous voyons autour de nous aujourd'hui ait pu être réalisé. Je crois que nous avons toutes les raisons de remercier la sagesse divine ainsi que notre frère le Christ et notre Dieu Père, Mère éternel. Laissons cette gratitude entrer en nous au plus profond de nous-mêmes. Peut-être que la phrase gravée ici dans la roche peut nous y aider. Intériorisons-la consciemment. Moi, le Christ, je suis le rocher, le chemin, la vérité et la vie. Suivez-moi. Ces paroles peuvent faire bouger beaucoup de choses en nous, tout comme la brise légère qui souffle autour de nous. Les rayons du soleil qui nous apportent la lumière et toutes les plantes qui nous entourent. Ils nous guident vers l'intérieur.

0: Chers amis, au début de la rencontre, le prophète Ulrich a prononcé une profonde prière de remerciement.
1: Himmlischer Vater,
2: Père céleste, nous venons à toi, nous qui sommes des chrétiens des origines dans l'esprit de ton Fils, le Christ de Dieu. Nous venons de l'Est et de l'Ouest, du Nord et du Sud, et nous nous inclinons devant toi, Père céleste, toi qui es la magnificence et la vie éternelle. Tu nous as appelés et nous as guidés à travers le Christ. Et nous nous sommes rassemblés dans l'esprit du christianisme des origines, dans l'esprit de ton amour qui nous a été révélé par le Christ lorsqu'il était incarné en Jésus de Nazareth. Père céleste, nous te remercions de nous guider sans cesse et de nous donner ta force. Nous te remercions pour tout, absolument tout ce qui s'est passé dans notre vie et que, avec le recul, nous pouvons véritablement reconnaître comme étant ta conduite. Dans la vie quotidienne, nous sommes souvent très tournés vers l'extérieur, Père. Mais dans les moments où nous nous intériorisons, où nous nous tournons vers toi et où nos cœurs deviennent silencieux, nous ressentons à quel point tu es proche de nous. Oui, nous ressentons à quel point le Christ est proche de nous, ainsi que nos anges gardiens qui nous entourent. Nous nous inclinons profondément devant toi, Christ, frère divin, toi qui es notre Rédempteur, toi qui nous as appelés dans nos cœurs et qui nous a réunis ici pour passer ensemble quelques heures dans la gratitude envers le Père céleste, le Père de l'amour, qui est la loi de l'amour pour Dieu et pour le prochain. Nous te remercions aussi, Christ, frère divin, de nous toucher sans cesse au plus profond de notre cœur, de nous permettre de venir à toi avec tout ce qui nous touche dans notre quotidien, et de pouvoir sans cesse déposer sur l'autel intérieur ce que nous reconnaissons comme contraire à la loi de l'amour pour Dieu et pour le prochain, de le déposer à tes pieds afin de le régler avec ta force et de ne plus le refaire. C'est ainsi que notre âme se purifie et que la lumière du Père éternel peut s'intensifier de plus en plus en nous. Nous recevons l'amour du Père par toi, Christ, car toi et le Père, vous ne faites qu'un. Nous te remercions vraiment de tout notre cœur pour ce moment où nous pouvons passer quelques heures ensemble dans la nature, sur la terre du Christ et d'Isaïe, la terre des animaux. Merci, Christ, frère divin. Merci, Dieu, Père, Mère, éternel. Merci pour tous nos frères et sœurs, pour l'unité en toi.

0: Ensuite, le Christ de Dieu s'est révélé à travers la parole prophétique.
1: Ich bin der ich bin. Ich bin der Christus Gottes.
2: Je suis le je suis. Je suis le Christ de Dieu. Oui, en vérité, je suis le rocher. Je suis le chemin, la vérité et la vie. Je suis la lumière de vos âmes. Je suis votre Rédempteur, le Christ de Dieu. Et à travers la parole prophétique, je viens vers les miens ainsi que vers vous, peuple de cette terre. En vérité, je viens à vous. Écoutez ma parole. C'est la voix de l'infini. C'est la parole que le Père vous envoie à travers moi.
1: Oh,
2: voyez, sœurs bien-aimées, frères bien-aimés, vous qui suivez ceci à la télévision dans le monde entier, et aussi vous qui êtes ici, sur la terre de la paix, en cette heure bénie. Oui, je vous adresse ma parole et vos âmes jubilent parce qu'elles me reconnaissent comme force et vie en elles, moi, le Christ de Dieu.
1: Als Jesus von Nazareth brachte ich euch den Vater der Liebe.
2: Incarné en Jésus de Nazareth, je vous ai apporté le Père d'amour. Incarné en Jésus de Nazareth, j'ai enseigné le Père d'amour, le Dieu Père-Mère éternel et unique, qui a contemplé et créé tous ses enfants et dont l'essence est l'amour, la loi de l'amour pour Dieu et pour le prochain. Incarné en Jésus de Nazareth, j'ai guéri de nombreuses personnes et j'ai ressuscité ce que l'on disait mort, car je voyais que le fil de vie, le cordon d'argent, n'était pas encore rompu. C'est ainsi que j'ai pu accomplir des miracles pour les gens de cette époque, des miracles d'amour. J'ai donné beaucoup d'enseignements. J'ai enseigné énormément de choses tirées de la loi de la vie, qui est Dieu, notre Père éternel. Oui, j'ai donné ma vie par amour, mais je ne suis pas mort sur la croix pour effacer les péchés des êtres humains. C'est là un enseignement de la caste des prêtres. Je ne suis pas mort pour que les êtres humains continuent à pécher, à commettre un méfait après l'autre. Au contraire, j'ai enseigné « Devenez parfait comme le Père qui est aux cieux ». J'ai enseigné d'accomplir les 10 commandements et le sermon sur la montagne, qui sont véritablement des marches menant au royaume de Dieu, pour autant qu'ils soient mis en pratique, car l'accomplissement de la loi de l'amour purifie les êtres et les libère de la loi des semailles et des récoltes.
1: Ich lehrte also etwas völlig anderes.
2: Mon enseignement était donc tout à fait différent de ce que l'on a fait de mes paroles par la suite, au fil des siècles. Je n'ai jamais institué de prêtre ni fondé d'église. Je n'ai fondé aucune religion. J'ai enseigné l'amour du Père. En vérité, mes chères sœurs, mes chers frères, les religions qui se disent chrétiennes se sont emparé de mon nom et au fil des siècles ont dispensé un enseignement totalement erroné à de nombreux peuples, surtout en Occident. Elles ont implanté de faux enseignements dans le cœur et l'âme des gens, et ceci par le feu et l'épée. Plongez-vous dans l'histoire des religions et vous découvrirez que ma parole est la parole de la vérité hier comme aujourd'hui. Si donc ce qu'on appelle l'Occident chrétien a été complètement induit en erreur pendant des siècles au sujet de la vie de Jésus de Nazareth, le Christ de Dieu que je suis, alors n'êtes-vous pas victime de manipulation? Si vous croyez ce qu'on vous a enseigné, n'êtes-vous pas alors sous l'emprise de ceux qui vous manipulent encore jusqu'à aujourd'hui? Je suis le Fils de Dieu, le co-régent du royaume de Dieu. Je ne fais qu'un avec le Père, et le Père est amour. Et l'amour du Père vous a donné par la bouche des prophètes les 10 commandements et par moi, son Fils, le Christ, le sermon sur la montagne, pour que vous les accomplissiez et que vous puissiez vous libérer de la loi des semailles et des récoltes. Cependant, ceux qui, depuis le commencement, étaient et sont encore contre moi, le Christ de Dieu, ont inculqué de faux enseignements au peuple, les ont délibérément induits en erreur et détournés du Dieu d'amour et ont transformé l'enseignement et la vie de Jésus de Nazareth en une religion de cruauté, de crime, de meurtre et de génocide. Et aujourd'hui encore, d'innombrables êtres humains et âmes restent liés à ces champs d'énergie, car ils croient aux mensonges de la caste des prêtres. Vous êtes donc manipulés. Combien de temps encore voulez-vous le rester? Combien de temps encore voulez-vous continuer à être manipulé et à adorer ainsi le Dieu des ténèbres? Ne savez-vous donc pas que la terre ne peut quasiment plus supporter l'humanité? Ne savez-vous donc pas que ce n'est pas le changement climatique qui rend peu à peu la terre inhabitable? C'est vous avez détruit cette terre, car vous portez la destruction en vous, parce que vous êtes manipulé par le Dieu des ténèbres et ses représentants ici-bas. Ne remarquez-vous donc pas, lorsque vous examinez votre vie à la lumière des 10 commandements et du sermon sur la montagne, que vous enfreignez jour après jour la loi de l'amour pour Dieu et pour le prochain? En vérité, je vous le dis, celui qui ne se réveille pas et ne commence pas à changer sa vie restera manipulé même dans l'au-delà. Et les forces des ténèbres qui mènent cette manipulation depuis l'au-delà vous accueilleront. Les temps sont graves, mes chères sœurs, mes chers frères, vous qui êtes souvent manipulés. En vérité, sauvez vos âmes tant que ce monde existe encore, car les âmes dans les plans de purification n'ont vraiment pas la tâche facile. Tout est énergie. Combien de fois vous l'ai-je déjà révélé? Chers frères, chères sœurs, mes paroles sont graves concernant l'état de ce monde, concernant ce que vous appelez le changement climatique. Mais c'est vous-même, jour après jour, qui accélérez ce changement climatique. C'est vous-même qui ne cessez de vous attaquer à la nature, aux animaux, aux minéraux. C'est vous-même qui menez des guerres contre la nature, contre les forêts, contre les minéraux, et avec une cruauté incroyable contre les animaux. N'avez-vous donc pas encore compris que vous menez ainsi une guerre contre le Christ de Dieu que je suis? En vérité, je vous le dis, le temps touche à sa fin. Et lorsque vous arriverez dans l'au-delà, vous reconnaîtrez que moi, le Christ de Dieu, je suis le rocher, le chemin, la vérité et la vie. Mais alors, il sera trop tard pour beaucoup, car l'au-delà a aussi ses énergies. Et ces énergies vous retiendront pendant un certain temps. Quoi qu'il en soit, je suis le rocher. Et c'est pourquoi je vous donne cette image. Accueillez-la dans votre cœur. Et même si les temps à venir deviennent extrêmement difficiles pour vous, moi, le Christ de Dieu en vous, je suis le rocher, je suis le chemin, la vérité et la vie. Votre regard se pose sur le rocher qui se trouve dans cette fontaine. Imaginez ce rocher comme une lumière rayonnante, semblable à un cœur. Ce rocher, plein de lumière, habite dans l'âme de chacun de vous. Accueillez cette image en vous, si vous le souhaitez, car je suis l'amour dans le Dieu Père-Mère. Je suis véritablement l'amour et je souhaite vous libérer de la manipulation exercée par les religions qui se disent chrétiennes. Oui, elles abusent de mon nom jusqu'à ce jour. Et jusqu'à ce jour, la parole prophétique que je suis est raillée et tournée en dérision. Elle est ridiculisée par ceux qui sont contre moi et qui me combattent depuis longtemps, car ils ne peuvent supporter ma parole d'amour. Ma parole d'amour pour Dieu et pour le prochain. Ô peuple de cette terre, voyez, vos Écritures disent, elles aussi, que Jésus de Nazareth a déclaré ce qui suit. Je vous enverrai des prophétesses et des prophètes, je vous enverrai l'esprit de la vérité qui vous conduira dans toute la vérité. Ces paroles de Jésus de Nazareth figurent dans ce que vous appelez la Bible. À présent, l'esprit de vérité est venu. La sagesse divine, ma prophétesse Gabrielle, guidée par le chérubin de la sagesse divine, que vous connaissez sous le nom de frère Emmanuel. Pendant des décennies, tout a été enseigné et transmis. Tout ce que cette humanité est capable de comprendre a été révélé afin que vous puissiez vivre selon les lois de Dieu, les 10 commandements et le sermon sur la montagne. Et que s'est-il passé une fois de plus? La parole prophétique a été tournée en dérision et raillée. Oh, voyez, vous continuez donc à être manipulé, vous continuez à être trompé et dupé par ceux qui défendent leurs enseignements erronés et qui continuent à manipuler les peuples. Je ne suis pas dans quelque hostie que ce soit. N'êtes-vous donc pas doué de bon sens? Je ne suis dans aucun tabernacle et je ne suis pas non plus dans l'encens ni dans une église de pierre. Vous êtes vous-même le temple de Dieu et je suis le rocher lumineux en vous. Vous pouvez venir à moi à tout moment car je vous aime, je vous guide, je vous libère de la manipulation. Je ne vous conduis pas non plus vers un prophète ou une prophétesse. Les prophètes et les prophétesses sont vos frères et sœurs. Je vous conduis vers moi, le Fils de Dieu, en vous, votre Rédempteur, car il m'a été donné par le Père éternel le pouvoir de ramener tous les êtres déchus dans le royaume de Dieu. Et ainsi, j'enseigne par l'intermédiaire de mes prophètes et prophétesses et je donne à nouveau ma parole en ces temps de la fin.
1: O seht, ihr Völker dieser Erde, wie sehr ihr auch
2: manipuliert werdet. Ô peuple de cette terre, voyez à quel point vous êtes manipulés par les fondés de pouvoir de l'État. N'avez-vous donc pas encore compris ce qui se cache entre les lignes? Des forces énergétiques influencent bon nombre des fondés de pouvoir de vos États. Des forces énergétiques de l'au-delà, des domaines de la chute, ont regroupé des énergies qui contrôlent votre monde de la finance, des énergies qui contrôlent tout. Et ces mêmes forces contrôlent également vos médias. Ce sont ces mêmes forces qui sont soutenues et alimentées par les énergies de l'au-delà pour que des guerres soient financées et orchestrées dans le but de détruire. N'avez-vous donc pas compris ce que l'histoire vous a enseigné? Ce sont toujours les mêmes schémas, ce sont toujours les mêmes dynasties, les mêmes groupes de personnes qui, en fin de compte, tiennent entre leurs mains les événements de ce monde. Et ces puissants du monde s'allient également à ce qu'on appelle les pouvoirs religieux. C'est ainsi que déjà maintenant, vos médias vous préparent de plus en plus à la grande bataille des nations. Lisez entre les lignes. Il s'agit de redevenir prêt pour la guerre. Il s'agit de se réarmer. Et ceux qui fournissent les armes gagnent à nouveau beaucoup d'argent. Les États qui s'arment contractent de nouveaux emprunts dans les grands champs énergétiques dont j'ai parlé et que les peuples devront ensuite rembourser. Le scénario est toujours le même et les peuples n'en tirent guère de leçons. Et c'est ainsi que la grande bataille des nations se profile véritablement à l'horizon. Car l'Occident veut se déverser vers l'Est. Ne lisez-vous donc pas entre les lignes? N'entendez-vous donc pas ce qui est réellement dit dans les informations? Ne lisez-vous donc pas dans les communiqués des gouvernements que l'on peut consulter tant en Occident qu'à l'Est? En vérité, tout ce que moi, le Christ de Dieu, je viens de vous révéler, vous pouvez également le constater dans votre monde. Cela est rapporté dans les médias et les représentants de vos pays le présentent à leurs citoyens de manière similaire. Comprenez-vous maintenant pourquoi je vous ai donné l'image du rocher lumineux? Je suis le rocher, je suis le chemin, la vérité et la vie. Suivez-moi. Oui, suivez-moi vraiment. En pratiquant l'amour pour Dieu et pour le prochain, pardonnez à vos sœurs et à vos frères qui ont péché contre vous. Demandez vous-même pardon lorsque vous reconnaissez avoir péché. Faites la paix avec vos prochains. Faites véritablement la paix avec vos prochains. Faites tomber vos murs intérieurs afin de trouver l'unité au sein de vos familles et sur votre lieu de travail. Et si vous êtes en mesure de le faire, faites la paix avec la nature et les animaux. Commencez très progressivement à arrêter de manger de la viande, car les animaux sont vos petits frères et sœurs, des créatures dans le cycle de l'évolution. Il en va de même pour les arbres, les arbustes, les plantes. Tout est vie issue de Dieu, l'Éternel, que nous appelons le Dieu créateur, le créateur des univers, également de la terre-mère. Car même si la terre-mère est un produit de la chute, tout comme la matière dans son ensemble, le créateur vous a néanmoins tendu sa main aimante et bienveillante en vous donnant des minéraux, des plantes et des animaux pour que vous appreniez à cultiver toujours davantage l'unité. Il ne vous a pas envoyé sur une planète désertique. Il est l'amour. Il vous a donné toute la création afin que vous compreniez que l'amour de Dieu et du prochain porte en lui l'unité de toutes les formes d'existence. C'est vous-même qui êtes en train de transformer cette merveilleuse planète Terre en une planète désertique, voire qu'il avait déjà en partie transformé en désert. Et toute l'indicible souffrance infligée au cours des milliers d'années à la Terre, aux animaux, aux plantes, constitue des ombres qui recouvrent et assombrissent vos âmes. Avant de pouvoir retourner dans le royaume de Dieu, vous devrez réparer tout cela, vous en défaire, vous devrez redevenir lumière issue de sa lumière. Cependant, moi, le Christ de Dieu, je suis le rocher, je suis le chemin, la vérité et la vie. Je suis en vous, je vous sers et vous aide à prendre conscience de vos fautes afin que chacun de vous reconnaisse où il en est. L'enseignement de l'amour pour Dieu et pour le prochain, c'est l'amour désintéressé envers les êtres humains, la nature, les animaux et les plantes. Ce sont là les premiers pas permettant à votre âme de se purifier et à votre corps de retrouver la santé. Oh, combien de fois dites-vous, je suis malade, je souffre de ceci ou de cela. Ne vous êtes-vous jamais demandé si, en enfreignant les lois de l'amour pour Dieu et pour le prochain, vous n'étiez pas vous-même à l'origine de votre maladie? Vous l'êtes vous-même. Souvent, vous ne vous en rendez pas compte, car l'âme transmet dans votre corps humain certaines causes provenant de vies antérieures, ce qui déclenche alors une maladie. Vous êtes ignorant spirituellement. Pourquoi ? Parce que vous êtes manipulé. Vous avez cru si longtemps l'adversaire de Dieu durant des incarnations que vous ne savez désormais plus du tout qui vous êtes. Beaucoup d'entre vous en viennent à nier l'existence d'une âme dans le corps humain. En vérité, je vous le dis, vous vivez éternellement. La mort n'existe pas. Le corps humain est fait de matière, mais en lui réside un être de matière plus subtile, appelé âme. Et dans le noyau central de l'âme se trouve le corps spirituel, l'être spirituel issu de Dieu, absolument pur, tel que Dieu l'a créé et contemplé. Et à mesure que l'âme se purifie, le corps spirituel pur se déploie en elle. Seul ce corps spirituel pur retournera dans le royaume de Dieu. Toutefois, l'âme ne peut se purifier qu'avec ma force, avec ma force rédemptrice qui habite en elle. C'est pourquoi je suis le rocher, le chemin, la vérité et la vie.
1: Wahrlich, macht euch bewusst, dass Gott unser himmlischer Vater ist.
2: Prenez conscience que Dieu, notre Père céleste, est l'amour. Prenez conscience que moi, le Christ de Dieu, je suis l'amour en Dieu et que je vais à la recherche de chaque âme déchue. Oui, je vous appelle. Venez à moi, le Christ de Dieu. Remettez-moi tout ce qui vous accable, tout ce qui vous tourmente. Je veux véritablement vous guider et vous accompagner. Je veux vous ramener à la maison auprès de vos familles spirituelles, car je vous aime tant. Dieu, notre Père éternel, est la loi de l'amour. Et c'est à partir de cette loi de l'amour qu'il vous a contemplé et créé. Vous êtes donc esprit, issu de son esprit, et amour, issu de son amour. Oh, ouvrez grand votre cœur à moi, le Christ de Dieu, et laissez naître en vous l'image de l'amour, du rocher lumineux, le Christ de Dieu que je suis. Oui, je suis le chemin, la vérité et la vie. Suivez-moi. Suivez-moi en mettant en pratique les 10 commandements de Dieu et mon sermon sur la montagne que je vous ai donné afin que vous vous libériez de la manipulation exercée sur les masses, afin que vous vous libériez du carcan trompeur des religions. En vérité, personne n'a besoin d'une religion. Ce dont vous avez besoin, c'est de la vie issue de l'Esprit de Dieu, et c'est moi, le Christ de Dieu. En vérité, je suis le je suis. J'aime mes frères et sœurs, et je vous ramène tous dans la patrie éternelle. Même s'il faudra encore beaucoup de temps jusqu'à ce que les êtres humains se réveillent, jusqu'à ce que les âmes se réveillent, oui, jusqu'à ce que la dernière âme soit de retour dans le royaume de Dieu, j'irai à la recherche de chaque âme aussi longtemps qu'il le faudra, car je suis l'amour en Dieu, votre Père et le mien, d'éternité en éternité.

0: Liebe Schwestern, liebe Brüder,
1: chères sœurs, chers frères, nous avons eu la chance d'être témoins d'un événement vraiment extraordinaire. Le Christ a parlé avec force dans nos cœurs et il s'est également adressé avec force au peuple de cette terre. Et c'est exactement comme le rapportent les Écritures. Il parlait avec autorité et non pas comme les docteurs de la loi. Le Christ nous a expliqué tant de choses, nous a transmis tant de connaissances qui peuvent nous aider sur notre chemin vers lui. Lui qui est le chemin, la vérité et la vie. Et il a déposé dans notre âme une image merveilleuse en disant que nous avons le Christ en nous, dans notre âme, comme un rocher lumineux. J'ai le sentiment qu'il a fait cela pour que nous intériorisons vraiment cette image, afin qu'elle puisse nous aider lorsque des moments difficiles surviennent, lorsque la détresse, les peurs, les soucis cherchent à nous submerger, lorsque nous souffrons ou nous sommes malades, afin que nous puissions nous tourner vers lui, ce cristal puissant et lumineux qui est un rocher inébranlable, capable de nous aider en toute situation. Nous nous trouvons ici dans un merveilleux endroit, un petit bijou au cœur de la nature, et nous avons entendu le Christ de Dieu nous parler depuis les cieux et nous a dit avec gravité que nous sommes manipulés à bien des égards. Et plus son message nous effraie, plus il se peut que nous ayons quelque chose à reconnaître, des aspects dans lesquels nous sommes nous-mêmes encore manipulés. Mais il nous a apporté tant de réconfort et d'amour aussi. Il nous a également dit que l'un des premiers pas dans la bonne direction pourrait être de cesser de manger nos frères et sœurs, les animaux. Nous pouvons donc être reconnaissants de pouvoir partager un repas préparé sans causer de souffrance aux animaux par des agriculteurs qui s'efforcent de considérer la terre comme leur ami et de la traiter en conséquence. Avant de commencer ce repas, prions encore une fois et remercions notre frère qui est notre Rédempteur et qui nous parle avec tant de puissance et d'amour. Il est présence éternelle, il est la vie, il est notre frère bienveillant qui nous aime par-dessus tout.

0: Chers auditeurs, la rencontre s'est poursuivie avec un repas de l'amour sans souffrance animale. Ensuite, un échange a eu lieu entre les participants, dont seuls quelques extraits sont retransmis ici.
1: Liebe Geschwister,
2: chers frères et sœurs, nous avons eu la chance d'entendre une puissante révélation du Christ de Dieu et nous pouvons, en tant que chrétiens des origines et amis des chrétiens des origines, partager entre nous ce qui nous tient à cœur. Des micros sans fil sont à la disposition de ceux qui souhaitent prendre la parole.
0: Je voudrais simplement remercier le Christ et le Père pour les nombreux prophètes qui sont venus à maintes reprises sur terre afin d'éloigner les gens de ces guides qui les induisent en erreur. Car ces derniers ne se contentent pas de les conduire vers les églises et les religions, mais il les empêche aussi, d'une certaine manière, de découvrir à quel point cette relation intérieure avec le Christ ou avec notre Père céleste est un sentiment profond. Et maintenant que nous venons d'entendre que nous avons en nous un puissant rocher, nous pouvons simplement dire encore plus merci, car un rocher ne peut être ni renversé ni écrasé.
2: C'est beau ce que tu dis. C'est aussi merveilleux, comme le dit le Christ, qu'il n'y ait besoin d'aucune religion. Il n'a pas apporté de religion et il ne veut pas non plus nous conduire vers des prophétesses et des prophètes, mais il veut nous conduire vers lui en nous. Il l'a si merveilleusement exprimé. Nous sommes des enfants libres, nous sommes des êtres spirituels et nous retournerons dans notre patrie éternelle, et cela en prenant sa main. Nous n'avons besoin d'aucun guide humain.
0: Je tiens également à remercier le Christ de tout mon cœur. Depuis sa venue sur terre, en Jésus de Nazareth, il va à notre recherche. Et dans cette révélation d'aujourd'hui, j'ai vraiment ressenti comme il nous secoue pour que nous nous réveillions enfin et que nous nous libérions de cette manipulation qui rend les cœurs sourds et les âmes muettes. Et il a dit qu'il ira à la recherche de chaque âme jusqu'à la dernière. Une telle fraternité, une telle fidélité, c'est incroyable. J'emporte cette image avec moi pour ma vie. Le rocher lumineux avec les paroles « Je suis le Christ, le chemin, la vérité et la vie. » Et je le suis.
2: Je crois que c'est la seule chose qui perdurera et nous aidera à l'avenir, quoi qu'il arrive, quelles que soient les épreuves que chacun d'entre nous devra traverser. Le Christ est vraiment un trésor, car il nous a en fait déjà transmis il y a 2000 ans l'enseignement qui nous permet d'échapper à cette manipulation dont beaucoup de gens sont prisonniers, qui nous permet de voir clair dans notre propre vie en essayant d'appliquer les 10 commandements et son sermon sur la montagne. Alors, peu à peu, nous prenons conscience de qui nous sommes encore, également de la manière dont nous manipulons éventuellement nous-mêmes les autres. Mais nous apprenons aussi, pas à pas, à avancer vers la liberté, à aller vers le Christ en nous. Et sur ce rocher qu'il est lui-même, le Christ peut édifier son royaume de paix, car nous sommes alors forts en lui. Et je crois que c'est ce qu'il souhaite, ce qu'il désire pour son peuple ici, sur cette terre.
0: Dans sa révélation, le Christ nous a également appelés, exhortés à être aimants envers les créatures de son Père. Il parle là des animaux. Et j'ai longuement contemplé l'environnement qui nous entoure, ces arbres, les cimes se découpant sur le ciel, et cela a donné à cette demande du Christ une force tout à fait différente. Quels êtres merveilleux que ceux qui nous entourent ici, c'est le vent vers le ciel, si élégant, si beau, si délicat. Et maintenant que j'en ai pris conscience, je ressens en moi un élan supplémentaire pour développer encore davantage l'amour pour les créatures de notre Père, ses enfants dans toute la nature. Et je crois que cette image va m'accompagner encore longtemps.
2: Je trouve que c'est formidable de pouvoir garder cette image à l'esprit, car il arrive à chacun d'entre nous de traverser de temps à autre des moments difficiles. Et lorsque nous nous en souvenons, nous reprenons courage et nous nous rappelons alors que le Christ, le rocher, est aussi en nous et qu'il veut nous aider. Il nous montre alors peut-être telle ou telle situation de la vie quotidienne où nous pouvons à nouveau faire un pas vers lui. C'est finalement aussi l'expression de notre nostalgie de l'unité, la nostalgie de renouer une relation intérieure avec les plantes, avec les animaux, de ne pas les considérer comme étrangers à nous, de ne pas penser qu'ils n'ont pas grand-chose à voir avec nous. Nous formons tous une grande unité au sein de la famille de la création du Créateur éternel. Nous sommes tous des enfants de l'Éternel. Nous savons que les arbres et les animaux observent souvent ce que font les êtres humains, comment nous nous comportons et la manière dont nous les traitons. Et cela leur redonne aussi la force de subsister sur cette terre, car les plantes et les animaux ne vont pas bien non plus, car ils ont peu d'amis sur la terre. C'est une bonne image à emporter.
0: Moi, ce qui m'a profondément touchée, c'est à quel point le Christ était et est proche de nous. Dès qu'il a commencé à parler, mon cœur s'est mis à battre si fort que j'ai cru qu'il allait exploser. Et puis, tout à coup, un vent puissant s'est levé, mais il était doux malgré tout. Cette expérience a été très précieuse pour moi, car cela m'a fait ressentir que le Christ est toujours proche de moi. Il est en moi, comme il l'a dit aujourd'hui encore. Il est le rocher en moi, en chacun de nous. Je peux tout partager avec lui, tout ce qui m'accable, mais aussi ma joie. Il se réjouit quand je me tourne vers lui avec tout cela et il me guide pour que j'aille plus profondément en moi, pour que je retrouve l'unité avec mon prochain, mais aussi avec la nature et les animaux. Quand on se trouve dans un environnement comme celui-ci, on se sent naturellement très relié à tout ce qui nous entoure. Mais ce sentiment que j'éprouve aujourd'hui restera profondément ancré en moi. C'est un soutien pour tant de choses. Lorsque des temps plus difficiles surviendront, le Christ est le rocher sur lequel je peux construire et en qui je peux avoir confiance, qui ne m'abandonne jamais. Et cela m'apporte un courage, un réconfort et une force infinie.
2: Tu as parfaitement exprimé ce que nous éprouvons. Je crois que ce que tu nous as dit si bien, c'est exactement ce que nous avons pu ressentir, cette unité avec lui, cette paix et ce sérieux avec lesquels il nous accompagne et nous met en garde contre tout ce qui peut nous induire en erreur. Merci beaucoup.
0: Nous sommes aujourd'hui sur la terre de la paix et c'est ici, sur la terre de la paix, que le Christ dit que nous sommes manipulés dans le but de nous pousser à croire que nous devons redevenir prêts pour la guerre. Tels étaient ses mots. Pourtant, être prêt pour la guerre n'a vraiment absolument rien à voir avec Dieu ni avec le Christ. Et le fait que ce message soit diffusé avec une telle clarté aujourd'hui, depuis la terre de la paix, je trouve cela phénoménal.
2: Le Christ, lorsqu'il était incarné en Jésus de Nazareth, était lui aussi un pacifiste. Il rejetait toute forme de violence. Et en réalité, lorsque les religions chrétiennes d'aujourd'hui

0: Et cette image du rocher et de la lumière dont Gabriel nous a aussi déjà parlé, c'est vraiment un soutien formidable en nous. Je crois que les enfants prennent exemple sur nous, la génération plus âgée. Et si nous vivons toujours plus en paix les uns avec les autres, je crois aussi qu'une nouvelle génération forte peut ainsi grandir. Mais c'est à nous de donner l'exemple.
1: Je trouve que ce que tu as dit est très bien et important. C'est à nous de donner l'exemple. Chers frères et sœurs, à la fin de cette rencontre, nous avons vraiment toutes les raisons de remercier le Christ, le Père éternel et le royaume de Dieu. Nous pourrions le faire ensemble en chantant le chant « Je suis ».

0: Chers frères et sœurs, chers amis dans le monde entier, nous concluons maintenant notre rencontre. Restons intérieurement reliés dans sa paix et souhaitons-nous une nuit bénie. Une salutation en Dieu.
1: Une salutation en Dieu.

Chers amis, c'est avec joie que nous lirions vos impressions suite à cette grande émission. Pour cela, envoyez vos messages WhatsApp au numéro suivant 0049 pour l'Allemagne, 159 08 45 45 05. Je répète, 0049 pour l'Allemagne, 159 08 45 45 05. Ou écrivez-nous par mail à info@radio-santec.com. Nous vous remercions de tout cœur.

0: Liebe Brüder, liebe Schwestern,
1: chers frères, chères sœurs, le Christ de Dieu est le grand médecin et guérisseur intérieur. Il est la santé en nous. Il est toujours présent. C'est pourquoi la santé qu'est le Christ de Dieu est toujours présente en nous. Prenons conscience que l'Esprit de Dieu, le Christ de Dieu, est présent en nous. Il est la santé dans notre âme et dans notre corps. Nous plaçons ce moment de guérison par la foi dans son esprit sous le thème « Cheminer vers l'intérieur ». Qu'est-ce que cela signifie pour nous, cheminer vers l'intérieur ? Cheminer vers l'intérieur, c'est cheminer vers le Christ de Dieu, notre Rédempteur, qui est l'aide et la santé en nous. L'Esprit éternel nous a donné les 10 commandements à travers Moïse. Le Christ en Jésus nous a enseigné le chemin qui mène vers l'intérieur. Dans le sermon sur la montagne, nous prenons connaissance du véritable esprit de l'amour. Si nous incarnons peu à peu cet esprit, nous nous transformons et devenons de nouvelles personnes, des personnes dans l'Esprit de Dieu, parce que nous cheminons vers l'intérieur. Qu'est-ce qui nous empêche de cheminer vers l'intérieur? En un mot, ne pas arriver à lâcher prise. Qu'est-ce qui attire nos sens et notre être vers l'extérieur? Le fait de ne pas pouvoir lâcher prise. Qu'est-ce que nous n'arrivons pas à lâcher? Des pensées, des paroles et des actes, des pensées dirigées contre l'unité, parce qu'elles sont contre notre prochain. Mais Dieu est unité et l'unité est en nous. Il s'agit de pensées hostiles dirigées contre notre prochain, des pensées de haine et de jalousie, des pensées égocentriques dont le contenu est « Je veux tout pour moi ». Que gagnons-nous à envier à notre prochain ce qu'il possède et que nous n'avons pas? Peut-il emporter ses biens dans l'éternité? Et si nous les avions, pourrions-nous les emporter dans l'éternité, c'est-à-dire les emporter dans le royaume de Dieu au plus profond de nous-mêmes? Que gagnons-nous à importuner sans cesse notre prochain en pensée et parole pour qu'il fasse pour nous ce que nous pourrions faire nous-mêmes? Qu'est-ce que cela nous apporte si, en raison de la pression que nous exerçons sur lui, il en vient à faire quelque chose pour nous qu'il ne fait pas librement, mais uniquement sous la contrainte, à cause de notre volonté propre? Pouvons-nous emporter tout cela dans l'éternité?
0: wenn wir dem Nachbarn feindselig sind,
1: si nous sommes hostiles à nos prochains, par exemple à nos collègues de travail, parce qu'éventuellement ils sont mieux vus que nous par notre chef, pouvons-nous emporter cela dans l'éternité? Ou si nous nous disputons avec notre prochain, que ce soit dans nos pensées ou verbalement, parce que nous voulons avoir raison et que nous sommes continuellement contre lui parce qu'il ne nous donne pas raison, pouvons-nous emporter cela dans l'éternité? Si nous avons des disputes dans notre couple, pour des choses bien souvent sans importance, si nous ne sommes pas bienveillants l'un envers l'autre, pouvons-nous emporter ces querelles, cette hostilité dans l'éternité? Oh non! Nous ne pouvons rien emporter de tout cela dans l'éternité. Par contre, notre âme emporte ces aspects dans les plans de purification et les ramène éventuellement dans une prochaine incarnation. Chers frères et sœurs, ce sont de telles choses qui attirent nos sens et notre être vers l'extérieur. Et alors, nous commençons à nous demander, mais est-ce que Dieu existe? Pourquoi ne m'aide-t-il pas? Comment pourrait-il le faire? Il est l'amour, il est la liberté, il est la bonté, il est bon. Et tant que nous ne nous efforçons pas d'être bons envers notre prochain, je parle là de la bonté qui vient du cœur, nous ne pourrons pas parvenir au grand esprit, au plus profond de nous-mêmes, lui qui est la santé et la vie. Nous souffrons parce que nous nous détournons du grand esprit. Nous sommes malades parce que nos pensées nous ont rendus malades. Nous sommes imprégnés de notre égocentrisme qui dit « tout pour moi ». Nous sommes imprégnés de notre volonté de posséder. Pouvons-nous emporter tout cela dans l'éternité? Oh non, rien de tout cela. Un jour ou l'autre arrive le moment où il nous faut reconnaître que nous devons nous libérer des pensées que nous avons accumulées afin de pouvoir cheminer vers l'intérieur, vers notre existence véritable, vers le Christ de Dieu qui nous attend. Certains diront peut-être, est-ce vrai ce que dit Dieu? Est-ce vraiment lui qui parle? Si nous n'écoutons que les mots, nous n'arriverons pas à cheminer vers l'intérieur. Certains se disent, « Bon, c'est vrai que je crois en Dieu, mais existe-t-il vraiment ?» Chers frères et sœurs, nous constatons à l'état de notre monde que la foi à elle seule ne nous rend pas pacifiques, que la foi à elle seule ne nous rend pas bons. Jésus a dit, « Celui qui entend mes paroles et les met en pratique est une personne avisée. » Il fait ici allusion à la foi active. La foi active signifie que je reconnais mon comportement égoïste, ce à quoi je me suis lié, les chaînes créées par le fait de ne pas vouloir lâcher prise, et que je décide de changer mon comportement. Et celui qui le fait et qui, à la place, accomplit progressivement l'enseignement de Jésus, du Christ, celui-ci chemine vers l'intérieur et devient une nouvelle personne qui est bonne. Et cela, nous pouvons l'emporter dans l'éternité. Celui qui chemine vers l'intérieur n'a pas besoin de se demander si ce que Dieu dit à travers ses prophètes est juste. La preuve que Dieu est présent se trouve en nous-mêmes. Et tout particulièrement à travers la guérison par la foi, le Christ aimerait que nous le ressentions, que nous sentions qu'il est présent. Cela renforce notre foi. Cela nous donne le courage d'appliquer progressivement la foi active qui dit ce qui m'attire vers l'extérieur, c'est-à-dire dans le monde, je l'analyse. Je le mets en ordre avec sa force et je vais m'efforcer de suivre la proposition que nous fait le grand esprit, c'est-à-dire accomplir les 10 commandements de Dieu et le sermon sur la montagne de Jésus, donc les mettre en pratique, tout comme Jésus l'a dit. Celui qui entend mes paroles et les met en pratique est une personne avisée. Et une telle personne n'a pas besoin de se demander si ce qu'on lui dit est vrai. Elle le ressent elle-même en elle-même. Et nous pouvons le ressentir en nous-mêmes. Nous pouvons ressentir que le grand esprit est en nous, tout particulièrement à travers la guérison par la foi avec lui. Chers frères et sœurs, tournons-nous vers l'intérieur. Asseyons-nous bien droit. Déposons nos mains sur le haut de nos cuisses, les paumes tournées vers le haut. Et ceux qui le souhaitent peuvent aussi fermer les yeux. Suivez en pensée ce qui suit. Le Christ en moi. Le Christ, le médecin et guérisseur intérieur, est en moi. Le Christ, la vie présente, est en moi. Maintenant, nous inspirons et expirons profondément. Nous inspirons et expirons consciemment et profondément. Nous respirons profondément jusqu'à ce que notre plexus solaire, le système nerveux central qui se trouve au milieu de notre corps, nous signale que les nerfs se détendent, que les pensées se sont retirées, que nous sommes emplis d'harmonie.
0: Also atmen wir.
1: Nous inspirons et expirons profondément jusqu'à ce que le plexus solaire nous donne un signal. Lorsque le système nerveux central nous donne le signal que nous sommes emplis d'harmonie, que nos nerfs sont détendus, nous reprenons alors le rythme habituel de notre respiration. Nos sens nous attirent vers l'intérieur. Nous nous tournons vers l'intérieur, vers le Christ de Dieu, le médecin et guérisseur intérieur en nous. Nous ressentons une lumière puissante rayonner dans notre âme et notre corps. Cette force lumineuse, c'est la présence du Christ de Dieu. Christ, nous nous inclinons devant toi et devant la magnificence du Père éternel. Nous sommes pécheurs, mais nous sommes également tes enfants. Et c'est en tant que tel que nous venons maintenant à toi, dans la foi et la confiance que toi, le Christ, tu nous entends. Nous déposons devant toi nos aspects négatifs, les péchés que nous reconnaissons maintenant. Tu nous donnes la force de nous repentir de ces fautes, de ces péchés, de les mettre en ordre et de ne plus les répéter. Le cœur empli des 10 commandements et du sermon sur la montagne, nous nous inclinons devant toi. Nous nous agenouillons devant la magnificence de Dieu. Christ, toi, notre frère divin, toi, le médecin et guérisseur intérieur, nous déposons à tes pieds nos soucis, nos souffrances, nos faiblesses et nos maladies, dans la conscience que nous lâchons prise. Nous lâchons prise et nous cheminons vers l'intérieur. Tu rayonnes maintenant vers nous sécurité et bien-être profond. Tu entoures chacun de nous de ton amour, de ta guérison, de ton aide. La lumière nous embrase, la lumière nous entoure. La lumière s'écoule à travers notre âme dans notre corps. La lumière de Dieu s'écoule du haut de notre tête jusqu'à la plante de nos pieds et de la plante de nos pieds jusqu'au sommet de notre tête. Nous ressentons sa présence dans la paume de nos mains. Il est présent. Il se fait ressentir et veut nous dire « Ô enfant humain, chemine vers l'intérieur. Dieu est présent. » Conscient de sa présence, nous posons notre main droite sur la partie du corps que nous voulons. Nous appuyons légèrement le bout de nos doigts sur notre corps. Notre main se courbe légèrement. Nous nous concentrons maintenant sur cette partie de notre corps et nous ressentons comme un champ de force est en train de se développer. Le médecin et guérisseur intérieur nous touche à partir de l'intérieur. Lui, qui est le grand esprit de la santé, édifie des cellules saines et conduit les cellules malades à quitter le corps. Restez concentré afin de ressentir la proximité du grand esprit, afin de ressentir comme le médecin et guérisseur intérieur aide, comme il guérit. Les muscles se détendent. Ils reçoivent sa lumière. Tous les vaisseaux sanguins ressentent sa présence. Chaque organe respire le souffle de la lumière. La guérison s'accomplit. Les tendons et les ligaments disent oui à la grande lumière. La guérison s'accomplit. Tous les éléments du corps accueillent en eux la grande lumière. La guérison s'accomplit. Tout le corps est devenu un champ énergétique d'amour, d'aide et de guérison qui aide et guérit. La guérison s'accomplit. Ô affirmez la guérison en pensée. Dites oui au Christ et ressentez à l'intérieur du champ de force. Dieu est présent. Nous ressentons sous notre main droite le merveilleux champ énergétique de l'amour. Oh, n'ayez de cesse de lui dire oui, oui au Christ, oui au puissant esprit qui guérit. Il guérit. La lumière guérit. La lumière édifie de nouvelles cellules saines et conduit les cellules malades à quitter le corps. Ceux dont la foi est active changent. Ils pressentent la personne nouvelle qu'ils sont en train de devenir. La guérison s'accomplit. Ressentez le grand esprit en vous. Ressentez-le. Cela renforce votre foi. Et vous cheminez alors vers l'intérieur, vers celui qui est éternellement présent. Reposez maintenant votre main droite sur votre cuisse. Dites oui au Christ, dites oui à la lumière. Ressentez le puissant esprit en vous. Il aimerait renforcer votre foi. Empli de confiance en lui, d'inspirer et expirer de nouveau profondément, jusqu'à ce que le plexus solaire vous envoie des signaux et vous indique que les nerfs sont en harmonie. Nous reposons alors dans l'esprit de l'amour et recevons son aide et sa guérison. Respirez profondément. Le cerveau donne le signal au plexus solaire. Les pensées se sont éloignées. Les sens se sont tournés vers l'intérieur. L'harmonie règne en nous. Notre système nerveux est détendu. Et maintenant, ressentez le Christ de Dieu qui s'écoule de nouveau à travers tout notre corps, du haut de notre tête jusqu'à la plante de nos pieds et de la plante de nos pieds jusqu'au sommet de notre tête. Des forces de guérison affluent à travers notre âme dans notre corps. Et nous posons à nouveau notre main droite sur une partie du corps de notre choix pour ressentir le champ de force. Dieu est bon. Notre être véritable est bon. La force du bien est présente. Le Christ. Ressentez le champ de force qui se crée. Vous ressentez sous votre main droite que votre corps vibre doucement. L'esprit s'écoule à travers les nerfs. Il s'écoule dans les cellules. Tous les éléments constitutifs du corps reçoivent sa force. Ils commencent à vibrer doucement. Les cellules malades sont éliminées. L'Esprit éternel les dirige hors du corps. Il les rend inactives. Il renforce les cellules saines et édifie des cellules saines. La guérison s'accomplit. Suivez en pensée ces paroles. La guérison s'accomplit. Pensez-le au plus profond de vous-même. La guérison s'accomplit. Ressentez à l'intérieur de vous-même et ressentez la présence du Christ. Le corps est animé d'une douce vibration. C'est le chant de force de l'amour. N'ayez de cesse de lui dire oui. Ô, libérez-vous de tout ce qui vous préoccupe. Lâchez prise. Vous ne pouvez pas l'emporter dans l'éternité. Le chemin va vers l'intérieur, vers la source de la force, la source de la santé, la source de l'amour. L'amour guérit. Ressentez l'amour de Dieu. Ressentez l'amour. Il guérit. Ressentez l'amour. Il apporte son aide. Ressentez la grande présence. La guérison s'accomplit. Restez concentré. Laissez-le agir. Lui, le médecin et guérisseur intérieur. La guérison s'accomplit. Tout le corps est animé par un doux mouvement. C'est le Christ de Dieu. C'est la présence tangible du grand et puissant esprit. Nous reposons maintenant notre main droite à sa place. Les deux mains reposent sur le haut de nos cuisses, les paumes tournées vers le haut. Nous restons au plus profond de nous-mêmes, dans le calme et le silence de l'infini. L'Esprit respire à travers nous. La vie impersonnelle, la source de la force, l'Esprit se révèle à nous. Au plus profond de nous-mêmes, nous nous agenouillons devant celui qui est éternel et en qui nous sommes éternels, car nous sommes vie issue de sa vie. Chacun de nous est libre de dire au grand esprit, au Christ de Dieu, notre Rédempteur, le médecin et guérisseur intérieur, ce qui le préoccupe intérieurement. Cependant, ce qu'il souhaite le plus est que nous lâchions prise et que nous cheminions vers l'intérieur. Remercions en silence. Chers frères et sœurs, prions également en silence pour nos frères et sœurs, pour nos prochains. Prions également en silence pour la terre mère, pour ses animaux, ses plantes et ses minéraux. Dieu, toi qui es bon et grand, toi, l'Esprit omniprésent, où que nous soyons, où que nous allions, tu es toujours avec nous. Tu nous accompagnes sur tous nos chemins et tu nous appelles à chaque instant en nous disant « Lâche prise, chemine vers l'intérieur. En moi se trouve la paix, en moi se trouve la sécurité et le bien-être. En moi se trouve le calme, en moi se trouve le bonheur que tu cherches depuis toujours. Je suis le bonheur, je suis la bonté. C'est ce que l'Esprit exprime en chacun de nous. Sois bon et tu me ressens. L'Esprit dit, tu n'as plus besoin de demander ce qui est juste, ce qui est faux. Je suis la vérité vivante en toi. Chemine vers l'intérieur. Lâche prise et reçois-moi en toi. Chers frères et sœurs, dans cette conscience, nous faisons un, quel que soit le lieu où nous nous trouvions dans ce monde. L'unité relie, l'unité rend fort. Si vous êtes toujours plus dans la foi active, vous ressentez alors que Dieu est présent. Et si vous êtes soigné par un médecin de ce monde, sachez qu'il porte aussi en lui le grand esprit. Dites oui à l'esprit dans le médecin de ce monde. Remettez-vous-en au grand esprit et ainsi, si c'est nécessaire, il pourra aussi guider le médecin. Et lorsque vous prenez des médicaments, rappelez-vous que Dieu est omniprésent. Prenez-les consciemment dans son esprit. Dites oui à la présence de la vie en tout, y compris dans les médicaments. Et vous serez guidé et aidé parce que l'Esprit, le Christ de Dieu, est présent.
0: Der Christus Gottes gegenwärtig.

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Les textes que vous allez entendre au cours de cette émission sont tirés du livre « Beaucoup, beaucoup de vie, nous ne sommes que des autres sur la terre, avancer en âge ou être vieux ?» écrit par Gabrielle, la prophétesse et messagère de Dieu à notre époque. Ce sont des paroles données par la sagesse divine, à partir de la conscience pleinement développée de Gabrielle. L'émission d'aujourd'hui porte le titre « Mets à profit l'âge pour développer la richesse intérieure ». Vous êtes encore jeune ? Restez quand même à l'écoute car cette émission est pleine d'enseignements. Vous êtes d'âge moyen, alors elle est aussi pour vous. Nous avons tous encore beaucoup à apprendre. Vous êtes d'un âge avancé ? Ce qui suit sera un enrichissement pour votre vie. Gabrielle écrit « Vivre signifie aller de l'avant. Celui qui parvient à avancer en se donnant un but élevé, parce qu'il a conscience que la vie ne connaît pas d'arrêt et n'a pas de fin, a le regard tourné vers l'avenir. Cette attitude enrichit sa vie. Tourner son regard vers la vie véritable qu'est Dieu conduit à une vie accomplie. Par contre, celui qui se replonge sans cesse dans son passé ne va pas de l'avant. Ce mode de pensée et de comportement est erroné car ruminer le passé rend amer, mène au découragement et à l'ennui, ce qui accélère le processus de vieillissement. La personne âgée devient alors grincheuse et difficile à supporter, autant pour son entourage que pour elle-même. Celui qui regarde sans cesse en arrière et qui, déçu, regrette sa jeunesse passée, voire tente de la rattraper, fait fausse route et surtout se fait du tort à lui-même, car l'énergie qu'il dépense ainsi lui manque pour se fixer un nouveau but approprié à sa nouvelle tranche de vie. Les personnes âgées ne devraient pas devenir négligentes envers elles-mêmes. Pensons régulièrement à nous redresser, aussi bien extérieurement qu'intérieurement, et prenons conscience que la vie est éternelle. Cela nous aide chaque jour à affirmer la vie, ainsi qu'à nous maîtriser et à éduquer nos sens afin de pouvoir percevoir et comprendre la vie plus subtile, plus élevée, qui est proche de chacun de nous. S'éduquer soi-même signifie faire l'examen de ses propres pensées, paroles et actes sous l'angle suivant. Ce que je pense, ce que je dis et ce que je fais, est-il utile à mon prochain et à moi-même? Puis, en fonction de cela, se débarrasser de tout ce qui n'est d'aucune utilité pour soi-même ou son prochain. Nous économisons ainsi de l'énergie et enrichissons notre vie jour après jour. Pour celui qui vit dans cette conscience, il va alors de soi que la vie ne connaît pas d'arrêt et que sa vie, ici-bas, n'est qu'une étape préliminaire à la vie plus subtile, plus élevée. Il met ses journées à profit et renouvelle chaque jour sa décision pour la vie véritable. Nous trouvons le chemin qui mène à la vie véritable dans les 10 commandements donnés à travers Moïse ainsi que dans les enseignements de Jésus, le Christ. Quel que soit notre âge, l'orientation que nous donnons à notre vie est décisive. Et plus nous posons tôt les jalons pour la vie véritable, pour une éthique et des valeurs élevées, plus notre existence ici-bas aura un sens et sera précieuse. À un âge avancé, nous pourrons alors puiser dans la sagesse de la vie. Gabrielle poursuit. Nombreux sont ceux qui se demandent quels sont les critères essentiels permettant de reconnaître la valeur de ma vie sur Terre. C'est notre attitude intérieure envers la vie qui se traduit dans nos pensées et dans nos actes, qui détermine si notre vie dans l'ici-bas a un sens et ainsi une valeur, une qualité élevée. Jésus, le Christ, nous a placés devant la décision pour ou contre lui, le Christ.
le Christ

0: est la vie. Il est la vie en chacun de nous. Il est la vie en chaque journée, en chaque instant. C'est pourquoi notre décision pour ou contre la vie est une décision de tous les instants. Entre autres, cela signifie pour nous, soit nous tournons notre regard vers le passé, soit nous le dirigeons vers l'avant pour développer et parvenir à la vie véritable, élevée.
1: Les jeunes recherchent chez leurs aînés une forme de sagesse de vie. Cependant, toutes les personnes d'un certain âge ne possèdent pas cette sagesse. Seul celui qui examine ses pensées, ses paroles et ses actes, à la lueur des commandements de Dieu et des enseignements de Jésus, le Christ, pour reconnaître ce qui est bon et ce qui l'est moins, a développé une sagesse de vie. Par contre, l'intelligence, entre guillemets, le savoir résultant d'expériences de nature humaine, a bien peu en commun avec la sagesse de vie. Comment reconnaître à quoi nous avons affaire, sagesse ou intelligence de nature humaine? La réponse de Gabriel est pour moi une aide, et elle pourrait l'être également pour tous ceux qui souhaitent apprendre à se connaître. Elle explique ce qui suit. La sagesse réfléchit, parle rarement d'elle-même et donne des conseils de manière concise et uniquement s'ils sont appropriés et souhaités. Sinon, elle garde le silence. L'intelligence de nature humaine est en quelque sorte l'intelligence du passé qui ne parle que d'elle-même, sans essayer de comprendre son interlocuteur, sans l'écouter pour essayer de comprendre ses arguments. Vouloir imposer aux plus jeunes le mode de vie de son propre passé n'est pas non plus un signe de sagesse. Cette surestimation de soi témoigne d'un complexe d'aspect de l'ego qui n'est pas résolu et qui rend vieillottes les personnes âgées qui pensent avoir raison sur tous les sujets. Les jeunes veulent faire leurs propres expériences. C'est pourquoi les aînés devraient les laisser vivre leur vie. Cependant, lorsqu'un jeune demande conseil à un aîné, ce dernier devrait prendre garde à ne pas vouloir lui imposer son passé de manière moralisatrice. Celui qui puise à la source de la sagesse donnera uniquement un conseil sage, souvent sous forme d'une question concise, qui pourra amener le plus jeune à faire mûrir en lui une prise de conscience. Rappelons-nous régulièrement que nous ne sommes que des hôtes sur la terre. La jeunesse aspire au succès et à la sécurité, les aînés à se sentir entourés et protégés. C'est là le cours de la vie sur terre, c'est naturel. Cela vient du cycle de la naissance et de la mort physique propre à notre existence terrestre. Celui qui, au cours de sa vie sur terre, ne cherche ni ne trouve le soutien intérieur, spirituel, vit souvent, à un âge avancé, dans la peur, voire dans la panique de perdre le peu de biens matériels qu'il a acquis et qui, cependant, ne l'ont pas rendu riche intérieurement. Bien au contraire.
2: Le chapitre suivant porte le titre « Parvenir à dépasser le point mort ». À un certain âge, beaucoup font face à ce qui est parfois appelé le point mort. Autrement dit, je n'ai plus aucune valeur dans la société, je ne sais plus vraiment pourquoi je suis là. Gabriel nous pose la question suivante. N'y a-t-il vraiment dans la vie que le fait d'aller chaque jour au travail ? Chaque journée ne nous offre-t-elle pas, aussi lorsque nous avançons en âge, une forme d'accomplissement si nous éveillons nos talents afin de développer des qualités créatrices et faire maintenant ce que nous voulions faire par le passé, mais ne pouvions pas en raison d'autres priorités? Quel que soit notre âge, nous devrions donner à chaque jour de notre existence terrestre un sens et un contenu, afin de continuer à grandir et à mûrir spirituellement dans nos pensées et nos activités. Rappelons-nous que l'Esprit, en nous, est toujours vivant et éternellement jeune. C'est une loi de la nature. Celui qui donne la possibilité à l'Esprit éternel et véritable, qui habite au plus profond de chaque âme, de se développer aussi bien dans son âme que dans son corps, restera longtemps alerte et actif. Il est dommage de voir qu'aujourd'hui de nombreux jeunes ne mettent pas à profit leurs jeunes années pour développer ce qui leur permettrait, à un âge avancé, d'avoir une vie accomplie. Les multiples distractions offertes par ce monde accaparent le monde de sensations et de sentiments de nombreuses personnes, tout particulièrement des jeunes. Cette dispersion des sens, ainsi tournée vers l'extérieur, empêche les forces créatrices de se développer. Lorsque, dans sa jeunesse, on ne s'efforce pas de développer l'esprit créateur éternellement jeune, cela se fait remarquer dès l'âge moyen et bien plus encore à un âge avancé. Se donner un but élevé dès ses jeunes années et à un âge mûr est essentiel pour vieillir dans la dignité. Quel que soit notre âge, nous devrions nous efforcer de parvenir à la conscience que notre vie sur Terre n'est qu'une étape préliminaire à une vie plus élevée et que ce que nous appelons la mort n'est que le passage à une autre forme d'existence qui, elle aussi, est la vie. Ainsi, l'enrichissement de la vie dont parlent les jeunes comme les plus âgés ne réside pas dans la distraction des sens, mais dans un but de vie élevé et dans les pas accomplis pour parvenir à une éthique élevée. C'est précisément pendant notre jeunesse que nous plaçons les jalons qui détermineront la manière dont nous avancerons en âge et comment se poursuivra notre vie après la mort du corps physique. Chers amis, les paroles que nous avons pu entendre au cours de cette émission sont des paroles pour la vie, des paroles qui permettent de se trouver soi-même. Elles ont été écrites par Gabriel, la prophétesse et messagère de Dieu. Dans ces paroles, Gabriel nous encourage à aller de l'avant pour parvenir à la vraie vie, la vie élevée. Au cours de cette émission, nous avons lu des passages du livre intitulé « Beaucoup, beaucoup de vie, nous ne sommes que des autres sur la terre, avancer en âge ou être vieux ». Vous êtes ainsi cordialement invités à nous retrouver pour la prochaine émission de la série « Se trouver soi-même ». Des paroles pour la vie, une phrase à elle seule peut nous donner espoir. D'ici là, nous vous souhaitons beaucoup, beaucoup de vie et nous vous adressons une chaleureuse salutation en Dieu.

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Chers amis auditeurs, vous suivez une rencontre dans l'esprit du christianisme des origines qui a eu lieu à la Fontaine du Rocher du Christ en juillet 2026, l'an 3 de l'ère messianique et sophianique.

0: Liebe Schwestern, liebe Brüder,
1: chères sœurs, chers frères, saluons-nous mutuellement dans l'esprit du christianisme des origines, ici, à la fontaine du rocher du Christ, sur les terres du Christ et d'Isaïe, la terre des animaux. Une chaleureuse salutation en Dieu. Cette salutation s'adresse également à tous nos téléspectatrices et téléspectateurs. Vous êtes peut-être assis en ce moment dans votre salon chez vous et vous regardez cette émission du christianisme des origines. Vous êtes peut-être surpris par le cadre dans lequel nous nous trouvons aujourd'hui. Nous sommes tous des enfants du Dieu unique. Nous sommes tous frères et sœurs. Et c'est pourquoi nous sommes tous reliés les uns aux autres, au monde entier, aujourd'hui, depuis les terres du Christ et d'Isaïe. Si nous regardons autour de nous, nous voyons un très beau jardin avec des arbres, des arbustes, de nombreuses fleurs et une belle fontaine avec un grand rocher en son centre. Ce rocher se trouve également à peu près au centre de la terre du Christ et d'Isaïe. Si nous le regardons de plus près, nous voyons qu'il y a aussi des inscriptions sur ce rocher. D'un côté, on peut lire « Je suis le Je suis, l'Éternel ». Et de l'autre côté, « Moi, le Christ, je suis le rocher, le chemin, la vérité et la vie ». Et cette phrase est suivie d'un appel « Suivez-moi », c'est-à-dire « Suivez le Christ de Dieu ». Cet appel n'est pas nouveau, car il y a 2000 ans déjà, Jésus de Nazareth, le Christ de Dieu, disait « Suivez-moi ». Mais cet appel a-t-il été suivi? Qu'en ont fait les religions et chacun d'entre nous? Dieu, l'Éternel, a appelé la sagesse divine et le Christ a rassemblé, a révélé à nouveau et à nous transmettre une fois encore à nous les êtres humains, dans le langage d'aujourd'hui, tous les enseignements que les véritables prophètes de Dieu ont apportés sur cette terre au fil des millénaires et qui ont ensuite été transmis de manière erronée ou passée sous silence. C'est ce qu'a fait notre sœur Gabrielle, la grande prophétesse et messagère de Dieu, pendant 50 ans ici sur cette terre. Durant toutes ces années, elle a donné de grandes révélations du Christ de Dieu, des révélations de notre Dieu Père-Mère, et des révélations de frère Emmanuel, le prince de la sagesse divine, ainsi que d'innombrables enseignements. Aujourd'hui, nous pouvons lire tous ces enseignements et ces révélations qui sont également disponibles en grande partie sous forme audio et vidéo. Tout cela est consigné dans des dizaines de milliers de pages que nous pouvons découvrir à la Bibliothèque Sophia, le centre de l'Esprit libre. Beaucoup de ces révélations se trouvent également dans la tente de Dieu, afin que nous, les personnes d'aujourd'hui, ayons la possibilité de rebrousser chemin, c'est-à-dire de nous tourner vers l'intérieur de nous-mêmes et de ne pas chercher Dieu, notre Père, à l'extérieur, mais dans notre cœur, notre petite chambre silencieuse, comme Jésus de Nazareth nous l'a recommandé. Ces 50 années n'ont pas été faciles pour Gabriel et certainement pas non plus pour le royaume de Dieu. En effet, Gabriel a dû vivre beaucoup de choses sur cette terre. diffamation, persécution, calomnie. Et malgré tout cela, elle a tenu bon. Elle a transmis pendant 50 ans la parole du royaume de Dieu afin de construire une base qui nous permette de rentrer plus facilement dans la patrie céleste, de retourner à notre véritable origine dans le royaume de Dieu. Mais Gabriel, à qui nous devons vraiment une immense gratitude, ne s'est pas contenté d'enseigner, car elle est une partie de la sagesse divine. Et la sagesse divine, dans le royaume de Dieu, c'est l'action. Et sur la terre aussi, la sagesse divine est action. C'est ainsi que, au cours de ces 5 décennies, Gabriel a posé de nombreux fondements qu'elle nous a laissés et sur lesquels un peuple de Dieu peut édifier le royaume de paix du Christ de Dieu. L'un des éléments essentiels de ces fondements sont les terres du Christ et d'Isaïe, où nous nous trouvons aujourd'hui. Il y a 26 ans, Gabriel a commencé à construire ce lieu. Elle avait cette grande vision, transmise également par le grand prophète de Dieu Isaïe, selon laquelle tout forme une unité. Nous tous, les êtres humains, les animaux, les plantes, nous faisons partie d'un tout. Et c'est dans cet esprit qu'elle a édifié cette œuvre concrète. C'est ainsi qu'est né ce magnifique endroit, ces terres pour les êtres humains, les plantes, les animaux et les minéraux. C'est une œuvre réalisée à partir de l'Esprit de Dieu. Et beaucoup de ce que nous voyons ici a vu le jour grâce à Gabriel. De nombreuses prairies et de nombreux champs ont pu être acquis, des kilomètres de haies ont été plantés. Et tout cela offre aujourd'hui à nos frères et sœurs, les animaux, un foyer, un endroit sur cette planète où ils peuvent vivre sans être persécutés. Je voudrais également profiter de cette rencontre pour dire merci. Merci aux nombreux frères et sœurs qui ont contribué à ce que tout cela puisse voir le jour, qui ont apporté leur soutien financier pour que ces champs et ces terres puissent être acquis et que tout ce que nous voyons autour de nous aujourd'hui ait pu être réalisé. Je crois que nous avons toutes les raisons de remercier la sagesse divine ainsi que notre frère le Christ et notre Dieu Père, Mère éternel. Laissons cette gratitude entrer en nous au plus profond de nous-mêmes. Peut-être que la phrase gravée ici dans la roche peut nous y aider. Intériorisons-la consciemment. Moi, le Christ, je suis le rocher, le chemin, la vérité et la vie. Suivez-moi. Ces paroles peuvent faire bouger beaucoup de choses en nous, tout comme la brise légère qui souffle autour de nous. Les rayons du soleil qui nous apportent la lumière et toutes les plantes qui nous entourent. Ils nous guident vers l'intérieur.

0: Chers amis, au début de la rencontre, le prophète Ulrich a prononcé une profonde prière de remerciement.
1: Himmlischer Vater,
2: Père céleste, nous venons à toi, nous qui sommes des chrétiens des origines dans l'esprit de ton Fils, le Christ de Dieu. Nous venons de l'Est et de l'Ouest, du Nord et du Sud, et nous nous inclinons devant toi, Père céleste, toi qui es la magnificence et la vie éternelle. Tu nous as appelés et nous as guidés à travers le Christ. Et nous nous sommes rassemblés dans l'esprit du christianisme des origines, dans l'esprit de ton amour qui nous a été révélé par le Christ lorsqu'il était incarné en Jésus de Nazareth. Père céleste, nous te remercions de nous guider sans cesse et de nous donner ta force. Nous te remercions pour tout, absolument tout ce qui s'est passé dans notre vie et que, avec le recul, nous pouvons véritablement reconnaître comme étant ta conduite. Dans la vie quotidienne, nous sommes souvent très tournés vers l'extérieur, Père. Mais dans les moments où nous nous intériorisons, où nous nous tournons vers toi et où nos cœurs deviennent silencieux, nous ressentons à quel point tu es proche de nous. Oui, nous ressentons à quel point le Christ est proche de nous, ainsi que nos anges gardiens qui nous entourent. Nous nous inclinons profondément devant toi, Christ, frère divin, toi qui es notre Rédempteur, toi qui nous as appelés dans nos cœurs et qui nous a réunis ici pour passer ensemble quelques heures dans la gratitude envers le Père céleste, le Père de l'amour, qui est la loi de l'amour pour Dieu et pour le prochain. Nous te remercions aussi, Christ, frère divin, de nous toucher sans cesse au plus profond de notre cœur, de nous permettre de venir à toi avec tout ce qui nous touche dans notre quotidien, et de pouvoir sans cesse déposer sur l'autel intérieur ce que nous reconnaissons comme contraire à la loi de l'amour pour Dieu et pour le prochain, de le déposer à tes pieds afin de le régler avec ta force et de ne plus le refaire. C'est ainsi que notre âme se purifie et que la lumière du Père éternel peut s'intensifier de plus en plus en nous. Nous recevons l'amour du Père par toi, Christ, car toi et le Père, vous ne faites qu'un. Nous te remercions vraiment de tout notre cœur pour ce moment où nous pouvons passer quelques heures ensemble dans la nature, sur la terre du Christ et d'Isaïe, la terre des animaux. Merci, Christ, frère divin. Merci, Dieu, Père, Mère, éternel. Merci pour tous nos frères et sœurs, pour l'unité en toi.

0: Ensuite, le Christ de Dieu s'est révélé à travers la parole prophétique.
1: Ich bin der ich bin. Ich bin der Christus Gottes.
2: Je suis le je suis. Je suis le Christ de Dieu. Oui, en vérité, je suis le rocher. Je suis le chemin, la vérité et la vie. Je suis la lumière de vos âmes. Je suis votre Rédempteur, le Christ de Dieu. Et à travers la parole prophétique, je viens vers les miens ainsi que vers vous, peuple de cette terre. En vérité, je viens à vous. Écoutez ma parole. C'est la voix de l'infini. C'est la parole que le Père vous envoie à travers moi.
1: Oh,
2: voyez, sœurs bien-aimées, frères bien-aimés, vous qui suivez ceci à la télévision dans le monde entier, et aussi vous qui êtes ici, sur la terre de la paix, en cette heure bénie. Oui, je vous adresse ma parole et vos âmes jubilent parce qu'elles me reconnaissent comme force et vie en elles, moi, le Christ de Dieu.
1: Als Jesus von Nazareth brachte ich euch den Vater der Liebe.
2: Incarné en Jésus de Nazareth, je vous ai apporté le Père d'amour. Incarné en Jésus de Nazareth, j'ai enseigné le Père d'amour, le Dieu Père-Mère éternel et unique, qui a contemplé et créé tous ses enfants et dont l'essence est l'amour, la loi de l'amour pour Dieu et pour le prochain. Incarné en Jésus de Nazareth, j'ai guéri de nombreuses personnes et j'ai ressuscité ce que l'on disait mort, car je voyais que le fil de vie, le cordon d'argent, n'était pas encore rompu. C'est ainsi que j'ai pu accomplir des miracles pour les gens de cette époque, des miracles d'amour. J'ai donné beaucoup d'enseignements. J'ai enseigné énormément de choses tirées de la loi de la vie, qui est Dieu, notre Père éternel. Oui, j'ai donné ma vie par amour, mais je ne suis pas mort sur la croix pour effacer les péchés des êtres humains. C'est là un enseignement de la caste des prêtres. Je ne suis pas mort pour que les êtres humains continuent à pécher, à commettre un méfait après l'autre. Au contraire, j'ai enseigné « Devenez parfait comme le Père qui est aux cieux ». J'ai enseigné d'accomplir les 10 commandements et le sermon sur la montagne, qui sont véritablement des marches menant au royaume de Dieu, pour autant qu'ils soient mis en pratique, car l'accomplissement de la loi de l'amour purifie les êtres et les libère de la loi des semailles et des récoltes.
1: Ich lehrte also etwas völlig anderes.
2: Mon enseignement était donc tout à fait différent de ce que l'on a fait de mes paroles par la suite, au fil des siècles. Je n'ai jamais institué de prêtre ni fondé d'église. Je n'ai fondé aucune religion. J'ai enseigné l'amour du Père. En vérité, mes chères sœurs, mes chers frères, les religions qui se disent chrétiennes se sont emparé de mon nom et au fil des siècles ont dispensé un enseignement totalement erroné à de nombreux peuples, surtout en Occident. Elles ont implanté de faux enseignements dans le cœur et l'âme des gens, et ceci par le feu et l'épée. Plongez-vous dans l'histoire des religions et vous découvrirez que ma parole est la parole de la vérité hier comme aujourd'hui. Si donc ce qu'on appelle l'Occident chrétien a été complètement induit en erreur pendant des siècles au sujet de la vie de Jésus de Nazareth, le Christ de Dieu que je suis, alors n'êtes-vous pas victime de manipulation? Si vous croyez ce qu'on vous a enseigné, n'êtes-vous pas alors sous l'emprise de ceux qui vous manipulent encore jusqu'à aujourd'hui? Je suis le Fils de Dieu, le co-régent du royaume de Dieu. Je ne fais qu'un avec le Père, et le Père est amour. Et l'amour du Père vous a donné par la bouche des prophètes les 10 commandements et par moi, son Fils, le Christ, le sermon sur la montagne, pour que vous les accomplissiez et que vous puissiez vous libérer de la loi des semailles et des récoltes. Cependant, ceux qui, depuis le commencement, étaient et sont encore contre moi, le Christ de Dieu, ont inculqué de faux enseignements au peuple, les ont délibérément induits en erreur et détournés du Dieu d'amour et ont transformé l'enseignement et la vie de Jésus de Nazareth en une religion de cruauté, de crime, de meurtre et de génocide. Et aujourd'hui encore, d'innombrables êtres humains et âmes restent liés à ces champs d'énergie, car ils croient aux mensonges de la caste des prêtres. Vous êtes donc manipulés. Combien de temps encore voulez-vous le rester? Combien de temps encore voulez-vous continuer à être manipulé et à adorer ainsi le Dieu des ténèbres? Ne savez-vous donc pas que la terre ne peut quasiment plus supporter l'humanité? Ne savez-vous donc pas que ce n'est pas le changement climatique qui rend peu à peu la terre inhabitable? C'est vous avez détruit cette terre, car vous portez la destruction en vous, parce que vous êtes manipulé par le Dieu des ténèbres et ses représentants ici-bas. Ne remarquez-vous donc pas, lorsque vous examinez votre vie à la lumière des 10 commandements et du sermon sur la montagne, que vous enfreignez jour après jour la loi de l'amour pour Dieu et pour le prochain? En vérité, je vous le dis, celui qui ne se réveille pas et ne commence pas à changer sa vie restera manipulé même dans l'au-delà. Et les forces des ténèbres qui mènent cette manipulation depuis l'au-delà vous accueilleront. Les temps sont graves, mes chères sœurs, mes chers frères, vous qui êtes souvent manipulés. En vérité, sauvez vos âmes tant que ce monde existe encore, car les âmes dans les plans de purification n'ont vraiment pas la tâche facile. Tout est énergie. Combien de fois vous l'ai-je déjà révélé? Chers frères, chères sœurs, mes paroles sont graves concernant l'état de ce monde, concernant ce que vous appelez le changement climatique. Mais c'est vous-même, jour après jour, qui accélérez ce changement climatique. C'est vous-même qui ne cessez de vous attaquer à la nature, aux animaux, aux minéraux.
1: Gegen die Mineralien. Ihr seid es selbst, die Kriege führen.
2: C'est vous-même qui menez des guerres contre la nature, contre les forêts, contre les minéraux, et avec une cruauté incroyable contre les animaux. N'avez-vous donc pas encore compris que vous menez ainsi une guerre contre le Christ de Dieu que je suis? En vérité, je vous le dis, le temps touche à sa fin. Et lorsque vous arriverez dans l'au-delà, vous reconnaîtrez que moi, le Christ de Dieu, je suis le rocher, le chemin, la vérité et la vie. Mais alors, il sera trop tard pour beaucoup, car l'au-delà a aussi ses énergies. Et ces énergies vous retiendront pendant un certain temps. Quoi qu'il en soit, je suis le rocher. Et c'est pourquoi je vous donne cette image. Accueillez-la dans votre cœur. Et même si les temps à venir deviennent extrêmement difficiles pour vous, moi, le Christ de Dieu en vous, je suis le rocher, je suis le chemin, la vérité et la vie. Votre regard se pose sur le rocher qui se trouve dans cette fontaine. Imaginez ce rocher comme une lumière rayonnante, semblable à un cœur. Ce rocher, plein de lumière, habite dans l'âme de chacun de vous. Accueillez cette image en vous, si vous le souhaitez, car je suis l'amour dans le Dieu Père-Mère. Je suis véritablement l'amour et je souhaite vous libérer de la manipulation exercée par les religions qui se disent chrétiennes. Oui, elles abusent de mon nom jusqu'à ce jour. Et jusqu'à ce jour, la parole prophétique que je suis est raillée et tournée en dérision. Elle est ridiculisée par ceux qui sont contre moi et qui me combattent depuis longtemps, car ils ne peuvent supporter ma parole d'amour, ma parole d'amour pour Dieu et pour le prochain. Ô peuple de cette terre, voyez, vos Écritures disent, elles aussi, que Jésus de Nazareth a déclaré ce qui suit. Je vous enverrai des prophétesses et des prophètes, je vous enverrai l'Esprit de la vérité qui vous conduira dans toute la vérité. Ces paroles de Jésus de Nazareth figurent dans ce que vous appelez la Bible. À présent, l'Esprit de vérité est venu, la sagesse divine, ma prophétesse Gabrielle, guidée par le chérubin de la sagesse divine, que vous connaissez sous le nom de frère Emmanuel. Pendant des décennies, tout a été enseigné et transmis. Tout ce que cette humanité est capable de comprendre a été révélé afin que vous puissiez vivre selon les lois de Dieu, les 10 commandements et le sermon sur la montagne. Et que s'est-il passé une fois de plus? La parole prophétique a été tournée en dérision et raillée. Oh, voyez, vous continuez donc à être manipulé, vous continuez à être trompé et dupé par ceux qui défendent leurs enseignements erronés et qui continuent à manipuler les peuples. Je ne suis pas dans quelque hostie que ce soit. N'êtes-vous donc pas doué de bon sens? Je ne suis dans aucun tabernacle et je ne suis pas non plus dans l'encens ni dans une église de pierre. Vous êtes vous-même le temple de Dieu et je suis le rocher lumineux en vous. Vous pouvez venir à moi à tout moment car je vous aime, je vous guide, je vous libère de la manipulation. Je ne vous conduis pas non plus vers un prophète ou une prophétesse. Les prophètes et les prophétesses sont vos frères et sœurs. Je vous conduis vers moi, le Fils de Dieu, en vous, votre Rédempteur, car il m'a été donné par le Père éternel le pouvoir de ramener tous les êtres déchus dans le royaume de Dieu. Et ainsi, j'enseigne par l'intermédiaire de mes prophètes et prophétesses et je donne à nouveau ma parole en ces temps de la fin.
1: O seht, ihr Völker dieser Erde, wie sehr ihr auch
2: manipuliert werdet. Ô peuple de cette terre, voyez à quel point vous êtes manipulés par les fondés de pouvoir de l'État. N'avez-vous donc pas encore compris ce qui se cache entre les lignes? Des forces énergétiques influencent bon nombre des fondés de pouvoir de vos États, des forces énergétiques de l'au-delà, des domaines de la chute, ont regroupé des énergies qui contrôlent votre monde de la finance, des énergies qui contrôlent tout. Et ces mêmes forces contrôlent également vos médias. Ce sont ces mêmes forces qui sont soutenues et alimentées par les énergies de l'au-delà pour que des guerres soient financées et orchestrées dans le but de détruire. N'avez-vous donc pas compris ce que l'histoire vous a enseigné? Ce sont toujours les mêmes schémas, ce sont toujours les mêmes dynasties, les mêmes groupes de personnes qui, en fin de compte, tiennent entre leurs mains les événements de ce monde. Et ces puissants du monde s'allient également à ce qu'on appelle les pouvoirs religieux. C'est ainsi que déjà maintenant, vos médias vous préparent de plus en plus à la grande bataille des nations. Lisez entre les lignes. Il s'agit de redevenir prêt pour la guerre. Il s'agit de se réarmer. Et ceux qui fournissent les armes gagnent à nouveau beaucoup d'argent. Les États qui s'arment contractent de nouveaux emprunts dans les grands champs énergétiques dont j'ai parlé et que les peuples devront ensuite rembourser. Le scénario est toujours le même et les peuples n'en tirent guère de leçons. Et c'est ainsi que la grande bataille des nations se profile véritablement à l'horizon. Car l'Occident veut se déverser vers l'Est. Ne lisez-vous donc pas entre les lignes? N'entendez-vous donc pas ce qui est réellement dit dans les informations? Ne lisez-vous donc pas dans les communiqués des gouvernements que l'on peut consulter tant en Occident qu'à l'Est? En vérité, tout ce que moi, le Christ de Dieu, je viens de vous révéler, vous pouvez également le constater dans votre monde. Cela est rapporté dans les médias et les représentants de vos pays le présentent à leurs citoyens de manière similaire. Comprenez-vous maintenant pourquoi je vous ai donné l'image du rocher lumineux? Je suis le rocher, je suis le chemin, la vérité et la vie. Suivez-moi. Oui, suivez-moi vraiment. En pratiquant l'amour pour Dieu et pour le prochain, pardonnez à vos sœurs et à vos frères qui ont péché contre vous. Demandez vous-même pardon lorsque vous reconnaissez avoir péché. Faites la paix avec vos prochains. Faites véritablement la paix avec vos prochains. Faites tomber vos murs intérieurs afin de trouver l'unité au sein de vos familles et sur votre lieu de travail. Et si vous êtes en mesure de le faire, faites la paix avec la nature et les animaux. Commencez très progressivement à arrêter de manger de la viande, car les animaux sont vos petits frères et sœurs, des créatures dans le cycle de l'évolution. Il en va de même pour les arbres, les arbustes, les plantes. Tout est vie issue de Dieu, l'Éternel, que nous appelons le Dieu créateur, le créateur des univers, également de la terre-mère. Car même si la terre-mère est un produit de la chute, tout comme la matière dans son ensemble, le créateur vous a néanmoins tendu sa main aimante et bienveillante en vous donnant des minéraux, des plantes et des animaux pour que vous appreniez à cultiver toujours davantage l'unité. Il ne vous a pas envoyé sur une planète désertique. Il est l'amour. Il vous a donné toute la création afin que vous compreniez que l'amour de Dieu et du prochain porte en lui l'unité de toutes les formes d'existence. C'est vous-même qui êtes en train de transformer cette merveilleuse planète Terre en une planète désertique, voire qu'il avait déjà en partie transformé en désert. Et toute l'indicible souffrance infligée au cours des milliers d'années à la Terre, aux animaux, aux plantes, constitue des ombres qui recouvrent et assombrissent vos âmes. Avant de pouvoir retourner dans le royaume de Dieu, vous devrez réparer tout cela, vous en défaire, vous devrez redevenir lumière issue de sa lumière. Cependant, moi, le Christ de Dieu, je suis le rocher, je suis le chemin, la vérité et la vie. Je suis en vous, je vous sers et vous aide à prendre conscience de vos fautes, afin que chacun de vous reconnaisse où il en est. L'enseignement de l'amour pour Dieu et pour le prochain, c'est l'amour désintéressé envers les êtres humains, la nature, les animaux et les plantes. Ce sont là les premiers pas permettant à votre âme de se purifier et à votre corps de retrouver la santé. Oh, combien de fois dites-vous, je suis malade, je souffre de ceci ou de cela. Ne vous êtes-vous jamais demandé si, en enfreignant les lois de l'amour pour Dieu et pour le prochain, vous n'étiez pas vous-même à l'origine de votre maladie? Vous l'êtes vous-même. Souvent, vous ne vous en rendez pas compte, car l'âme transmet dans votre corps humain certaines causes provenant de vies antérieures, ce qui déclenche alors une maladie. Vous êtes ignorant spirituellement. Pourquoi ? Parce que vous êtes manipulé. Vous avez cru si longtemps l'adversaire de Dieu durant des incarnations que vous ne savez désormais plus du tout qui vous êtes. Beaucoup d'entre vous en viennent à nier l'existence d'une âme dans le corps humain. En vérité, je vous le dis, vous vivez éternellement. La mort n'existe pas. Le corps humain est fait de matière, mais en lui réside un être de matière plus subtile, appelé âme. Et dans le noyau central de l'âme se trouve le corps spirituel, l'être spirituel issu de Dieu, absolument pur, tel que Dieu l'a créé et contemplé. Et à mesure que l'âme se purifie, le corps spirituel pur se déploie en elle. Seul ce corps spirituel pur retournera dans le royaume de Dieu. Toutefois, l'âme ne peut se purifier qu'avec ma force, avec ma force rédemptrice qui habite en elle. C'est pourquoi je suis le rocher, le chemin, la vérité et la vie.
1: Wahrlich, macht euch bewusst, dass Gott unser himmlischer Vater ist.
2: Prenez conscience que Dieu, notre Père céleste, est l'amour. Prenez conscience que moi, le Christ de Dieu, je suis l'amour en Dieu et que je vais à la recherche de chaque âme déchue. Oui, je vous appelle. Venez à moi, le Christ de Dieu. Remettez-moi tout ce qui vous accable, tout ce qui vous

Oh, ouvrez grand votre cœur à moi, le Christ de Dieu, et laissez naître en vous l'image de l'amour, du rocher lumineux, le Christ de Dieu que je suis. Oui, je suis le chemin, la vérité et la vie. Suivez-moi. Suivez-moi en mettant en pratique les 10 commandements de Dieu et mon sermon sur la montagne que je vous ai donné afin que vous vous libériez de la manipulation exercée sur les masses, afin que vous vous libériez du carcan trompeur des religions. En vérité, personne n'a besoin d'une religion. Ce dont vous avez besoin, c'est de la vie issue de l'Esprit de Dieu, et c'est moi, le Christ de Dieu. En vérité, je suis le « je suis ». J'aime mes frères et sœurs, et je vous ramène tous dans la patrie éternelle, même s'il faudra encore beaucoup de temps jusqu'à ce que les êtres humains se réveillent, jusqu'à ce que les âmes se réveillent, oui, jusqu'à ce que la dernière âme soit de retour dans le royaume de Dieu. J'irai à la recherche de chaque âme aussi longtemps qu'il le faudra, car je suis l'amour en Dieu, votre Père et le mien, d'éternité en éternité.

0: Liebe Schwestern, liebe Brüder,
1: chers sœurs, chers frères, nous avons eu la chance d'être témoins d'un événement vraiment extraordinaire. Le Christ a parlé avec force dans nos cœurs et il s'est également adressé avec force au peuple de cette terre. Et c'est exactement comme le rapportent les Écritures. Il parlait avec autorité et non pas comme les docteurs de la loi. Le Christ nous a expliqué tant de choses, nous a transmis tant de connaissances qui peuvent nous aider sur notre chemin vers lui. Lui qui est le chemin, la vérité et la vie. Et il a déposé dans notre âme une image merveilleuse en disant que nous avons le Christ en nous, dans notre âme, comme un rocher lumineux. J'ai le sentiment qu'il a fait cela pour que nous intériorisons vraiment cette image, afin qu'elle puisse nous aider lorsque des moments difficiles surviennent, lorsque la détresse, les peurs, les soucis cherchent à nous submerger, lorsque nous souffrons ou nous sommes malades, afin que nous puissions nous tourner vers lui, ce cristal puissant et lumineux qui est un rocher inébranlable, capable de nous aider en toute situation. Nous nous trouvons ici dans un merveilleux endroit, un petit bijou au cœur de la nature, et nous avons entendu le Christ de Dieu nous parler depuis les cieux. Il nous a dit avec gravité que nous sommes manipulés à bien des égards.

Et plus son message nous effraie, plus il se peut que nous ayons quelque chose à reconnaître, des aspects dans lesquels nous sommes nous-mêmes encore manipulés. Mais il nous a apporté tant de réconfort et d'amour aussi. Il nous a également dit que l'un des premiers pas dans la bonne direction pourrait être de cesser de manger nos frères et sœurs, les animaux. Nous pouvons donc être reconnaissants de pouvoir partager un repas préparé sans causer de souffrance aux animaux par des agriculteurs qui s'efforcent de considérer la terre comme leur amie et de la traiter en conséquence. Avant de commencer ce repas, prions encore une fois et remercions notre frère qui est notre Rédempteur et qui nous parle avec tant de puissance et d'amour. Il est présence éternelle, il est la vie, il est notre frère bienveillant qui nous aime par-dessus tout.

0: Chers auditeurs, la rencontre s'est poursuivie avec un repas de l'amour sans souffrance animale. Ensuite, un échange a eu lieu entre les participants, dont seuls quelques extraits sont retransmis ici.
1: Liebe Geschwister,
2: chers frères et sœurs, nous avons eu la chance d'entendre une puissante révélation du Christ de Dieu. Et nous pouvons, en tant que chrétiens des origines et amis des chrétiens des origines, partager entre nous ce qui nous tient à cœur. Des micros sans fil sont à la disposition de ceux qui souhaitent prendre la parole.
0: Je voudrais simplement remercier le Christ et le Père pour les nombreux prophètes qui sont venus à maintes reprises sur terre afin d'éloigner les gens de ces guides qui les induisent en erreur. Car ces derniers ne se contentent pas de les conduire vers les églises et les religions, mais ils les empêchent aussi, d'une certaine manière, de découvrir à quel point cette relation intérieure avec le Christ ou avec notre Père céleste est un sentiment profond. Et maintenant que nous venons d'entendre que nous avons en nous un puissant rocher, nous pouvons simplement dire encore plus merci, car un rocher ne peut être ni renversé ni écrasé.
2: C'est beau ce que tu dis. C'est aussi merveilleux, comme le dit le Christ, qu'il n'y ait besoin d'aucune religion. Il n'a pas apporté de religion et il ne veut pas non plus nous conduire vers des prophétesses et des prophètes, mais il veut nous conduire vers lui en nous. Il l'a si merveilleusement exprimé. Nous sommes des enfants libres, nous sommes des êtres spirituels et nous retournerons dans notre patrie éternelle, et cela en prenant sa main. Nous n'avons besoin d'aucun guide humain.
0: Je tiens également à remercier le Christ de tout mon cœur. Depuis sa venue sur terre, en Jésus de Nazareth, il va à notre recherche. Et dans cette révélation d'aujourd'hui, j'ai vraiment ressenti comme il nous secoue pour que nous nous réveillions enfin et que nous nous libérions de cette manipulation qui rend les corps sourds et les âmes muettes. Et il a dit qu'il ira à la recherche de chaque âme jusqu'à la dernière. Une telle fraternité, une telle fidélité, c'est incroyable. J'emporte cette image avec moi pour ma vie. Le rocher lumineux avec les paroles « Je suis le Christ, le chemin, la vérité et la vie. » Et je le suis.
2: Je crois que c'est la seule chose qui perdurera et nous aidera à l'avenir, quoi qu'il arrive, quelles que soient les épreuves que chacun d'entre nous devra traverser. Le Christ est vraiment un trésor, car il nous a en fait déjà transmis il y a 2000 ans l'enseignement qui nous permet d'échapper à cette manipulation dont beaucoup de gens sont prisonniers, qui nous permet de voir clair dans notre propre vie en essayant d'appliquer les 10 commandements et son sermon sur la montagne. Alors, peu à peu, nous prenons conscience de qui nous sommes encore, également de la manière dont nous manipulons éventuellement nous-mêmes les autres. Mais nous apprenons aussi, pas à pas, à avancer vers la liberté, à aller vers le Christ en nous. Et sur ce rocher qu'il est lui-même, le Christ peut édifier son royaume de paix, car nous sommes alors forts en lui. Et je crois que c'est ce qu'il souhaite, ce qu'il désire pour son peuple ici, sur cette terre.
0: Dans sa révélation, le Christ nous a également appelés, exhortés à être aimants envers les créatures de son Père. Il parle là des animaux. Et j'ai longuement contemplé l'environnement qui nous entoure, ces arbres, les cimes se découpant sur le ciel, et cela a donné à cette demande du Christ une force tout à fait différente. Quels êtres merveilleux que ceux qui nous entourent ici, s'élevant vers le ciel, si élégant, si beau, si délicat. Et maintenant que j'en ai pris conscience, je ressens en moi un élan supplémentaire pour développer encore davantage l'amour pour les créatures de notre Père, ses enfants dans toute la nature. Et je crois que cette image va m'accompagner encore longtemps.
2: Je trouve que c'est formidable de pouvoir garder cette image à l'esprit, car il arrive à chacun d'entre nous de traverser de temps à autre des moments difficiles. Et lorsque nous nous en souvenons, nous reprenons courage et nous nous rappelons alors que le Christ, le rocher, est aussi en nous et qu'il veut nous aider. Il nous montre alors peut-être telle ou telle situation de la vie quotidienne où nous pouvons à nouveau faire un pas vers lui. C'est finalement aussi l'expression de notre nostalgie de l'unité, la nostalgie de renouer une relation intérieure avec les plantes, avec les animaux, de ne pas les considérer comme étrangers à nous, de ne pas penser qu'ils n'ont pas grand-chose à voir avec nous. Nous formons tous une grande unité au sein de la famille de la création du Créateur éternel. Nous sommes tous des enfants de l'Éternel. Nous savons que les arbres et les animaux observent souvent ce que font les êtres humains, comment nous nous comportons et la manière dont nous les traitons. Et cela leur redonne aussi la force de subsister sur cette terre, car les plantes et les animaux ne vont pas bien non plus, car ils ont peu d'amis sur la terre. C'est une bonne image à emporter.
0: Moi, ce qui m'a profondément touchée, c'est à quel point le Christ était et est proche de nous. Dès qu'il a commencé à parler, mon cœur s'est mis à battre si fort que j'ai cru qu'il allait exploser. Et puis, tout à coup, un vent puissant s'est levé, mais il était doux malgré tout. Cette expérience a été très précieuse pour moi, car cela m'a fait ressentir que le Christ est toujours proche de moi. Il est en moi, comme il l'a dit aujourd'hui encore. Il est le rocher en moi, en chacun de nous. Je peux tout partager avec lui, tout ce qui m'accable, mais aussi ma joie. Il se réjouit quand je me tourne vers lui avec tout cela et il me guide pour que j'aille plus profondément en moi, pour que je retrouve l'unité avec mon prochain, mais aussi avec la nature et les animaux. Quand on se trouve dans un environnement comme celui-ci, on se sent naturellement très relié à tout ce qui nous entoure. Mais ce sentiment que j'éprouve aujourd'hui restera profondément ancré en moi. C'est un soutien pour tant de choses. Lorsque des temps plus difficiles surviendront, le Christ est le rocher sur lequel je peux construire et en qui je peux avoir confiance, qui ne m'abandonne jamais. Et cela m'apporte un courage, un réconfort et une force infinie.
2: Tu as parfaitement exprimé ce que nous éprouvons. Je crois que ce que tu nous as dit si bien, c'est exactement ce que nous avons pu ressentir, cette unité avec lui, cette paix et ce sérieux avec lesquels il nous accompagne et nous met en garde contre tout ce qui peut nous induire en erreur. Merci beaucoup.
0: Nous sommes aujourd'hui sur la terre de la paix et c'est ici, sur la terre de la paix, que le Christ dit que nous sommes manipulés dans le but de nous pousser à croire que nous devons redevenir prêts pour la guerre. Tels étaient ses mots. Pourtant, être prêt pour la guerre n'a vraiment absolument rien à voir avec Dieu ni avec le Christ. Et le fait que ce message soit diffusé avec une telle clarté aujourd'hui, depuis la terre de la paix, je trouve cela phénoménal.
2: Le Christ, lorsqu'il était incarné en Jésus de Nazareth, était lui aussi un pacifiste. Il rejetait toute forme de violence. Et en réalité, lorsque les religions chrétiennes d'aujourd'hui s'approprient son nom tout en agissant à l'opposé de ce qu'il a enseigné, cela revient à bafouer et à tourner en dérision son enseignement.
0: J'aimerais remercier le Christ d'avoir déposé dans nos cœurs cette magnifique image du rocher. Je pense souvent aussi à nos jeunes générations, aux enfants. Et cette image du rocher et de la lumière dont Gabriel nous a aussi déjà parlé, c'est vraiment un soutien formidable en nous. Je crois que les enfants prennent exemple sur nous, la génération plus âgée. Et si nous vivons toujours plus en paix les uns avec les autres, je crois aussi qu'une nouvelle génération forte peut ainsi grandir. Mais c'est à nous de donner l'exemple.
2: Je trouve que ce que tu as dit est très bien et important. C'est à nous de donner l'exemple. Chers frères et sœurs, à la fin de cette rencontre, nous avons vraiment toutes les raisons de remercier le Christ, le Père éternel et le royaume de Dieu. Nous pourrions le faire ensemble en chantant le chant « Je suis ».

0: Chers frères et sœurs, chers amis dans le monde entier, nous concluons maintenant notre rencontre. Restons intérieurement reliés dans sa paix et souhaitons-nous une nuit bénie. Une salutation en Dieu.
1: Une salutation en Dieu.

Chers amis, c'est avec joie que nous lirions vos impressions suite à cette grande émission. Pour cela, envoyez vos messages WhatsApp au numéro suivant 0049 pour l'Allemagne, 159 08 45 45 05. Je répète, 0049 pour l'Allemagne, 159 08 45 45 05. Ou écrivez-nous par mail à info@radio-santec.com. Nous vous remercions de tout cœur.

0: Wenn wir in diese Welt blicken, dann fragen wir uns,
1: regardons le monde d'aujourd'hui. Est-il l'expression de la vie intérieure ou celle des plaisirs débridés qu'offre l'existence matérielle?
0: Das innere Leben ist Reinheit.
1: La vie intérieure est pureté, beauté, harmonie, amour, liberté et unité. La vie intérieure, c'est l'esprit, sa force, c'est la loi de l'amour qui unit tous les hommes, tous les êtres, la nature, les animaux, les plantes, l'infini tout entier. L'Esprit de Dieu, l'Esprit de notre Père, affirme en chacun de nous, en chaque être humain, sa loi de l'amour, de la liberté, de la beauté et de l'unité. Celui qui se détourne de la loi de Dieu, de l'amour, de l'unité et de la liberté, s'enfonce toujours plus dans ce qu'on appelle l'existence matérielle qui n'est pas la vie, mais au contraire la mort spirituelle.

0: blicken wir in unsere Welt.
1: Si nous regardons ce qui se passe dans notre monde, nous constatons que cette mort spirituelle s'étend de jour en jour. Le monde dérape de plus en plus, pas sous l'action de la loi de la vie, mais à cause des êtres humains qui n'aspirent qu'au matérialisme, ceux pour qui l'existence matérielle est tout. C'est cette forme d'existence qu'ils appellent leur vie.
0: Sie nennen das ihr Leben.

0: Immer mehr Menschen werden raffgierig.
1: De plus en plus de personnes se comportent en rapaces. La corruption est à l'ordre du jour. La haine, la jalousie, l'hostilité, les guerres, les discordes, les assassinats et les meurtres commis contre des êtres humains, contre la terre-mère et le monde animal. Peut-être nous demandons-nous, mais de quelle sorte d'hommes s'agit-il ? En fait, ce sont nos frères et sœurs. Beaucoup d'entre eux sont des chrétiens qui affirment leur foi, mais ne la rendent pas active. Car la foi véritable, c'est la vie. La foi véritable est unité. La foi véritable est harmonie. Et cela n'a rien à voir avec ce qu'offre le monde. Nous, les êtres humains, sommes souvent orientés très négativement. Lorsque quelque chose de déplaisant nous arrive, nous le ruminons en pensée pendant des heures, des jours, voire des semaines, en forgeant des plans pour rendre l'appareil à notre prochain, c'est-à-dire nous venger. Pensons au mépris que nous avons envers notre prochain, car nous ne pouvons, nous ne voulons pas l'accepter tel qu'il est. Nous ruminons sur celui en qui nous ne trouvons rien de bon. Nous discutons peut-être même avec lui en pensée. À la maison, nous nous plaignons de ce qui se passe au travail, du comportement de l'un ou l'autre de nos prochains. Demandons-nous si celui envers lequel nos pensées ou propos sont si négatifs n'a pas aussi des aspects positifs. Tout le monde a des côtés positifs. Il n'est pas là question des aspects positifs qui flattent notre ego, mais des aspects qui correspondent aux 10 commandements de Dieu et aux enseignements de Jésus, du Christ. On pourrait maintenant, tout de suite, réfléchir, pour ceux qui le souhaitent bien sûr, au côté positif de ceux qu'à grand renfort de pensée nous rejetons, dévalorisons et envers qui nous sommes hostiles et haineux. Si nous cherchons maintenant les côtés positifs de notre prochain, nous les trouverons, bien sûr, si nous le voulons.

0: Wir müssen das Positive bejahen.
1: Nous devons affirmer le positif, sans cesse affirmer le positif, en particulier lorsque nous commençons à retomber dans des pensées négatives et récurrentes. Exerçons-nous à penser qu'en chacun se trouve le positif, que chacun a des côtés positifs. Si nous l'affirmons régulièrement, nous remarquerons très rapidement que notre âme se renforce, que nous sommes plus joyeux, que notre corps reçoit des forces qui s'écoulent de notre âme, et que, ce qui est important aussi, là où les personnes dont nous affirmons les côtés positifs correspondant à la volonté de Dieu, parviendront, elles aussi, un jour ou l'autre, à cette prise de conscience qu'il n'y a pas que du mauvais dans leur prochain.
0: Dieses Bewusstsein finden. Es ist nicht alles schlecht am nächsten. Und auch wir selbst.
1: En affirmant le positif dans notre prochain, nous reconnaîtrons rapidement qu'en nous aussi se trouvent des aspects positifs. Si nous développons ces aspects, nous nous sentirons plus forts chaque jour, renforcés dans l'Esprit de Dieu.
0: Fühlen wir uns jeden Tag mehr gestärkt, aufgebaut im Geiste Gottes. Beginnen wir bei uns.
1: Commençons par nous-mêmes. Laissons-nous guider et nous trouverons les côtés positifs de notre prochain. Si nous agissons ainsi, nos journées seront belles, nous apporterons de la force et de la joie. Et nous ressentirons combien Dieu est proche de nous.

0: Bienvenue à l'école Giovanni Sofia.
1: L'école pour une autre époque, sous le signe du Christ de Dieu, de l'amour pour Dieu et pour le prochain.
0: Et tu te demandes qui est Giovanni?
1: Giovanni est un être des cieux, un ange, une fille du rayon de la sagesse. Elle nous apporte, à nous, petits et grands enfants humains, les plus hautes sagesses des cieux, avec des mots simples.
0: Dans ses récits, Giovanni nous donne une multitude d'indications et d'explications qui sont d'une grande aide pour notre vie. Ces explications nous aident à comprendre comment nous devrions nous comporter envers la nature et tout ce qui vit, envers ce qu'il y a de plus petit comme ce qu'il y a de plus grand, car Dieu, le Créateur, est en toute chose et en tout être.

0: Quelle belle forêt!
1: Oui, très belle!
0: Et ses sons merveilleux, le murmure de la cascade et le chant des oiseaux. Bonjour les enfants, nous sommes ravis de vous retrouver. Et maintenant, imaginons tout ce qu'il y a encore ici, mais que l'on ne peut pas voir ni entendre.
1: Oui, Léonie parle des nombreux petits êtres invisibles. Les elfes, les gnomes, les lutins et les esprits élémentaires. Ils sont partout dans la forêt et aident là où ils le peuvent. Les animaux, les plantes et tout ce qui vit dans la forêt. Et le soir, quand le soleil se couche, ils se retrouvent tous ensemble en compagnie des animaux et ils racontent ce qui s'est passé pendant la journée.
0: Et c'est justement l'un de ces récits que Liobani partage avec nous aujourd'hui. Il y est question d'un faon qui a été aidé par des êtres de la nature. L'elfe « Viens avec moi » raconte. « Moi aussi, j'ai vécu quelque chose de beau aujourd'hui, lorsque j'ai parcouru la forêt, main dans la main, avec Jeannot Gentille, notre frère à tous, et qui est le fils de notre voisin. Nous aussi, nous avons traversé la réserve ce matin pour rendre visite à quelques familles d'animaux. Pendant que nous marchions ainsi, calmement et attentivement, nous tournions nos sens très fins vers l'extérieur afin de ressentir où de l'aide était nécessaire. C'est alors que nous avons entendu des plaintes dans le lointain. Nous avons alors suivi nos sens et avons entendu des gémissements provenant d'un fourré. C'est là que gisait le faon, amour d'une mère, qui gémissait de douleur. Nous lui avons alors dit « Cher faon, amour d'une mère, nous t'apportons la salutation du soleil. Que s'est-il donc passé ?» À partir des sensations émises par le petit faon, nous avons compris qu'il était en train de brouter au petit matin lorsque soudain, il a entendu des coups de feu. Effrayé, il avait voulu s'enfuir et retourner auprès de sa mère en courant sur des pierres et à travers de nombreuses bosses. Mais, encore maladroit dans ses mouvements, il s'était cogné la patte contre un rocher et il souffrait beaucoup à présent. Jeannot Gentille a regardé de plus près la patte, constaté qu'elle était fracturée et a dit
1: « Qu'allons-nous faire maintenant ? Une patte cassée a besoin d'un bandage, voire d'une attelle. Certes, nous pouvons capter les forces de soulagement et de guérison des rayons du soleil et les diriger vers amour d'une mère. Mais pour guérir des os fracturés, il faut l'aide d'un être humain. »
0: Que faire ? Dis-je à Jeannot Gentille. Jeannot Gentille réfléchit et dit
1: « J'ai capté la solution. Un garde forestier parcourt souvent ce secteur. Nous savons qu'il aime beaucoup les animaux et qu'il en a déjà aidé beaucoup. Et il a une sorte de tuyau avec lui. »
0: Jeannot Gentille voulait dire un rouleau de bandage. Le garde forestier l'avait déjà utilisé plusieurs fois, surtout pour bander la patte de certains chevreuils. Jeannot Gentille ajouta
1: « Il n'est pas encore toujours en route à cette heure matinale. Ce que nous pouvons faire en attendant, c'est recueillir les premiers rayons du soleil dans nos mains. Avec nos sensations d'amour envers l'Esprit Créateur, nous renforcerons les rayons du soleil dans nos mains et nous les transmettrons à Amour d'une mère pour atténuer ses douleurs. »
0: Et c'est ainsi que cela se passa.
1: Liobani nous explique que l'elfe Vient avec moi et le lutin Jeannot Gentille ouvrirent les mains pour recueillir les premiers rayons du soleil. Ils prièrent le Dieu créateur de donner sa force et son aide au faon Amour d'une mère et dirigèrent les rayons curatifs dans son corps. L'elfe Vient avec moi poursuivit son récit.
0: Peu de temps après, les grands yeux du faon se sont de nouveau mis à briller. Le plus gros de la douleur était passé. Jeannot Gentille a alors dit
1: « Petite elfe, tu restes avec amour d'une mère. Et moi, je vais aller chercher le gentil garde forestier.
0: Jeannot Gentille appela à l'aide un esprit du feu et lui dit
1: « Ensemble, nous allons diriger le garde forestier jusqu'à Amour d'une mère. »
0: Jeannot Gentille caressa le petit Fan, me caressa aussi en passant gentiment ses mains sur mes cheveux et dit
1: « Tu peux compter sur moi, cher petit elfe. »
0: Mon cœur débordait de joie et je dis « Je le sais, Jeannot Gentille, tu vas apporter de l'aide. » Jeannot Gentille sortit du fourré où nous étions. Dans son cœur brillait la lumière du soleil du petit matin. Il n'avait pas besoin de réfléchir pour savoir où aller chercher le garde forestier.
2: Chers enfants humains, explique Liobani, il faut que tu saches que lorsque le cœur est empli d'amour, alors les êtres, les personnes sont guidées par la force de l'amour et vivent de nombreuses belles et bonnes choses.
0: Jeannot Gentille entendit dans son cœur l'esprit du feu.
1: Jeannot Gentille, j'ai entendu ton appel à l'aide. Devant toi, un rayon de soleil scintille dans une fleur. Elle illumine ton cœur.
0: Jeannot Gentille vit la fleur devant lui et en même temps, il ressentit dans son cœur qu'elle lui indiquait le chemin où il pourrait trouver le garde forestier. Lorsqu'il regarda la fleur, elle inclina sa petite tête. À présent, il savait quelle direction prendre. En effet, un esprit de l'air était également venu à son aide et avait soufflé sur la fleur, de sorte que sa petite tête indiquait la direction dans laquelle Jeannot Gentille devait aller. Sur son chemin, il rencontra plusieurs fois la même espèce de fleur. Toujours, une fleur penchait sa petite tête et lui montrait ainsi le chemin à suivre. C'était naturellement un esprit de l'air qui, par l'intermédiaire des enfants fleurs, montrait à Jeannot Gentille le chemin vers le garde forestier. Tout à coup, Jeannot Gentille s'arrêta. Il entendit des pas lourds. Le sol de la forêt vibrait. C'était le garde forestier. Il fallait maintenant diriger ce brave homme vers le fourré où gisait le Fan, amour d'une mère. Tant que le garde forestier suivait le bon chemin vers le fourré, tout allait bien. Le lutin Jeannot Gentille marchait à côté de lui. Il était tout petit en comparaison de ce grand être humain. Mais son cœur était rempli d'amour et son être possédait la grandeur intérieure, le désintéressement pour aider là où c'est nécessaire. Le garde forestier s'arrêta et prit une autre direction. Jeannot Gentille dirigea les sentiments de son cœur vers les sens du garde forestier, mais ce dernier n'y réagit pas. Jeannot Gentille appela alors l'esprit du feu.
1: « Me voilà !»
0: Et il illumina très fortement un rayon de soleil se trouvant à gauche du garde forestier. L'homme regarda avec étonnement à gauche et continua son chemin. Jeannot Gentille lui envoya à nouveau une impulsion d'aide qui l'incita à vérifier si tout allait bien. En même temps, l'esprit du feu renforça

0: fit demi-tour et prit le chemin qui conduisait au fourré. Il trouva l'éclat de verre, le ramassa, le mit dans sa poche et continua son chemin. Pendant que Jeannot Gentil se trouvait en route pour chercher de l'aide, l'elfe « Viens avec moi » était resté auprès du faon blessé. Il envoyait aussi des sensations de paix et de calme à la mère du faon. Amour d'une mère ressentait régulièrement des douleurs. Lorsqu'une vague de douleur plus forte le saisissait, alors le petit faon poussait un grand cri. C'est ce qui se produisit au même moment où le garde forestier passa devant le fourré. Il s'arrêta. « Qu'est-ce que c'est ? On dirait le cri d'un chevreuil. Il doit être tout prêt. Tiens, quelque chose bouge là-bas. » Amour d'une mère, entendant le garde forestier, voulut se lever et se sauver. Mais il s'effondra. Il ne pouvait pas se tenir debout. Effrayé, le cœur battant, il resta couché lorsque le garde forestier se fraya un chemin à travers le fourré et s'approcha lentement et prudemment de lui. En voyant le beau petit faon, son cœur fut tout ému. Il lui adressa des paroles réconfortantes et s'adressa très doucement du faon qui était de plus en plus inquiet, mais qui ne pouvait pas se lever. Le garde forestier comprit bien vite la situation dans laquelle se trouvait le jeune animal. Il prit dans sa poche le rouleau de bandage dont Jeannot Gentil avait parlé et chercha des petits bâtons en bois pouvant servir d'attelle. Il en trouva, car l'elfe et le lutin l'aidèrent du mieux qu'ils purent. Le garde forestier posa une attelle à la patte et serra bien fort le bandage autour. Cela ne plaisait pas au faon, mais l'elfe vient avec moi et le lutin Jeannot Gentil lui expliquèrent pourquoi c'était nécessaire. Alors, il resta immobile. Lorsque l'attelle fut mise en place, le garde forestier releva le faon amour d'une mère. Mais le blessé ne pouvait pas encore tenir debout. Il s'effondra et se trouva à nouveau couché sur les branchages qui étaient déjà écrasés sous lui comme une litière. Le garde forestier vérifia si son bandage était suffisamment solide. Il caressa le pelage du faon et murmura « Reste couché ici, rien ne peut t'arriver. Il n'y a pas de renard dans cette région. Je viendrai te voir ce soir. Si tu es encore ici, je t'emmènerai à ma cabane. » Et il s'en alla. L'elfe vient avec moi, poursuit son récit.
1: Jeannot Gentil et moi, nous renforcions régulièrement les rayons du soleil et dirigions les forces curatives sur la patte cassée. En même temps, nous envoyions des sensations d'amour qui demandaient de l'aide. C'est ainsi que la mère du faon, qui cherchait son petit, put être atteinte par l'intermédiaire d'un esprit de l'air et d'un esprit du feu. L'esprit de l'air et l'esprit du feu dirigèrent la biche vers le fourré où elle trouva son faon. Elle le consola et se coucha près de lui. Elle le lécha affectueusement, passant sa langue sur son dos et sur ses oreilles. Elle lui donnait ainsi de l'amour et un sentiment de protection et de bien-être.
0: Chers enfants humains, dit Liobani, il faut que tu saches que les sensations d'amour désintéressé sont le langage des animaux, des plantes, des pierres et des êtres élémentaires. Toutes les formes de vie spirituelle sont unies les unes aux autres par des sensations d'amour désintéressé.

0: et montra à son petit Fan qu'il devait lui aussi se lever et partir avec elle. Amour d'une mère voulut se relever, mais il s'écroula à nouveau. Sa maman s'approcha plusieurs fois de lui très affectueusement, en lui envoyant des sensations disant « Appuie-toi sur les trois pattes et garde la patte blessée en hauteur. » Après plusieurs tentatives, le Fan réussit à se tenir debout. Il boitait derrière sa mère attentionnée qui l'amena en lieu sûr au camp de la famille Chevreuil, saute dans le champ, à laquelle appartenait Amour d'une mère. Il était bien caché au centre d'un grand fourré, sous un arbre dont les branches recouvrent d'une manière protectrice un emplacement creux et tapissé d'herbes et de feuilles mortes. Jeanne aux Gentilles et moi, nous avons accompagné la biche et son Fan. Dans le camp se trouvait un autre petit Fan qui s'est beaucoup réjoui du retour d'Amour d'une mère. Il lui a fait de la place et l'a réchauffé avec son corps. Une grande joie régnait dans le camp des Chevreuils parce qu'Amour d'une mère avait été retrouvé et que sa mère était maintenant auprès de ses enfants et les protégeait.
1: Chers enfants, ajoute Liobani, il en va de même pour vous les êtres humains. Celui qui est bon et aimant envers son prochain, celui qui pense et aime de manière désintéressée, reçoit beaucoup de joie et d'amour. Il te faut savoir que l'amour désintéressé qui afflue vers le cœur de ton prochain produit une puissante force d'où s'écoule à nouveau de l'amour qui guérit là où la guérison est nécessaire, qui aide là où l'aide est nécessaire et qui unit ceux qui aspirent à l'unité. Chers frères et sœurs humains, c'est de cette manière que les esprits élémentaires aident les animaux et les plantes en habit terrestre. Les esprits de la nature s'efforcent aussi d'aider les êtres humains, dans la mesure où, avec leur sensation d'amour, ils parviennent à atteindre leur monde de sensations.
0: Et voilà, nous sommes arrivés à la fin du récit de Liobani sur le petit Fan. Qu'avons-nous appris aujourd'hui? Qu'il est important d'être calme lorsque nous sommes dans la nature, car il se peut que les êtres de la nature aient quelque chose d'important à nous dire. Par exemple, qu'un insecte est couché sur le dos et ne peut plus marcher, ou qu'un animal est blessé et a besoin d'aide. Si vous voulez en savoir plus sur le monde invisible de la nature, nous pourrons nous retrouver ici pour d'autres récits de Liobani. Bonne continuation et à bientôt !

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0: Chers amis, qu'est-ce qui nous rend vraiment heureux et libres? Qu'est-ce qui est véritablement important dans notre vie? C'est par ces questions que nous souhaitons introduire une nouvelle émission de la série « La véritable école, c'est la vie », pour laquelle nous vous souhaitons la bienvenue. Son titre est « Apprendre de la juste manière nous élève et nous fait gagner en vie ». Au cours de cette série d'émissions, nous faisons la lecture d'extraits d'enseignements de Gabriel, la prophétesse instructrice et messagère de Dieu. Il s'agit d'aide et d'enseignements provenant de la source la plus élevée qui soit, la sagesse divine, qui peuvent nous aider à donner à notre existence sur terre un sens plus profond et à gagner en vie. Dans l'enseignement d'aujourd'hui, Gabriel nous dit que nous ne devrions pas chercher le bonheur et la joie de vivre à travers nos prochains ou le confort extérieur, mais que la vie véritable est en nous et donc que gagner véritablement en vie vient de l'intérieur. Mais comment comprendre cela? C'est entre autres ce que Gabriel nous explique. Nous allons donc entendre un enseignement comprenant de nombreux exemples concrets de la vie quotidienne. Êtes-vous partant? Voici ce que Gabriel nous explique. Si nous voulons gagner en vie et apprendre à nous ancrer dans la vie qui est Dieu, nous devons alors commencer par nous observer et travailler sur tout ce qui nous rend envieux, jaloux et querelleurs envers les autres. Pourquoi cela? Car ces tendances de nature humaine, avec lesquelles nous empoisonnons souvent notre existence, nous rendent régulièrement attentifs au fait que nous sommes insatisfaits de nous-mêmes, et donc, bien souvent, malheureux.
1: Gabriel poursuit, « Une aide dans ce cas serait de prendre fondamentalement conscience que notre ego, que nous avons nous-mêmes créé, n'est pas notre véritable nature, notre être véritable. Nos aspects de nature humaine, notre ego, sont nés du fait que nous nous sommes de plus en plus orientés sur l'extérieur. Nous avons cherché le bonheur là où on ne peut pas le trouver, à l'extérieur. Celui qui cherche en permanence et se rend compte qu'il ne trouve pas ce qu'il cherche devient insatisfait. Il ressent un vide en lui. Il regarde autour de lui et, à travers les lunettes de ses propres déficits, voit des personnes qui, par rapport à lui, lui paraissent heureuses. Si ces autres personnes sont riches, par exemple, l'ego de la personne insatisfaite en tire immédiatement la conclusion « Être riche signifie être heureux » et son ego s'écrie « Et moi, je veux être riche !» Et il y a d'autres personnes encore qui semblent posséder ce qui nous manque pour être heureux et satisfait. Ainsi, l'ego est insatiable, il exige constamment quelque chose. Par exemple, nous voulons être aimés, nous voulons être respectés, nous voulons qu'on nous fasse des cadeaux, nous voulons ceci, nous voulons cela. Nous voulons être jolis, gracieux et beaux. Ou encore, nous attendons des autres qu'ils répondent à nos attentes, à ce que notre ego exige. Nous attendons d'eux qu'ils compensent nos déficits. Et s'ils ne le font pas, nous les tenons alors pour responsables de notre malheur. Nous pensons alors avoir le droit d'être désespérés et faisons des reproches à notre entourage, si peu aimant et qui ne pense qu'à lui-même. Si nous nous rendons compte qu'ainsi, nous ne faisons que nous enfoncer de plus en plus dans la fosse de l'ego, jusqu'à nous noyer dans l'amertume, l'agressivité, la dépression et le désespoir, nous saisirons la chance que nous offre le Christ, le réformateur intérieur. Le but n'est pas que les autres nous portent. Voici ce qui, dès maintenant et à l'avenir, est décisif. Crois en la force du Christ et crois en la vie véritable qui est en toi. Retrouve ta vie avec l'aide de la force cosmique qu'est le Christ.
2: Gabriel nous donne d'autres conseils sur la façon dont nous pouvons gagner en vie. Elle dit « Jusqu'à présent, les causes de notre mal égoïste étaient « Nous sommes insatisfaits et les autres doivent nous apporter de la vie. » Maintenant, l'appel qui nous est lancé est « Deviens actif dans un sens positif. Réapproprie-toi ta propre vie. Le Christ est la réforme intérieure. » Notre devise quotidienne pourrait être « N'exige rien des autres, attends le meilleur de toi-même. Affirme en toi les forces et les qualités positives qui donnent. Elles sont là, trouve-les et utilise-les. Même si tu dois surmonter quelques résistances intérieures, tu constateras que de nombreux nuages qui obscurcissaient ton humeur disparaîtront. » Et que le soleil intérieur du Christ de Dieu commencera à briller de plus en plus en toi. Si tu parviens à une certaine satisfaction extérieure, tu prépares la voie au réformateur intérieur pour qu'il te rende heureux à l'intérieur. Décide-toi à ne plus être contre tes prochains, également en pensée. Cela ne fait que te rendre gris, terne et disgracieux. Le réformateur intérieur qui est en toi est beauté. Défais-toi dès maintenant du désir de trouver un preux chevalier qui te rendra heureuse, ou une femme idéale qui exaucera tous tes désirs, donnera un sens à ta vie et comblera le vide de ton existence. Sache et rappelle-toi que le bonheur vient de l'intérieur. Il rend chacun beau et gracieux. Embellis ton âme et ennoblis le rayonnement de ton corps par des pensées lumineuses correspondant à la volonté de Dieu.
0: Nous venons d'entendre que le bonheur vient de l'intérieur et que nos pensées jouent un rôle essentiel. Gabriel nous en dit plus sur la manière de gagner en vie. Elle a quelques questions à ce sujet ainsi qu'un conseil. Elle nous dit « Beaucoup de gens disent « Je ne me plais pas, je suis moche. » Personne n'est laid, à moins qu'on se rende soi-même laid par des pensées laides ou en attendant des autres que ce soit eux qui nous rendent tels que nous le souhaitons. Si tu le veux, le réformateur intérieur peut élaborer une belle image de vie à partir de ce qui est en toi, car celui qui trouve son vrai soi trouve la beauté de la vie. La beauté vient de l'intérieur. La beauté, c'est s'être enrichi intérieurement en vie. Et gagner en vie, c'est être joyeux et heureux. Prépare la voie au réformateur intérieur. Que l'on soit jeune, d'âge moyen, ou qu'on ait un âge déjà avancé, chacun doit commencer par lui-même. La première question serait « Est-ce que j'ai du respect pour moi-même » Laisse-toi réformer, car celui qui n'a pas de respect pour lui-même ne peut pas se libérer de sa nature basse, qui ne cherche qu'à s'appuyer sur les autres, qui ne fait qu'attendre et exiger. La condition pour pouvoir se respecter soi-même est de savoir qui nous sommes en réalité. Nous devrions nous immerger plus souvent dans la conscience qu'au plus profond de notre cœur, nous sommes des êtres divins, aimés par le Père éternel et dotés des forces lumineuses de l'infini.
2: Gabriel poursuit : Si nous consolidons cette conscience en l'affirmant, en nous efforçant de nous intérioriser et de surmonter avec l'aide et la force du réformateur intérieur, le Christ, les aspects mauvais, non divins que nous reconnaissons en nous observant et par des prises de conscience, alors, avec le temps, nous prenons de la distance avec ces aspects de nature humaine. Nous nous identifions de moins en moins à nos faiblesses humaines, à nos mauvaises habitudes encore présentes. Il en résulte que nous pouvons nous en libérer de plus en plus facilement et avec joie, et donner la préférence à ce qui est noble et fin et qui correspond à l'être de lumière en nous. Prépare la voie au Seigneur, Laisse-toi réformer. Cultive des pensées positives qui sont en accord avec la volonté de Dieu. Alors, tu prends également soin de ton corps, qui devrait être à l'image de la vie. Prends soin de ton corps, lave-toi tous les matins. Tout comme ton âme demande à être purifiée, ton corps aussi a besoin d'être lavé. N'oublie pas de te brosser les dents, car tu as sûrement envie de sourire, ou même de rire. Sache que purifier son âme et prendre soin de son corps fait partie du respect de soi, ainsi que de la maîtrise du moi inférieur. Gagne en assurance intérieure et extérieure. Dès que tu mets de l'ordre dans tes pensées, l'ordre se fait aussi dans ta vie extérieure.
1: Gabriel poursuit en expliquant ce que l'ordre peut apporter dans notre vie. Elle dit « Lorsque l'on est parvenu à se maîtriser soi-même avec l'aide de la lumière intérieure, on prend alors soin de son âme et de son corps. Alors, ta tenue vestimentaire sera elle aussi soignée. Veille également à ce que tes vêtements correspondent à ton style en termes de couleur et de forme. Ne t'habille pas de façon trop bariolée. Cela te rendrait agité et aurait un effet disharmonieux sur ton esprit et tes nerfs. Apprends à te sentir bien dans tes vêtements. Veille à sortir de chez toi avec des habits propres et soignés, à garder ce niveau au cours de la journée et à ne pas te laisser aller pendant la soirée. Se comporter ainsi permet de se libérer progressivement des comparaisons avec les autres, de la jalousie et du ressentiment, du désir d'être et d'avoir. Nous nous sommes alors trouvés extérieurement. Nous sommes de plus en plus en unité avec nous-mêmes. Cela a d'autres effets positifs. Nous devenons chaque jour plus conscients de la vie intérieure et alors, avec l'Esprit de Dieu en nous, nous nous transformons toujours plus intérieurement et extérieurement et gagnons ainsi en vie véritable. Une autre aide permettant de donner une chance au réformateur intérieur, c'est d'avoir un régime alimentaire raisonné, ce qui veut dire être modéré en toutes choses. Ceux qui s'y efforcent n'ont pas besoin de régime extravagant. Celui qui est fidèle à sa valeur spirituelle et qui s'efforce de redevenir à l'image de Dieu est fidèle à lui-même et sera également fidèle à son prochain et à Dieu.
2: Chers amis, Gabriel mentionne d'autres aspects de l'ordre dans notre vie et nous donne l'aide suivante. Notre apparence extérieure comprend également l'ordre et la propreté dans notre lieu d'habitation, dans nos armoires. La devise est « Prends soin de tout ce qui t'entoure, car en toute chose se trouve l'esprit de l'infini, la vie. » Si tu prends soin de toi, qui est la vie issue de Dieu, tu prendras soin de ce qui t'entoure, y compris sur ton lieu de travail. Une autre aide à la prise de conscience de l'expérience intérieure, celui qui ne maintient pas ordonné son propre logement ne se sent chez lui nulle part. Il reste un vagabond agité qui fait des autres ses serviteurs. « Je répète, dit Gabriel, celui qui s'observe lui-même, qui pose sur lui-même un regard critique et applique à lui-même la mesure des valeurs spirituelles, prend également soin de son apparence extérieure, car l'être humain est, en définitive, le temple de l'Esprit-Saint et l'Esprit de Dieu est amour, beauté, harmonie et sincérité. Ce qui suit s'applique à tout âge. Celui qui maintient l'ordre en lui-même, dans ses pensées, dans tout son comportement, dans son apparence extérieure et dans ce qui l'entoure, est plus satisfait de lui-même, car il est en harmonie avec lui-même et avec ce qui l'entoure.
0: Gabriel poursuit, prenons conscience que ceux qui se sont trouvés eux-mêmes s'efforcent également de maintenir l'équilibre dans leur couple. Ils sont une mère ou un père attentionnés pour leurs enfants, ils donnent le meilleur d'eux-mêmes dans l'entreprise, sur leur lieu de travail. Grâce à leur fiabilité, ils gagnent la confiance de leur entourage et sont des personnes précieuses. Prenons conscience que le train de la vie extériorisée est parti et que ces feux arrière qui brillent encore ne sont plus un soutien pour nous. Le Christ, le réformateur, est le transformateur de chaque être humain qui le souhaite. Mais il est aussi le transformateur et le rénovateur de la planète Terre. Celui qui se laisse réformer par le réformateur intérieur, le Christ, est un bon exemple en chaque situation. Il reste calme, pondéré, et trouve également les mots justes et la bonne mesure en toutes choses. Heureux, celui qui sacrifie son vouloir et ses désirs égoïstes à celui qui est le « je suis » en tout. C'est ainsi que l'être humain devient droit, sincère et trouve la vie. La peur disparaît, la vérité le rend libre. Sache que la vérité fait de toi une personne heureuse. Le mensonge rend craintif et malheureux.
1: Gabriel poursuit en disant « Toute personne qui se rapproche peu à peu de son vrai soi, du réformateur intérieur, le Christ, cesse de tuer, d'assassiner. Tuer, assassiner, c'est ôter la vie à un être humain et à un animal. L'être humain n'a pas insufflé la vie à son prochain, ni à l'être humain, ni à l'animal. Il ne peut donner le souffle, la vie, à aucune forme d'existence. Il ne devrait donc pas non plus prendre délibérément le souffle, la vie, que ce soit à un être humain, à un animal ou à un végétal. Celui qui garde sa conscience intacte ne fera de mal ni aux êtres humains ni aux animaux. Il ne volera pas non plus ses prochains, il ne leur prendra pas leurs biens, ni ne vivra de leur énergie. Il ne privera pas non plus les animaux de leur habitat, car celui qui vole les autres, même les animaux, met en danger ses propres biens. Les personnes qui maintiennent l'ordre dans leur vie, tant au niveau de leur pensée que d'elles-mêmes et de leur environnement, exigent le meilleur d'elles-mêmes en chaque situation. Celui qui est fidèle au Christ de Dieu peut aller vers son prochain avec un regard clair et ouvert. Être fidèle au Christ signifie apprendre tous les jours. Celui qui apprend quotidiennement pour se rapprocher du Christ s'approprie consciemment la vie, il devient heureux. Et être heureux, c'est être libre. Nous parvenons à la liberté en étant droit et juste envers nous-mêmes et envers nos prochains. Ce que nous faisons, nous le ferons pleinement. Nous sommes concentrés sur notre travail avec toutes les forces de notre conscience et vigilants dans les conversations, car nous sommes en communication avec celui qui est infini, le Très-Haut. La vie signifie, entre autres, donner avec droiture. Cela requiert d'être vigilant, attentif envers soi-même et envers son prochain, afin de reconnaître clairement ce dont celui-ci a besoin, ce qu'on peut lui dire ou lui confier. Les personnes qui vivent dans la communication universelle, en relation avec la vie, qui est omniprésente, sont droites et travailleuses. Elles sont performantes.
2: À ce sujet, Gabriel ajoute « Tout manque de droiture, dans quelque domaine que ce soit, conduit à la paresse et à la négligence. De telles personnes sont peu fiables et peu performantes. Les personnes qui, par exemple, satisfont pleinement aux exigences de leur profession incarnent des compétences correspondantes. En étant concentrées, efficaces et déterminées, elles livrent un travail de haute qualité. Elles assument des responsabilités, et rayonne l'assurance. Les personnes réellement compétentes gardent leur calme et leur sang-froid dans toutes les situations. Elles sont également dignes de confiance envers leurs collègues. Vivre signifie être dans l'esprit de la vérité, dans la vie de tous les jours, quoi qu'il arrive. Sur cette base, d'autres compétences se développent, l'assurance et l'habileté. Les personnes réellement compétentes sont sereines, optimistes et déterminées. Ceux qui n'apprennent pas ne gagnent pas. Apprendre de la juste manière et s'exercer sincèrement à transformer son existence afin de s'élever et de gagner en vie apporte assurance et stabilité. Pour moi, cela signifie, dit Gabriel, aller vers mon prochain et me comporter envers lui comme j'aimerais qu'il vienne vers moi et se comporte envers moi. Chacun a reçu des aides pour travailler sur lui-même, acquérir les valeurs spirituelles qui font que la vie vaut la peine d'être vécue et nous rend heureux. Nous devons apprendre à penser consciemment, à interroger notre pensée. Une pensée consciente, en accord avec la volonté de Dieu, conduit à une vie consciente. Nous devons donner à notre existence un contenu correspondant à la volonté de Dieu, c'est-à-dire de la valeur. Alors seulement, nous commençons à vivre. Ceux qui aspirent à se réformer intérieurement devraient régulièrement réfléchir à cette phrase. L'être humain est le contenu de ses pensées, autrement dit, ce qui se cache derrière ses pensées. Quel que soit ce que nous affirmions, nous le concrétisons. Certains vont peut-être penser maintenant que la vie sur Terre serait très agréable si l'humanité prenait à cœur les règles de vie simples qui viennent d'être énoncées. Mais pourquoi les autres? Demandons-nous, chacun, personnellement, ce qui nous en empêche? Ceux qui se tiennent à ces règles de vie se dépassent et sont là pour leur prochain. Ceux qui ne font rien ou peu de manière désintéressée pour les autres ne pensent qu'à eux-mêmes. Celui qui ne pense qu'à lui divise. Celui qui apprend à faire le bien pour les autres de manière désintéressée, sans rien attendre en retour, chemine vers l'intérieur, vers le royaume du cœur, vers la vie qui existe éternellement. Il ne divise pas parce qu'il ne lie rien ni personne à lui-même.
0: Gabriel conclut son enseignement sur les mots suivants. Les personnes dont la pensée est cosmique, qui aident et donnent de manière désintéressée, deviennent elles-mêmes heureuses et libres. Le gain en vie se trouve donc dans notre propre cœur. Chers amis, dans l'enseignement d'aujourd'hui, nous avons entendu comment nous pouvons trouver le bonheur et la liberté grâce à une vie consciente. Il appartient à chacun de nous, quel que soit notre âge, de nous y exercer quotidiennement et d'apprendre de la vie afin de gagner en vie chaque jour de notre existence. Pour aujourd'hui, nous vous disons au revoir et nous nous réjouirions de vous retrouver pour une autre émission de la série « La véritable école, c'est la vie ». Au revoir et une chaleureuse salutation en Dieu.

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0: La terre se défait du monde matérialiste et éloignée de Dieu. Cette nouvelle époque donne naissance à la nouvelle ère, un nouveau ciel et une nouvelle terre, car le retour en esprit du Christ de Dieu a été annoncé et est imminent. L'institution catholique romaine a combattu et en partie exterminé ceux qui voulaient apporter le sermon sur la montagne dans le monde. L'enseignement pour entrer dans une ère pacifique, comme par exemple les Bogomiles, les Vaudois, les Cathares, les Albigeois, les Baptistes, les Mennonites ou les Adventistes. Certains d'entre eux furent exterminés au cours de persécutions sanglantes. Du point de vue de l'Église, le sermon sur la montagne que Jésus de Nazareth incarnait et qu'il enseigna aux hommes pour entrer dans la grande ère de la vie ne devait pas être mis en pratique. Si le sermon sur la montagne avait été enseigné et vécu, le monde d'aujourd'hui aurait un tout autre visage. Il serait empreint de pacifisme et de valeurs éthiques et morales élevées, et les hommes vivraient en paix les uns avec les autres. Pourtant, l'esprit du sermon sur la montagne, l'esprit rédempteur et libérateur, n'abandonne pas la partie. À travers des fils et des filles de Dieu, le Christ lance une nouvelle fois son appel dans le monde. Le sermon sur la montagne peut être vécu. Le sermon sur la montagne peut être vécu. Le sermon sur la montagne peut être vécu. Sa parole a toute sa validité. Chers téléspectateurs, chers amis, entrez avec nous, les chrétiens des origines, dans la nouvelle époque, dans la grande ère de Jésus, du Christ. Vous commencerez ainsi à mettre en pratique le sermon sur la montagne, tout comme nous le faisons, car le sermon sur la montagne est un cadeau que nous font les cieux. C'est la loi du royaume de Dieu, de l'amour, la loi pour une ère empreinte de paix, de réconciliation, de sincérité, de droiture, de justice, dans laquelle règnent les principes célestes suprêmes pour un monde nouveau, bienséance, savoir-vivre, éthique, morale et style. Chers téléspectateurs, chers amis, bienvenue pour cette nouvelle émission de la série « La nouvelle ère du Christ de Dieu, le sermon sur la montagne peut être vécu ». Aujourd'hui encore, de nombreux invités se sont retrouvés dans notre studio pour participer à cette émission. Bienvenue à tous. Au début du sermon sur la montagne de Jésus de Nazareth se trouvent 8 béatitudes. Leur contenu est riche en aide et est à la base de notre réflexion tout au long de cette série d'émissions. Voici la béatitude dont nous aimerions parler aujourd'hui. Bienheureux ceux qui ont le cœur pur, car ils contempleront Dieu. Chers amis, ce que Jésus annonce dans cette béatitude, ce qu'il y propose, donne espoir à tous ceux qui croient en lui, le Christ. Ceux qui croient en lui orientent leur vie sur les enseignements du sermon sur la montagne et apportent toujours plus de lumière dans leur existence en accomplissant progressivement ce que Jésus de Nazareth, le Christ de Dieu, notre Rédempteur, a enseigné aux hommes et a vécu en exemple pour chacun de nous. La 6e béatitude délivre véritablement un message très profond, un trésor que nous, les hommes, pouvons retrouver afin de nous rapprocher de Dieu, le Père de tous les hommes et de toutes les âmes, ainsi que de nos frères et sœurs, les êtres divins du royaume de Dieu. Den göttlichen Wesen im Reich Gottes.
1: So mancher könnte nachsinnen in
2: en réfléchissant, certains se demanderont peut-être, mais où est ce trésor dont il est question? Est-il enterré au fond d'un désert ou sous les conceptions insensées et les excès humains caractéristiques au monde d'aujourd'hui? Ou bien est-ce encore l'un de ces secrets que les églises institutionnelles ont créés autour de la vérité éternelle parce qu'elles ne connaissent pas le royaume de Dieu, qui est la vérité éternelle et rayonnante? À cet endroit, permettez-moi de rappeler que Dieu n'a pas de secret. Il n'est pas un faiseur de secrets. Dieu est esprit. Il est la loi de la liberté, de l'amour et de la vie, qui agit à chaque instant, en tout lieu et en toute chose. Dieu, la loi éternelle, est universel et omniprésent. Dieu est la vie pure, universelle et éternelle du royaume de Dieu. Il est présent dans tous les cosmos, qu'ils soient de matière subtile ou plus grossière. Il est dans la nature, en chaque animal, en chaque pierre, chaque plante et dans l'âme de chaque homme.
3: La loi des cieux qui agit éternellement, la loi de Dieu, de l'amour et de la vie éternelle, a sept dimensions. Le royaume de Dieu est donc composé de sept cieux fondamentaux dans lesquels sont contenus tous les autres. Il est composé de sept fois cette force énergétique qui s'écoule les unes dans les autres. Il est lumière issue de sa lumière, force issue de sa force, amour issue de son amour. En somme, le royaume de Dieu a sept dimensions. Et celui qui met en parallèle les trois dimensions qui sont propres à la matière que nous connaissons et l'expression « sept dimensions » comprendra rapidement que jamais, en tant qu'être humain, nous ne pourrons sonder toute la profondeur de Dieu, la loi céleste de l'amour et de la vie éternelle, et qu'ainsi, nous ne pourrons pas non plus le comprendre totalement dans toute sa dimension. En tant qu'être humain, nous pouvons cependant comprendre une chose lorsque nous laissons agir profondément en nous ce qui suit. Premièrement, qu'au plus profond de notre âme agit la loi éternelle de Dieu aux sept dimensions. Deuxièmement, que chacun d'entre nous est le temple de Dieu, puisque Dieu, la loi éternelle et céleste de l'amour et de la vie, est présent au plus profond de chacun d'entre nous.
4: Dieu est donc esprit. Il est la loi omniprésente qui s'écoule éternellement. Dieu, la force éternelle, l'amour créateur éternel, a contemplé et créé son royaume qui existe dans la loi de l'amour et de la vie qui s'écoule éternellement et qui a sept dimensions. À partir de sa force omniprésente, la loi universelle, Dieu créa en premier lieu son propre corps spirituel, l'être que les hommes appellent Père. Il est l'être spirituel le plus élevé des cieux, notre Père céleste à tous. À partir de sa loi universelle de l'amour et de la vie, et selon son plan pour la création, il créa ensuite ses enfants, des êtres purs, spirituels, à son image.
0: Encore une fois, le Père céleste et éternel a créé ses enfants à partir de sa loi qui s'écoule éternellement, tout comme il s'est lui-même donné forme à partir de sa loi à sept dimensions qui s'écoule éternellement. Si nous croyons véritablement que chaque homme est le temple de Dieu et que Dieu, la loi et la vie éternelle, est en chacun de nous, nous prendrons également conscience qu'au plus profond de notre âme se trouve l'essence du royaume de Dieu et que l'être spirituel dans lequel vit la loi qui s'écoule éternellement, la loi de Dieu, l'esprit de l'amour et de la paix, demeure au plus profond de notre âme. Lorsqu'un être spirituel se trouve dans un habit terrestre que nous appelons homme, c'est-à-dire lorsqu'il est incarné, cet être de substance plus fine en lui est appelé âme. Le corps divin, l'être spirituel, est composé d'une structure de particules spirituelles, contrairement au corps physique, composé, lui, d'une structure cellulaire.
5: Tout comme la vie se trouve en chaque cellule du corps humain, la vie, Dieu, se trouve aussi en chaque particule du corps spirituel. Dieu, l'Esprit, la loi éternelle de l'amour et de la vie au plus profond de notre âme, s'écoule à travers les particules de l'âme pour se répandre ensuite dans les cellules de l'homme. L'Esprit de Dieu est également appelé le souffle de Dieu. Il est la force qui dispense la vie dans notre respiration.
2: Lorsque le corps physique meurt, l'âme, le corps spirituel, à travers lequel Dieu a insufflé la vie, la loi éternelle de l'univers à l'être humain, sort du corps. L'Esprit de Dieu, qui est dans le corps spirituel, dans l'âme, retire alors du corps physique l'énergie vitale, son souffle, la loi de l'infini, qui est contenue dans la respiration, mais continue à l'insuffler à l'âme désincarnée. Un grand nombre de personnes se sont détournées de Dieu, autrement dit, se sont tournées contre lui. En péchant ainsi, et selon l'intensité de ce péché, elles ont plus ou moins assombri les particules de leur âme. L'homme charge son âme, lorsqu'il agit contre la volonté de Dieu, contre les 10 commandements de Dieu et le sermon sur la montagne de Jésus. C'est le contenu de ces sensations, sentiments, pensées, paroles et actes qui détermine les charges de son âme. Nous avons imprégné de ces aspects une partie de notre âme, la structure particulière. C'est pour ainsi dire le dessin de notre âme, ce qui marque notre âme.
3: Tu as parlé des charges de l'âme. Charger son âme signifie recouvrir d'un comportement erroné, négatif, la loi éternelle de l'amour et de la vie, le cœur qui bat dans notre âme, l'Esprit de Dieu. En agissant ainsi, nous ne chargeons pas Dieu, la vie, la loi des cieux, mais les particules de notre âme que nous recouvrons avec les ombres de notre comportement négatif. C'est ce que nous appelons alors les enveloppes sombres ou les habits sombres de l'âme. L'homme est lui aussi entouré de ses propres habits sombres. Ces enveloppes énergétiques sont appelées l'aura de l'homme.
4: Lorsque le corps physique meurt, c'est-à-dire lorsque l'âme quitte ce qui était sa demeure jusqu'alors, elle continue son voyage dans le cosmos de matière plus subtile, ce que nous appelons les planètes de purification, qui correspondent à l'une de ces enveloppes sombres. Soit elle purifie progressivement son corps spirituel sur ces planètes de l'au-delà vers lesquelles elle a été attirée en fonction de ce qui la charge, c'est-à-dire en fonction des enregistrements négatifs qui sont en elle,
5: ou alors elle s'incarne à nouveau pour mettre en ordre ou pour expier dans la vie terrestre son comportement erroné, tourné contre Dieu et finalement contre elle-même. Pendant une nouvelle incarnation, l'homme peut cependant continuer à charger son âme, ce qui n'est pas possible à l'âme dans les plans de purification de l'au-delà. Dans l'au-delà, l'âme peut reconnaître à travers la souffrance son comportement erroné pour le mettre en ordre ou bien expier. Sur la terre, nous pouvons reconnaître à temps nos aspects négatifs, nous en repentir et les mettre en ordre, ou alors expier. Afin de reconnaître à temps les aspects négatifs que nous avons enregistrés en nous, nous avons reçu des indications nous permettant de vivre selon la volonté de Dieu. Ce sont les 10 commandements et le sermon sur la montagne de Jésus. Comme cela vient d'être dit, l'homme peut, sur la terre, continuer à se charger, c'est-à-dire à enregistrer dans les particules de son âme d'autres causes.
2: N'oublions pas cependant, au plus profond de l'âme de chacun, l'Esprit de Dieu, la loi de l'amour et de la vie reste constamment auprès de l'enfant qu'il a créé, son fils ou sa fille, et ceci quel que soit le lieu où l'âme se trouve, c'est-à-dire sur un plan de purification de matière subtile ou incarné dans un corps humain. L'esprit de notre Père, l'amour immense qu'il porte à chacun de ses enfants, les êtres spirituels qu'il a créés, reste auprès de chacun d'eux.
5: Prenons conscience que le Père et l'enfant sont inséparables parce qu'ils sont unis par l'amour au plus profond de l'âme. La racine originelle de notre être véritable, de l'être spirituel au fond de notre âme, est le royaume de Dieu, notre patrie dans l'existence éternelle, auprès de Dieu, notre Père éternel. L'homme et l'âme possèdent ainsi le libre arbitre de se diriger, pendant l'incarnation, vers le royaume de Dieu qui est au plus profond de l'âme, afin que celle-ci, en se purifiant, puisse retourner progressivement dans la maison du Père. Ou bien, l'âme traverse plusieurs incarnations. L'homme et l'âme décident eux-mêmes du moment où l'enfant de Dieu retournera dans la maison du Père.
6: Gott, unser ewiger Vater,
4: Dieu, notre Père éternel, aime ses enfants. L'être spirituel, l'être divin que Dieu, notre Père céleste éternel, a contemplé dans son cœur de Père et a créé, à partir du courant de sa loi éternelle et omniprésente, est un être libre, car il est loi éternelle.

0: prend ses décisions selon la loi de la vie. Il agit selon la loi de la vie, qui est unité, liberté, fraternité et justice. La loi de Dieu est donc, entre autres, la liberté absolue. Tous les êtres purs sont, de manière égale, héritiers du royaume de Dieu, en conséquence de quoi rien ne leur est interdit. C'est pourquoi ils sont également présents sur tous les plans célestes. Reconnaissons-nous la différence avec l'omniprésence? Seule la loi universelle, l'Esprit, Dieu, est omniprésent. Au plus profond de l'âme de chaque homme est ancrée la liberté inhérente à l'héritage divin. Étant donné que nous sommes des êtres libres, nous sommes aussi responsables de notre comportement, du contenu de nos sentiments, sensations, pensées, paroles et actes. Chaque être humain, chacun d'entre nous décide de sa propre vie, ainsi que du moment où il souhaitera se rapprocher du trésor qui se trouve au plus profond de son âme, afin de pouvoir affirmer de tout cœur « Je suis un enfant de Dieu, mes racines originelles sont dans le royaume éternel de Dieu, dans la maison de mon Père éternel. »
1: Le chemin qui nous ramène à la maison de notre Père est donc devant nous. Nous devrions reconnaître les enregistrements négatifs et éloignés de Dieu, présents dans notre âme et dans les constellations planétaires de matière subtile, et avec l'aide du Christ de Dieu, nous en repentir, les mettre en ordre et ne plus les répéter. Cela signifie, en d'autres termes, éclaircir les habits sombres de notre âme ou nous en libérer complètement. Chacun d'entre nous décide lui-même quand, où et comment il veut se libérer de ses habits sombres.
2: Certains se diront peut-être, tout cela est-il en rapport avec Jésus, le Christ que les chrétiens appellent le Rédempteur? Le Christ de Dieu, qui vécut sur terre en Jésus de Nazareth, est le corrigeant des cieux. Son héritage divin est omniprésent, avec Dieu, son Père céleste, dans les quatre premières forces de création de Dieu. Le royaume de Dieu est composé de sept forces fondamentales. Les quatre premières forces fondamentales sont des forces de création. Les trois autres sont des qualités, des forces d'agencement inhérentes aux enfants de Dieu. Le Christ de Dieu est, avec son Père, qui est aussi notre Père, omniprésent dans les quatre premières forces de création. C'est l'héritage céleste qu'a reçu le corrigeant des cieux, le Christ de Dieu, le Fils de notre Père. Répétons encore une fois. Les quatre premières forces divines, les forces de création ont pour nom l'ordre, la volonté, la sagesse et la rectitude. Le corrigeant des cieux est omniprésent dans ces quatre premières forces, ce que ne sont pas les enfants de Dieu, les êtres spirituels. Les

0: êtres spirituels, grâce à leur héritage divin, peuvent être présents dans l'existence pure tout entière. En d'autres termes, ils ont accès à tous les plans célestes, à toute la création, parce que tout est inhérent à leur héritage divin. Mais ils ne sont pas eux-mêmes la loi universelle dans toutes les formes pures.
1: Les quatre forces de création de Dieu sont des énergies issues de la loi divine. C'est à partir d'elles que l'Esprit de Dieu et que le Christ de Dieu puisent pour créer de nouvelles formes de vie qui sont vie ayant pris forme. D'innombrables planètes de matière subtile voient le jour, poursuivant ainsi l'extension des plans célestes aux sept dimensions. En d'autres termes, Dieu avec le Christ est le Créateur et la force omniprésente dans les quatre forces de création. Dieu, notre Père, est lui omniprésent dans les sept plans célestes, c'est-à-dire dans les quatre forces de création ainsi que dans les trois forces qui caractérisent un enfant de Dieu. Ces forces sont également appelées qualités de la filiation divine et s'écoulent également dans toute la création à cette dimension. Je me permets de répéter une nouvelle fois. Le corrigeant des cieux, le Christ, est omniprésent dans les quatre forces fondamentales de création. Dieu Père, l'Éternel, lui, est omniprésent dans les sept forces énergétiques de la création aux sept dimensions. C'est pourquoi Jésus de Nazareth disait « Mon Père est plus grand que moi ». Le Christ étant omniprésent dans les quatre forces fondamentales, les chrétiens des origines appellent leur Rédempteur le Christ de Dieu.
2: Mais demandons-nous maintenant comment le Christ est devenu notre Rédempteur et pourquoi il peut affirmer « Moi, le Christ, je suis le chemin, la vérité et la vie. Nul ne vient au Père qu'à travers moi. » Le corrigeant des cieux, le Fils de Dieu, détacha une grande partie de son héritage céleste, qui est omniprésent dans les quatre forces de création, afin de soutenir et aider par ce potentiel de lumière divine toutes les âmes incarnées ou non. Cet acte fut nécessaire pour que, grâce à la lumière de rédemption du Christ, l'être spirituel présent au fond de chaque âme soit protégé de la dissolution de toutes les formes spirituelles, ce qui était le plan de l'adversaire de Dieu, et puisse retrouver le chemin qui ramène à la maison du Père, à ses racines éternelles. Sur le mont Golgotha, Jésus de Nazareth, dont le corps avait été martyrisé par les hommes et cloué sur la croix, dit à peu près en ces termes, « Tout est accompli. Père, je remets mon esprit entre tes mains. »
0: Chers téléspectateurs, chers amis, en prononçant ces paroles, le Christ de Dieu en Jésus de Nazareth accomplit la promesse qu'il avait faite à Dieu, son Père. Une partie de son héritage divin s'écoula à ce moment dans toutes les âmes pour empêcher la dissolution des formes spirituelles, y compris celle des êtres spirituels, ce qui aurait été contre la volonté de Dieu. En conséquence, depuis ce moment, l'homme ne peut charger son âme que jusqu'à un certain degré. Le cœur de l'être spirituel, dans lequel l'adversaire de Dieu voulait s'infiltrer pour y accomplir son plan, fut, dès cet instant, protégé par la force rédemptrice, l'héritage du Christ de Dieu. Ainsi, le désir de l'adversaire de Dieu ne pourra pas être réalisé. C'est le grand acte accompli par Jésus de Nazareth qui a tenu bon pour honorer Dieu, l'Éternel, son et notre Père. L'héritage du Christ de Dieu est donc tel un écran protecteur autour du cœur de Dieu, notre Père, dans chaque être spirituel, dans chaque âme.
1: Permettez-moi de répéter encore une fois. Le Christ de Dieu, par son acte, a empêché la dissolution totale de la création et des enfants de Dieu, les êtres spirituels. La création de Dieu, le royaume de Dieu et tous les êtres spirituels que nous sommes tous au fond de notre âme restent des enfants de Dieu et seront tous, un jour ou l'autre, reconduits jusqu'à la maison du Père éternel, jusqu'à nos racines éternelles, grâce et à travers Jésus, le Christ, notre Rédempteur.
3: Maintenant, la plupart de nos auditeurs savent pourquoi Jésus de Nazareth est notre Rédempteur et pourquoi il peut dire à juste titre « Moi, le Christ, je suis le chemin, la vérité et la vie. Nul ne vient au Père qu'à travers moi. » L'enseignement central qu'il a apporté lorsqu'il était incarné en Jésus de Nazareth fut et est le sermon sur la montagne. C'est l'enseignement céleste issu des cieux purs et c'est également le chemin qui nous ramène à nos racines véritables et éternelles, nos racines spirituelles. Dans la sixième béatitude de son sermon sur la montagne, Jésus enseigne ceci. Bienheureux ceux qui ont le cœur pur, car ils contempleront Dieu. Chacun d'entre nous se libérera un jour ou l'autre de ses habits sombres, autrement dit, purifiera son âme, aura de nouveau un cœur pur et retournera en tant qu'être pur dans la maison du Père éternel. Jésus, le Christ, notre Rédempteur, c'est-à-dire notre Sauveur et notre Guide, nous tend la main, car il aimerait nous guider aujourd'hui, maintenant, à chaque instant. Chers téléspectateurs, chers amis, si vous voulez saisir sa main tendue, n'hésitez pas, car de tout temps, il a été possible de vivre selon le sermon sur la montagne de Jésus, le Christ. Il en est de même aujourd'hui pour vous, pour nous tous. Et celui qui le souhaite pourrait chercher à reconnaître progressivement certains aspects de ses habits sombres, autrement dit, des charges de son âme, et mettre en ordre ce qui l'assombrit, ce qui la charge encore. Les 10 commandements de Dieu, en relation avec le sermon sur la montagne de Jésus, nous aident à trouver notre être véritable. Ensemble, efforçons-nous de retrouver un cœur pur pour que lorsque nous quitterons notre corps terrestre, nous puissions contempler Dieu, notre Père, les yeux dans les yeux. Prenons conscience que notre corps physique appartient à la planète Terre et que notre corps spirituel appartient au royaume de Dieu.
0: Écoutons encore une fois consciemment la sixième béatitude. Bienheureux ceux qui ont le cœur pur, car ils contempleront Dieu. Chers téléspectateurs, chers amis, si vous le souhaitez, tel que nous l'avons fait lors de nos précédentes émissions sur le Sermon sur la montagne, prenez maintenant le texte des 10 commandements de Dieu et lisez pour vous-même. Lentement, ces commandements l'un après l'autre. Si certaines pensées de la vie quotidienne vous préoccupent encore, si vous avez du mal à vous concentrer, inspirez et expirez profondément à plusieurs reprises avant de retrouver une respiration correspondante à votre propre rythme corporel. Si malgré tout, vous avez encore du mal à vous concentrer, placez-vous devant la fenêtre ouverte, inspirez et expirez profondément jusqu'à ce que vous remarquiez que les pensées qui vous dérangent perdent du terrain et abandonnent la partie. Alors, reprenez une respiration correspondante à votre propre rythme corporel. Pendant ce temps, nous entendons quelques notes de musique. Nous nous retrouvons dans quelques instants pour la suite de l'émission.

0: Nun geht es weiter.
1: Poursuivons maintenant cet enseignement en commençant la lecture des commandements de Dieu. Cette émission peut effectivement être un enseignement pour nous-mêmes et nombre d'entre vous ont déjà, au cours des émissions précédentes, découvert des aspects d'eux-mêmes. Pendant que chacun lit pour lui-même, nous entendons quelques notes de musique.

0: Sie machen wieder die Erfahrung,
1: une nouvelle fois, vous remarquez que vous êtes touché par l'un ou l'autre de ses commandements qu'il émet vers vous. Des images et des pensées qui veulent vous dire quelque chose se forment en vous. Vous ne ressentez cependant pas encore le moment de frayeur où le cœur se met à battre plus fort et où un sentiment désagréable s'installe dans l'estomac. Utilisez les quelques instants qui vont suivre pour prendre quelques notes sur l'essentiel de ce que vous avez reconnu dans cette partie de votre lecture des 10 commandements. Quelques notes de musique vous y aideront peut-être. Si vous le souhaitez, prenez donc maintenant quelques notes.

0: Nun geht es weiter.
1: Poursuivons maintenant notre lecture consciente et calme des commandements de Dieu. Si vous avez le sentiment de devoir recommencer cette lecture depuis le début, faites-le. Ici, dans le studio, nous marquons maintenant une pause afin de vous permettre de faire cette expérience de prise de conscience personnelle suite à la lecture de l'un des 10 commandements de Dieu, cette expérience au cours de laquelle votre cœur et votre système nerveux central sont tout à coup en émoi.

0: Haben Sie das Aha-Effekt-Erlebnis?
1: Avez-vous pu apprendre quelque chose sur vous-même? Si c'est le cas, l'énergie du jour aura aidé à stimuler ce mouvement désagréable, afin que des aspects enregistrés dans votre âme, qui ne sont pas encore réglés, puissent petit à petit remonter à votre conscient sous forme de pensée et d'image.
0: Und sich im Oberbewusstsein zu Gedanken und Bildern formiert. Ist es noch nicht so weit?
1: Si ce n'est pas encore le cas, nous vous proposons de faire encore une pause. Restez calme. Laissez remonter en vous ce qui vient du subconscient. Ici au studio, nous marquons une nouvelle pause afin que vous puissiez observer de plus près les images et les pensées qui remontent en vous.

0: Bilder und Gedanken zeigen auf,
1: vos images et vos pensées vous montrent ce qui a eu lieu par le passé. Par exemple, les discordes ou disputes que vous avez eues avec vos prochains. Il est fort possible que vous ayez complètement oublié ces situations. Pourtant, elles étaient encore là, dans l'une des enveloppes sombres, tissées dans l'un des habits sombres de votre âme, c'est-à-dire encore enregistrées en elles. Peut-être avez-vous, à travers cette situation, fait du mal, voire causé du tort à votre prochain, ainsi qu'à vous-même. Prenez note de ce dont vous avez pris conscience afin de le mettre en ordre à la fin de cette émission. Lorsque cette émission sera terminée, mesurez ce que vous avez reconnu à la sixième béatitude du sermon sur la montagne, afin de reconnaître dans quelle situation vous avez été dur de cœur, dans quelle situation vous avez été calculateur, et pourquoi, dans ces situations, vous n'avez vu que votre propre personne et donné de l'importance uniquement à votre ego. Pourquoi vous avez, à ce moment-là, dévalorisé votre prochain, peut-être aussi parlé de lui en des termes désobligeants, ou même, éventuellement, lui avez causé du tort.
2: Il existe de nombreuses raisons pour lesquelles nous avons pu le faire. Il y a cependant un aspect que nous ne devrions pas oublier, c'est de retirer la poutre de notre œil avant de chercher la paille dans l'œil de notre prochain. C'est une grande aide qui nous permet de nous libérer de nos péchés, des comportements erronés et tournés contre notre vie véritable, contre les commandements de Dieu, contre les enseignements du sermon sur la montagne de Jésus, et finalement, contre nos propres racines éternelles qui sont dans le royaume de Dieu, notre patrie. Rappelons-nous ce que nous avons entendu au début de cette émission. Dieu, notre Père, aime son enfant, son fils, sa fille. Ainsi, il est et reste à tout moment auprès de chacun d'entre eux. Où est-il? L'Esprit de notre Père est au plus profond de notre âme, et son Esprit, que nous ressentons dans notre respiration, est son souffle, la vie dans notre corps physique.
3: Jésus, le Christ, est notre Rédempteur. À travers son acte de dimension incommensurable, à travers la partie de son héritage divin, omniprésent, devenu pour chaque âme le chemin de la rédemption, il nous reconduit jusqu'à la maison du Père. Faites à Dieu, votre et notre Père, ainsi qu'au Christ, et en fin de compte à vous-même, une grande joie. Repentez-vous de l'un de vos vieux trophées égocentriques, que vous avez maintenant reconnu, et mettez ces aspects en ordre. Il y a sûrement différentes possibilités qui s'offrent à vous. Faites-le par amour pour Dieu, votre et notre Père à tous. Vous ressentirez alors que votre cœur s'allégera, parce que votre âme, libérée de certaines ombres, se sera éclaircie.
1: Chers amis, l'amour de Dieu nous relie les uns aux autres. L'amour pour Dieu et pour notre prochain nous unit. Si vous faites cette tâche en utilisant les 10 commandements de Dieu et les béatitudes du sermon sur la montagne de Jésus, et si vous mettez en ordre ce qui obscurcissait votre âme, la lumière pénétrera toujours plus en vous. Votre âme s'éclaircira, car ses habits sombres feront place à des habits plus clairs. Vous ressentirez alors un souffle de béatitude intérieure. Vous ressentirez un tout petit peu ce que signifie l'amour pour Dieu et pour le prochain. Tout à coup, vous remarquerez que vous êtes, que nous sommes tous, nous, y compris, ici dans le studio, des frères et des sœurs qui appartiennent au royaume de Dieu. Chers amis, laissez-vous toucher par l'immense amour de Dieu, notre Père céleste, et laissez-vous guider par le Christ, notre Rédempteur. Si vous priez, rappelez-vous que nous sommes tous le temple de Dieu parce que l'Esprit de Dieu, notre Père éternel, est en nous et auprès de nous. Chers amis, dans cette conscience, nous sommes unis en tant que fils et filles de Dieu.
4: Chers téléspectateurs, chers amis, c'est sur ces profondes paroles de Gabriel que nous souhaitons, pour aujourd'hui, prendre congé de vous. Essayez et vous verrez que vous y arriverez de plus en plus facilement. Ainsi, nous souhaitons à tous de se laisser toujours plus guider par le Christ, notre Rédempteur. Nous vous adressons une chaleureuse salutation à Dieu. Au revoir et à bientôt.

0: Der Ruf des Christus Gottes.
1: Un appel du Christ de Dieu.
0: Ich bin der Ich Bin in Gott dem Ewigen.
1: Je suis le Je suis en Dieu l'Éternel. Le Christ de Dieu qui fut en Jésus de Nazareth. Depuis des décennies, moi, le Christ de Dieu, qui fut en Jésus de Nazareth, je me révèle par la parole prophétique donnée au travers d'une personne portant le nom de Gabriel, car le royaume de Dieu n'a pas le langage des hommes. Par la parole prophétique que je suis, moi, le Christ de Dieu, j'appelle les hommes à écouter la voix de la vérité qui ne les conduit vers aucune religion ni association ecclésiastique ni rituel clérical, mais uniquement vers la vie qui habite en chaque âme et en chaque homme doté d'une âme. C'est Dieu, l'amour universel et la sagesse, autrement dit, Dieu en toi, car tu es le temple de Dieu. C'est dans cette conscience, Dieu en toi, Dieu en vous, que moi, le Christ de Dieu, je lance cet appel dans le monde, dans les temples de chair et d'os, ainsi qu'en chaque âme, dans la conscience toute-puissante que tu es le temple de Dieu. Dieu habite en toi. Les temps de la fin portent en eux la nouvelle ère. C'est l'ère messianique et sophianique de l'amour pour Dieu et pour le prochain. Dieu en toi, Dieu en vous, en chaque homme doté d'une âme, en chaque âme.
0: Ihr Menschen auf allen Kontinenten dieser Erde.
1: Vous, les hommes, sur tous les continents de cette terre, écoutez, je suis le Christ de Dieu, celui qui appelle dans la conscience de la nouvelle ère, l'ère messianique et sophianique.
0: Ich, der Christus Gottes, rufe.
1: Moi, le Christ de Dieu, je lance cet appel. Acceptez la parole véritable des vrais prophètes, d'Abraham à Gabriel. Écoutez mon appel. En moi, le Christ de Dieu, il n'y a ni religion extérieure, ni dirigeant religieux, quel que soit le nom qu'il se donne. Tu es toi-même, ô homme, le temple de Dieu, et Dieu habite en toi. Aucun des vrais prophètes n'était un serviteur du temple. Tous étaient des personnes comme toi, comme je fus également en Jésus de Nazareth. Ô homme, tu es un fils de Dieu, une fille de Dieu. Voue le contenu de tes sensations, de tes sentiments, pensées, paroles et actes à l'amour pour Dieu et pour le prochain. Car le Messie spirituel divin vient bientôt. Moi, le Christ de Dieu, je lance mon appel au cœur de la nouvelle ère qui s'édifie. Il retentit sur tous les continents. Venez tous à moi, le Christ de Dieu, qui suis en vous la vie véritable. Je veux vous guider. Laissez-vous guider par celui qui habite en vous, Dieu en vous. Ne vous laissez pas détourner et induire en erreur. Nombreux sont ceux qui connaissent les 10 commandements de Dieu donnés à travers Moïse et qui vous invitent à faire les pas menant à Dieu en vous. Ne vous laissez détourner par aucun autre chemin donnant d'autres indications que celles-ci, Dieu en vous, car vous êtes le temple de Dieu. Les enseignements que j'ai donnés en tant que Jésus de Nazareth constituent, eux aussi, une ligne de conduite qui mène à la maison du Père éternel, en unité avec les 10 commandements de Dieu et les enseignements du Sermon sur la montagne. Ils sont le chemin, la vérité et la vie. Moi, le Christ de Dieu, je vous accompagne sur ce chemin, car je suis le chemin, la vérité et la vie. C'est pourquoi, venez tous à moi, le Christ de Dieu. Je connais le chemin de chaque âme et de chaque homme. Si l'homme et l'âme sont prêts à suivre avec moi le chemin qui ramène à la maison du Père, alors percevez consciemment en vous que chaque âme et chaque homme doté d'une âme est le temple de Dieu et que l'amour omniprésent habite en vous. Je suis l'Esprit libre, le Christ de Dieu, celui qui prépare les chemins et qui vous appelle au plus profond de votre âme. Venez, oui, venez tous à moi, le Christ de Dieu. Je connais le chemin et j'aimerais vous guider si vous le voulez. Priez dans le silence et laissez vos prières devenir réalité en vous. Accomplissez la vie intérieure qui s'exprime dans les 10 commandements de Dieu ainsi que dans le Sermon sur la montagne. Alors, je peux vous prendre par la main et vous remarquerez, vous ressentirez que de jour en jour, vous y parvenez toujours mieux, car je suis avec vous. Ainsi, venez tous à moi, vous qui êtes prêts à suivre le chemin. Je veux vous conduire vers l'amour éternel, dans le royaume éternel de Dieu, car je suis le chemin, la vérité et la vie, le Christ en Dieu, votre Père et mon Père.

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0: Chers téléspectateurs, chers amis, nous vous souhaitons la bienvenue pour une émission spéciale consacrée à un grand événement spirituel et divin qui s'est déroulé dans le silence, loin du bruit du monde, le 6 janvier 1975. En commémoration de ce jour, nous avons reçu, directement du royaume de Dieu, un message du séraphin de la sagesse divine, autrefois incarné en Gabriel, un message extrêmement riche, transmis par la parole prophétique à travers son fils spirituel Ulrich, qu'il nous est maintenant donné de vous lire. La mort n'existe pas, une révélation du séraphin de la sagesse divine. Chers frères, chères sœurs du monde entier, le séraphin de la sagesse divine, autrefois messagère et prophétesse de Dieu sur terre, Gabriel, vous salue dans vos cœurs. Oui, chaque année, le 6 janvier, des frères et sœurs dans le sillage de Jésus de Nazareth, le Christ de Dieu, mettent à profit cette date pour rendre hommage au Christ et au Dieu Père, Mère, en faisant savoir et en mettant en avant que, des décennies auparavant, en ce jour particulier, la parole intérieure avait fait irruption. Depuis ce jour, il y a plus de 50 ans, le ciel est ouvert et le royaume de Dieu peut à nouveau se révéler par la bouche prophétique. C'est le jour où le prince de la sagesse divine, appelé sur terre frère Emmanuel, a donné à l'être humain Gabriel les premiers mots révélés directement depuis le sanctuaire de Dieu, la parole éternelle, qu'à partir de ce jour-là, l'être humain Gabriel que j'étais a pu recevoir chaque jour pendant près de 50 ans. Le Dieu, Père, Mère, éternel, unique et universel, m'a envoyé, Gabriel, comme prophétesse et messagère de Dieu auprès des êtres humains. Ce n'est pas moi, Gabriel, qui me suis qualifiée de prophétesse. L'être humain, Gabriel, s'y est d'abord fortement opposé. C'est Dieu, l'Éternel, le Seigneur qui m'a appelé sa messagère et sa prophétesse. Et ainsi j'ai pu le servir pendant près de 5 décennies, ainsi que son Fils, le Christ de Dieu. Des révélations et des enseignements ont été donnés pour tous les aspects de la vie des êtres humains, et ils sont librement accessibles à tous ceux qui le souhaitent dans la bibliothèque Sophia. Ainsi, la corne d'abondance de la sagesse divine a véritablement été déversée sur l'humanité. Tout a été donné par le Christ de Dieu, au nom duquel la sagesse divine a tout accompli. Des fondations ont également été posées à l'extérieur, dans la matière, selon des impulsions révélées par l'Esprit de Dieu à travers le Christ de Dieu, à travers le Prince de la sagesse divine et aussi à travers le Dieu Père, Mère, éternel, unique et universel, le Dieu d'Abraham, d'Isaac et de Jacob. Pendant près de 50 ans, il m'a vraiment été donné, à moi, Gabriel, de servir l'un universel et éternel en tant que servante, prophétesse et messagère de Dieu. Puis vint le moment où il m'a été permis de quitter ce monde et de retourner aux côtés de mon dual, le chérubin de la sagesse divine. Cela fait maintenant un peu plus d'un an que j'ai quitté mon corps terrestre et que je suis retourné dans le royaume de Dieu.
1: Vous, les êtres humains de cette terre, oui, vous, les peuples de cette terre, un événement incommensurable s'est produit au cours de ma vie terrestre, au cours de nombreuses incarnations. J'ai été préparé à révéler la parole de Dieu venant directement du sanctuaire de Dieu, ce qui s'est véritablement produit il y a plusieurs décennies. Grâce à la technique, elle est désormais diffusée dans le monde entier et dans de nombreuses langues pour toutes les personnes disposées à l'entendre et peut être entendue par d'innombrables communautés libres et bassins collecteurs sur toute la Terre. Mes frères et sœurs bien-aimés, le 6 janvier est donc véritablement devenu un jour spécial pour l'humanité. En tant qu'être humain, Gabriel, c'était plutôt ma journée. C'est ce que j'ai toujours dit à mes frères et sœurs. Mais mes frères et sœurs veulent honorer Dieu, l'Éternel, et son Fils, le Christ de Dieu, notre frère divin. Et maintenant aussi, le couple porteur de la sagesse divine, en produisant régulièrement des émissions spéciales ce jour-là, afin que les êtres humains se réveillent, rebroussent chemin et vivent de plus en plus selon les

0: retourner dans la patrie éternelle.
1: Chers frères, chères sœurs du monde entier, chers téléspectateurs et auditeurs, le message du royaume de Dieu est très clair et sans équivoque. Dieu est esprit et vie éternelle, énergie de la plus haute vibration qui soit, lumière éternelle. La mort n'existe pas. Les âmes des êtres humains vivent éternellement. Toute vie est animée par Dieu l'Éternel. Dieu est en nous et nous sommes en Dieu. Et la vie en toute chose et en tout être, c'est le Christ de Dieu qui a reçu la vie de Dieu l'Éternel et qui, en son nom et avec la sagesse divine, a pris la responsabilité de ramener dans la patrie toutes les âmes déchues, incarnées ou non. Que celui qui peut le comprendre le comprenne, que celui qui ne veut pas en tenir compte l'ignore. Mais le temps presse et les heures filent à toute allure. En cette année, mes frères et sœurs bien-aimés, un peu plus d'un an après mon départ, je me révèle, Gabriel, à travers mon fils spirituel direct, le prophète Ulrich, qui m'a accompagné pendant des décennies en tant qu'être humain et qui m'a servi, moi et le royaume de Dieu. À travers une révélation donnée par le prince de la sagesse divine, il a été appelé au nom du Très-Haut à assumer en tant qu'être humain la responsabilité principale de l'édification du royaume de paix du Christ de Dieu qui a été annoncé. Et il lui a été dit que le prince de la sagesse divine souhaite agir à travers notre fils direct par le biais de l'inspiration. Notre fils spirituel a donc commencé, il y a déjà des décennies, en tant qu'être humain à mes côtés, à faire des exercices pour développer l'inspiration. Et dès son appel, il lui a été révélé que le prince de la sagesse divine et moi, autrefois Gabriel, agirions par l'inspiration à travers notre fils spirituel, l'être humain Ulrich, après mon départ. Tout cela s'est maintenant accompli, chers frères, chères sœurs, et désormais la parole de révélation provenant des cieux s'écoule à travers notre fils spirituel direct, le prophète Ulrich, qui est enveloppé du rayonnement de ses parents spirituels, le couple porteur de la sagesse divine, semblablement à ce qui s'est produit durant ma vie en tant que Gabriel. Le Père éternel, unique et universel, se révèle à travers lui. Le Christ de Dieu, autrefois en Jésus de Nazareth, se révèle à travers lui, notre Fils, le Fils direct de la sagesse divine. Et le couple porteur de la sagesse divine, le Prince de la sagesse divine, appelé Emmanuel, et moi, Gabriel, sa mère spirituelle, donnons également des révélations à travers notre Fils.
2: La continuité de la parole de révélation du royaume de Dieu est assurée. Vous, peuple de cette terre, accueillez ce message dans vos cœurs. Une nouvelle fois, le royaume de Dieu, par l'intermédiaire du séraphin de la sagesse divine, que je suis, autrefois incarné en Gabriel, et maintenant aux côtés du prince de la sagesse divine, enseigne ceci. La mort n'existe pas. L'âme vit éternellement. Les âmes se purifieront, car au plus profond de l'âme se trouve le noyau central de l'être, l'être spirituel pur, issu de Dieu, l'Éternel, et qui retournera dans le royaume de Dieu. Il est demandé aux êtres humains de vivre selon le sermon sur la montagne de Jésus de Nazareth, et selon les 10 commandements de Dieu transmis par Moïse. Il est demandé aux êtres humains de vraiment prendre au sérieux les enseignements déversés par la corne d'abondance de la sagesse divine et de commencer à vivre en accord

0: avec eux, car les temps deviennent vraiment de plus en plus menaçants pour la terre-mère et donc aussi pour tout ce qui vit à sa surface, en elle et dans son atmosphère.
1: Oh,
0: vous, les êtres humains de cette terre, quand comprendrez-vous enfin que c'est Dieu, l'Éternel, qui est la toute puissance de l'amour, et non vos dieux, que vous vous êtes choisis pour adorer le Dieu des ténèbres, que ce soit au sein des religions ou des États? Tout ce que vous adorez est une abomination pour Dieu, l'Éternel. Et aucun prophète n'a jamais révélé ni enseigné ce que les religions pseudo-chrétiennes proclament au peuple comme étant la volonté de Dieu.
2: Frères et sœurs du monde entier, aujourd'hui, beaucoup de personnes commémorent l'irruption de la parole prophétique donnée à partir du sanctuaire de Dieu il y a plus de 50 ans. Le royaume de Dieu ne se tait pas. Dieu, l'Éternel, est un Dieu qui parle. Pendant plus de 5 décennies, l'humanité a reçu sa parole. Depuis des décennies, la parole prophétique du Dieu Père Mère unique et universel et de son Fils, le Christ de Dieu, est à nouveau combattue, calomniée, bafouée et discréditée, ridiculisée et tournée en dérision. Et comme cela n'est plus possible partout, car d'innombrables personnes ne croient plus aux mensonges des religions et ne les suivent plus, la parole prophétique d'aujourd'hui est souvent passée sous silence et discréditée par les puissants de ce monde. Depuis des décennies, ceux qui suivent vraiment Jésus de Nazareth sont ridiculisés dans les médias, avec des mensonges déguisés en opinions et des affirmations totalement fausses, mais qui sont encore considérés comme relevant de la liberté d'expression par des juges proches de l'Église et approuvés par l'État comme des insultes acceptables. L'interprétation élastique et abusive du droit est un phénomène bien connu de l'humanité depuis l'Inquisition. Mais Dieu, l'Éternel, n'est pas le droit étatique et judiciaire. Il est la justice éternelle. Et celui qui enfreint cette justice récoltera au plus tard en tant que pauvre âme ce qu'il a semé. La loi de cause à effet, la loi des semailles et des récoltes, a été créée par l'humanité elle-même. Dans les plans de purification après le décès de l'être humain, l'âme est alors confrontée à de grandes souffrances pendant des périodes dont la durée ne peut être décrite avec des concepts humains. Ceux qui vénèrent le Père du mensonge seront accueillis par le Père du mensonge. Chers amis, ne croyez pas les médias lorsqu'elles parlent de la parole prophétique de l'époque actuelle. C'est moi, Gabriel, la messagère et prophétesse de Dieu qui vous parle, moi qui vous a transmis tant de choses, la première fille de Dieu, le séraphin de la sagesse divine qui a tant souffert pour vous sur cette terre pendant si longtemps au cours d'innombrables incarnations, à l'instar de Jésus de Nazareth à son époque. Au nom du Christ de Dieu, la sagesse divine est autorisée à transmettre encore et encore les enseignements du royaume de Dieu aux êtres humains et aux âmes. Et notre fils spirituel, l'être humain Ulrich, à travers lequel je parle, était déjà dans l'ancienne alliance un prophète de Dieu sur terre, pour le Christ, pour le royaume de Dieu et pour la sagesse divine. Et ainsi, nous avons rouvert le canal prophétique afin que le prophète de Dieu pour cette époque, notre fils, l'être humain, Ulrich, le fils de la sagesse divine, puisse à la fin des temps donner une fois encore la parole des cieux aux personnes qui cherchent véritablement Dieu afin que se réalise enfin ce qui doit se réaliser, un peuple de Dieu sur terre. Et le prophète Ulrich, enveloppé du rayonnement du couple porteur de la sagesse divine, le chérubin et le séraphin de la sagesse divine, le couple dual que forment ses parents spirituels, œuvrera pour le royaume de Dieu sur cette terre et continuera à donner la parole prophétique à la commune du Seigneur pour l'édification du royaume de Dieu sur cette terre, car le Seigneur est avec lui.
0: Les fondations du royaume de paix de Jésus, le Christ de Dieu, sont posées. Elles continuent d'être renforcées et développées par la commune fondatrice du Seigneur pour l'édification du royaume de paix du Christ de Dieu. Et cela deviendra réalité. Et le Christ accomplit véritablement ses paroles « Je viens bientôt ». Chers frères et sœurs, chers amis du Christ de Dieu, vraiment, venez et construisez avec nous le royaume de paix du Christ Dieu, notre frère divin, le rédempteur de l'humanité. Et ainsi, je vous appelle à nouveau, moi, votre sœur Gabrielle. Ouvrez grand vos cœurs et comprenez que le moment est venu. Écoutez vos médias, écoutez ce qui se dit dans les domaines de l'économie, de la science, de la politique et des religions. Et vous verrez que ce ne sont que des paroles vides et creuses qui n'apportent rien, absolument rien, pour l'avenir de l'humanité, si ce n'est la souffrance, la misère, la guerre, la détresse et la destruction. C'est pourquoi Dieu, l'Éternel, a envoyé une fois encore le Christ de Dieu et la sagesse divine afin de vous faire prendre conscience que Dieu, l'Éternel, le Dieu créateur unique et universel, est amour et que la damnation éternelle n'existe pas. Tout ce qui a trait aux religions extérieures et à leurs cultes, rites, cérémonies, prêtres et hiérarchies est une abomination pour Dieu l'Éternel. Tout type d'effusion de sang est également une abomination pour Dieu l'Éternel, car cela enfreint le commandement de l'amour pour Dieu et pour le prochain, qui a déjà été donné dans les 10 commandements par ce mot « Tu ne tueras pas ». Toutes les paroles contraires à ce commandement ne servent que le Dieu des ténèbres. En vérité, beaucoup de gens prient le Dieu des ténèbres sans en avoir conscience. Car Dieu l'Éternel est le Dieu créateur et la vie. Et parce que Dieu est la vie, il ne peut en aucun cas approuver le meurtre et la destruction de la vie. Le Dieu créateur éternel, le Dieu de l'amour pour Dieu et pour le prochain, ne peut agir contre sa propre création, contre sa propre loi. C'est pourquoi ne croyez pas les mensonges des prêtres dans les anciens écrits. Eux qui ont falsifié les Écritures à leur propre avantage et qui vénèrent ainsi le Dieu des ténèbres, qui veut détruire les âmes et vous garder longtemps dans les plans de purification, car il a besoin de votre énergie. Tournez-vous vers le sermon sur la montagne de Jésus de Nazareth. Tournez-vous vers les 10 commandements de Dieu transmis par Moïse. C'est le chemin qui mène au cœur de Dieu. Et s'il y a des personnes qui souhaitent comprendre plus profondément comment suivre le chemin du retour menant à la patrie éternelle, elles peuvent lire la profusion d'enseignements donnés par la sagesse divine pour tous les aspects de la vie, entre autres dans la bibliothèque Sophia.
2: En vérité, frères et sœurs en habit terrestre, il est grand temps, il est vraiment grand temps, et le temps file à toute vitesse. Je suis et reste éternellement la première fille de Dieu. Je suis le séraphin de la sagesse divine. J'étais la messagère et la prophétesse de Dieu sur cette terre, votre sœur Gabrielle. Mais comme le temps presse et que les heures filent, je me suis adressée à mon fils, à travers lequel je me révèle, et je lui ai demandé de révéler mes paroles en ce jour où, il y a des décennies, la parole prophétique fit irruption en moi. Et jusqu'à ce jour, Dieu, le Dieu éternel, unique et universel, ne se tait pas, car Dieu, l'Éternel, est un Dieu d'amour pour Dieu et pour le prochain, et il ne laisse pas ses enfants seuls. Il a envoyé à toutes les époques ses prophétesses et ses prophètes aux êtres humains. En vérité, peuple de la terre, réveillez-vous, réveillez-vous et suivez le Christ de Dieu. Et incarné en Jésus de Nazareth, le Christ de Dieu vous a révélé, aimez Dieu par-dessus tout et votre prochain comme vous-même. Telle est la loi et l'enseignement des prophètes, et pas un iota n'en sera retiré. En vérité, le chemin de l'amour de Dieu et du prochain est indiqué dans les 10 commandements de Dieu et dans le sermon sur la montagne de Jésus de Nazareth. Mes frères et mes sœurs du monde entier, je vous salue dans vos cœurs et vous souhaite sincèrement de prendre véritablement conscience de qui est Dieu l'Éternel, qui est vraiment le Christ, Jésus de Nazareth ressuscité, afin que vous sortiez de la mort spirituelle. Je vous le dis, le Christ vivant n'est pas l'homme mort sur la croix, ni le petit enfant dans la crèche, comme vous le font croire les religions sacerdotales pseudo-chrétiennes. En vérité, ni l'homme mort sur la croix, ni le petit enfant dans la crèche ne peuvent se révéler. Mais le Christ de Dieu vivant représente le royaume de Dieu à travers la parole prophétique. Il parle depuis des milliers d'années à travers la parole prophétique et il s'élève toujours contre les mensonges de la caste des prêtres. De très nombreux prophètes de Dieu, des hommes et des femmes éclairés par Dieu, ont reçu sa parole dans le passé et ont commencé à mener une vie en accord avec sa parole sainte. Mais la plupart d'entre eux ont été persécutés et assassinés par les prêtres des religions dominantes des différentes époques, en alliance avec les dirigeants de ce monde. Des religions pratiquant le culte du sacrifice sanglant, le culte du Dieu des ténèbres. Et il en va de même à notre époque. La parole prophétique de Dieu est à nouveau ridiculisée, persécutée, bafouée et discréditée. Et les personnes qui suivent vraiment Jésus de Nazareth sont sans cesse calomniées ou passées sous silence.
0: Cependant, les heures filent à toute allure, ce qui signifie que le Christ de Dieu accomplit sa promesse. Je viens bientôt. Et en vérité, chers frères et sœurs du monde entier, cela signifie également que tous les êtres humains éloignés de Dieu et leurs guides aveugles, qui adorent sans cesse le Dieu des ténèbres, disparaîtront auparavant. Oui, la terre se purifie, la terre s'ouvre et engloutit tout ce qui ne correspond pas au commandement de Dieu, à l'amour pour Dieu et le prochain. Cela est déjà indiqué dans les anciennes Écritures. Frères et sœurs du monde entier, réveillez-vous. Vous qui végétez encore, comme dans un état second, réveillez-vous, écoutez la voix de l'Esprit de Dieu et prenez-la au sérieux, car le temps file à toute allure. Cependant, Tous les êtres humains et toutes les âmes rentreront un jour à la maison, dans la patrie céleste, car l'amour est la seule chose qui demeure dans les âmes, et l'amour du Dieu Père-Mère et de son Fils, le Christ, ramènera tous les êtres dans le royaume éternel de Dieu. Car Dieu, l'Éternel, est tout simplement l'amour pour Dieu et pour le prochain. Et c'est la seule chose qui existe. Je vous laisse donc la paix du Christ de Dieu et l'amour du Christ de Dieu dans vos cœurs. En vérité, réveillez-vous et revenez à la maison. Réveillez-vous et comprenez que la mort n'existe pas. Les âmes vivent éternellement. Vous vivez éternellement, car Dieu, l'Éternel, est la vie et l'amour. Et son Fils, le Christ de Dieu, prend chaque âme et chaque être humain par la main et les ramène à cet amour qui est l'existence d'éternité en éternité.
2: Chers frères et sœurs, chers amis, le séraphin de la sagesse divine conclut cette révélation en disant: si vous pensez aujourd'hui à l'irruption de la parole de Dieu depuis le sanctuaire de Dieu il y a plusieurs décennies, pensez également à la gravité de cette époque et au fait que la miséricorde de Dieu vous accorde à nouveau la grâce de sa parole. Paix à mes enfants, paix à mes amis, paix à mes frères et sœurs, votre sœur Gabrielle, le séraphin de la sagesse divine, s'est exprimé aujourd'hui en tant qu'ange de la loi devant le trône de Dieu. Que la paix soit avec vous.

0: chers amis, nous vous saluons chaleureusement depuis la tente de Dieu parmi les hommes, pour tous les peuples de cette terre, l'Arche d'Alliance de l'Esprit libre. L'Esprit libre, Dieu, l'Éternel, notre Père à tous, est le Dieu qui parle. Depuis qu'il y a des êtres humains sur terre, il parle à travers ses messagers, ses prophètes, ses prophétesses, à ses fils et à ses filles en habit terrestre, afin de les ramener dans le royaume éternel. Aujourd'hui, Dieu, l'Éternel, et son Fils, le Christ de Dieu, se révèlent à travers la prophétesse et messagère du royaume éternel, et ce, depuis plus de 45 ans. La parole de l'Éternel, d'Abraham à Gabriel aujourd'hui, est réunie et préservée ici, dans la tente de Dieu parmi les hommes, pour les personnes de toutes les cultures, de toutes les nations, pour l'époque actuelle et les époques à venir. Sous le titre « Le royaume éternel », il nous est donné, dans le cadre d'une série d'émissions, de faire la lecture de quelques-unes de ces révélations, données non seulement en Allemagne, le pays natal de Gabriel, mais aussi dans de nombreux autres pays d'Europe, ainsi qu'en Afrique du Nord et en Amérique du Nord et du Sud, souvent devant des milliers de personnes. Toutes ces perles du royaume éternel sont rassemblées dans de grands volumes intitulés « La biographie de l'œuvre du Christ de Dieu ». Ils sont ici, dans la tente de Dieu parmi les hommes, à la disposition de toutes les personnes en quête de Dieu. Aujourd'hui, nous lisons une révélation donnée par le Christ le 14 juin 1980 à Augsbourg, en Allemagne, à travers Gabrielle, la prophétesse et messagère de Dieu. Elle est intitulée « Pour moi ou contre moi ». Le Christ se révéla en disant, je cite, « Le Seigneur, votre Dieu, est saint. C'est pourquoi, ô hommes et âmes, sanctifiez tout ce qu'il vous a donné, car vous êtes tous des créatures de l'infini, des enfants du Père céleste. Lorsque j'étais incarné en Jésus de Nazareth, j'ai apporté ma paix et l'amour des cieux. J'enseigne à nouveau la paix et l'amour éternel de mon Père par la parole intérieure d'une personne. Le langage de l'Esprit de Dieu est un langage de lumière que l'âme perçoit et transmet sous forme d'image. C'est pourquoi l'Esprit des cieux utilise des instruments en habit terrestre afin que l'humanité puisse comprendre la lumière de Dieu, l'existence céleste. Celui qui élève son cœur à Dieu et voit tout dans sa lumière sanctifiera la vie et suivra le chemin direct vers la conscience du Très-Haut, le chemin qui passe par moi, le Christ, votre Rédempteur. De tout temps, l'Esprit de Dieu a parlé à son peuple par le biais d'instruments terrestres. Mais le peuple n'a pas voulu accepter les enseignements célestes, le chemin qu'il considéra et considère trop ardu pour lui. L'être humain devrait pour cela renoncer à bien des choses, et pour ce faire, il manque de volonté ainsi que d'amour pour mon Père. Les conceptions humaines sont de pures illusions, car toute âme devra un jour prendre le chemin du renoncement pour redevenir pure et entrer dans l'absolu qu'est Dieu. Même si une personne résiste encore aujourd'hui et dit « Ce qui est dit ici ou là, ce que l'Esprit a éventuellement à me dire, ne m'intéresse pas. Je suis le chemin de la matière, je m'adonne à mes plaisirs, je préfère contempler le semblant de lumière de ce monde plutôt que de cheminer vers la lumière intérieure, à laquelle je ne peux pas croire parce que je ne la vois pas. En vérité, je vous le dis, chacun de vous, l'humanité toute entière devra un jour suivre le chemin du détachement et du renoncement. Et même si l'âme reprend 100 fois, voire 1000 fois, un nouvel habit terrestre, sa souffrance ne fait que s'aggraver, car il s'agit de la souffrance de l'âme chargée. En effet, les charges que l'âme enregistre en elle, elle les rayonne dans son corps actuel. Cependant, la lumière céleste l'appelle régulièrement à rebrousser chemin et à accomplir un aspect de la loi après l'autre.
1: Le Christ poursuit sa révélation en disant : C'est pourquoi, mes enfants bien-aimés, j'utilise ces mots parce que vous êtes tous des enfants de mon Père, pour lesquels j'ai pris un engagement. Soyez conscients de ceci. Tout manque de détermination, tout éloignement de Dieu, toute pensée contraire à la loi divine, tout cela doit être expié. Car l'âme ne dort pas, elle vit éternellement, et sur le chemin qui mène à la perfection, elle doit, souvent difficilement, expier ce qu'elle porte de négatif en elle. Bienheureux ceux qui, aujourd'hui, suivent le chemin menant au royaume éternel qui est en vous, dans votre âme. Que celui qui veut contempler la lumière de l'âme agisse en accord avec la lumière de Dieu, car la lumière des cieux est la loi de mon Père. Celui qui ne met pas en pratique l'amour qui est au service du prochain reste attaché à la matière ou dans des plans de régénération qui lui correspondent. C'est pourquoi, exercez-vous dans cette vie à trouver le chemin qui mène à moi, qui conduit vers l'intérieur, au noyau central, à la lumière des cieux. Mes fils et filles des cieux, c'est au plus profond de vous-même que le monde intérieur vous donne la preuve qu'il existe. Car le monde intérieur existe bel et bien. C'est le monde pur de Dieu que l'être humain ne peut pas voir avec ses yeux physiques. Seuls les ignorants disent « Personne n'est encore revenu de l'au-delà. Nous n'avons vu aucun être en revenir. » en vérité, je vous le dis, au milieu de vous se trouvent des milliers et des milliers d'âmes qui vivent sur un autre plan vibratoire, un plan que l'œil physique ne peut pas percevoir. Pour contempler les mondes purs spirituels et obtenir la preuve de l'existence éternelle de Dieu, l'être humain doit suivre le sentier intérieur, le sentier qui mène au royaume de Dieu, à mon Père, qui est aussi votre Père.
2: À travers la prophétesse et messagère du royaume éternel, Gabriel, le Christ de Dieu donne des explications supplémentaires. Ô voyez, tant de choses sont dites au sujet de l'âme. L'âme est en fait un corps de matière plus subtil qui s'est rétracté parce que l'être qu'elle est a pensé et agi de façon contraire aux lois de Dieu. Mes enfants, voici un exemple pour mieux comprendre. Lorsqu'il fait très froid, l'eau se cristallise, de la glace se forme. Lorsqu'elle se réchauffe, elle redevient liquide et est à nouveau de l'eau. Ô voyez, il en fut de même pour vos âmes. Elles ont quitté l'amour, la chaleur des cieux, la protection du Père éternel. des pensées contraires à la loi de Dieu réduisirent leur force de rayonnement. Ainsi, l'âme rétrécit. Elle se rétracta de plus en plus. La forme extérieure vit le jour. C'est la cristallisation, la glace. L'être humain, son égocentrisme, a provoqué cette densification ou cristallisation. L'âme possède sept forces fondamentales. Ce sont les sept courants éthériques fondamentaux de l'infini. Comme la lumière de l'âme diminuait de plus en plus du fait qu'elle agissait contre la lumière, la force éthérique, les courants de salut diminuèrent également. Tandis que l'âme se réduisait, se rétractait de plus en plus, et que les organes de l'âme ne reflétaient plus la vie que de manière minime, l'œil spirituel se ferma également. Autrement dit, les yeux de l'être spirituel se fermèrent parce que l'âme s'enveloppa, c'est-à-dire se cristallisa. Et les gens disent aujourd'hui, « Personne n'en est encore revenu. Je ne vois aucun être venu des cieux. » En effet, ô enfant humain, car c'est uniquement avec l'œil intérieur que tu peux voir les êtres célestes. Tant que ton âme est comme gelée, du fait que tu donnes largement la préférence au matérialisme, tu ne peux, ô enfant humain, ni contempler ni ressentir en toi les mondes célestes, parce que les forces de ton âme, qui est cosmique, sont en majeure partie endormis. Ce n'est que lorsqu'une personne dégèle, c'est-à-dire se défait de son égoïsme, qu'elle sanctifie la vie en Dieu, que l'âme peut dégeler. Alors, elle se dilate, parce que le noyau central, la lumière de l'âme, fait fondre la glace, ce qui est cristallisé. La personne devient alors douce et humble de cœur et reconnaît finalement qu'il n'y a qu'un seul chemin, celui qui mène au royaume intérieur de Dieu, à Dieu, son Père éternel. Grâce à cela, les mondes intérieurs s'ouvrent, car la masse de l'âme se dilate, elle s'agrandit et enveloppe la personne. Ainsi enveloppée, la personne fait l'expérience de la force intérieure de Dieu, et dans la mesure où les organes de son âme sont en majeure partie ouverts, elle verra les cieux intérieurs. En effet, l'œil de l'âme s'ouvre alors et voit dans l'âme, là où se trouve le ciel tout entier. Elle y voit directement les mondes purs ainsi que les êtres de lumière.
0: Le Christ, le Fils de Dieu et co-régent du royaume de Dieu, poursuit sa révélation. Ainsi, mes enfants bien-aimés, la preuve des mondes intérieurs du divin est en vous. Cependant, tant que vous ne faites pas fondre la glace, vous douterez toujours et demanderez « Existe-t-il vraiment un royaume divin et pur dont nous faisons partie ?» C'est de ce royaume pur de Dieu que moi, le Christ de Dieu, je suis venu pour prendre l'habit humain. C'est cette existence pure que j'ai enseignée lorsque j'étais incarné en Jésus de Nazareth.
3: Cependant, à l'époque où j'ai vécu en Jésus de Nazareth, mon peuple ne m'a pas compris, pas plus qu'il ne me comprend aujourd'hui. Les gens croient qu'il leur suffit de faire deux ou trois prières sincères pour que les cieux intérieurs s'ouvrent en eux. Oh, voyez, aucun de vous ne sait combien de fois une âme a cheminé sur cette terre et ce dont elle s'est chargée à chaque incarnation. Ces charges ne peuvent être expiées par trois ou quatre prières du cœur. Celui qui veut s'en libérer doit mettre fin à son égoïsme et dire « Seigneur, que ta volonté absolue s'accomplisse ». Alors, la charge de son âme diminue beaucoup plus rapidement. Lorsque vous vous êtes libéré de vos charges, tous les cieux, votre patrie éternelle, s'ouvrent à vous. Le chemin qui conduit à l'intérieur doit devenir un chemin absolu, car dans la loi de mon Père, il est écrit « pour moi ou contre moi ». Les tièdes chuteront eux aussi. Ô enfant humain, tant que tu te penches une fois vers le monde, puis à nouveau vers l'esprit, tu es tiède et tu ne trouveras pas le chemin du royaume de Dieu. Plus tard, en tant qu'âme, tu devras passer par les plans astraux ou bien te réincarner dans le lieu d'apprentissage qu'est ce monde, afin de reconnaître et d'expier ta faute. Oh, écoutez ce que dit l'esprit intérieur. Marchez sur les traces de votre Rédempteur qui a préparé les chemins pour vous. En effet, lorsque j'étais incarné en Jésus de Nazareth, j'ai vécu en exemple l'esprit de l'amour. Seul celui qui suit ce chemin ne fera qu'un avec mon Père. Et je vous le dis encore une fois, mes enfants bien-aimés, vous ne pourrez vous dispenser de suivre ce chemin. Et plus l'âme se charge, plus le chemin est difficile. Cependant, le Christ intérieur aide à porter le fardeau. Le Christ intérieur pardonne, car l'amour est la vie qui pardonne. Mais celui qui ne s'efforce pas de suivre avec sérieux ce chemin intérieur divin ne peut pas non plus obtenir le pardon. Sinon, il continuerait à pécher encore et encore. Reconnais tes péchés et repens-toi. À l'instant où tu le fais, la grâce clémente, miséricordieuse et aimante se met à agir. Ô enfant humain, reconnais que tu es un enfant de Dieu et suis le chemin vers l'intérieur.
1: Le Christ de Dieu ajoute : Il y a des personnes qui croient voir certains êtres. En effet, certaines personnes voient dans les plans de l'astral. Ce n'est cependant pas le chemin direct que tu es appelé à suivre. Si l'âme s'oriente sur des plans de vibrations inférieures et que la personne en qui elle est incarnée est très sensible, alors, en effet, les êtres, c'est-à-dire les âmes qui vivent sur ces plans vibratoires, feront en sorte que l'œil spirituel voilé puisse voir dans ces plans. Mais ce n'est pas sans danger, ô enfant humain, car les êtres de ces domaines tentent alors de te retenir. Ils veulent t'avoir avec eux. C'est pourquoi ne t'oriente pas sur les plans vibratoires inférieurs, sur les mondes astraux. Ne cultive pas la curiosité en te disant « Je veux voir dans ces mondes qui m'entourent ». Dis plutôt « Seigneur, je veux voir les mondes de lumière. Donne-moi la force et le courage de reconnaître mes fautes et faiblesses et de suivre le chemin direct qui conduit jusqu'à toi, la vie. Mes enfants bien-aimés, l'orientation est essentielle car tout repose sur l'attraction. Il suffit d'une volonté forte qui dit, par exemple, « Je veux voir les êtres qui sont tout près de moi, les êtres des mondes astraux. » Dès cet instant, vous programmez votre âme et votre masse cérébrale. Et si la volonté de la personne est ferme, il se peut qu'elle s'accomplisse. Aussi, ne soyez pas curieux et ne cherchez pas de votre propre chef à obtenir quelque chose qui ne vient pas de la loi de mon Père. La loi des cieux dit « Oriente-toi sur ce qu'il y a de plus haut, sur Dieu, ton Père. Accomplis les lois de la vie et le Fils de Dieu que je suis, votre Rédempteur, te conduira sur ce chemin, sur la voie menant directement au salut. Tout ce que les cieux infinis possèdent, vous le possédez aussi. C'est pourquoi vous devez dégager les cieux en vous. Votre âme doit devenir une avec la patrie éternelle. Alors, l'esprit domine la matière. Cela signifie que les sens et les aspirations d'une personne sont alors uniquement orientés sur Dieu, sur le but de sa vie. Car Dieu, notre Père, souhaite que vous soyez tous à nouveau dans l'existence éternelle et pure, unis dans la fraternité. Oh, voyez, c'est là mon chemin pour vous et c'est aussi mon chemin avec vous. Car je me suis mise en chemin pour ramener à Dieu tous ceux qui se sont égarés. Je vais à la recherche de chaque brebis où qu'elle se trouve. Et même si vous n'êtes que deux ou trois, mes paroles s'adressent à vous, car si vous êtes rassemblés en mon nom, je suis au milieu de vous. C'est le bon berger qui est en chaque âme, car la vie est omniprésente. Dès qu'une personne et son âme tournent leur regard vers la vie intérieure et s'orientent sur la vie intérieure, la flamme rédemptrice s'intensifie et je suis alors au milieu de vous. C'est ma force, mon omniprésence et ma conduite.
2: Écoutons ce que le Christ révèle ensuite. Voyez, celui qui ne renonce pas à sa vie égocentrique posera toujours des questions comme « Où est Dieu ? Qui détient la vérité ? Cette confession ou celle-là ? Cette religion ou celle-là ? Cette secte ou celle-là ? Moi, l'esprit de l'intérieur, je vous dis ceci. Celui qui vit en vous détient la vérité. C'est le Christ de Dieu qui vous parle en cette heure. C'est la raison pour laquelle je ne vous lirai jamais à quoi que ce soit d'extérieur. Mes paroles et mes enseignements sont liberté absolue, la seule demande que le Père qui est amour adresse à ses enfants à travers moi est « Ne cherchez pas dans telle ou telle religion, ne cherchez pas dans telle ou telle secte, cherchez en vous-même, car la vie est en vous. » Celui qui s'efforce en toute liberté d'atteindre la vie intérieure triomphera de lui-même et peut être certain qu'après la mort physique, il verra les cieux ouverts parce que son âme aura dégelé. Elle aura grandi. L'œil de l'âme se sera ouvert. Les mondes intérieurs seront dégagés en lui. Ô voyez, puisque toutes les choses extérieures auxquelles vous adhérez sur cette terre constituent des liens, il me faut me prononcer contre ces liens, car tout ce qui lie l'âme l'empêche de suivre le chemin qui mène à la vie éternelle. Si vous ne pouvez pas suivre ce chemin intérieur, c'est-à-dire si vous ne pouvez pas le suivre seul de manière indépendante, alors cherchez des personnes qui partagent votre but. Car, vous le savez, là où deux ou trois sont rassemblés en mon nom, je suis au milieu d'eux, et je les conduirai sur le sentier intérieur qui mène à la vie. Mais si tu m'as reconnu dans ton cœur et que tu vas dans un endroit silencieux pour te relier intérieurement à moi, la lumière éternelle, je serai là. Alors, la flamme intérieure s'intensifiera et tu ressentiras l'amour, l'intuition de l'Esprit, la conduite de ton Rédempteur, le Christ. Et si vous vous rassemblez, ayez conscience que le Maître de tous les maîtres est parmi vous et qu'il vous instruit dans vos cœurs. Car ceux qui cherchent sincèrement Dieu et veulent suivre ensemble le chemin vers l'intérieur ressentiront la conduite directe de la lumière intérieure. C'est pourquoi faites comme autrefois dans les communes des origines. Rassemblez-vous sous la voûte étoilée, dans des maisons, des appartements, des granges ou des étables. Je suis parmi vous. Priez et élevez votre âme à moi.

0: besoin du salut intérieur. S'il s'efforce d'obtenir ce salut intérieur en sanctifiant la vie divine, il se libère de tout lien extérieur. Il se libère de toute opinion sur les autres, car c'est l'esprit qui l'instruit. Tant que vous gardez et entretenez vos opinions sur les autres, tant que vous regardez votre prochain de haut, vous n'avez pas encore reconnu la loi de mon Père. Celle-ci dit : ce que fait ton prochain ne regarde que lui et son Dieu. Car toi, ô enfant humain, tu n'es pas infaillible. C'est pourquoi ne juge pas, car dans la loi de Dieu, ton Père, il n'y a pas de jugement. Le jugement est une œuvre humaine. Mais si tu vois que ton frère a besoin d'aide, va rapidement vers lui et aide-le. C'est cela, l'amour du prochain au service du prochain, le chemin qui mène à l'existence pure, au paradis. Mes enfants, emportez sur votre chemin le sens des mots que vous avez entendus. Sanctifiez la vie, car tout vous est donné par Dieu, votre Père, pour votre bien. Celui qui ne la sanctifie pas crée des aspects contraires à la loi de Dieu qui, tôt ou tard, reviendront vers lui et s'abattront sur lui. Soyez prêts à suivre le chemin intérieur et libérez-vous des pensées et des actes négatifs. Libérez-vous des opinions. Demandez à l'Esprit Saint de vous guider et il agira en vous, dans votre âme, en vous guidant et en vous fortifiant. Si vous lui demandez de l'aide, aidez aussi votre prochain et vous recevrez de l'aide d'autant plus vite. Si vous priez pour votre santé, priez en même temps pour la santé de votre prochain, qui devrait être pour vous une préoccupation plus grande encore. Alors, vous aurez d'autant plus rapidement la santé et la joie de vivre, le bonheur des cieux. Faites tout au nom de l'Esprit et selon la volonté du Seigneur. Dites encore et encore, « Seigneur, guide-moi sur le sentier qui mène à la vie. » Libérez-vous des formes extérieures, elle lie l'âme, afin que l'enfant puisse devenir un avec son Père, il faut qu'il se défasse de tout lien.
1: Le Christ de Dieu poursuit sa révélation. Mes enfants, la vie de Dieu, c'est l'amour, et cette loi créatrice qui englobe toute chose triomphera. En vérité, je vous le dis, ce monde est au bord de l'effondrement. Je ne suis donc pas seulement le bon berger, mais également le bon pêcheur qui tend la perche à l'humanité. Par le biais d'enseignements, je vous tends la perche encore et encore, afin que vous viviez véritablement. Accrochez-vous bien à cette perche et reconnaissez que le Christ de Dieu dans le Père est le chemin, la vérité et la vie. Accrochez-vous fermement à cette perche et orientez-vous uniquement sur moi, l'esprit intérieur de votre âme, et je vous sortirai du navire qui coule. C'est le chemin que je vous montre, mon chemin. Vous devez crucifier chaque jour votre moi. Le moi humain doit mourir chaque jour davantage. Alors, l'âme devient plus légère et joyeuse, et le bon pêcheur peut la sortir sans grand effort du navire qui coule. Je vous bénis afin que vous suiviez le chemin intérieur.

En vérité, je vous le dis, celui qui sait apprécier la valeur de la bénédiction des cieux, qui s'ouvre comme une fleur ou une coupe et accueille en lui la bénédiction sanctifiée du Père, celui-là grandira. Car la bénédiction divine irrigue la vie intérieure pour que la cristallisation fonde et que cette personne puisse voir ce qui est au plus profond de la vie, l'infini, le divin. À la fin de sa révélation, le Christ de Dieu adresse une prière à son Père éternel, l'Un universel. Mon Père, je les ai tous pris sous mon aile et je conduirai chaque âme jusqu'à toi. Toi, ô lumière primordiale et éternelle, tu me donnes encore et encore la force de bénir tes enfants que j'ai pris en charge, afin qu'ils puissent ressentir et faire l'expérience du salut qui sommeille en eux. Seigneur, toi qui es la vie, éveille-les tous par ta bénédiction que je donne aux êtres humains, aux âmes, au règne minéral, végétal et animal. Ta bénédiction sanctifie ta création. Que tes créatures sanctifient elles aussi la vie grâce à ta bénédiction. Le Christ de Dieu s'adresse alors encore une fois à nous. Ma bénédiction est la bénédiction de Dieu. Acceptez-la et construisez sur cette force, car je suis en vous la vie éternelle. Amen. Chers amis, tout particulièrement aujourd'hui, en cette époque où l'humanité et la terre ont urgemment besoin de la parole éternelle de Dieu, Dieu le Père et son Fils le Christ, avec Gabriel, la prophétesse et messagère du royaume éternel, s'adressent à nos cœurs avec puissance, clarté et en même temps avec des paroles emplies d'amour. Il nous appelle à revenir à notre origine, à la vie intérieure en Dieu, l'Un universel, l'amour universel. Dieu, l'Esprit libre, est en nous, avec nous, autour de nous, en chaque être vivant, à chaque instant. Et il nous aide, nous qui sommes ses enfants humains, si nous acceptons d'être aidés. Lorsque nous faisons un pas vers lui, il en fait plusieurs vers nous. Nous vous disons maintenant au revoir et vous adressons une chaleureuse salutation en Dieu.

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1: 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Elle nous apporte, à nous, petits et grands enfants humains, les plus hautes sagesses des cieux, avec des mots simples.
0: Dans ses récits, Giovanni nous donne une multitude d'indications et d'explications qui sont d'une grande aide pour notre vie. Ces explications nous aident à comprendre comment nous devrions nous comporter envers la nature et tout ce qui vit, envers ce qu'il y a de plus petit comme ce qu'il y a de plus grand, car Dieu, le Créateur, est en toute chose et en tout être.

0: Quelle belle forêt!
1: Oui, très belle!
0: Et ses sons merveilleux, le murmure de la cascade et le chant des oiseaux. Bonjour les enfants, nous sommes ravis de vous retrouver. Et maintenant, imaginons tout ce qu'il y a encore ici, mais que l'on ne peut pas voir ni entendre.
1: Oui, Léonie parle des nombreux petits êtres invisibles. Les elfes, les gnomes, les lutins et les esprits élémentaires. Ils sont partout dans la forêt et aident là où ils le peuvent. Les animaux, les plantes et tout ce qui vit dans la forêt. Et le soir, quand le soleil se couche, ils se retrouvent tous ensemble en compagnie des animaux et ils racontent ce qui s'est passé pendant la journée.
0: Et c'est justement l'un de ces récits que Liobani partage avec nous aujourd'hui. Il y est question d'un faon qui a été aidé par des êtres de la nature. L'elfe « Viens avec moi » raconte. « Moi aussi, j'ai vécu quelque chose de beau aujourd'hui, lorsque j'ai parcouru la forêt, main dans la main, avec Jeannot Gentille, notre frère à tous, et qui est le fils de notre voisin. Nous aussi, nous avons traversé la réserve ce matin pour rendre visite à quelques familles d'animaux. Pendant que nous marchions ainsi, calmement et attentivement, nous tournions nos sens très fins vers l'extérieur afin de ressentir où de l'aide était nécessaire. C'est alors que nous avons entendu des plaintes dans le lointain. Nous avons alors suivi nos sens et avons entendu des gémissements provenant d'un fourré. C'est là que gisait le faon, amour d'une mère, qui gémissait de douleur. Nous lui avons alors dit « Cher faon, amour d'une mère, nous t'apportons la salutation du soleil. Que s'est-il donc passé ?» À partir des sensations émises par le petit faon, nous avons compris qu'il était en train de brouter au petit matin lorsque soudain, il a entendu des coups de feu. Effrayé, il avait voulu s'enfuir et retourner auprès de sa mère en courant sur des pierres et à travers de nombreuses bosses. Mais encore maladroit dans ses mouvements, il s'était cogné la patte contre un rocher et il souffrait beaucoup à présent. Jeannot Gentille a regardé de plus près la patte, constaté qu'elle était fracturée et a dit
1: « Qu'allons-nous faire maintenant ? Une patte cassée a besoin d'un bandage, voire d'une attelle. Certes, nous pouvons capter les forces de soulagement et de guérison des rayons du soleil et les diriger vers amour d'une mère. Mais pour guérir des os fracturés, il faut l'aide d'un être humain. »
0: Que faire ? Dis-je à Jeannot Gentille. Jeannot Gentille réfléchit et dit
1: « J'ai capté la solution. Un garde forestier parcourt souvent ce secteur. Nous savons qu'il aime beaucoup les animaux et qu'il en a déjà aidé beaucoup. Et il a une sorte de tuyau avec lui. »
0: Jeannot Gentille voulait dire un rouleau de bandage. Le garde forestier l'avait déjà utilisé plusieurs fois, surtout pour bander la patte de certains chevreuils. Jeannot Gentille ajouta
1: « Il n'est pas encore toujours en route à cette heure matinale. Ce que nous pouvons faire en attendant, c'est recueillir les premiers rayons du soleil dans nos mains. Avec nos sensations d'amour envers l'Esprit Créateur, nous renforcerons les rayons du soleil dans nos mains et nous les transmettrons à Amour d'une mère pour atténuer ses douleurs. »
0: Et c'est ainsi que cela se passa.
1: Liobani nous explique que l'elfe Vient avec moi et le lutin Jeannot Gentille ouvrirent les mains pour recueillir les premiers rayons du soleil. Ils prièrent le Dieu créateur de donner sa force et son aide au faon amour d'une mère et dirigèrent les rayons curatifs dans son corps. L'elfe Vient avec moi poursuivit son récit.
0: Peu de temps après, les grands yeux du faon se sont de nouveau mis à briller. Le plus gros de la douleur était passé. Jeannot Gentille a alors dit
1: Petit elfe, tu restes avec amour d'une mère. Et moi, je vais aller chercher le gentil garde forestier.
0: Jeannot Gentille appela à l'aide un esprit du feu et lui dit
1: « Ensemble, nous allons diriger le garde forestier jusqu'à Amour d'une mère. »
0: Jeannot Gentille caressa le petit Fan, me caressa aussi en passant gentiment ses mains sur mes cheveux et dit
1: « Tu peux compter sur moi, cher petit elfe. »
0: Mon cœur débordait de joie et je dis « Je le sais, Jeannot Gentille, tu vas apporter de l'aide. » Jeannot Gentille sortit du fourré où nous étions. Dans son cœur brillait la lumière du soleil du petit matin. Il n'avait pas besoin de réfléchir pour savoir où aller chercher le garde forestier.
1: Chers enfants humains, explique Liobani, il faut que tu saches que lorsque le cœur est empli d'amour, alors les êtres et les personnes sont guidés par la force de l'amour et vivent de nombreuses belles et bonnes choses.
0: Jeannot Gentille entendit dans son cœur l'esprit du feu.
1: Jeannot Gentille, j'ai entendu ton appel à l'aide. Devant toi, un rayon de soleil scintille dans une fleur. Elle illumine ton cœur.
0: Jeannot Gentille vit la fleur devant lui et en même temps, il ressentit dans son cœur qu'elle lui indiquait le chemin où il pourrait trouver le garde forestier. Lorsqu'il regarda la fleur, elle inclina sa petite tête. À présent, il savait quelle direction prendre. En effet, un esprit de l'air était également venu à son aide et avait soufflé sur la fleur, de sorte que sa petite tête indiquait la direction dans laquelle Jeannot Gentille devait aller. Sur son chemin, il rencontra plusieurs fois la même espèce de fleur. Toujours, une fleur penchait sa petite tête et lui montrait ainsi le chemin à suivre. C'était naturellement un esprit de l'air qui, par l'intermédiaire des enfants fleurs, montrait à Jeannot Gentille le chemin vers le garde forestier. Tout à coup, Jeannot Gentille s'arrêta. Il entendit des pas lourds, le sol de la forêt vibrait. C'était le garde forestier. Il fallait maintenant diriger ce brave homme vers le fourré où gisait le Fan, amour d'une mère. Tant que le garde forestier suivait le bon chemin vers le fourré, tout allait bien. Le lutin Jeannot Gentille marchait à côté de lui. Il était tout petit en comparaison de ce grand être humain. Mais son cœur était rempli d'amour et son être possédait la grandeur intérieure, le désintéressement pour aider là où c'est nécessaire. Le garde forestier s'arrêta et prit une autre direction. Jeannot Gentille dirigea les sentiments de son cœur vers les sens du garde forestier, mais ce dernier n'y réagit pas. Jeannot Gentille appela alors l'esprit du feu.
1: « Me voilà !»
0: Et il illumina très fortement un rayon de soleil se trouvant à gauche du garde forestier. L'homme regarda avec étonnement à gauche et continua son chemin. Jeannot Gentille lui envoya à nouveau une impulsion d'aide qui l'incita à vérifier si tout allait bien. En même temps, l'esprit du feu renforça un rayon de soleil qui frappa un éclat de verre d'où jaillirent comme des éclairs et des scintillements. Le garde forestier se dit alors à lui-même.
1: Eh bien, il faut quand même que j'aille voir ce qui se trouve là-bas. Il ne faudrait pas que ça déclenche un incendie de forêt. Il fit demi-tour et prit le chemin qui conduisait au fourré. Il trouva l'éclat de verre, le ramassa, le mit dans sa poche et continua son chemin. Pendant que Jeannot Gentil se trouvait en route pour chercher de l'aide, l'elfe, Viens avec moi, était resté auprès du faon blessé. Il envoyait aussi des sensations de paix et de calme à la mère du faon. Amour d'une mère ressentait régulièrement des douleurs. Lorsqu'une vague de douleur plus forte le saisissait, alors le petit faon poussait un grand cri. C'est ce qui se produisit au même moment où le garde forestier passa devant le fourré. Il s'arrêta. Qu'est-ce que c'est ? On dirait le cri d'un chevreuil. Il doit être tout près. Tiens, quelque chose bouge là-bas. Amour d'une mère, entendant le garde forestier, voulut se lever et se sauver. Mais il s'effondra. Il ne pouvait pas se tenir debout. Effrayé, le cœur battant, il resta couché lorsque le garde forestier se fraya un chemin à travers le fourré et s'approcha lentement et prudemment de lui. En voyant le beau petit faon, son cœur fut tout ému. Il lui adressa des paroles réconfortantes et s'adressa très doucement du faon qui était de plus en plus inquiet, mais qui ne pouvait pas se lever. Le garde forestier comprit bien vite la situation dans laquelle se trouvait le jeune animal. Il prit dans sa poche le rouleau de bandage dont Jeannot Gentil avait parlé et chercha des petits bâtons en bois pouvant servir d'attelle. Il en trouva, car l'elfe et le lutin l'aidèrent du mieux qu'ils purent. Le garde forestier posa une attelle à la patte et serra bien fort le bandage autour. Cela ne plaisait pas au faon, mais l'elfe Vient avec moi et le lutin Jeannot Gentil lui expliquèrent pourquoi c'était nécessaire. Alors, il resta immobile. Lorsque l'attelle fut mise en place, le garde forestier releva le faon Amour d'une mère. Mais le blessé ne pouvait pas encore tenir debout. Il s'effondra et se trouva à nouveau couché sur les branchages qui étaient déjà écrasés sous lui comme une litière. Le garde forestier vérifia si son bandage était suffisamment solide. Il caressa le pelage du faon et murmura « Reste couché ici, rien ne peut t'arriver. Il n'y a pas de renard dans cette région. Je viendrai te voir ce soir. Si tu es encore ici, je t'emmènerai à ma cabane. » Et il s'en alla. L'elfe Vient avec moi poursuit son récit.
0: Jeannot Gentil et moi, nous renforcions régulièrement les rayons du soleil et dirigions les forces curatives sur la patte cassée. En même temps, nous envoyions des sensations d'amour qui demandaient de l'aide. C'est ainsi que la mère du faon, qui cherchait son petit, put être atteinte par l'intermédiaire d'un esprit de l'air et d'un esprit du feu. L'esprit de l'air et l'esprit du feu dirigèrent la biche vers le fourré où elle trouva son faon. Elle le consola et se coucha près de lui. Elle le lécha affectueusement, passant sa langue sur son dos et sur ses oreilles. Elle lui donnait ainsi de l'amour et un sentiment de protection et de bien-être.
1: Chers enfants humains, dit Liobani, il faut que tu saches que les sensations d'amour désintéressé sont le langage des animaux, des plantes, des pierres et des êtres élémentaires. Toutes les formes de vie spirituelle sont unies les unes aux autres par des sensations d'amour désintéressé.

0: C'est ainsi que la biche soigna son enfant avec amour pendant plusieurs heures. Ensuite, elle se releva et montra à son petit faon qu'il devait lui aussi se lever et partir avec elle. Amour d'une mère voulut se relever, mais il s'écroula à nouveau. Sa maman s'approcha plusieurs fois de lui très affectueusement, en lui envoyant des sensations disant « Appuie-toi sur les trois pattes et garde la patte blessée en hauteur. » Après plusieurs tentatives, le faon réussit à se tenir debout. Il boitait derrière sa mère attentionnée qui l'amena en lieu sûr au camp de la famille Chevreuil, saute dans le champ, à laquelle appartenait Amour d'une mère. Il était bien caché au centre d'un grand fourré, sous un arbre dont les branches recouvrent d'une manière protectrice un emplacement creux et tapissé d'herbes et de feuilles mortes. Jeanne aux Gentilles et moi, nous avons accompagné la biche et son faon. Dans le camp se trouvait un autre petit faon qui s'est beaucoup réjoui du retour d'Amour d'une mère. Il lui a fait de la place et l'a réchauffé avec son corps. Une grande joie régnait dans le camp des chevreuils, parce qu'Amour d'une mère avait été retrouvé et que sa mère était maintenant auprès de ses enfants et les protégeait.
1: Chers enfants, ajoute Liobani, il en va de même pour vous les êtres humains. Celui qui est bon et aimant envers son prochain, celui qui pense et aime de manière désintéressée, reçoit beaucoup de joie et d'amour. Il te faut savoir que l'amour désintéressé qui afflue vers le cœur de ton prochain produit une puissante force d'où s'écoule à nouveau de l'amour qui guérit là où la guérison est nécessaire, qui aide là où l'aide est nécessaire et qui unit ceux qui aspirent à l'unité. Chers frères et sœurs humains, c'est de cette manière que les esprits élémentaires aident les animaux et les plantes en habit terrestre. Les esprits de la nature s'efforcent aussi d'aider les êtres humains, dans la mesure où, avec leur sensation d'amour, ils parviennent à atteindre leur monde de sensations.
0: Et voilà, nous sommes arrivés à la fin du récit de Liobani sur le petit faon. Qu'avons-nous appris aujourd'hui? Qu'il est important d'être calme lorsque nous sommes dans la nature, car il se peut que les êtres de la nature aient quelque chose d'important à nous dire. Par exemple, qu'un insecte est couché sur le dos et ne peut plus marcher, ou qu'un animal est blessé et a besoin d'aide. Si vous voulez en savoir plus sur le monde invisible de la nature, nous pourrons nous retrouver ici pour d'autres récits de Liobani. Bonne continuation et à bientôt !

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1: L'école Liobani. Une éthique et morale élevée pour les enfants et les adultes. Dans l'école Liobani, nous nous exerçons, entre autres, à mettre en pratique ce conseil donné pour nous aider dans notre vie. Ce que tu ne veux pas que l'on te fasse, ne le fais pas aux autres. Et cela, envers les hommes, les animaux et la nature, afin de devenir des personnes plus heureuses et pacifiques. Liobani est un être spirituel, un ange, qui, dans les mondes spirituels éternels, guide et enseigne les enfants spirituels. Une personne capable de traduire le langage des cieux dans le langage humain a mis par écrit ce que Liobani aimerait communiquer aux enfants humains qui vivent sur la terre, qu'ils soient encore très jeunes ou plus âgés. Liobani est un être céleste qui, pour cette raison, ne parle pas le langage des hommes. C'est pourquoi moi, Gabrielle, votre sœur, je traduis le langage céleste de Liobani.

0: Bonjour chers enfants et chers parents. Aujourd'hui, nous allons entendre des explications de Liobani sur ce qu'est la vie en Dieu, sur l'interaction et la communication entre les gens, les animaux, les plantes et même les pierres. Car tout, absolument tout est empli de vie. Et tout ce qui vit a un son. Saviez-vous que même chaque petite goutte d'eau a son propre son? Dans quelques instants, nous en apprendrons plus à ce sujet.
1: Voici ce que Gabriel explique au préalable. Les enfants dans la vie universelle, c'est-à-dire en Dieu, seront des enfants qui vivent dans la conscience cosmique, en unité et en paix avec tous leurs semblables, avec tous les êtres et toutes les formes de vie. Par cette révélation, votre sœur divine Liobani, un être spirituel céleste, donne aux parents et aux enfants de ce monde des explications sur notre patrie véritable, sur la vie cosmique, sur la sagesse et l'action universelle de Dieu. Cette révélation est en même temps une histoire vraie, transmise aux parents et aux enfants par le royaume de la paix et de l'amour.
0: Liobani, notre sœur céleste, révèle ceci. Chers parents, élevez vos enfants dans la conscience que Dieu est la vie. Enseignez-leur que Dieu est tout en tout et que rien ne peut exister sans Dieu et que Dieu, la vie, agit en tout. Celui qui pense et vit ainsi vit dans la conscience universelle. Élevez vos enfants de manière universelle, pas dans la pensée parcellaire du « c'est à moi » et « c'est à toi », mais dans la conscience que tous ceux qui mettent en pratique les lois, c'est-à-dire l'amour, bénéficient de la plénitude de Dieu, qu'ils n'auront pas à souffrir du besoin ni de la faim. L'Esprit, Dieu, a offert à ses enfants, qu'il a créés, tout ce qu'il possède lui-même, l'unité universelle de la totalité. Chers parents, expliquez à vos enfants ce qu'est la vie universelle. Dites-leur que les animaux, les plantes et les pierres vivent et ressentent eux aussi consciemment. Afin que l'être humain reprenne conscience de son origine, j'instruis autant les grandes personnes, les adultes, que les petits, les enfants.
1: Liobani explique ensuite ce qu'est la vie universelle. Elle dit « Tout ce qui vit vient de l'origine. » Dieu, et porte donc le divin en soi. Ainsi, la vie est divine. La vie est son, mélodie. Tout ce qui vit, les hommes, les animaux, les plantes et les pierres, ont un son. Cette mélodie, ce son, qui les imprègne et qu'ils sont finalement, correspond à leur développement spirituel. Un son pur et harmonieux est un son qui fait partie du grand orchestre universel, Dieu.
0: L'Esprit, Dieu, est la loi qui régit tout. La loi est énergie qui s'écoule. Dieu est la vie. La vie est mélodie. Ainsi, Dieu, la loi éternelle, est son, mélodie. La loi, Dieu, est la musique des sphères de l'infini.
1: Dieu est infini. L'infini est son, c'est l'orchestre de l'amour et de la sagesse de Dieu. Dieu est. Ainsi, Dieu, la loi, la vie, est mélodie et son dans toutes les formes de vie. Chaque forme de vie est esprit, issu de son esprit, et un son dans l'orchestre Dieu.
0: L'être humain n'est rien d'autre qu'énergie, un assemblage d'énergie qui émet des sons en fonction de sa façon de penser et d'agir. Les sentiments, les sensations, pensées, paroles et penchants d'une personne sont le fluide de son rayonnement. Ils constituent le son qu'elle est. Les mélodies divines, chaque son divin, font partie de l'orchestre universel, Dieu.
1: Les sons impurs, les sons discordants produits par le moi humain, par le vouloir, les pensées et aspirations de nature humaine ne sont pas accueillis dans l'orchestre Dieu. Ils restent emprisonnés dans la loi de cause à effet. Plus la personne qui les émet pense et ressent la même chose, plus ils s'amplifient. Les sons discordants qu'une personne crée, son propre fluide, tournent autour d'elle comme des satellites et cherchent à s'amplifier en elle à chaque fois que c'est possible. C'est le cas lorsque la nature de ses pensées est proche de la leur ou que son prochain attire son attention sur quelque chose de négatif.
0: Les organes des sens peuvent eux aussi amplifier les sons discordants, les satellites. Par exemple, si quelqu'un voit une image ou une personne et qu'il en est fasciné, il est alors possible que des correspondances qui sont encore en lui, des sons discordants, soient renforcées par des pensées et déclenchent toute une chaîne de nouvelles pensées. Le même principe s'applique aussi dans le sens positif. Si le regard d'une personne tombe sur une belle image, une image harmonieuse, par exemple un paysage, ou bien si elle affirme ce qui est divin dans son prochain, elle active ainsi en elle des symphonies divines qui la stimulent et l'harmonisent. Dans toute la vie cosmique, seuls les êtres déchus et chargés sont impurs, les âmes, les êtres humains et les démons. Par contre, les êtres spirituels, les êtres de la nature, les animaux, les plantes et les minéraux ne sont pas chargés. Ils sont purs. C'est pourquoi leur son, la mélodie de leur conscience, est également pure.
1: Chers enfants, chers parents, quelle est votre mélodie, votre son? Observons-nous, cela peut être très utile. Liobani dit encore que tout son pur appartient au grand orchestre de la nature. Les sons des règnes de la nature sont eux aussi universels. Ils font partie de l'orchestre universel, Dieu, qui réunit tous les sons purs, ceux des êtres spirituels purs, des êtres de la nature, des animaux, des plantes, des minéraux et des astres. Chaque goutte d'eau possède son propre son. Les formes de vie qui la composent sont différentes pour chacune d'elles. C'est pourquoi le son de chaque goutte est différent. Ainsi, toutes les formes de vie non chargées sont des sons purs. Ce qui est pur est absolu. On peut dire, en résumé, que la mélodie originelle, Dieu, est la musique des sphères. Toutes les formes de vie sont donc en vibration. Tout ce qui est vibration a un rythme qui lui est spécifique. Le rythme est, lui aussi, mélodie.
0: Les formes de vie matérielles que sont les animaux, les plantes ainsi que les pierres sont des corps de sensation et de perception. Elles ressentent les forces de l'infini. Elles les perçoivent et vivent dans ce rythme. Mais elles perçoivent aussi les vibrations des êtres humains. Elles perçoivent leurs pensées, leurs paroles et leurs actes. La nature, les arbres, les buissons et les fleurs, mais aussi les animaux, émet de délicates vibrations vers les personnes qui se trouvent intérieurement reliées à elles, en harmonie avec les règnes de la nature. Ces délicates vibrations de toutes les formes de vie sont des forces divines qui fortifient le corps et l'âme d'une personne qui aime la nature par l'intermédiaire de son aura et qui élève sa fréquence vibratoire pour autant qu'elle vive en accord avec l'ordre et la volonté de Dieu tant au niveau de ses pensées que de ses actes.
1: Ma joie est grande de pouvoir instruire les tout-petits et les enfants de ce monde, les jeunes citoyens de la terre, en leur transmettant des explications et des histoires vraies. Et nous aussi, nous nous réjouissons d'apprendre avec vous, de nous exercer et faire nos expériences avec ce que nous avons entendu aujourd'hui. Nous vous disons au revoir et à bientôt.

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0: Bonjour à tous et merci d'être à nouveau avec nous aujourd'hui. Beaucoup de gens sont à la recherche de Dieu. Ils cherchent dans différentes religions ou idéologies pour voir si l'image de Dieu qui leur est présentée saura répondre à leurs questions. Mais finalement, où peut-on trouver Dieu? Existe-t-il? Et s'il existe, peut-on s'adresser tout simplement à lui? Faut-il aller pour ça dans une église? C'est notre thème d'aujourd'hui dans le cadre de l'émission « La boussole de ta vie ». Sur le plateau, je salue Estefania, Daniel et Barbara. Vous êtes tous trois des chrétiens des origines et chacun de vous, un jour, s'est mis en recherche. Estefania, est-ce que tes recherches ont abouti?
1: En fait, sincèrement, pendant longtemps, je ne voulais plus entendre parler de Dieu parce que je ne connaissais que le Dieu des églises et ça ne me parlait pas du tout. Tous ces rites bizarres et ces processions, tous ces mots difficiles que je ne comprenais pas bien. Puis un jour, en prenant connaissance du christianisme des origines, j'ai appris que Dieu, ce n'était pas tout ça, mais quelque chose de vivant. Et que l'enseignement du Christ, comme par exemple le sermon sur la montagne qu'il a apporté aux hommes en Jésus de Nazareth, n'est pas de la théorie, mais une aide précieuse et extrêmement concrète pour la vie quotidienne. Depuis, cet enseignement a pris une grande importance dans ma vie. J'y trouve l'aide dont j'ai besoin pour sortir des difficultés ou tout simplement pour devenir une personne meilleure.
0: Si je te comprends bien, pour toi, ce n'est pas de la théorie, mais bien plus une ligne de conduite dans la vie quotidienne.
1: Exactement. Je trouve que c'est la meilleure base qui soit pour tous les hommes, la base d'un monde meilleur, et qu'il n'est pas du tout une utopie comme je l'ai cru pendant longtemps. On peut tout à fait le mettre en pratique. Ce que je trouve très important aussi est de savoir que Dieu a parlé à ses enfants à toutes les époques. Il ne nous a jamais abandonnés. Il a toujours parlé aux hommes à travers des personnes qui pouvaient comprendre sa parole, la traduire pour nous et l'expliquer. Ce sont les prophètes.
0: Estefania vient de dire que Dieu a parlé aux hommes à toutes les époques, à travers les prophètes. Qu'est-ce que cela signifie exactement?
2: Eh bien que, comme par le passé, Dieu parle aujourd'hui encore aux hommes à travers un prophète. À notre époque, c'est une femme, Gabrielle, la prophétesse de Dieu, connue aujourd'hui à travers le monde entier. Ça peut paraître étrange pour certains, parce que l'Église persiste à dire que Jésus de Nazareth a été le dernier prophète. Pourtant, on ne peut pas imaginer qu'un père qui aime ses enfants les abandonne, comme l'a dit Estefania. C'est donc pour moi tout à fait clair qu'il nous parle aujourd'hui à nouveau. Et il le fait à travers Gabriel.
0: Ça paraît logique. S'il leur a parlé à toutes les époques, pourquoi abandonnerait-il ses enfants maintenant? Ça nous ramène à la question posée au début de l'émission. La question de l'existence de Dieu préoccupe les hommes depuis toujours.

0: mage permettant aux gens de l'époque de mieux le comprendre. Et notre thème d'aujourd'hui est basé sur une très belle parabole tirée du livre « Ceci est ma parole, Alpha et Oméga » et que j'aimerais bien lire pour introduire le sujet.
1: De quel livre s'agit-il ? Peux-tu nous le présenter ?
0: Il s'agit d'une immense œuvre, une révélation basée sur un évangile qui n'est pas contenu dans la Bible. Ce qui est exceptionnel dans ce livre, c'est que le Christ lui-même, à travers la parole prophétique de l'époque actuelle, c'est-à-dire à travers Gabriel, explique, rectifie et approfondit cet évangile pour l'humanité d'aujourd'hui. Aux hommes de son époque, Jésus de Nazareth donna la parabole suivante, intitulée « La parabole des poissons ». Je vais la lire maintenant.
1: D'accord.
0: Je cite. Alors, quelques personnes remplies de doutes vinrent à Jésus en disant « Tu nous as dit que notre vie et notre existence viennent de Dieu, mais nous n'avons jamais vu Dieu et ne connaissons aucun Dieu. Peux-tu nous le montrer ? Celui que tu nommes le Père et le Dieu unique ? Nous ne savons pas s'il existe un Dieu. » Jésus leur répondit en disant « Écoutez cette parabole des poissons. » Les poissons d'un fleuve parlaient entre eux et disaient « On nous raconte que notre vie et notre existence viennent de l'eau, mais nous n'avons jamais vu d'eau, nous ne savons pas ce que c'est. » Alors plusieurs d'entre eux, plus avisés que les autres, parlèrent « Nous avons entendu que dans la mer vit un poisson sage et érudit qui connaît toutes choses. Allons le voir et prions-le de nous montrer l'eau. » Ainsi, quelques-uns d'entre eux se mirent en chemin à la recherche du grand poisson sage et ils arrivèrent enfin dans la mer où le poisson vivait et ils l'interrogèrent. Et après les avoir entendus, il leur dit « Ô poisson sot, qui ne réfléchissez pas !» Cependant, sage êtes-vous le peu qui cherchez. Vous vivez et vous vous déplacez dans l'eau où vous avez votre existence. Vous êtes venu de l'eau et vous retournerez à l'eau. Vous vivez dans l'eau, mais vous ne le savez pas. De la même manière, vous vivez en Dieu. Et pourtant, vous me priez, montre-nous Dieu. Dieu est en tout et tout est en Dieu.
1: Vraiment une très belle image. Et si j'ai bien compris, nous les hommes, nous sommes en quelque sorte comme ces poissons qui vivent dans l'eau.
2: Oui, on peut vraiment dire que nous ressemblons à ces poissons qui vivent dans l'eau, car Dieu nous entoure comme l'eau entoure les poissons, tel que Jésus le dit dans la parabole. Quand j'ai lu cette parabole pour la première fois, je me suis demandé « Mais comment est-ce possible que nous n'arrivions pas à ressentir Dieu alors qu'il est si proche de nous ? Comment pouvons-nous être aussi aveugles et sourds ? Il n'y a qu'à regarder l'état du monde actuel, les guerres, la violence, les hommes sont les uns contre les autres, pour voir que nous ne ressentons plus Dieu. Nous nous sommes tellement éloignés de lui. Cependant, Gabriel nous explique encore et encore que celui qui le souhaite peut à nouveau se rapprocher de Dieu en orientant progressivement sa vie sur des valeurs éthiques élevées.
1: Qu'en pensez-vous ?
3: Oui, je pense que chacun a certainement sa propre image de Dieu et son opinion sur la manière de le trouver. Je me rappelle que lorsque j'étais petite, je pensais que Dieu était un vieil homme à la barbe blanche et aux sourcils froncés qui regardait sévèrement, était quelque part dans les cieux, très loin de nous. Vous pouvez imaginer à quel point j'ai été heureuse d'apprendre que Dieu était en fait tout près de nous. Il est si près de nous qu'il est en nous. Ce sentiment, savoir qu'il est en moi et qu'à tout moment je peux me tourner vers lui, c'est quelque chose d'essentiel pour moi. Je peux ressentir son amour, je peux ressentir sa force. C'est tout simplement merveilleux.
1: C'est évidemment une toute autre image de Dieu que celle que l'on connaît de l'Église. Le fait que Dieu soit si proche de nous, qu'il soit en toutes choses et aussi en chacun de nous. À la fin de la parabole que Daniel a lue, Jésus

0: dit lui-même, « Dieu est en tout et tout est en Dieu ». Dans ce cas, la question se pose, est-il nécessaire d'aller à l'Église pour le trouver et se rapprocher de lui? Ou comment peut-on se rapprocher de lui?
1: Je ne crois pas qu'il soit nécessaire d'aller à l'Église pour se rapprocher de Dieu ou pour le trouver, car Jésus, déjà à son époque, a dit à peu près en ces termes, « Vous êtes vous-même le temple de Dieu » et aussi « Le royaume de Dieu est en vous ». En lisant cela, je me suis demandé pourquoi tellement de personnes cherchent Dieu dans des temples et des églises faits de mains d'hommes, ou bien pensent devoir passer par un prêtre pour s'adresser à Dieu.
0: Les paroles de Jésus que tu as citées sont effectivement très claires.
2: Ce que je trouve génial, c'est qu'à tout moment, je peux me tourner vers Dieu en moi-même et lui parler tout simplement. Jésus l'a exprimé déjà à l'époque en disant « Va dans ta petite pièce tranquille ». Il ne parlait pas d'un lieu ou d'un monument en particulier. Cette petite pièce tranquille, elle est en nous. Pour moi, cette petite pièce, tout au fond de moi, c'est le lieu où je trouve le calme. Les pensées et les soucis n'y entrent pas. Je m'y sens en sécurité, je ressens une chaleur. Et je sais que Dieu est là pour moi à tout moment. Il m'aime plus que tout et je n'ai besoin d'aucun langage particulier ou d'apprendre des prières toutes faites pour parler avec lui. Je peux tout simplement lui ouvrir mon cœur et lui parler. Gabrielle l'explique d'une très belle manière lorsqu'elle dit que prier Dieu ou qu'une prière intérieure, ce n'est rien d'autre que de dialoguer avec son Père. Et comment est-ce qu'on s'adresse à son Père? Tout simplement tel qu'on est, sans faire de chichi. C'est dans ces prières-là que je trouve la plus grande aide sur mon chemin, que je vois quel est le prochain pas à faire, que je peux prendre du recul devant mes problèmes, que j'arrive à avoir ma part dans les situations et que je retrouve aussi la force et l'espoir. Bien sûr, il s'agit uniquement de ma propre expérience et je ne peux en convaincre personne. Mais chacun peut en faire l'essai, car celui qui cherche, trouve. Il faut juste le vouloir.
0: Oui, comme le disait Barbara au début de l'émission, Dieu a parlé aux hommes à toutes les époques. Alors pourquoi lui qui aime chacun de ses enfants, comme tu l'as rappelé, pourquoi ne nous viendrait-il pas en aide si nous nous tournons vers lui? Lui parlons et lui disons nos difficultés et nos soucis. Malgré tout, comme tu viens de le dire, personne ne peut prouver l'existence de Dieu à un autre. Par contre, chacun peut lui-même faire l'expérience de Dieu. Nous venons à l'instant de dire que si Dieu est en toute chose et en chacun, il est en toute logique dans notre prochain, également dans ceux que nous n'aimons pas beaucoup. C'est bien ça?
3: Exactement. C'est aussi mon expérience. Cette idée, cette conscience que Dieu est dans mon prochain, m'aide à voir sous un autre angle les situations de la journée. Si je sais, par exemple, que Dieu, c'est-à-dire ce qui est bon et positif, est dans mon prochain, il m'est alors plus facile d'aller vers lui d'un cœur ouvert, d'être plus à son écoute et éventuellement de reconnaître ce qui nous sépare, pour pouvoir le mettre en ordre. Et justement, lorsque je mets en ordre ce qui, en moi, me sépare de lui, je me sens plus libre et intérieurement plus proche de l'autre. Alors, je ne me focalise plus sur ses fautes, mais je regarde plutôt ce que je peux améliorer ou changer en moi-même.
0: Oui. C'est bien souvent comme ça. Notre première réaction est de dire que c'est de la faute de l'autre. C'est à cause de lui qu'on se dispute et que je ne vais pas bien, ou encore que je suis dans une situation qui ne me convient pas. Évidemment, il est plus facile de chercher la faute chez l'autre. Si je t'ai bien compris, ce qui t'aide, c'est de savoir que Dieu est non seulement en toi, mais également dans ton prochain. Et que si tu t'efforces de dire que l'autre n'est pas le seul responsable, Cela crée une communication et tu trouves plus facilement ta part de responsabilité dans la dispute. Tu vois où ton comportement n'a pas été correct et tu t'efforces de mettre ta propre part en ordre plutôt que de rester fixé sur l'autre et de voir toutes ses fautes et points faibles.
3: Oui, c'est ça. Et alors, on ressent qu'en fait, nous sommes tous les deux en chemin vers la vie véritable, c'est-à-dire Dieu.
2: De toute façon, on ne peut pas changer les autres. Je trouve que c'est très libérateur de prendre conscience qu'on ne peut pas changer l'autre, on ne peut changer que soi-même. Donc je peux travailler sur moi, et c'est en changeant moi-même dans ma vie que je peux contribuer à changer les choses.
0: Autrement dit, je ne suis plus dépendant du fait que mon prochain change pour que ma situation s'améliore et que j'aille mieux.
2: Oui, je n'ai plus d'attente.
0: Plus d'attente envers les autres, on se libère.
3: Aussi du point de vue énergie. Tu ne gaspilles plus de l'énergie à vouloir changer l'autre. Par contre, si tu utilises consciemment cette énergie pour te connaître mieux, trouver ta part dans les situations et changer, cette énergie se renforce. Ce qui est super, comme on l'a dit auparavant, c'est que chacun peut en faire l'essai librement. Il y a plein de situations au cours de la journée où l'on peut s'exercer à développer cette conscience, cette pensée « Dieu est en mon prochain ». Vraiment, les possibilités de faire ses propres expériences ne manquent pas. Car l'enseignement de Jésus est un enseignement vivant, destiné à être vécu. Il n'est pas de la théorie qui reste dans un livre.
0: Et qui serait destiné à des temps à venir?
3: Exactement. Bien sûr, c'est nous qui déterminons s'il reste ou non de la théorie.
0: Je trouve aussi l'idée très belle que vous avez amenée tout à l'heure, que Dieu est notre Père à tous, c'est-à-dire que notre prochain est notre frère, notre sœur, et que prendre conscience de ça permet de développer une autre relation envers les autres. Nous avons jusqu'à présent évoqué le fait que Dieu est en nous et également dans notre prochain. Lorsque Jésus, dans sa parabole, dit qu'il est véritablement partout, cela signifie donc qu'il est en tout ce qui nous entoure, c'est-à-dire en chaque animal, en chaque plante, en chaque pierre, dans le sol, dans l'air, dans l'eau, simplement partout.
2: Oui, dans les livres que Gabrielle écrit et dans les enseignements qu'elle donne, elle nous invite toujours à nous rendre simplement dans la nature et à l'observer pour apprendre. J'aime beaucoup aller dans la nature, particulièrement en forêt. Et là, je prends du temps pour observer comme les êtres qui y vivent sont reliés les uns aux autres. Je vois par exemple comment l'arbre puissant plonge tout simplement ses racines profondément dans le sol pour y puiser sa nourriture. Je vois comme ses branches poussent en direction du ciel pour recevoir l'énergie des rayons du soleil. Et parfois, un petit animal sort du fourré et je peux le regarder brièvement dans les yeux. Je ressens alors quelque chose comme de la pureté, de la noblesse. Et parfois, une petite brise souffle qui berce harmonieusement les herbes des prés et la couronne des arbres. Et à ces moments, on pressent qu'il existe une communication, une relation entre tous ces êtres. On ressent qu'ils sont en unité, qu'ils sont là les uns pour les autres et les uns avec les autres. Dans ces moments-là, lorsque l'on ferme les yeux, qu'on respire profondément et qu'on lâche totalement ses pensées, on ressent, ne serait-ce que pour une seconde, qu'on est aussi une partie de ce grand tout. Je crois que la nature éveille dans notre âme le souvenir qu'en nous, il y a quelque chose de beaucoup plus fin, de plus subtil. Je crois que la nature veut nous dire que nous sommes d'un autre monde et que le but de notre vie est bien plus élevé que nous le pensons. Je trouve merveilleux, même si ce n'est que pour quelques instants, de pouvoir ressentir que nous sommes aussi une partie de ce grand tout. Je ne peux que conseiller à chacun de faire lui-même cette expérience.
0: Autrement dit, on n'est pas seulement l'être humain auquel on s'identifie généralement, mais dans de tels moments, on ressent qu'il y a autre chose, quelque chose de plus subtil, de plus fin, comme tu viens de le décrire, qui fait partie de cette grande unité avec la nature.
3: Je trouve aussi intéressant le fait que les animaux et la nature, eux, ne cherchent pas Dieu. Ils ne se demandent pas où il est. Dans le livre « Ceci est ma parole », dont Daniel a lu un extrait tout à l'heure, il y a un passage du Christ à ce propos et qu'il approfondit ensuite lui-même.
0: Au sujet de la parabole.
3: Oui, j'aimerais lire ce que dit le Christ à propos de cette parabole. Je cite « L'âme et l'homme vivant en Dieu ne s'interrogent pas pour savoir qui est Dieu ou ce qu'il est, ou encore si Dieu existe. Ils vivent en Dieu et Dieu œuvre à travers eux. Dieu est l'océan cosmique. Dieu est rayonnement. Dieu est lumière. Dieu est énergie. Dieu est amour et sagesse. Dieu est la nature, le monde animal et le firmament. Dieu est l'alpha, il est l'oméga pour la matière grossière, car la vérité est éternité et l'éternité est de matière subtile. L'existence éternelle pure, la force primordiale dans laquelle vivent toutes les créatures et tous les êtres purs, est éternelle, de toute éternité, parce que Dieu est éternité. L'homme ne vit et ne se meut que grâce à la vie, Dieu, qui est en lui et partout, omniprésent. Et tout ce qui vit, vit grâce à Dieu. Dieu est rayonnement universel, Dieu est tout en tout, l'océan, la vie et l'amour.
0: Je trouve que ce sont des mots qui touchent directement le cœur et qui peuvent, je pense, apporter un grand changement dans la manière de vivre de celui qui les entend aujourd'hui. Quelles conséquences ont-ils eues dans votre vie ?
1: Je trouve que c'est une très belle perspective de prendre conscience que Dieu est en toute forme de vie, comme tu l'as très bien décrit tout à l'heure, en décrivant ce que tu avais ressenti lors de ta promenade dans la nature. De savoir que Dieu est véritablement en chaque plante, en chaque pierre, en chaque animal, ainsi qu'en chacun de mes prochains. Cela me rappelle les paroles de Jésus de Nazareth, qui a invité chacun à s'efforcer véritablement de se comporter envers les autres, tel qu'on aimerait qu'ils se comportent envers nous. Je pense aussi que Dieu aimerait communiquer avec nous, qu'il aimerait nous offrir sécurité et soutien dans toutes les situations de la journée. Je crois que si nous prenons au sérieux l'aide qu'il nous offre et que nous nous efforçons véritablement de mettre en pratique ses enseignements, cette relation entre lui et nous se renforce de plus en plus.
0: Tu as évoqué la règle d'or de Jésus de Nazareth. Ce que tu veux que les autres fassent pour toi, fais-le tout d'abord pour eux, ou encore... Ce que tu ne veux pas que l'on te fasse, ne le fais pas à autrui. Barbara, que représente pour toi la pensée que Dieu est en toute chose ?
3: Eh bien, lorsque j'imagine que Dieu est partout, qu'il est en nous, en toute chose et en chacun de nous, cela me procure le sentiment de n'être jamais seul et, dans la difficulté et les soucis, de trouver espoir et soutien. Du courage également. Cela me procure un sentiment de sécurité que rien ni personne en ce monde ne peut m'offrir.
0: C'est-à-dire, pas à l'extérieur, tu trouves le soutien en Dieu en toi-même.
3: C'est exactement ça. Même si, malheureusement, certains persistent encore à dire que Dieu est loin de nous, pratiquement inaccessible, et même qu'il a des secrets pour nous, ses enfants. Je crois qu'il vaut vraiment la peine de faire soi-même l'expérience que Dieu est en fait tout près de nous, qu'il nous aime infiniment et qu'il est toujours prêt à nous aider.
0: Une belle perspective qui conclut notre émission. Je crois qu'au cours de cet entretien, chacun aura pu remarquer à quel point les paraboles données par Jésus de Nazareth, il y a déjà 2000 ans, sont remplies d'aides concrètes et précieuses qui conduisent à la bienveillance, à la compréhension et à la paix avec notre prochain. Et merci beaucoup d'avoir partagé avec nous vos expériences. Et pour vous qui nous avez suivis à la télévision ou à la radio, j'espère que vous aurez pu trouver l'une ou l'autre indication que vous pourrez mettre en pratique. Au revoir et à bientôt pour une prochaine émission.

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Bienvenue, chers auditeurs. J'ai récemment lu un ouvrage de Manfred Kiber, un écrivain allemand, portant le titre « Histoire d'animaux ». Et l'une de ses histoires, intitulée « Supplique muette », m'a particulièrement marqué, car elle décrit du point de vue des animaux ce qui nous semble naturel. Tous ceux qui ont un chien ou un chat savent que les animaux ont des sentiments et sont capables de les exprimer. Et ceux qui aiment leur animal de compagnie font tout pour qu'il aille bien. Mais quelle est la différence entre un chien ou un chevreuil? Entre un chat et une vache? Pourquoi les uns sont-ils choyés et les autres mangés? De nombreux animaux souffrent énormément, en particulier pendant les périodes de fête, et j'aimerais vous lire à ce propos ce récit de Manfred Kiber. Le troupeau de moutons s'était rassemblé, tout excité, autour d'un vieux mouton qui racontait. « Ma grand-mère l'a vu de ses propres yeux, disait-il. C'est incroyable et horrible. On ne sait pas ce que c'est. Elle n'a pas tout vu non plus. Elle est passée devant en se rendant au pâturage. Il y avait une porte qui menait à une pièce sombre. Il y avait une odeur de sang à l'entrée de la pièce sombre. On ne voyait rien. Mais elle a entendu un mouton hurler à l'intérieur. Un hurlement horrible. Tremblante de peur, elle est alors retournée dans le troupeau. Tout le monde frissonna. « On n'est sûr de rien, dit le vieux mouton. Mais il doit y avoir une part de vérité. En tout cas, c'est horrible. » « Ta grand-mère n'est plus en vie ? » demanda un jeune mouton. « Je ne sais pas, répondit le mouton. Cela fait longtemps qu'on est venu la chercher. » « Ça commence comme ça, et on ne revient jamais, » dirent certains. Le chien de berger aboya et conduisit le troupeau à l'autre bout du pâturage. Le berger se tenait là, en train de parler à un inconnu qui ne ressemblait pas à un berger. Ils étaient en train de négocier. Puis l'inconnu s'avança d'un pas décidé vers le troupeau et examina chaque bête d'un œil expert. Ce n'était pas le regard d'un berger. Sa main se posa alors sur le jeune mouton qui avait posé une question auparavant. Un frisson le parcourut. Cette main était différente de celle du berger. L'inconnu passa une corde autour de son cou. « Je prends celui-là, » dit-il en sortant de sa poche une bourse sale contenant de l'argent. Il paya. Cette vie lui appartenait désormais. Il l'avait achetée. Il saisit la corde et traîna le mouton hors du pâturage jusqu'à la route. Le troupeau regarda avec effroi l'inconnu s'éloigner, sans comprendre ce qui se passait. Le mouton tourna la tête. Ses yeux cherchaient sa famille et ses compagnons de jeu. Quelque chose en lui se crispa. Quelque chose en lui lui criait de se détacher et de revenir en courant. « Ça commence comme ça, » se dit-il. « On vient me chercher. » Mais il ne se débattit pas. Il était impuissant. À quoi cela servirait-il? Il se réconforta en se disant « Ce n'est pas le pire qui m'attend. Il y a d'autres pâturages. C'est peut-être là que l'on m'amène. » C'était la confiance qu'ont les animaux qui sont devenus dociles. Ils tournèrent alors au coin du chemin. Le troupeau n'était plus visible. Le pâturage avait disparu. On entendait seulement, au loin, le chien du berger aboyer, ainsi que le son du sifflet de celui-ci. Le vent transportait ses bruits. Le chemin était long, l'inconnu marchait vite. Il était pressé. « Je suis fatigué, j'aimerais me reposer un peu, » dit le mouton. C'était une supplique muette.
Ils continuèrent leur chemin. Il faisait chaud et l'air était poussiéreux. « J'aimerais boire un peu d'eau, » dit le mouton. C'était une supplique muette. Ils arrivèrent enfin dans une petite ville. Ils empruntèrent des rues étroites et sinueuses, sans pâturage en vue. L'espoir qu'il avait nourri s'envola. Ils s'arrêtèrent devant une porte qui menait à une pièce sombre. Une odeur nauséabonde saisit l'animal. Le mouton tourna la tête et bêla plaintivement. Il recula devant cette odeur et cette entrée sombre. Une peur sans borne s'éveilla en lui, dans son subconscient. « Je veux rentrer à la maison, » dit le mouton en regardant l'inconnu. C'était une supplique muette. Les suppliques muettes ne sont pas entendues. D'un geste habile, l'homme enroula la corde autour des pattes arrière de l'animal et le tira vers l'avant. La corde lui entaillait la peau. « Oui, oui, j'arrive !» dit le mouton effrayé. Ses pattes fatiguées et raides se dépêchèrent. Cela ne dura que quelques instants, mais ils semblèrent très longs. Puis il se retrouva dans une pièce sombre où régnait une odeur suffocante de sang et de déchets, les cadavres de ses semblables. On ne jugeait pas nécessaire de les jeter avant les suivants. Après tout, ce n'est que du bétail destiné à l'abattoir. Le mouton fut alors saisi d'une terreur impuissante et paralysante, une terreur qui lui fit oublier toutes les suppliques muettes d'avant. Seule la terreur régnait en lui. Il tremblait de tout son corps. L'incroyable, l'horrible va maintenant arriver, pensa-t-il. Et c'est ce qui arriva. Le monde est plein de suppliques muettes qui ne sont pas entendues. Ce sont les êtres humains qui ne les entendent pas. Il semble impossible de les compter tant elles sont nombreuses. Cependant, elles sont toutes comptées. Elles sont inscrites dans le livre de la vie. Chers auditeurs, c'est ainsi que se termine cette courte histoire de Manfred Kibert, écrite il y a plus de 100 ans. Malheureusement, elle décrit encore la réalité cruelle et quotidienne d'aujourd'hui. Jésus de Nazareth a dit dans son sermon sur la montagne « Ce que vous faites au plus petit de vos prochains, c'est à moi que vous le faites. » Et en cela, il parlait également des animaux. Quand est-ce que leurs suppliques muettes seront-elles entendues? Vous avez le choix. Nous avons tous le choix. Une chaleureuse salutation en Dieu et au revoir.

0: Liebe Zuschauerinnen,
1: chers téléspectateurs, chers auditeurs, chers amis, bienvenue pour cette nouvelle émission de la série « Moments de réflexion, l'esprit libre ». Aujourd'hui à nouveau sur le thème « Dieu en nous ». Celui qui parvient à la conviction intérieure que Dieu, l'esprit universel, est en toutes choses et en chacun, n'a plus besoin de religion extérieure, d'église faite de mains d'hommes, de prêtres, de cérémonies et de dogmes. Il se tourne vers l'esprit libre, le Christ en nous, en chaque être humain, en chaque âme. Libéré de la religion extérieure, l'âme et l'être humain se mettent à respirer pleinement et profondément, et une joie jusqu'alors inconnue, celle d'avoir trouvé la liberté, anime et stimule dès lors notre vie. C'est Dieu en nous, Dieu en vous, Dieu en chacun de nous. Chacun de nous est le temple de Dieu et Dieu habite en nous. La vie immortelle, Dieu, Dieu en nous, est-ce donc le souffle, la respiration? La vie de Dieu est-elle également plus profonde de notre âme?
2: Oui, la vie s'écoule à travers notre âme. Elle s'écoule dans les cellules de notre corps et nous respirons la vie. Notre cœur bat parce qu'il reçoit la vie, la force qui rayonne de Dieu, la vie omniprésente. Que se passe-t-il au moment de la mort lorsque nous rendons notre dernier souffle? À ce moment, la vie quitte notre corps. Mais que devient-elle? S'est-elle tout simplement éteinte? Ou alors, continue-t-elle? La vie continue, car à l'instant même où l'être humain expire, l'âme inspire. Pour beaucoup de prêtres et pasteurs, l'affirmation que Dieu est en nous est quelque chose d'abstrait, car ils prennent pour référence les églises construites de mains d'hommes et les traditions qu'elles véhiculent. Pourtant, Jésus de Nazareth ne nous a pas transmis de tradition ecclésiastique. Il n'a pas enseigné que nous devons aller dans un temple extérieur pour trouver Dieu. Voici ce que Jésus enseigna. C'est ce qu'il dit aux prêtres de son époque et cela reste valable jusqu'à aujourd'hui. Il dit « Ne vous faites pas appeler rabbi, car un seul est votre maître. » Le Christ.
3: Jésus a dit, « Un seul est votre maître. » La question qui se pose est donc, « Où est le maître ?» C'est le Christ, la résurrection et la vie en nous. Le Christ de Dieu est donc le Christ de Dieu en nous. En Dieu, il est la loi de l'amour et de la liberté. Cela signifie que vous êtes libre, que nous sommes tous libres de croire ou de ne pas croire, de nous lier ou de devenir libre. Vous êtes libre d'aller dans les églises faites de mains d'hommes et de vous plier aux traditions ecclésiastiques. Mais vous êtes également libre de prendre conscience que Dieu ne connaît pas de tradition. Dieu n'habite pas dans des temples extérieurs. La vérité, c'est que Dieu est en nous. Chacun de nous est lui-même le temple de Dieu. Cette prise de conscience nous permet de ressentir toujours plus profondément que Dieu est omniprésent. Personne ne devrait essayer de convaincre son prochain de ce qu'il ne peut pas lui prouver, tout particulièrement en ce qui concerne l'affirmation que Dieu est en nous. Personne ne devrait lier son prochain à des traditions et rites ecclésiastiques, à des formules de prière, au son de l'orgue, à des chants d'église ou autres manifestations extérieures. Essayez de comprendre profondément que Dieu ne connaît pas tout cela. Dieu habite en vous, Dieu habite en chacun de nous. Les êtres humains ont tendance à toujours vouloir prouver les choses. Il est possible que certains auditeurs se disent que nous affirmons que Dieu est en nous, que Dieu est en toutes choses, que Dieu est omniprésent et se demandent « Est-ce que c'est vrai ? Est-ce qu'ils peuvent prouver ce qu'ils disent ?» Notre réponse est que nous ne pouvons pas le prouver, mais nous pouvons dire tout simplement « Essayez, Dieu est en vous et vous pouvez le trouver. »
0: Gott ist in ihnen und lässt sich finden.
4: Auch wir haben es ausprobiert.
2: Nous aussi, nous avons essayé, dans la prière, en nous appliquant à chercher Dieu en nous. Seuls ceux qui ne se sont pas lassés dans cette quête intérieure, les conduisant à chercher Dieu en eux, par la mise en pratique progressive des commandements de Dieu et des enseignements de Jésus de Nazareth, ressentent maintenant Dieu en eux, Dieu dans chacun de leurs prochains. Être proche de Dieu rend heureux. On remarque assez rapidement qu'on ne peut mener une vie qui a un sens qu'avec des personnes qui suivent le même chemin, celui de la recherche de Dieu en soi. C'est à partir de cela que grandit vraiment le sens de la communauté, la vie en commun, l'amitié authentique, vraie, profonde. Celle-ci ne se développe que lorsque nous ressentons que Dieu est en nous, dans notre prochain, que Dieu est pour nous et que nous sommes pour Dieu.
1: Nous avons là une preuve que la tradition, les rites, les cultes ne sont que des farces et que nous ne devrions pas adorer Dieu dans les églises faites de main d'homme. Jésus de Nazareth enseignait aux hommes de se rendre dans une petite chambre silencieuse et de se tourner vers Dieu dans le silence. Il ne nous a pas enseigné d'aller dans des églises en pierre. Comment mettre en pratique cette indication? Par exemple, j'ai aménagé dans mon logement un petit espace réservé à la prière. J'y ai mis une petite table, une chaise, une bougie. Avec le temps, me retirer dans cet endroit est devenu pour moi un besoin. Je m'y rends pour prier ou encore écouter un peu de musique, faire le silence en moi, pour ensuite adresser au plus profond de moi-même, à Dieu en moi, quelques prières profondes et intenses.
2: Essayez, vous aussi, d'aménager chez vous ce petit coin réservé à la prière. Faites en sorte que, par la musique et la prière, cet endroit devienne un lieu qui exerce sur vous une réelle force d'attraction et prenez toujours plus conscience que Dieu, notre Père céleste, vous aime comme il nous aime tous. Il souhaite que nous retournions auprès de lui, car au plus profond de notre âme, nous sommes tous des enfants du royaume de Dieu qui est notre patrie véritable, indestructible de toute éternité. Jésus nous a enseigné ceci. Le royaume de Dieu est en vous. En d'autres termes, le royaume de Dieu est la loi de la vie, c'est Dieu. Cela veut dire que Dieu est en nous.
5: Infolgedessen ist Gott in uns.
4: Jeder ist frei.
3: Chacun est libre de croire ou pas qu'en tant qu'être humain, il n'est qu'un pèlerin qui porte en lui l'éternité. Notre âme a endossé temporairement un corps humain pour pouvoir exister dans ce monde. Au moment où le corps meurt, l'âme poursuit son chemin dans les plans de l'au-delà jusqu'à ce qu'elle retourne à son Créateur, Dieu, son Père, qui se trouve en elle, et qu'elle redevienne une avec lui, comme Jésus lorsqu'il disait « Le Père et moi sommes un ».
4: Mein Vater und ich sind eins. Wunderbare Worte von Jesus dem Christus.
2: Ces paroles de Jésus, le Christ, sont merveilleuses. Mon Père et moi sommes un. C'est en fait le but à atteindre pour chacun d'entre nous. Nous sommes issus de Dieu. Nous sommes en Dieu et nous suivrons à nouveau le chemin qui mène à Dieu en nous, de sorte à redevenir un avec le courant puissant, l'océan incommensurable de l'existence universelle, Dieu en nous. Nous serons alors redevenus un être pur et pourrons dire, nous aussi, Mon Père et moi sommes un. Cette perspective pourrait nous enthousiasmer et nous stimuler. Seule l'unité intérieure en Dieu, notre Père éternel, nous relie comme frères et sœurs faisant partie du royaume de Dieu. Seule la patrie éternelle en Dieu, notre Père, nous unit. Revenons à l'expression « sens de la communauté ». La communauté, la bonne entente avec notre prochain, qui, comme nous, est un fils ou une fille de celui qui est infini, nous relie à Dieu, notre Père, et à notre patrie éternelle. C'est le but du chemin, c'est cela, la vie. La vie véritable, c'est la vie en Dieu. Et une vie vécue selon la volonté de Dieu est la vérité. Et la vérité est finalement le royaume de Dieu. Chers amis, nous espérons et souhaitons que vous aussi avez pris conscience qu'aucune organisation extérieure ne pourra vous mener à Dieu. Il existe bien des personnes regroupées extérieurement en communauté, mais si nous restons accrochés à cette forme extérieure, nous sommes obligatoirement amenés à nous poser ces questions. Existe-t-il un vrai ami, un ami sincère qui, à long terme, a la force intérieure et le rayonnement nécessaire pour porter chacun personnellement dans le sens de la communauté intérieure? Chacun doit un jour se trouver lui-même. C'est pourquoi, en posant les questions qui vont suivre, nous aimerions inciter chacun à se trouver lui-même. Qui êtes-vous? Qui sommes-nous vraiment? Tous ceux qui veulent vraiment se trouver y parviennent. Et tous ceux qui le veulent chercheront quel est le sens de ces paroles. Dieu est toujours présent. Il est l'infini. Il est dans l'univers tout entier.
3: Il est dans la nature, en chaque animal, chaque plante, chaque pierre. Il est dans les éléments. Il est dans l'être humain. Dieu est omniprésent. Cela signifie que Dieu est en chaque âme et ainsi également en vous. Dieu est avec vous. Dieu est à vos côtés. Dieu est avec chacun de nous et auprès de chacun de nous.
6: Si ces paroles ont également éveillé en vous la nostalgie de ressentir cette proximité de Dieu en vous, cela est possible pour vous, pour nous, pour chacun. Lorsque nous nous rendons dans la petite pièce silencieuse, faisons-le consciemment et elle nous attirera régulièrement, même s'il ne s'agit que d'un petit coin silencieux. N'amenons pas de pensées négatives ou trop humaines dans ce petit espace aménagé pour nous intérioriser et n'y allons que lorsque nous voulons écouter de la musique et prier. Et lorsque nous prions, tournons nos prières vers l'intérieur, au plus profond de notre âme, car nous sommes nous-mêmes le temple de Dieu et Dieu habite en nous.
7: Denn wir selbst sind der Tempel Gottes und Gott wohnt in uns.
8: Liebe Mitmenschen,
1: chers amis, ces explications n'ont pas pour but de diffuser un enseignement. Votre souhait, comme successeur de Jésus, du Christ, est de plaider pour Dieu, pas pour nous, ni pour une communauté traditionnelle, mais uniquement pour Dieu. C'est lui que nous aimerions faire connaître à nos prochains. Nous avons trouvé Dieu, la vie au plus profond de notre âme. Nous savons qu'il nous aime tous, car c'est en tant que Père éternel qu'il nous a tous contemplés et créés dans son cœur. Celui qui, dans la prière profonde, cherche la communication avec lui, le ressentira de plus en plus. Nous pouvons en parler, mais nous ne pouvons pas le prouver. Nous savons, sans pouvoir le prouver non plus, que vous vivez éternellement et que nous vivons tous éternellement, car Dieu est éternel. Lui, Dieu, notre Père céleste, nous a créés en tant qu'êtres purs de matière subtile. Un jour, notre corps humain mourra, mais l'appel que Dieu nous adresse garde toute sa validité. Cet appel que nous reconnaissons, par exemple, dans ces paroles du Christ de Dieu, « Venez tous à moi, vous qui êtes fatigués et chargés. Je veux vous soulager. » Où aller, puisque l'Esprit de Dieu, le Christ de Dieu, se trouve au plus profond de notre âme? Allons vers lui, lui qui vit en nous. Chers téléspectateurs, chers auditeurs, chers amis, nous arrivons à la fin de notre émission et aimerions souhaiter à chacun tout ce qu'il y a de mieux pour les temps à venir. Si vous le souhaitez, faites vos propres expériences avec l'esprit libre et faites vous aussi l'expérience que Dieu est en nous. Et si des personnes essaient de limiter votre liberté spirituelle, rappelez-vous que le Christ a dit « Je suis venu pour vous libérer ».
8: Christus spricht, ich bin gekommen, um euch frei zu machen.
1: Si vous le souhaitez, nous pourrons nous retrouver une prochaine fois pour une nouvelle émission de la série « Moment de réflexion, l'Esprit libre, Dieu en nous ». Une salutation en Dieu, Au revoir et à bientôt.
8: Gott zum Gruß.

Chers amis auditeurs, vous suivez une rencontre dans l'esprit du christianisme des origines qui a eu lieu à la Fontaine du Rocher du Christ en juillet 2026, l'an 3 de l'ère messianique et sophianique.

0: Liebe Schwestern, liebe Brüder,
1: chères sœurs, chers frères, saluons-nous mutuellement dans l'esprit du christianisme des origines, ici, à la fontaine du rocher du Christ, sur les terres du Christ et d'Isaïe, la terre des animaux. Une chaleureuse salutation en Dieu. Cette salutation s'adresse également à tous nos téléspectatrices et téléspectateurs. Vous êtes peut-être assis en ce moment dans votre salon chez vous et vous regardez cette émission du christianisme des origines. Vous êtes peut-être surpris par le cadre dans lequel nous nous trouvons aujourd'hui. Nous sommes tous des enfants du Dieu unique. Nous sommes tous frères et sœurs. Et c'est pourquoi nous sommes tous reliés les uns aux autres, au monde entier, aujourd'hui, depuis les terres du Christ et d'Isaïe. Si nous regardons autour de nous, nous voyons un très beau jardin avec des arbres, des arbustes, de nombreuses fleurs et une belle fontaine avec un grand rocher en son centre. Ce rocher se trouve également à peu près au centre de la terre du Christ et d'Isaïe. Si nous le regardons de plus près, nous voyons qu'il y a aussi des inscriptions sur ce rocher. D'un côté, on peut lire « Je suis le Je suis, l'Éternel ». Et de l'autre côté, « Moi, le Christ, je suis le rocher, le chemin, la vérité et la vie. » Et cette phrase est suivie d'un appel « Suivez-moi », c'est-à-dire « Suivez le Christ de Dieu ». Cet appel n'est pas nouveau, car il y a 2000 ans déjà, Jésus de Nazareth, le Christ de Dieu, disait « Suivez-moi ». Mais cet appel a-t-il été suivi? Qu'en ont fait les religions et chacun d'entre nous? Dieu, l'Éternel, a appelé la sagesse divine et le Christ à rassembler, à révéler à nouveau et à nous transmettre une fois encore à nous les êtres humains, dans le langage d'aujourd'hui, tous les enseignements que les véritables prophètes de Dieu ont apportés sur cette terre au fil des millénaires et qui ont ensuite été transmis de manière erronée ou passée sous silence. C'est ce qu'a fait notre sœur Gabrielle, la grande prophétesse et messagère de Dieu, pendant 50 ans ici sur cette terre. Durant toutes ces années, elle a donné de grandes révélations du Christ de Dieu, des révélations de notre Dieu Père-Mère, et des révélations de frère Emmanuel, le prince de la sagesse divine, ainsi que d'innombrables enseignements. Aujourd'hui, nous pouvons lire tous ces enseignements et ces révélations qui sont également disponibles en grande partie sous forme audio et vidéo. Tout cela est consigné dans des dizaines de milliers de pages que nous pouvons découvrir à la Bibliothèque Sophia, le centre de l'Esprit libre. Beaucoup de ces révélations se trouvent également dans la tente de Dieu, afin que nous, les personnes d'aujourd'hui, ayons la possibilité de rebrousser chemin, c'est-à-dire de nous tourner vers l'intérieur de nous-mêmes et de ne pas chercher Dieu, notre Père, à l'extérieur, mais dans notre cœur, notre petite chambre silencieuse, comme Jésus de Nazareth nous l'a recommandé. Ces 50 années n'ont pas été faciles pour Gabriel et certainement pas non plus pour le royaume de Dieu. En effet, Gabriel a dû vivre beaucoup de choses sur cette terre, diffamation, persécution, calomnie, Et malgré tout cela, elle a tenu bon. Elle a transmis pendant 50 ans la parole du royaume de Dieu afin de construire une base qui nous permette de rentrer plus facilement dans la patrie céleste, de retourner à notre véritable origine dans le royaume de Dieu. Mais Gabriel, à qui nous devons vraiment une immense gratitude, ne s'est pas contenté d'enseigner, car elle est une partie de la sagesse divine. Et la sagesse divine, dans le royaume de Dieu, c'est l'action. Et sur la terre aussi, la sagesse divine est action. C'est ainsi que, au cours de ces 5 décennies, Gabriel a posé de nombreux fondements qu'elle nous a laissés et sur lesquels un peuple de Dieu peut édifier le royaume de paix du Christ de Dieu. L'un des éléments essentiels de ces fondements sont les terres du Christ et d'Isaïe, où nous nous trouvons aujourd'hui. Il y a 26 ans, Gabriel a commencé à construire ce lieu. Elle avait cette grande vision, transmise également par le grand prophète de Dieu Isaïe, selon laquelle tout forme une unité. Nous tous, les êtres humains, les animaux, les plantes, nous faisons partie d'un tout. Et c'est dans cet esprit qu'elle a édifié cette œuvre concrète. C'est ainsi qu'est né ce magnifique endroit, ces terres pour les êtres humains, les plantes, les animaux et les minéraux. C'est une œuvre réalisée à partir de l'Esprit de Dieu. Et beaucoup de ce que nous voyons ici a vu le jour grâce à Gabriel. De nombreuses prairies et de nombreux champs ont pu être acquis. Des kilomètres de haies ont été plantés. Et tout cela offre aujourd'hui à nos frères et sœurs, les animaux, un foyer, un endroit sur cette planète où ils peuvent vivre sans être persécutés. Je voudrais également profiter de cette rencontre pour dire merci. Merci aux nombreux frères et sœurs qui ont contribué à ce que tout cela puisse voir le jour, qui ont apporté leur soutien financier pour que ces champs et ces terres puissent être acquis et que tout ce que nous voyons autour de nous aujourd'hui ait pu être réalisé. Je crois que nous avons toutes les raisons de remercier la sagesse divine ainsi que notre frère le Christ et notre Dieu Père, Mère éternel. Laissons cette gratitude entrer en nous au plus profond de nous-mêmes. Peut-être que la phrase gravée ici dans la roche peut nous y aider. Intériorisons-la consciemment. Moi, le Christ, je suis le rocher, le chemin, la vérité et la vie. Suivez-moi. Ces paroles peuvent faire bouger beaucoup de choses en nous, tout comme la brise légère qui souffle autour de nous. Les rayons du soleil qui nous apportent la lumière et toutes les plantes qui nous entourent. Ils nous guident vers l'intérieur.

0: Chers amis, au début de la rencontre, le prophète Ulrich a prononcé une profonde prière de remerciement.
1: Himmlischer Vater,
2: Père céleste, nous venons à toi, nous qui sommes des chrétiens des origines dans l'esprit de ton Fils, le Christ de Dieu. Nous venons de l'Est et de l'Ouest, du Nord et du Sud, et nous nous inclinons devant toi, Père céleste, toi qui es la magnificence et la vie éternelle. Tu nous as appelés et nous as guidés à travers le Christ. Et nous nous sommes rassemblés dans l'esprit du christianisme des origines, dans l'esprit de ton amour qui nous a été révélé par le Christ lorsqu'il était incarné en Jésus de Nazareth. Père céleste, nous te remercions de nous guider sans cesse et de nous donner ta force. Nous te remercions pour tout, absolument tout ce qui s'est passé dans notre vie et que, avec le recul, nous pouvons véritablement reconnaître comme étant ta conduite. Dans la vie quotidienne, nous sommes souvent très tournés vers l'extérieur, Père. Mais dans les moments où nous nous intériorisons, où nous nous tournons vers toi et où nos cœurs deviennent silencieux, nous ressentons à quel point tu es proche de nous. Oui, nous ressentons à quel point le Christ est proche de nous, ainsi que nos anges gardiens qui nous entourent. Nous nous inclinons profondément devant toi, Christ, frère divin, toi qui es notre Rédempteur, toi qui nous as appelés dans nos cœurs et qui nous a réunis ici pour passer ensemble quelques heures dans la gratitude envers le Père céleste, le Père de l'amour, qui est la loi de l'amour pour Dieu et pour le prochain. Nous te remercions aussi, Christ, frère divin, de nous toucher sans cesse au plus profond de notre cœur, de nous permettre de venir à toi avec tout ce qui nous touche dans notre quotidien et de pouvoir sans cesse déposer sur l'autel intérieur ce que nous reconnaissons comme contraire à la loi de l'amour pour Dieu et pour le prochain, de le déposer à tes pieds afin de le régler avec ta force et de ne plus le refaire. C'est ainsi que notre âme se purifie et que la lumière du Père éternel peut s'intensifier de plus en plus en nous. Nous recevons l'amour du Père par toi, Christ, car toi et le Père, vous ne faites qu'un. Nous te remercions vraiment de tout notre cœur pour ce moment où nous pouvons passer quelques heures ensemble dans la nature, sur la terre du Christ et d'Isaïe, la terre des animaux. Merci, Christ, frère divin. Merci, Dieu, Père, Mère, éternel. Merci pour tous nos frères et sœurs, pour l'unité en toi.

0: Ensuite, le Christ de Dieu s'est révélé à travers la parole prophétique.
1: Ich bin der ich bin. Ich bin der Christus Gottes.
2: Je suis le je suis. Je suis le Christ de Dieu. Oui, en vérité, je suis le rocher. Je suis le chemin, la vérité et la vie. Je suis la lumière de vos âmes. Je suis votre Rédempteur, le Christ de Dieu. Et à travers la parole prophétique, je viens vers les miens ainsi que vers vous, peuple de cette terre. En vérité, je viens à vous. Écoutez ma parole. C'est la voix de l'infini. C'est la parole que le Père vous envoie à travers moi.
1: O seht, geliebte Schwestern, geliebte Brüder.
2: O voyez, sœurs bien-aimées, frères bien-aimés, vous qui suivez ceci à la télévision dans le monde entier, et aussi vous qui êtes ici, sur la terre de la paix, en cette heure bénie. Oui, je vous adresse ma parole et vos âmes jubilent parce qu'elles me reconnaissent comme force et vie en elles, moi, le Christ de Dieu.
1: Als Jesus von Nazareth brachte ich euch den Vater der Liebe.
2: Incarné en Jésus de Nazareth, je vous ai apporté le Père d'amour. Incarné en Jésus de Nazareth, j'ai enseigné le Père d'amour, le Dieu Père-Mère éternel et unique, qui a contemplé et créé tous ses enfants et dont l'essence est l'amour, la loi de l'amour pour Dieu et pour le prochain. Incarné en Jésus de Nazareth, j'ai guéri de nombreuses personnes et j'ai ressuscité ce que l'on disait mort, car je voyais que le fil de vie, le cordon d'argent, n'était pas encore rompu. C'est ainsi que j'ai pu accomplir des miracles pour les gens de cette époque, des miracles d'amour. J'ai donné beaucoup d'enseignements. J'ai enseigné énormément de choses tirées de la loi de la vie, qui est Dieu, notre Père éternel. Oui, j'ai donné ma vie par amour, mais je ne suis pas mort sur la croix pour effacer les péchés des êtres humains. C'est là un enseignement de la caste des prêtres. Je ne suis pas mort pour que les êtres humains continuent à pécher, à commettre un méfait après l'autre. Au contraire, j'ai enseigné « Devenez parfait comme le Père qui est aux cieux ». J'ai enseigné d'accomplir les 10 commandements et le sermon sur la montagne, qui sont véritablement des marches menant au royaume de Dieu, pour autant qu'ils soient mis en pratique, car l'accomplissement de la loi de l'amour purifie les êtres et les libère de la loi des semailles et des récoltes.
1: Ich lehrte also etwas völlig anderes.
2: Mon enseignement était donc tout à fait différent de ce que l'on a fait de mes paroles par la suite, au fil des siècles. Je n'ai jamais institué de prêtre ni fondé d'église. Je n'ai fondé aucune religion. J'ai enseigné l'amour du Père. En vérité, mes chères sœurs, mes chers frères, les religions qui se disent chrétiennes se sont emparé de mon nom et au fil des siècles ont dispensé un enseignement totalement erroné à de nombreux peuples, surtout en Occident. Elles ont implanté de faux enseignements dans le cœur et l'âme des gens, et ceci par le feu et l'épée. Plongez-vous dans l'histoire des religions et vous découvrirez que ma parole est la parole de la vérité hier comme aujourd'hui. Si donc ce qu'on appelle l'Occident chrétien a été complètement induit en erreur pendant des siècles au sujet de la vie de Jésus de Nazareth, le Christ de Dieu que je suis, alors n'êtes-vous pas victime de manipulation? Si vous croyez ce qu'on vous a enseigné, n'êtes-vous pas alors sous l'emprise de ceux qui vous manipulent encore jusqu'à aujourd'hui? Je suis le Fils de Dieu, le co-régent du royaume de Dieu. Je ne fais qu'un avec le Père, et le Père est amour. Et l'amour du Père vous a donné par la bouche des prophètes les 10 commandements et par moi, son Fils, le Christ, le sermon sur la montagne, pour que vous les accomplissiez et que vous puissiez vous libérer de la loi des semailles et des récoltes. Cependant, ceux qui, depuis le commencement, étaient et sont encore contre moi, le Christ de Dieu, ont inculqué de faux enseignements au peuple, les ont délibérément induits en erreur et détournés du Dieu d'amour et ont transformé l'enseignement et la vie de Jésus de Nazareth en une religion de cruauté, de crime, de meurtre et de génocide. Et aujourd'hui encore, d'innombrables êtres humains et âmes restent liés à ces champs d'énergie car ils croient aux mensonges de la caste des prêtres. Vous êtes donc manipulés. Combien de temps encore voulez-vous le rester? Combien de temps encore voulez-vous continuer à être manipulé et à adorer ainsi le Dieu des ténèbres? Ne savez-vous donc pas que la terre ne peut quasiment plus supporter l'humanité? Ne savez-vous donc pas que ce n'est pas le changement climatique qui rend peu à peu la terre inhabitable? C'est vous avez détruit cette terre, car vous portez la destruction en vous, parce que vous êtes manipulé par le Dieu des ténèbres et ses représentants ici-bas. Ne remarquez-vous donc pas, lorsque vous examinez votre vie à la lumière des 10 commandements et du sermon sur la montagne, que vous enfreignez jour après jour la loi de l'amour pour Dieu et pour le prochain? En vérité, je vous le dis, celui qui ne se réveille pas et ne commence pas à changer sa vie restera manipulé même dans l'au-delà. Et les forces des ténèbres qui mènent cette manipulation depuis l'au-delà vous accueilleront. Les temps sont graves, mes chères sœurs, mes chers frères, vous qui êtes souvent manipulés. En vérité, sauvez vos âmes tant que ce monde existe encore, car les âmes dans les plans de purification n'ont vraiment pas la tâche facile. Tout est énergie. Combien de fois vous l'ai-je déjà révélé? Chers frères, chères sœurs, mes paroles sont graves concernant l'état de ce monde, concernant ce que vous appelez le changement climatique. Mais c'est vous-même, jour après jour, qui accélérez ce changement climatique. C'est vous-même qui ne cessez de vous attaquer à la nature, aux animaux, aux minéraux. C'est vous-même qui menez des guerres contre la nature, contre les forêts, contre les minéraux, et avec une cruauté incroyable contre les animaux. N'avez-vous donc pas encore compris que vous menez ainsi une guerre contre le Christ de Dieu que je suis? En vérité, je vous le dis, le temps touche à sa fin. Et lorsque vous arriverez dans l'au-delà, vous reconnaîtrez que moi, le Christ de Dieu, je suis le rocher, le chemin, la vérité et la vie. Mais alors, il sera trop tard pour beaucoup, car l'au-delà a aussi ses énergies. Et ces énergies vous retiendront pendant un certain temps. Quoi qu'il en soit, je suis le rocher. Et c'est pourquoi je vous donne cette image. Accueillez-la dans votre cœur. Et même si les temps à venir deviennent extrêmement difficiles pour vous, moi, le Christ de Dieu en vous, je suis le rocher, je suis le chemin, la vérité et la vie. Votre regard se pose sur le rocher qui se trouve dans cette fontaine. Imaginez ce rocher comme une lumière rayonnante, semblable à un cœur. Ce rocher, plein de lumière, habite dans l'âme de chacun de vous. Accueillez cette image en vous, si vous le souhaitez, car je suis l'amour dans le Dieu Père-Mère. Je suis véritablement l'amour et je souhaite vous libérer de la manipulation exercée par les religions qui se disent chrétiennes. Oui, elles abusent de mon nom jusqu'à ce jour. Et jusqu'à ce jour, la parole prophétique que je suis est raillée et tournée en dérision. Elle est ridiculisée par ceux qui sont contre moi et qui me combattent depuis longtemps, car ils ne peuvent supporter ma parole d'amour. Ma parole d'amour pour Dieu et pour le prochain. Ô peuple de cette terre, voyez, vos Écritures disent, elles aussi, que Jésus de Nazareth a déclaré ce qui suit. Je vous enverrai des prophétesses et des prophètes, je vous enverrai l'esprit de la vérité qui vous conduira dans toute la vérité. Ces paroles de Jésus de Nazareth figurent dans ce que vous appelez la Bible. À présent, l'esprit de vérité est venu. La sagesse divine, ma prophétesse Gabrielle, guidée par le chérubin de la sagesse divine, que vous connaissez sous le nom de frère Emmanuel. Pendant des décennies, tout a été enseigné et transmis. Tout ce que cette humanité est capable de comprendre a été révélé afin que vous puissiez vivre selon les lois de Dieu, les 10 commandements et le sermon sur la montagne. Et que s'est-il passé une fois de plus? La parole prophétique a été tournée en dérision et raillée. Oh, voyez, vous continuez donc à être manipulé, vous continuez à être trompé et dupé par ceux qui défendent leurs enseignements erronés et qui continuent à manipuler les peuples. Je ne suis pas dans quelque hostie que ce soit. N'êtes-vous donc pas doué de bon sens? Je ne suis dans aucun tabernacle et je ne suis pas non plus dans l'encens ni dans une église de pierre. Vous êtes vous-même le temple de Dieu et je suis le rocher lumineux en vous. Vous pouvez venir à moi à tout moment car je vous aime, je vous guide, je vous libère de la manipulation. Je ne vous conduis pas non plus vers un prophète ou une prophétesse. Les prophètes et les prophétesses sont vos frères et sœurs. Je vous conduis vers moi, le Fils de Dieu, en vous, votre Rédempteur, car il m'a été donné par le Père éternel le pouvoir de ramener tous les êtres déchus dans le royaume de Dieu. Et ainsi, j'enseigne par l'intermédiaire de mes prophètes et prophétesses et je donne à nouveau ma parole en ces temps de la fin.
1: O seht, ihr Völker dieser Erde, wie sehr ihr auch
2: manipuliert werdet. Ô peuple de cette terre, voyez à quel point vous êtes manipulés par les fondés de pouvoir de l'État. N'avez-vous donc pas encore compris ce qui se cache entre les lignes? Des forces énergétiques influencent bon nombre des fondés de pouvoir de vos États. Des forces énergétiques de l'au-delà, des domaines de la chute, ont regroupé des énergies qui contrôlent votre monde de la finance, des énergies qui contrôlent tout. Et ces mêmes forces contrôlent également vos médias. Ce sont ces mêmes forces qui sont soutenues et alimentées par les énergies de l'au-delà pour que des guerres soient financées et orchestrées dans le but de détruire. N'avez-vous donc pas compris ce que l'histoire vous a enseigné? Ce sont toujours les mêmes schémas, ce sont toujours les mêmes dynasties, les mêmes groupes de personnes qui, en fin de compte, tiennent entre leurs mains les événements de ce monde. Et ces puissants du monde s'allient également à ce qu'on appelle les pouvoirs religieux. C'est ainsi que déjà maintenant, vos médias vous préparent de plus en plus à la grande bataille des nations. Lisez entre les lignes. Il s'agit de redevenir prêt pour la guerre. Il s'agit de se réarmer. Et ceux qui fournissent les armes gagnent à nouveau beaucoup d'argent. Les États qui s'arment contractent de nouveaux emprunts dans les grands champs énergétiques dont j'ai parlé et que les peuples devront ensuite rembourser. Le scénario est toujours le même et les peuples n'en tirent guère de leçons. Et c'est ainsi que la grande bataille des nations se profile véritablement à l'horizon. Car l'Occident veut se déverser vers l'Est. Ne lisez-vous donc pas entre les lignes? N'entendez-vous donc pas ce qui est réellement dit dans les informations? Ne lisez-vous donc pas dans les communiqués des gouvernements que l'on peut consulter tant en Occident qu'à l'Est? En vérité, tout ce que moi, le Christ de Dieu, je viens de vous révéler, vous pouvez également le constater dans votre monde. Cela est rapporté dans les médias et les représentants de vos pays le présentent à leurs citoyens de manière similaire. Comprenez-vous maintenant pourquoi je vous ai donné l'image du rocher lumineux? Je suis le rocher, je suis le chemin, la vérité et la vie. Suivez-moi. Oui, suivez-moi vraiment. En pratiquant l'amour pour Dieu et pour le prochain, pardonnez à vos sœurs et à vos frères qui ont péché contre vous. Demandez vous-même pardon lorsque vous reconnaissez avoir péché. Faites la paix avec vos prochains. Faites véritablement la paix avec vos prochains. Faites tomber vos murs intérieurs afin de trouver l'unité au sein de vos familles et sur votre lieu de travail. Et si vous êtes en mesure de le faire, faites la paix avec la nature et les animaux. Commencez très progressivement à arrêter de manger de la viande, car les animaux sont vos petits frères et sœurs, des créatures dans le cycle de l'évolution. Il en va de même pour les arbres, les arbustes, les plantes. Tout est vie issue de Dieu, l'Éternel, que nous appelons le Dieu créateur, le créateur des univers, également de la terre-mère. Car même si la terre-mère est un produit de la chute, tout comme la matière dans son ensemble, le Créateur vous a néanmoins tendu sa main aimante et bienveillante en vous donnant des minéraux, des plantes et des animaux pour que vous appreniez à cultiver toujours davantage l'unité. Il ne vous a pas envoyé sur une planète désertique. Il est l'amour. Il vous a donné toute la création afin que vous compreniez que l'amour de Dieu et du prochain porte en lui l'unité de toutes les formes d'existence. C'est vous-même qui êtes en train de transformer cette merveilleuse planète Terre en une planète désertique, voire qu'il avait déjà en partie transformé en désert. Et toute l'indicible souffrance infligée au cours des milliers d'années à la Terre, aux animaux, aux plantes, constitue des ombres qui recouvrent et assombrissent vos âmes. Avant de pouvoir retourner dans le royaume de Dieu, vous devrez réparer tout cela, vous en défaire, vous devrez redevenir lumière issue de sa lumière. Cependant, moi, le Christ de Dieu, je suis le rocher, je suis le chemin, la vérité et la vie. Je suis en vous, je vous sers et vous aide à prendre conscience de vos fautes afin que chacun de vous reconnaisse où il en est. L'enseignement de l'amour pour Dieu et pour le prochain, c'est l'amour désintéressé envers les êtres humains, la nature, les animaux et les plantes. Ce sont là les premiers pas permettant à votre âme de se purifier et à votre corps de retrouver la santé. Oh, combien de fois dites-vous, « Je suis malade, je souffre de ceci ou de cela. » Ne vous êtes-vous jamais demandé si, en enfreignant les lois de l'amour pour Dieu et pour le prochain, vous n'étiez pas vous-même à l'origine de votre maladie? Vous l'êtes vous-même. Souvent, vous ne vous en rendez pas compte, car l'âme transmet dans votre corps humain certaines causes provenant de vies antérieures, ce qui déclenche alors une maladie. Vous êtes ignorant spirituellement. Pourquoi ? Parce que vous êtes manipulé. Vous avez cru si longtemps l'adversaire de Dieu durant des incarnations que vous ne savez désormais plus du tout qui vous êtes. Beaucoup d'entre vous en viennent à nier l'existence d'une âme dans le corps humain. En vérité, je vous le dis, vous vivez éternellement. La mort n'existe pas. Le corps humain est fait de matière, mais en lui réside un être de matière plus subtile, appelé âme. Et dans le noyau central de l'âme se trouve le corps spirituel, l'être spirituel issu de Dieu, absolument pur, tel que Dieu l'a créé et contemplé. Et à mesure que l'âme se purifie, le corps spirituel pur se déploie en elle. Seul ce corps spirituel pur retournera dans le royaume de Dieu. Toutefois, l'âme ne peut se purifier qu'avec ma force, avec ma force rédemptrice qui habite en elle. C'est pourquoi je suis le rocher, le chemin, la vérité et la vie.
1: Wahrlich, macht euch bewusst, dass Gott, unser himmlischer Vater, liebt.
2: Prenez conscience que Dieu, notre Père céleste, est l'amour. Prenez conscience que moi, le Christ de Dieu, je suis l'amour en Dieu et que je vais à la recherche de chaque âme déchue. Oui, je vous appelle. Venez à moi, le Christ de Dieu. Remettez-moi tout ce qui vous accable, tout ce qui vous tourmente. Je veux véritablement vous guider et vous accompagner. Je veux vous ramener à la maison auprès de vos familles spirituelles, car je vous aime tant. Dieu, notre Père éternel, est la loi de l'amour. Et c'est à partir de cette loi de l'amour qu'il vous a contemplé et créé. Vous êtes donc esprit, issu de son esprit, et amour, issu de son amour. Oh, ouvrez grand votre cœur à moi, le Christ de Dieu, et laissez naître en vous l'image de l'amour, du rocher lumineux, le Christ de Dieu que je suis. Oui, je suis le chemin, la vérité et la vie. Suivez-moi. Suivez-moi en mettant en pratique les 10 commandements de Dieu et mon sermon sur la montagne que je vous ai donné afin que vous vous libériez de la manipulation exercée sur les masses, afin que vous vous libériez du carcan trompeur des religions. En vérité, personne n'a besoin d'une religion. Ce dont vous avez besoin, c'est de la vie issue de l'Esprit de Dieu, et c'est moi, le Christ de Dieu. En vérité, je suis le je suis. J'aime mes frères et sœurs, et je vous ramène tous dans la patrie éternelle, même s'il faudra encore beaucoup de temps jusqu'à ce que les êtres humains se réveillent, jusqu'à ce que les âmes se réveillent, oui, jusqu'à ce que la dernière âme soit de retour dans le royaume de Dieu. J'irai à la recherche de chaque âme aussi longtemps qu'il le faudra, car je suis l'amour en Dieu, votre Père et le mien, d'éternité en éternité.

0: Liebe Schwestern, liebe Brüder,
1: chères sœurs, chers frères, nous avons eu la chance d'être témoins d'un événement vraiment extraordinaire. Le Christ a parlé avec force dans nos cœurs et il s'est également adressé avec force au peuple de cette terre. Et c'est exactement comme le rapportent les Écritures. Il parlait avec autorité et non pas comme les docteurs de la loi. Le Christ nous a expliqué tant de choses, nous a transmis tant de connaissances qui peuvent nous aider sur notre chemin vers lui. Lui qui est le chemin, la vérité et la vie. Et il a déposé dans notre âme une image merveilleuse en disant que nous avons le Christ en nous, dans notre âme, comme un rocher lumineux. J'ai le sentiment qu'il a fait cela pour que nous intériorisons vraiment cette image, afin qu'elle puisse nous aider lorsque des moments difficiles surviennent, lorsque la détresse, les peurs, les soucis cherchent à nous submerger, lorsque nous souffrons ou nous sommes malades, afin que nous puissions nous tourner vers lui, ce cristal puissant et lumineux qui est un rocher inébranlable, capable de nous aider en toute situation. Nous nous trouvons ici dans un merveilleux endroit, un petit bijou au cœur de la nature, et nous avons entendu le Christ de Dieu nous parler depuis les cieux. Il nous a dit avec gravité que nous sommes manipulés à bien des égards. Et plus son message nous effraie, plus il se peut que nous ayons quelque chose à reconnaître, des aspects dans lesquels nous sommes nous-mêmes encore manipulés. Mais il nous a apporté tant de réconfort et d'amour aussi. Il nous a également dit que l'un des premiers pas dans la bonne direction pourrait être de cesser de manger nos frères et sœurs, les animaux. Nous pouvons donc être reconnaissants de pouvoir partager un repas préparé sans causer de souffrance aux animaux par des agriculteurs qui s'efforcent de considérer la terre comme leur ami et de la traiter en conséquence. Avant de commencer ce repas, prions encore une fois et remercions notre frère qui est notre Rédempteur et qui nous parle avec tant de puissance et d'amour. Il est présence éternelle, il est la vie, il est notre frère bienveillant qui nous aime par-dessus tout.

0: Chers auditeurs, la rencontre s'est poursuivie avec un repas de l'amour sans souffrance animale. Ensuite, un échange a eu lieu entre les participants, dont seuls quelques extraits sont retransmis ici.
1: Liebe Geschwister,
2: chers frères et sœurs, nous avons eu la chance d'entendre une puissante révélation du Christ de Dieu et nous pouvons, en tant que chrétiens des origines et amis des chrétiens des origines, partager entre nous ce qui nous

0: erreur. Car ces derniers ne se contentent pas de les conduire vers les églises et les religions, mais ils les empêchent aussi, d'une certaine manière, de découvrir à quel point cette relation intérieure avec le Christ ou avec notre Père céleste est un sentiment profond. Et maintenant que nous venons d'entendre que nous avons en nous un puissant rocher, nous pouvons simplement dire encore plus merci, car un rocher ne peut être ni renversé ni écrasé.
1: C'est beau ce que tu dis. C'est aussi merveilleux, comme le dit le Christ, qu'il n'y ait besoin d'aucune religion. Il n'a pas apporté de religion et il ne veut pas non plus nous conduire vers des prophétesses et des prophètes, mais il veut nous conduire vers lui en nous. Il l'a si merveilleusement exprimé. Nous sommes des enfants libres, nous sommes des êtres spirituels et nous retournerons dans notre patrie éternelle, et cela en prenant sa main. Nous n'avons besoin d'aucun guide humain.
0: Je tiens également à remercier le Christ de tout mon cœur. Depuis sa venue sur terre, en Jésus de Nazareth, il va à notre recherche. Et dans cette révélation d'aujourd'hui, j'ai vraiment ressenti comme il nous secoue pour que nous nous réveillions enfin et que nous nous libérions de cette manipulation qui rend les cœurs sourds et les âmes muettes. Et il a dit qu'il ira à la recherche de chaque âme jusqu'à la dernière. Une telle fraternité, une telle fidélité, c'est incroyable. J'emporte cette image avec moi pour ma vie. Le rocher lumineux avec les paroles « Je suis le Christ, le chemin, la vérité et la vie. » Et je le suis.
1: Je crois que c'est la seule chose qui perdurera et nous aidera à l'avenir, quoi qu'il arrive, quelles que soient les épreuves que chacun d'entre nous devra traverser. Le Christ est vraiment un trésor, car il nous a en fait déjà transmis il y a 2000 ans l'enseignement qui nous permet d'échapper à cette manipulation dont beaucoup de gens sont prisonniers, qui nous permet de voir clair dans notre propre vie en essayant d'appliquer les 10 commandements et son sermon sur la montagne. Alors, peu à peu, nous prenons conscience de qui nous sommes encore, également de la manière dont nous manipulons éventuellement nous-mêmes les autres. Mais nous apprenons aussi, pas à pas, à avancer vers la liberté, à aller vers le Christ en nous. Et sur ce rocher qu'il est lui-même, le Christ peut édifier son royaume de paix, car nous sommes alors forts en lui. Et je crois que c'est ce qu'il souhaite, ce qu'il désire pour son peuple ici, sur cette terre.
0: Dans sa révélation, le Christ nous a également appelés, exhortés à être aimants envers les créatures de son Père. Il parle là des animaux. Et j'ai longuement contemplé l'environnement qui nous entoure, ces arbres, les cimes se découpant sur le ciel, et cela a donné à cette demande du Christ une force tout à fait différente. Quels êtres merveilleux que ceux qui nous entourent ici, s'élevant vers le ciel, si élégants, si beaux, si délicats. Et maintenant que j'en ai pris conscience, je ressens en moi un élan supplémentaire pour développer encore davantage l'amour pour les créatures de notre Père, ses enfants dans toute la nature. Et je crois que cette image va m'accompagner encore longtemps.
1: Je trouve que c'est formidable de pouvoir garder cette image à l'esprit, car il arrive à chacun d'entre nous de traverser de temps à autre des moments difficiles. Et lorsque nous nous en souvenons, nous reprenons courage et nous nous rappelons alors que le Christ, le rocher, est aussi en nous et qu'il veut nous aider.

0: Il nous montre alors peut-être telle ou telle situation de la vie quotidienne où nous pouvons à nouveau faire un pas vers lui. C'est finalement aussi l'expression de notre nostalgie de l'unité, la nostalgie de renouer une relation intérieure avec les plantes, avec les animaux, de ne pas les considérer comme étrangers à nous, de ne pas penser qu'ils n'ont pas grand-chose à voir avec nous. Nous formons tous une grande unité au sein de la famille de la création du Créateur éternel. Nous sommes tous des enfants de l'Éternel. Nous savons que les arbres et les animaux observent souvent ce que font les êtres humains, comment nous nous comportons et la manière dont nous les traitons. Et cela leur redonne aussi la force de subsister sur cette terre, car les plantes et les animaux ne vont pas bien non plus, car ils ont peu d'amis sur la terre. C'est une bonne image à emporter.
1: Moi, ce qui m'a profondément touchée, c'est à quel point le Christ était et est proche de nous. Dès qu'il a commencé à parler, mon cœur s'est mis à battre si fort que j'ai cru qu'il allait exploser. Et puis, tout à coup, un vent puissant s'est levé, mais il était doux malgré tout. Cette expérience a été très précieuse pour moi, car cela m'a fait ressentir que le Christ est toujours proche de moi. Il est en moi, comme il l'a dit aujourd'hui encore. Il est le rocher en moi, en chacun de nous. Je peux tout partager avec lui, tout ce qui m'accable, mais aussi ma joie. Il se réjouit quand je me tourne vers lui avec tout cela et il me guide pour que j'aille plus profondément en moi, pour que je retrouve l'unité avec mon prochain, mais aussi avec la nature et les animaux. Quand on se trouve dans un environnement comme celui-ci, on se sent naturellement très relié à tout ce qui nous entoure. Mais ce sentiment que j'éprouve aujourd'hui restera profondément ancré en moi. C'est un soutien pour tant de choses. Lorsque des temps plus difficiles surviendront, le Christ est le rocher sur lequel je peux construire et en qui je peux avoir confiance, qui ne m'abandonne jamais. Et cela m'apporte un courage, un réconfort et une force infinie.
0: Tu as parfaitement exprimé ce que nous éprouvons. Je crois que ce que tu nous as dit si bien, c'est exactement ce que nous avons pu ressentir, cette unité avec lui, cette paix et ce sérieux avec lesquels il nous accompagne et nous met en garde contre tout ce qui peut nous induire en erreur. Merci beaucoup.
1: Nous sommes aujourd'hui sur la terre de la paix et c'est ici, sur la terre de la paix, que le Christ dit que nous sommes manipulés dans le but de nous pousser à croire que nous devons redevenir prêts pour la guerre. Tels étaient ses mots. Pourtant, être prêt pour la guerre n'a vraiment absolument rien à voir avec Dieu ni avec le Christ. Et le fait que ce message soit diffusé avec une telle clarté aujourd'hui, depuis la terre de la paix, je trouve cela phénoménal.
0: Le Christ, lorsqu'il était incarné en Jésus de Nazareth, était lui aussi un pacifiste. Il rejetait toute forme de violence. Et en réalité, lorsque les religions chrétiennes d'aujourd'hui s'approprient son nom tout en agissant à l'opposé de ce qu'il a enseigné, cela revient à bafouer et à tourner en dérision son enseignement.
1: J'aimerais remercier le Christ d'avoir déposé dans nos cœurs cette magnifique image du rocher. Je pense souvent aussi à nos jeunes générations, aux enfants. Et cette image du rocher et de la lumière dont Gabriel nous a aussi déjà parlé, c'est vraiment un soutien formidable en nous. Je crois que les enfants prennent exemple sur nous, la génération plus âgée. Et si nous vivons toujours plus en paix les uns avec les autres, je crois aussi qu'une nouvelle génération forte peut ainsi grandir. Mais c'est à nous de donner l'exemple.
0: Je trouve que ce que tu as dit est très bien et important. C'est à nous de donner l'exemple. Chers frères et sœurs, à la fin de cette rencontre, nous avons vraiment toutes les raisons de remercier le Christ, le Père éternel et le royaume de Dieu. Nous pourrions le faire ensemble en chantant le chant « Je suis ».

0: Chers frères et sœurs, chers amis dans le monde entier, nous concluons maintenant notre rencontre. Restons intérieurement reliés dans sa paix et souhaitons-nous une nuit bénie. Une salutation en Dieu.
1: Une salutation en Dieu.

Chers amis, c'est avec joie que nous lirions vos impressions suite à cette grande émission. Pour cela, envoyez vos messages WhatsApp au numéro suivant 0049 pour l'Allemagne, 159 08 45 45 05. 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Ou écrivez-nous par mail à info@radio-santec.com. 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

0: Chères auditrices et auditeurs, chers amis, bonjour. 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Nous vous invitons à suivre aujourd'hui la première partie d'une série d'émissions consacrée à la lecture du livre « Dieu guérit », écrit par Gabriel, la prophétesse et messagère de Dieu à notre époque. Au vu de ce qui se passe dans ce monde, de la détresse et de la souffrance dans laquelle vivent tant de personnes, ce titre « Dieu guérit » étonnera certains auditeurs et ravivera peut-être une lueur d'espoir. Dieu peut-il vraiment guérir? Ce livre précieux, dont nous faisons la lecture dans cette série d'émissions, explique qu'une force immense, indescriptible et inimaginable agit au plus profond de chacun de nous. C'est la force centrale de l'amour, la force et le salut de Dieu. Si nous nous ouvrons à ce courant éternel, à Dieu, en activant les forces positives en sensations, pensées, paroles et actes, elles servent alors notre âme et notre corps. Car les forces positives, les forces pures de Dieu, renforcent l'âme et le corps et stimulent la santé, de sorte que le processus de guérison peut se faire de l'intérieur vers l'extérieur grâce à la force divine en nous.
1: Chers amis, pour en apprendre plus, nous commençons maintenant la lecture du prologue de « Dieu guérit ». Guérison. Dans ce mot vibrent tant de choses que les hommes y associent et y ont associé de tout temps. Combien d'espérances et de désirs enfouis dans le cœur humain résonnent dans le mot « guérison ». La guérison apporte apaisement, consolation et délivrance. Elle procure la paix là où il y a un dysfonctionnement. Le mot « guérison » signifie le processus qui mène à la santé et non l'aboutissement de ce processus qui est d'être guéri. Qui n'a pas besoin de guérison? Qui n'a pas à se plaindre d'un problème de santé plus ou moins grave dont il souhaite être libéré? Celui dont le cœur est encore vivant, pressent par ailleurs que la guérison, le processus de guérison et le fait d'être guéri, sont en rapport avec un ordre fondamental de l'être intérieur. La guérison, dans son sens le plus profond, touche aux sphères de l'âme, qui constitue l'origine de l'homme et dans lesquelles repose sa vie véritable. Le premier chapitre du livre s'intitule « Comment nous ouvrir à la source de la force curative ?» La force centrale au plus profond de l'homme, c'est l'esprit. Dieu est la force primordiale de toute existence. Cet esprit universel divin est la vie en toute forme d'existence, également dans les formes de vie matérielle. Son souffle qui est vie anime l'âme de l'homme ainsi que chaque cellule de son corps. L'esprit est donc la vie, la force de vie, la force curative. Si nous voulons obtenir la guérison par l'esprit, nous devons animer de vie tout ce qui est en rapport avec le processus de guérison, c'est-à-dire donner de la vie à nos pensées et à nos paroles. Beaucoup de personnes disent « Il faut que je guérisse. Oui, je veux guérir. » Cependant, en même temps, elles doutent intérieurement de leur guérison. Elles parlent bien de guérison et de guérir, mais ne sont pas conscientes que, simultanément, au fond d'elles-mêmes, en sentiment et en pensée, elles doutent de la guérison. Ce faisant, elles opposent des sentiments et des pensées pessimistes et sceptiques aux mots positifs, guérison et guérir. Il en résulte que les forces positives des mots guérison et guérir sont bloquées et ne peuvent pas agir. Nous détruisons ainsi nous-mêmes ce que nous souhaitons. Nous n'animons pas de vie ce que nous exprimons. Chaque être humain possède une âme, et la force unique, Dieu, anime toute forme de vie. Ce n'est que lorsque nous parvenons à la confiance envers celui qui est le salut et la guérison, Dieu, et que nous animons nos paroles de cette confiance, c'est-à-dire lorsque nous laissons vibrer notre monde de sensations, sentiments et pensées, en tant que force vivifiante dans les mots « guérison » ou « guérir », que ces derniers ont de la force et agissent dans notre âme et dans chaque cellule de notre corps. Alors seulement, ils entraînent la guérison et le soulagement de nos souffrances.
0: Gabriel poursuit ses explications. Dieu est esprit. Dieu est énergie. Comme toutes les autres formes de vie matérielle, donc de substances grossières, le corps humain est énergie dégradée, esprit densifié. Il vit sur le plan vibratoire de la matière qui lui correspond. Dieu, cependant, anime la vie de son esprit et ainsi chacun de nous. Si nous nous ouvrons à Dieu, l'esprit, en transformant notre monde de sensations et de pensées, en l'élevant, c'est-à-dire en nous efforçant de penser d'une manière noble, pure, bonne, et de n'exprimer que ce que nous pouvons approuver avec nos sensations et nos pensées, nous accédons alors à l'origine de la vie, à l'esprit. Nous nous ouvrons à la source éternelle de la force et obtenons soulagement et guérison. Il dépend donc uniquement de nous-mêmes, de nous ouvrir et de laisser agir le flux des forces de l'esprit dans les mots « guérison » et « guérir », ceci à travers nos sensations et pensées qui servent de transformateurs à la force divine qui vivifie alors le mot et le laisse agir en nous et autour de nous dans un sens positif. Mais si nos sensations et nos pensées ne sont pas positives et que nous nous disions « Je souhaite retrouver santé et force », ces paroles sont alors dépourvues d'énergie. Parce que les transformateurs, les sensations et les pensées, ne sont pas consciemment orientés sur le salut, sur la force, Dieu. Nous ressentons et pensons autrement que nous parlons. Ce faisant, nous bloquons automatiquement la force qui voudrait vivifier nos sensations, pensées et paroles. Gabriel poursuit. Les sentiments, sensations et pensées étant les transformateurs de la force, si nous ne faisons que penser à la guérison ou en parler, alors que ce qui vibre dans notre monde de sensations et de sentiments est complètement différent, il ne faut pas nous attendre à une guérison ou à un soulagement. Nous pouvons passer des jours entiers à penser et à prononcer les mots guérison et santé. Nous n'y parviendrons pas si nous n'y ajoutons pas la force vivifiante, si nous n'animons pas nos paroles et nos pensées de sensations et sentiments et que nous ne donnons aucune force à nos souhaits. Nous resterons malades et continuerons à avoir des soucis, à souffrir et à subir des revers de fortune. L'homme peut échapper aux maladies, aux soucis et aux revers de fortune s'il prend conscience de son origine, l'esprit, et qu'il aspire à une évolution spirituelle supérieure en s'efforçant de réaliser les lois spirituelles divines. La loi suprême, qui englobe tout, est l'amour. Une guérison profonde et durable n'est possible qu'à travers l'esprit et par l'esprit, car c'est en lui que sont contenues toute force, toute vie, et tout salut. Concernant l'éveil et le développement de la force curative et vitale, je souhaite seulement, nous dit Gabriel, donner des conseils et des indications. Ils ne pourront cependant jamais être exhaustifs et complets, car les interactions et les aspects qui entrent ici en ligne de compte sont très complexes et aussi divers et subtils que la vie elle-même.

0: Dans le chapitre qui suit, Gabriel explique que nous devons regarder notre vie sur Terre à notre époque dans son contexte cosmique. Ce chapitre s'intitule « L'ère de l'atome, l'ère du Verseau, l'influx des forces cosmiques, le monde à la dérive, ou trouver un soutien réel ?» Nous nous trouvons devant un grand changement d'ère. Des forces cosmiques agissent d'une manière croissante sur notre vie actuelle. Sous l'effet de lois d'airain, que nous ne pouvons saisir dans tous leurs détails, ces forces agissent autant à l'intérieur de la Terre qu'à sa surface, mais aussi sur tout le système solaire et génèrent partout des transformations. Elles activent également les maladies et les revers de fortune qui se trouvent encore à l'état latent dans notre âme, ainsi que dans notre corps physique. Nous avons créé ces causes dans des vies antérieures. La force cosmique fait ressortir tout ce qui n'a pas encore été expié. La Terre tourne autour de son axe, amenant l'alternance des jours et des nuits. Selon d'autres lois cosmiques déterminées, elle tourne autour du Soleil, qui dispense vie à la substance matérielle, amenant ainsi l'alternance des saisons. Également, selon des lois déterminées, des époques riches en spiritualité et en forces cosmiques se succèdent. Chaque nouvelle époque renferme en elle davantage de spiritualité et éveille l'homme à une prise de conscience spirituelle supérieure. C'est ainsi que beaucoup d'entre nous reconnaissent que notre vie véritable est cosmique, c'est-à-dire éternelle, et que nous sommes enfermés dans notre corps et liés à la planète uniquement pour une courte durée, le temps d'une brève existence. Notre être originel, éternel, est un enfant de l'infini, l'enfant du Père éternel. Nous ne pouvons faire autrement que nous orienter sur cette force cosmique, sur Dieu, du fait que nous sommes des enfants du cosmos et des héritiers de l'éternité.
1: Nous vivons à l'ère de l'atome, et en même temps, d'un point de vue spirituel, à l'ère du Verseau, qui nous fait évoluer et nous pousse à mener une vie spirituelle et à rechercher l'intériorisation. Toujours plus de gens ne trouvent plus de sens ni d'appui dans la vie matérielle. La vérité éternelle met en mouvement de nombreuses personnes qui se mettent alors en recherche de valeurs et d'idéaux supérieurs. Elles se tournent vers l'intérieur pour y trouver salut et vie. Toujours plus nombreux sont ceux qui tombent malades et beaucoup sont anxieux. Ils vivent dans la peur constante d'une maladie qui pourrait les clouer au lit ou dans la crainte de subir un jour une irradiation atomique et de souffrir de ses suites. Plus la peur grandit, plus l'homme recherche intensément le salut, la sécurité, la quiétude, l'espoir et la confiance. En cette époque agitée, où les hommes ne sont plus à l'abri d'une irradiation atomique, de maladies et de dépérissement physique, et où plus personne ne sait si les aliments consommés sont sains ou déjà pollués, beaucoup commencent alors à chercher le salut en eux-mêmes. L'Esprit éternel, qui apporte salut et vie, Dieu, l'amour, n'abandonne pas les êtres humains. Plus la détresse de l'homme est grande, plus l'Esprit agit puissamment dans ce monde. Il instruit ses enfants et leur offre soulagement et guérison. Il faut cependant pour cela que ceux-ci puissent affirmer et reconnaître l'Esprit, la vie, Dieu en eux, comme source de force. C'est là le premier pas vers la guérison intérieure. Le deuxième pas consiste à faire la paix avec son prochain et à s'efforcer d'être probe, intègre, en sensation et en pensée. Celui qui fait ses pas commence alors à aimer ses semblables, qui souffrent également tout comme lui. Il acquiert de la compréhension pour son prochain et communique avec lui. Il se rapproche alors de Dieu, le médecin et guérisseur intérieur en Christ, notre Rédempteur.
0: L'Esprit en nous veut être en même temps notre chemin, notre médecin et notre guérisseur. C'est lui qui nous conduit jusqu'aux cimes cosmiques, jusqu'au printemps éternel de la félicité, dans la mesure où nous faisons preuve de bonne volonté et que nous parvenons à nous ouvrir à lui, à sa force curative. Le seul chemin pour y parvenir est l'esprit. Ce chemin amène évolution intérieure, salut et santé. Le monde est soumis à un changement perpétuel. Au cours des temps à venir, une transformation d'une ampleur insoupçonnée, plus globale et profonde que nous ne pouvons l'imaginer, va s'abattre sur l'humanité. La radioactivité va s'accroître davantage et notre vie sur Terre sera toujours plus menacée. Tôt ou tard, nous verrons que ce que l'homme a inventé et créé s'éloigne toujours plus de l'ordre qui existait jusqu'à présent. Nous constaterons que les végétaux aussi, les herbes, les fruits et les légumes, souffrent des causes que l'être humain a créées par ses abus et deviennent de moins en moins aptes à la consommation. Vers qui l'homme doit-il se tourner lorsque souffrance, chagrin et douleur l'oppressent? Lorsque son corps est marqué par la maladie et le dépérissement? Où sont ceux qui apportent soulagement et guérison? Se trouvent-ils parmi ceux qui, aujourd'hui, tiennent de grands discours rassurants et, malgré tous les indices laissant présager des dangers pour la vie sur Terre, ne changent pas de cap? Pour le moment, ils occupent encore des positions dirigeantes. Mais lorsque la détresse grandira parmi les hommes, lorsque les maladies et le dépérissement physique s'étendront, eux aussi seront amenés à se taire et à se tourner finalement vers celui qui est la vie, qui est au-dessus du temporel, de la maladie, de la détresse et des soucis. Le médecin et guérisseur intérieur, l'Esprit, Dieu, le sauveur de la vie de notre âme, celui qui apporte la guérison à notre corps. En ce temps où le risque nucléaire augmente, plus d'un reconnaîtra l'ère du Verseau dans laquelle l'Esprit se révèle avec puissance. Cependant, ceux qui sont restés ignorants et ne se sont pas éveillés intérieurement gémiront, se lamenteront de plus belle et se cramponneront à ce qui était valable jusqu'à présent. Le monde s'effondrera pour eux aussi, car ce en quoi ils trouvaient jusqu'alors la sécurité vacillera et tombera dans le chaos. Leur dernier appui leur sera ôté et le peu de bonheur qu'ils connaissaient leur sera ravi. Perdus, ils se demanderont alors où trouver appui et refuge dans leur vie.
1: Le chapitre qui suit porte le titre « Rien ne se perd, nous récoltons ce que nous semons ». Celui qui est éveillé sait cependant où chercher et trouver le soutien indéfectible, le monde véritable. Il sait que la mort du corps n'est pas la fin, mais uniquement un passage vers la prochaine étape de l'existence de l'âme qui continue à vivre avec tous les côtés sombres et lumineux qu'elle a développés lorsqu'elle était incarnée. Rien ne disparaît. Ce que l'homme sème, il le récoltera, à moins qu'il ne s'efforce sérieusement de s'analyser et de reconnaître les aspects négatifs présents en lui. Il peut alors très rapidement prendre conscience de son comportement erroné, se rendre compte de ses infractions à la loi divine et s'efforcer aussitôt de les mettre en ordre. On peut alors parler d'une vie consciemment vécue. Celui qui sait que tout est énergie et qu'aucune énergie ne se perd, sait également que tout ce que nous émettons revient vers nous. Énergie, sensation, pensée, parole, acte, œuvre bonne et mauvaise, crainte, haine, envie, hostilité et jalousie. Cela pénètre alors notre âme et se reflète, conformément à notre manière de penser et d'agir, dans notre corps. Car ce que nous avons semé devient manifeste dans cette vie, ou dans une autre, à travers notre corps, ou encore dans les plans de purification de l'au-delà. Celui qui comprend que rien ne se perd, rien ne disparaît, entreprend d'aller à la racine des choses en lui-même, de s'analyser. Il commence à suivre les lois divines éternelles et se tourne à nouveau vers sa vraie patrie, la patrie intérieure. En apprenant à se connaître et en mettant en ordre les aspects reconnus, son âme se purifie. Il parvient ainsi à la connaissance de Dieu et se sent en sécurité en Christ. Ses peurs s'éloignent, car il ne recherche plus la sécurité à l'extérieur. Il comprend que tout ce qui lui arrive ne provient pas de l'Esprit éternel, mais qu'il crée lui-même ses énergies qui sont également résonance et qui recouvrent pour ainsi dire l'action de l'Esprit et se manifestent dans son corps. Ce que nous vivons, joie ou peine, paix, harmonie ou maladie, revers de fortune, solitude et détresse, nous l'avons acquis ou nous nous le sommes infligés par nos pensées et actes correspondants, positifs ou négatifs. Nous sommes donc nous-mêmes les architectes de notre vie.
0: Chers amis, nous arrivons à la fin de notre émission au cours de laquelle nous avons lu des extraits du livre « Dieu guérit ». Bien sûr, les explications données aujourd'hui n'excluent en aucun cas d'aller chez le médecin lorsqu'on en ressent le besoin. Nous avons reçu de nombreuses impulsions que chacun peut expérimenter dans sa vie quotidienne s'il le souhaite. Nous remarquerons alors qu'avec Dieu, la vie est plus facile. Ainsi, souhaitons-nous mutuellement de faire de bonnes expériences. 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
1: À toutes les époques, il y a eu des prophètes. Depuis plus de 40 ans, Dieu, l'Éternel, se révèle à nouveau par la parole prophétique. C'est le Dieu d'Abraham, d'Isaac et de Jacob qui s'exprime à travers sa prophétesse à notre époque, Gabrielle. Sa parole est la parole du Consolateur qui fut annoncée par Jésus de Nazareth il y a 2000 ans. Aujourd'hui, lui, le Christ de Dieu, a réalisé sa promesse. Dans ses souvenirs autobiographiques, portant le titre « Une vie de femme au service de l'Éternel, mon chemin en tant que prophétesse, instructrice et messagère de Dieu en se tournant d'air », Gabrielle, la prophétesse et messagère de paix de Dieu, donne de façon vivante un aperçu de sa vie, de ses souvenirs d'enfance et de l'appel à la mission prophétique. C'est par amour pour Dieu, l'Éternel, que Gabrielle, une femme plutôt menue, timide et sensible, accepta de donner la parole prophétique et s'exposa donc au public, tout en sachant qu'elle pourrait être tournée en dérision. Et elle fit en effet l'expérience amère de ce que signifie être rejetée, mise au ban de la société et dénigrée en raison de la parole de Dieu, et ceci en premier lieu par les représentants des églises institutionnelles et ceux qui leur sont soumis. C'est aussi la raison pour laquelle cette autobiographie, écrite en 1997, n'est publiée qu'aujourd'hui, 20 ans plus tard. À l'époque où Gabrielle rédigea ce manuscrit, les campagnes inquisitoriales menées par les églises institutionnelles depuis plus de 20 ans déjà contre la parole du Christ de Dieu et sa prophétesse et messagère, Gabrielle, atteignaient leur paroxysme. Il fut alors décidé de ne pas publier l'autobiographie de Gabrielle dans cette atmosphère empoisonnée, afin d'éviter que des personnes souffrent à nouveau en raison de la vérité. Depuis 20 ans se sont écoulés, beaucoup de choses ont changé et les souvenirs autobiographiques écrits par Gabrielle en 1997 sont publiés aujourd'hui dans le livre « Une vie de femme au service de l'Éternel ». Mon chemin en tant que prophétesse, instructrice et messagère de Dieu en se tournant d'air. Imperturbable, malgré tous les obstacles et toutes les attaques, Gabrielle poursuivit son action au service de l'Éternel pour l'œuvre du Christ de Dieu jusqu'à ce jour. Dans le livre, après cette autobiographie, des témoins d'époque donnent un résumé de la performance surhumaine et de la créativité exceptionnelle de Gabrielle. Mise au service du royaume de Dieu, de ses prochains, de toutes les âmes, et en fin de compte, au service de la création divine, tout au long de sa vie de femme jusqu'à ce jour. La sagesse divine, Sophia, a été présente dans toutes les générations afin d'accomplir ce que la sagesse enseigne. Il en est de même en cette ère de grands bouleversements. L'amour, la sagesse, créa et mit en œuvre afin qu'advienne ce qui est annoncé, la Nouvelle Jérusalem, les fondements du royaume de paix de Jésus-Christ. 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

Bonjour les amis, bienvenue à l'école Yobani Sophia pour petits et grands, l'école de la vie qui rend libre. L'émission d'aujourd'hui s'adresse principalement aux parents, mais ce que nous allons entendre concerne tout le monde, les grands comme les petits, donc vous aussi les enfants. Oui, chers amis, lorsqu'il s'agit d'éduquer correctement les enfants, on est souvent assez peu sûr de soi. Et vous les enfants, qu'en pensez-vous ? Comment aimerais-tu que tes parents se comportent avec toi ? Souvent, les parents se fient volontiers aux traditions sans vraiment se demander si elles sont justes ou bien encore ce qu'ils ressentent réellement. Et on se dit alors que tout cela est normal, c'est-à-dire que l'on a toujours fait comme ça. Ainsi, on reprend simplement ce que font les autres, à commencer par ses propres parents, amis ou voisins, qui ont certainement imité eux-mêmes leurs parents, et ainsi de suite. Et si l'on est peut-être un peu plus moderne, on s'inspire alors de différentes méthodes pédagogiques en matière d'éducation. Mais peut-on être sûr que ce que l'on impose plus ou moins à l'enfant correspond à ce dont il a vraiment besoin pour maîtriser plus tard, avec aisance, les situations qui l'attendent dans la vie ? Et d'ailleurs, qui souhaite qu'on lui impose des choses, autrement dit, qui se laisse enfiler volontiers une camisole de force? Vous les enfants? Certainement pas, j'imagine. Mais alors, comment établir une relation entre adultes et enfants qui respecte la liberté et les valeurs profondes de la vie? Qui donc pourrait nous donner un aperçu véritable et profond de tout ce qu'est la vie? La vie qui est issue de l'intelligence universelle et éternelle, Dieu. Si ce n'est un être qui vit dans le monde divin et qui connaît donc parfaitement les lois universelles. Est-ce qu'un tel être existe vraiment ? Eh bien, notre grande chance est qu'aujourd'hui, à notre époque, nous pouvons entendre la parole qui vient de Dieu lui-même, révélée par sa prophétesse et messagère, Gabriel. Durant 5 décennies, ont été apportées par le monde divin, révélation sur révélation, des aides et encore des aides, de même que des explications profondes adressées aux enfants et aux adultes sur notre patrie céleste et la vie cosmique, sur l'omniprésence de Dieu, tout cela donné par l'être divin appelé Yobani. Un être spirituel du royaume de Dieu, une fille du rayon de la sagesse. Vous allez dire que c'est incroyable. Eh oui, effectivement. Mais tout cela est bien vrai. En revanche, c'est à chacun de nous, chers amis, de décider si nous voulons accepter pour notre vie les explications que je vais lire maintenant, tirées du livre portant le titre « Yobani, je raconte, écoutes-tu ?» Donc, si vous le voulez bien, je vais commencer à lire. Voici ce que nous dit Yobani. « Chers parents, élevez vos enfants dans la conscience que Dieu est la vie. Enseignez-leur que Dieu est tout en tout, que rien ne peut exister sans Dieu, et que Dieu, la vie, agit en tout. Celui qui pense et vit ainsi, vit dans la conscience universelle. Élevez vos enfants de manière universelle, et non dans la pensée parcellaire du « c'est à moi » et « c'est à toi », mais dans la conscience que tous ceux qui mettent en pratique les lois, c'est-à-dire l'amour, bénéficient de la plénitude de Dieu, qu'ils n'auront pas à souffrir du besoin ni de la faim. Et de quelles lois s'agit-il ? Ces lois, nous les trouvons dans les 10 commandements de Dieu et dans le sermon sur la montagne de Jésus de Nazareth. Et la règle d'or qu'ils contiennent est la suivante. Comporte-toi envers les autres comme tu voudrais que l'on se comporte avec toi. Ou

Alors que les animaux, les plantes et les pierres vivent et ressentent eux aussi consciemment. Afin que l'être humain reprenne conscience de son origine, j'instruis autant les grandes personnes, les adultes, que les petits, les enfants. Tout ce qui vit vient de l'origine, Dieu, et porte donc le divin en soi. Ainsi, la vie est divine. La vie est son, mélodie. Tout ce qui vit, les hommes, les animaux, les plantes et les pierres, ont un son. Cette mélodie, ce son, qui les imprègne et qu'ils sont finalement, correspond à leur développement spirituel. Mais c'est bien vrai. Aujourd'hui, nous savons, grâce aux sciences naturelles, que tout ce qui vit a une vibration, c'est-à-dire une certaine fréquence, on pourrait dire une note de musique. Yobani dit à ce sujet: un son pur et harmonieux est un son qui fait partie du grand orchestre universel Dieu. L'esprit, Dieu, est la loi qui régit tout. La loi est énergie qui s'écoule. Dieu est la vie. La vie est mélodie. Ainsi, Dieu, la loi éternelle, est son et mélodie. La loi, Dieu, est la musique des sphères de l'infini. Dieu est infini. L'infini est son, c'est l'orchestre de l'amour et de la sagesse de Dieu. Dieu est. Ainsi, Dieu, la loi, la vie, est mélodie et est son dans toutes les formes de vie. Chaque forme de vie est esprit issu de son esprit et un son dans l'orchestre Dieu. L'être humain n'est rien d'autre qu'énergie, un assemblage d'énergie qui émet des sons en fonction de sa façon de penser et d'agir. Les sentiments, les sensations, pensées, paroles et penchants d'une personne sont le fluide de son rayonnement. Ils constituent le son qu'elle est. Les mélodies divines, chaque son divin, font partie de l'orchestre universel Dieu. Les sons impurs, les sons discordants produits par le moi humain, par le vouloir, par les pensées et aspirations de nature humaine, ne sont pas accueillis dans l'orchestre Dieu. Il reste emprisonné dans la loi de cause à effet. Plus la personne qui les émet pense et ressent la même chose, plus ils s'amplifient. Les sons discordants qu'une personne crée, son propre fluide, tournent autour d'elle comme des satellites et cherchent à s'amplifier en elle à chaque fois que c'est possible. C'est le cas lorsque la nature de ses pensées est proche de ses satellites ou que son prochain attire son attention sur quelque chose de négatif. Alors si je comprends bien, dès que je me balade avec des pensées négatives, par exemple, à propos de quelqu'un qui m'énerve, ou si j'ai simplement des sensations comme le mécontentement, l'hostilité, le rejet, et bien d'autres choses encore, cela signifie que je génère des sons disharmonieux qui seront donc très désagréables pour mon entourage. Et aussi, très certainement, pour mon corps. Tout cela est donc comme un boomerang qui nous revient. D'ailleurs, on dit également qu'on récolte ce qu'on a semé, non? Yobani nous explique aussi ceci. Les organes des sens peuvent eux aussi amplifier les sons discordants, les satellites. Par exemple, si quelqu'un voit une image ou une personne et qu'il en est fasciné et n'arrive pas à s'en détacher, il est alors possible que des correspondances qui sont encore en lui, des sons discordants, soient renforcées par des pensées et déclenchent toute une chaîne de nouvelles pensées. Le même principe s'applique aussi dans le sens positif. Si le regard d'une personne tombe sur une belle image, une image harmonieuse, par exemple un paysage, ou bien si elle affirme ce qui est divin dans son prochain, elle active ainsi en elle des symphonies divines qui la stimulent et l'harmonisent.
dans toute la vie cosmique.

Seuls les êtres déchus et chargés sont impurs, à savoir les âmes, les êtres humains et les démons. Par contre, les êtres spirituels, les êtres de la nature, les animaux, les plantes et les minéraux ne sont pas chargés. Ils sont purs. C'est pourquoi leur son, la mélodie de leur conscience, est également pure. Tout son pur appartient au grand orchestre de la nature. Les sons des règnes de la nature sont eux aussi universels. Ils font partie de l'orchestre universel Dieu, qui réunit tous les sons purs, ceux des êtres spirituels purs, des êtres de la nature, des animaux, des plantes, des minéraux et des astres. Chaque goutte d'eau possède son propre son. Les formes de vie qui la composent sont différentes pour chacune d'elles. C'est pourquoi le son de chaque goutte est différent. Ainsi, toutes les formes de vie non chargées sont des sons purs. Ce qui est pur est absolu. On peut dire en résumé que la mélodie originelle, Dieu, est la musique des sphères. Toutes les formes de vie sont donc vibrations. Tout ce qui est vibration a un rythme qui lui est spécifique. Le rythme est lui aussi mélodie. Les formes de vie matérielles que sont les animaux, les plantes ainsi que les pierres sont des corps de sensation et de perception. Elles ressentent les forces de l'infini. Elles les perçoivent et vivent dans ce rythme. Mais elles perçoivent aussi les vibrations des êtres humains. Elles perçoivent leurs pensées, leurs paroles et leurs actes. La nature, les arbres, les buissons et les fleurs, mais aussi les animaux, émet de délicates vibrations vers les personnes qui se trouvent intérieurement reliées à elles, en harmonie avec les règnes de la nature. Ces délicates vibrations de toutes les formes de vie sont des forces divines qui fortifient le corps et l'âme d'une personne qui aime la nature, par l'intermédiaire de son aura qui élève sa fréquence vibratoire pour autant qu'elle vive en accord avec l'ordre et la volonté de Dieu, tant au niveau de ses pensées que de ses actes. Est-ce que ce n'est pas merveilleux de recevoir autant d'explications et d'informations directement du monde divin? Elles sont une aide extraordinaire qui nous permettent de comprendre toutes ces interactions, c'est-à-dire l'impact de nos propres sentiments, pensées, paroles et comportements sur nos propres vies. C'est pourquoi nous pouvons tous dire un grand merci à Liobani. Mais pour aujourd'hui, je pense que cela devrait suffire, non? Qu'en pensez-vous? Quant à vous, les enfants, vous pourriez peut-être en parler avec vos parents. Ils seront certainement ravis d'essayer de t'expliquer ce que tu n'as peut-être pas bien compris dans l'émission. En même temps, tu pourras leur dire ce qui est important pour toi. Oui, car nous pouvons tous participer à l'école Liobani Sophia, qui est là pour les enfants et les adultes, c'est-à-dire pour les petits et les grands. En fait, qu'est-ce que Liobani veut par-dessus tout dans cette école? Elle veut nous faire découvrir la véritable paix, le royaume de Dieu. Et chacun d'entre nous peut contribuer à ce qu'il y ait toujours plus de paix dans ce monde. Chers amis, chers enfants, nous nous réjouissons de nous revoir bientôt à l'école Liobani Sophia, pour petits et grands, pour entendre d'autres explications et d'autres récits. Alors, je vous dis au revoir et à bientôt.

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0: Bonjour les enfants. Nous nous réjouissons de vous retrouver pour une nouvelle histoire que Yeni et moi allons vous raconter. Êtes-vous bien installés? Pouvons-nous commencer?
1: Eh bien moi, Uli, si j'étais un enfant, j'aimerais bien savoir comment vit un ver de terre.
0: Et moi, si j'étais un enfant, j'aimerais bien savoir ce que fait un ver de terre toute la journée dans l'obscurité du sol.
1: C'est vrai, ça m'intéresserait aussi. Mais qui pourrait nous le dire?
0: Moi, je sais, je l'ai lu dans un beau livre qui s'appelle « Raconte-moi » et dans lequel on trouve l'histoire d'un petit ver de terre.
1: Et comment s'appelle cette histoire? Elle s'appelle « Voussemain, le petit ver de terre ». Les enfants, savez-vous que pour qu'un ver de terre sorte de la terre, il faut beaucoup d'humidité? Aujourd'hui, il pleut, alors Uli et moi, nous nous mettons à l'abri. Uli, regarde, j'ai apporté un parapluie.
0: Très bien, car si le livre est mouillé, nous ne pourrons plus vous lire cette histoire. Alors Yeni, on commence maintenant la lecture?
1: Oui, on y va.
0: À la campagne, dans un champ, vivait un petit ver de terre qui s'appelait Voussemain. Il habitait très profondément dans la terre. Pour aller chez lui, il fallait emprunter toutes sortes de chemins, tantôt petits, tantôt larges, tantôt étroits. Voussemain vivait seul. Il avait tout ce dont il avait besoin pour vivre, mais malgré cela, il était souvent triste les derniers temps. Pourquoi notre petit ver de terre était-il donc triste? Viens, nous allons le lui demander.
1: Je suis toujours seule et je ne fais que creuser la terre. Je ne sais même pas à quoi sert mon travail. Il fait sombre ici et parfois c'est carrément ennuyeux.
0: C'était là son discours. Voussemain recevait bien une visite de temps à autre. Quelques animaux passaient près de son habitation souterraine. La taupe, par exemple, avec laquelle il buvait une tasse de thé ou échangeait quelques mots.
1: Bonjour Voussemain, la terre est bonne aujourd'hui, n'est-ce pas? Bien meuble et facile à creuser. Au revoir, à bientôt.
0: La courtilège, appelée aussi taupe grillon, elle venait moins fréquemment lui dire bonjour.
1: Bonjour Voussemain, tu attends déjà la prochaine pluie? La pluie et toi, vous êtes vraiment de bons amis.
0: Et de temps en temps, passaient par là de petits coléoptères qui vivaient eux aussi dans la terre.
1: Bonjour Voussemain, nous voulons te rendre visite. Nous permets-tu d'entrer? C'est tellement confortable chez toi et bien arrangé.
0: Voussemain lui-même ne remontait à la surface de la terre qu'après une bonne pluie. Il adorait prendre un bain dans les flaques d'eau et de boue et absorbait avec avidité les matières nutritives que la terre humide lui offrait. Ce qu'il faisait précisément aujourd'hui, car il avait plu abondamment pendant la nuit. Voussemain cherchait également le changement car il ne voulait pas être toujours seul. Il se dit à lui-même
1: « Aujourd'hui, je veux vivre quelque chose de nouveau. » J'ai besoin de changement. Je vais monter à la surface après avoir pris mon petit déjeuner de ver de terre.
0: Évidemment, il faut du temps à un ver de terre pour arriver là où il veut aller. Alors, après un certain temps, Voussemain arriva enfin à la surface de la terre.
1: Souffla-t-il. C'est toujours un bien long trajet. Une telle excursion demande beaucoup de temps.
0: Il ne pleuvait plus. Voussemain s'abrita contre une grosse motte de terre. Vous vous demandez certainement pourquoi. Il va vous le dire tout de suite.
1: Sachez, chers enfants, que je me cache à cause des corneilles, des pies et autres oiseaux qui aimeraient bien me manger. Je suis encore jeune et j'aimerais vivre encore longtemps.
0: Soudain, il entendit
1: « Bonjour, Voussemain. Te voilà de nouveau parmi nous ?»
0: Vassy, le scarabée bousier, appelé aussi Barbeau, passait justement par là. Comme à son habitude, il poussait devant lui une grosse boule de fumier. Voussemain et Vassy avaient des tas de choses à se raconter. On aurait dit que tout le monde était déjà informé que Voussemain était remonté à la surface de la terre. Lippi, la grande fourmi des champs, se montra elle aussi, mais également Vaska, l'araignée, et Usmin, l'abeille. Ainsi que d'autres amis de Vusmin. Tous se rencontrèrent juste au-dessus de l'endroit où vivait Vusmin, le ver de terre. Ils parlèrent de leurs sensations sur leur vie respective et passèrent ainsi ensemble une merveilleuse journée. Quand le soir fut venu, Vusmin dit
1: « Oh là là, que le temps passe vite! Je pense qu'il vaut mieux que je me mette en route vers ma maison, car pour y retourner, je dois creuser de nouveaux tunnels et cela demande beaucoup de temps. »
0: Arrivé chez lui, il lui fallut tout d'abord reprendre haleine. Soudain, une grande tristesse l'envahit de nouveau. Épuisé, il s'assit sur son lit. De grosses larmes roulèrent sur ses joues de ver de terre. Et il pensa
1: « Je me sens si seul. Est-ce là le sens de la vie ?»
0: Tout à coup, quelqu'un frappa à la porte. C'était Vupsi, la taupe.
1: « Hé, Vusmin, que se passe-t-il? Pourquoi es-tu si triste ?»
0: demanda Vupsi. Alors Vusmin raconta à Vupsi la raison de son chagrin.
1: « Je suis toujours si seule. Je n'ai pas de véritable tâche à accomplir. Je me sens inutile et je m'ennuie. »
0: La taupe écouta calmement Vusmin. Elle le laissa tout d'abord soulager son cœur chagriné.
1: Les larmes font du bien, elles nettoient ta petite âme partielle,
0: lui dit Vupsi. Au bout d'un moment, Vusmin fut à même d'entendre ce que son ami avait à lui dire.
1: Cher Vusmin, écoute-moi bien maintenant. Le bon Dieu n'a créé aucun animal inutilement. Chaque animal, aussi petit soit-il, a sa tâche. Toi aussi, tu as la tienne. Et la tâche la plus importante d'un ver de terre est d'aérer les sols. Il crée toujours de nouveaux chemins et galeries dans la terre. C'est bon pour elle, car cela la rend meuble et lui permet de mieux respirer. Et que tu es toujours seul, ce n'est pas vrai non plus. Tu as beaucoup d'amis, tout le monde t'aime. Et puis, quand tu seras un peu plus grand et que tu auras acquis de l'expérience, tu pourras te chercher une compagne pour la vie. Et alors, tu ne vivras plus seul.
0: La taupe consola ainsi son ami. Et Vusmin fut étonné d'entendre tout ce que savait Vupsi. Elle était plus âgée et déjà plus expérimentée que lui. Vupsi s'assit ensuite auprès de Vusmin et ils burent ensemble une petite tasse de délicieuse tisane fine et veloutée. Quelques instants plus tard, Vupsi et Vusmin se dirent au revoir. Vusmin se coucha aussitôt car il était très fatigué. Il ne savait pas depuis combien de temps il dormait quand il fut soudainement réveillé par un bruit sourd et rythmé qui venait d'en haut et semblait encore lointain. Comme il était encore fatigué, il bâilla d'abord un bon coup.
1: Oh, comme je suis encore fatigué. Mais que se passe-t-il?
0: Il s'étira encore avant de sortir de son lit bien chaud. Soudainement, le grondement se fit beaucoup plus fort. Et avant que Vusmin n'ait le temps de reconnaître le danger, la partie du sol dans lequel il se trouvait fut happée par un soc de charrue en métal et transportée vers la surface, à la lumière du jour. Vusmin ressentit une douleur aiguë. Il perdit aussitôt connaissance. Quand il se réveilla, une voix claire le salua.
1: « Bonjour, Vusmin !»
0: dit la petite voix. Il se frotta d'abord vigoureusement les yeux. Il était tout étonné et dit
1: « D'où viens-tu ? » « Je suis une partie de ton corps. »
0: répondit l'autre moitié du ver de terre.
1: Si tu es d'accord, nous pourrions passer notre vie à deux. Cela serait bien mieux que d'être seul.
0: Mais que s'était-il passé? La grande charrue avait coupé en deux le corps mince et long de Voussemain. Chez les autres animaux, cela signifie immédiatement la mort. Mais chez les vers de terre, cela est différent. Car sur chaque moitié de leur corps, les parties manquantes repoussent assez vite. Et chacune des deux moitiés continue à vivre comme un ver de terre en bonne santé et entier. Voussemain était étonné et heureux en même temps. Il avait enfin une amie. À partir de ce jour, sa vie changea. Ils s'entendaient à merveille, jouaient et creusaient la terre ensemble. La seconde moitié de Voussemain s'appela Voussemine. Quelque temps plus tard, Voussemain l'amena à la surface de la terre afin de la présenter à ses amis. Puis il leur raconta ce que la taupe lui avait appris.
1: Maintenant, je ne suis plus seule ni triste. Désormais, je sais que chaque animal a une raison d'être. Vous vous rappelez quelle est la mienne, les enfants ? J'ai une tâche à accomplir, et Voussemine aussi. Je suis le ver de terre le plus heureux de tout ce grand champ, car je sais pourquoi je suis là. Je suis là pour aérer la terre, afin que les plantes puissent mieux s'enraciner en elle. Et sachez également que le Dieu créateur bien-aimé a confié une tâche importante à chaque petit animal. Chacun compte, que ce soit la fourmi, l'araignée ou le scarabée. Chacun d'entre eux a son importance. Et c'est la même chose pour vous qui êtes à la maison. Toi, toi et toi. Chacun compte et a son importance, et Voussemain également.
0: Voussemain et Voussemain poursuivirent ensemble paisiblement leur vie de ver de terre. Et Voussemain ne fut plus jamais triste, car il ne se sentait plus seul et inutile. Voilà, chers enfants, je crois qu'il est temps de nous quitter maintenant. Ouli et moi vous disons
2: au revoir.

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0: Herzlich willkommen, liebe Zuschauer, liebe Zuschauerinnen.
1: Chers téléspectateurs, chers amis, bonjour. Qui suis-je? Pourquoi suis-je comme je suis? Qu'est-ce qui détermine ma manière de penser et mon comportement? Voici bien des questions auxquelles nombre de gens cherchent une réponse. Vous aussi? Si c'est le cas, bienvenue pour cette émission qui porte le titre « Contempler, s'observer, s'analyser, les messages de notre propre réseau de communication ». Le texte de l'émission d'aujourd'hui a été rédigé par Gabrielle, la prophétesse et messagère de l'Esprit libre. Ainsi, nous recevons de la sagesse divine des éclaircissements extrêmement intéressants sur les interactions et corrélations régissant la vie. Elle nous propose également un exercice pratique pour nous permettre de nous rapprocher de la vie véritable Dieu. Gabrielle introduit ce thème en disant « Le noyau central, pur et inaltérable, qui se trouve en chaque homme, est en communication constante avec la loi cosmique et universelle de l'infini qui englobe tout. La loi universelle cosmique est l'unité, l'existence pure, appelée également éther de lumière. La loi de la chute, elle, nous y reviendrons à plusieurs reprises dans l'émission, est également appelée loi causale. La loi universelle, l'éther de lumière, en est la force porteuse et s'écoule à travers elle. Dans l'infini tout entier, rien ne peut exister sans la force et l'amour de Dieu, car Dieu est amour. C'est ainsi que la loi universelle, l'éther de lumière, l'amour de Dieu et du prochain agit également dans la loi causale.
2: Tout repose sur la communication, aussi bien dans l'existence pure que dans la loi causale. Tous les êtres purs et les formes divines sont loi universelle, comprimée, éther de lumière, comprimée. C'est pourquoi ils sont en communication constante avec l'éther de lumière, la loi universelle, l'existence éternelle pure. L'homme, lui, avec ses aspects négatifs, bas et impurs, qui de multiples façons sont tournés contre la vie, contre la loi universelle cosmique, a ses champs de communication dans la loi causale, en fonction de ce qu'il y a personnellement enregistré. Tout, véritablement tout, est basé sur le principe émettre et recevoir, également dans la nature. Les arbres, les buissons, les minéraux, tous appartiennent à ce que l'on appelle des collectifs de la création. Ils communiquent les uns avec les autres en fonction de leur niveau de conscience au sein de l'existence pure, dans l'éther de lumière. Chaque animal, chaque petit coléoptère, le plus infime des micro-organismes qui soit, souvent invisible à l'œil nu, tout ce qui vit dans la terre, sur la terre et dans les airs, ainsi que ce qui vit dans les mers, les fleuves et les lacs, tout évolue dans le réseau de communication qui englobe tout, dans l'éther de lumière, qui est la loi absolue.
3: Du fait qu'aucune énergie ne se perd, chaque être humain est en communication constante avec le contenu de ses sentiments, sensations, pensées, paroles et actes, c'est-à-dire avec ce qu'il a lui-même enregistré dans le cosmos matériel, ainsi que dans les cosmos des plans de purification, et de ce fait aussi avec les forces correspondantes. Autrement dit, chaque être humain émet inlassablement et reçoit en fonction de ce qu'il a émis. Dans l'existence éternelle pure, tout comme dans la loi de cause à effet, tout repose sur le principe émettre et recevoir. La loi de cause à effet, appelée également loi causale, est née du comportement négatif des êtres humains de toutes les générations.
4: Der Menschen aller Generationen.
1: On pourrait également qualifier la loi causale d'Internet cosmique causal, dans lequel sont enregistrés tous les contenus négatifs des sensations, sentiments, pensées, paroles et actes de chacun personnellement. En d'autres termes, le comportement négatif de chaque être humain est enregistré avec précision et émet à son tour infatigablement. Ainsi, chacun reçoit ce qui est émis par ses propres enregistrements. Le positif dans l'être humain communique avec ce qui vibre de manière semblable dans la loi universelle cosmique de l'amour et de la liberté éternelle. Le négatif avec ce qui vibre de manière semblable dans la loi causale. Le principe de la loi de la communication est « tout ce qui est émis communique avec ce qui lui correspond ». Par conséquent, l'homme est marqué par ce qu'il émet lui-même. Encore une fois, chaque être humain est en communication constante avec ses propres enregistrements et éventuellement avec les fréquences similaires d'autres personnes.
2: Si l'homme est en communication avec des champs énergétiques de vibrations similaires à ce qu'il émet, il est possible que des âmes parasites qui ont la même fréquence vibratoire que lui transmettent à travers lui des messages et communiquent de ce fait avec lui. De cette manière, l'être humain peut être influencé, voire même possédé. La plupart des gens n'ont pas conscience de ce danger. Ce qui vient d'être expliqué se rapporte exclusivement à la causalité, c'est-à-dire à ce qui se déroule dans la loi causale, la loi de cause à effet. Encore une fois, la plupart des gens n'ont pas conscience du fait que chaque être humain, de même que les âmes des défunts, vivent dans un réseau de communication aux dimensions inimaginables. Cela signifie que chaque être humain, tout comme chaque âme, est en communication constante avec son propre champ d'énergie. Gabriel ajoute à ce propos une phrase à retenir. Ce n'est pas l'apparence, on pourrait dire aussi l'enveloppe d'un sentiment, d'une pensée, d'une parole ou d'un acte qui sont enregistrés dans l'Internet causal, mais le contenu de nos schémas de comportement. Ce que nous pouvons donc qualifier d'âmes parasites, ces âmes qui sont aux aguets pour pouvoir s'infiltrer dans les communications causales de quelqu'un d'autre, ne sont pas rares. De tels parasites, ces âmes liées à la Terre, s'introduisent dans l'aura d'une personne et essaient de la faire entrer dans d'autres réseaux de communication causale.
3: Au-dessus de tout, brille et rayonne l'éther de lumière absolue, la loi universelle de l'amour pour Dieu et pour le prochain. Dans l'éther de lumière, qui est la loi de la communication pure, vit tout ce qui est pur, y compris les êtres créés par Dieu le Créateur, tout comme la substance vitale primordiale des animaux, de la nature, des minéraux et de la planète Terre tout entière. L'homme ne peut entrer en contact et en communication avec la loi universelle, l'éther de lumière, que s'il se tient aux extraits de la loi éternelle universelle que Dieu, l'Éternel, a donné aux hommes et que Jésus de Nazareth leur a communiqué dans son sermon sur la montagne. Si l'homme ne s'y tient pas, il communique avec le bourbier qu'est la loi de cause à effet, la loi causale. La plupart des gens remarquent à peine voire ne remarquent pas du tout, qu'en raison du contenu de leurs sensations, sentiments, pensées, paroles et actes, ils agissent constamment, jour après jour, à chaque heure, oui, à chaque minute, contre la vie, contre la loi universelle, la loi de la création du Créateur éternel.
1: L'homme qui vit dans la loi causale, la loi de cause à effet, s'arroge, entre autres, le droit d'intervenir dans la vie des autres et de la détruire, qu'il s'agisse de celle de son prochain ou de celle des règnes animal ou végétal. Celui qui ne se tient pas aux indications divines contenues dans les commandements de Dieu et dans les enseignements de Jésus de Nazareth agit, certains plus, d'autres moins, contre Dieu et ne peut pas atteindre la loi universelle de la vie, Dieu, l'éther de lumière. L'homme aveuglé par ses conceptions erronées fait tuer d'autres hommes ou bien les tue lui-même en fonction du contenu de ses propres conceptions erronées. Il accepte que du matériel de guerre soit produit, des armes avec lesquelles des hommes tuent d'autres hommes, tuent des animaux et détruisent la terre.
2: Le souffle, c'est la vie. Demandons-nous quel être humain est en mesure de donner le souffle de la vie à son prochain? Quel être humain est en mesure de donner le souffle de la vie à un animal? Quel être humain est en mesure de créer la nature dans toute sa diversité? L'homme ne peut qu'extraire le germe de la vie dans toutes ses formes d'existence et en faire l'objet de recherche et d'expérimentation pour voir si finalement il ne pourrait pas quand même court-circuiter le Créateur de la vie pour créer à sa place. Tout cela n'a rien, absolument rien à voir avec Dieu et les valeurs chrétiennes. Dans la loi causale, la loi de cause à effet, dans laquelle végètent d'innombrables êtres humains, les animaux sont tués intentionnellement, sans que l'on se demande qui est en mesure de donner le souffle de la vie à l'animal? Qui a autorisé les hommes à transformer les animaux en animaux d'élevage, autrement dit d'abattoir? Qui a autorisé à procéder sur les animaux à l'insémination artificielle dans le but de créer des victimes pour les abattoirs?
3: Les êtres humains, que l'on pourrait appeler les habitants, entre guillemets, causales de la Terre, mangent la chair de leurs frères et sœurs, les animaux. Ils vident les mers et les océans, chassent les animaux des bois et des prés, pratiquent de cruelles expérimentations en laboratoire, maintiennent des animaux en esclavage avant de les mettre à mort pour leur prendre leur fourrure. Et l'horreur ne s'arrête pas là, dans le bourbier de ce monde. Les hommes abattent les arbres en pleine sève et pillent littéralement la planète. Presque partout, ce qui compte, c'est ce qui profite à l'ego, c'est l'argent et les biens matériels, tout ce qui peut servir l'homme avide et sa richesse. Dans la tête de l'habitant causal de cette planète se pressent les mots argent, argent, possession, possession, fortune, fortune, capital, capital, etc. À la fin de sa vie, son âme est liée par de lourdes chaînes au réseau causal et, libérée de son corps, elle devient très souvent un parasite qui se niche dans une personne qui a des prédispositions similaires aux siennes. C'est ainsi que les choses se déroulent jour pour jour dans ce monde, dans la loi causale, jusqu'au moment où la Terre mère n'en pourra plus. Que se passera-t-il alors?
1: Que peut faire chacun personnellement? Chaque être humain est responsable de ses propres pensées et de sa vie. Chacun décide librement s'il veut orienter sa vie sur la loi universelle de l'amour et de la vie en accomplissant pas à pas les 10 commandements de Dieu et les enseignements de Jésus de Nazareth, ou bien s'il veut végéter dans le réseau causal. Chacun décide pour lui-même. Grâce à l'observation et à l'analyse de soi, chacun d'entre nous peut découvrir qui il est véritablement. Chers amis, les explications qui vont suivre, données par Gabriel, contiennent également un exercice pratique qu'elle introduit de cette manière. La contemplation précède toute observation et analyse de soi. Nous poursuivons maintenant avec une contemplation.
2: Personne n'est obligé d'accepter tout simplement ce qui est dit ici. Par contre, chacun peut en faire lui-même l'expérience s'il le souhaite. Vous vous mettez par exemple devant un arbre de belle taille. Essayez de trouver le calme, c'est-à-dire, dans la mesure du possible, de faire taire vos pensées. Si vous y parvenez, essayez d'accueillir en vous l'image de l'arbre, autrement dit, de vous le représenter intérieurement. Laissez son image se former dans votre conscient. Vous remarquerez assez rapidement qu'une certaine force s'écoule en vous. Tout particulièrement lors des premiers exercices, il est important de rester calme et de stopper les pensées et désirs qui aimeraient vous assaillir. Celui qui persévère sentira assez vite que durant ces exercices, son âme entre en communication avec la vie éthérique de l'arbre et que l'être humain reçoit de la force vitale émanant du collectif auquel l'arbre appartient.
3: Si, lors d'une telle contemplation, ses pensées et désirs dérangent l'observateur à ce point que l'image de l'arbre disparaît, il devrait les laisser remonter en lui. Il est possible qu'elles contiennent un message pour lui. Les messages que nous recevons, quelle que soit leur origine, cela peut être au cours d'une conversation ou autre, nous incitent à nous observer et à nous analyser afin de trouver ce que, par exemple, nous devrions mettre en ordre aujourd'hui, ce qui est à l'origine des aspects trop humains, des modèles de comportement négatifs qui se trouvent encore en nous. Nous pouvons également effectuer une telle contemplation en nous tournant vers une fleur, ou un buisson, un minéral, ou encore vers un animal et sa petite âme partielle, et même vers les micro-organismes vivifiés par le rayon de la vie. En tout se trouve la vie impérissable, la force universelle, dans l'arbre, la fleur, le brin d'herbe, le grain, le minéral, en chaque pierre et, bien sûr, en chaque animal, petit ou grand.
1: Comme son nom l'indique, la vie est vivante, la vie est conscience, la vie est communication, elle émet et reçoit. Grâce à notre conscience toujours plus calme, nous sommes à même de percevoir les impulsions qui émanent de la vie. La vie, dans toute sa diversité et toute sa beauté, est une révélation de l'esprit universel, de l'intelligence universelle cosmique, appelée Dieu en Occident. Le règne animal, le règne minéral et tous les règnes de la nature, tout ce qui fait partie de la création de Dieu, est et vit dans l'éther de lumière, dans la loi universelle. Si lors d'une telle contemplation, une personne est régulièrement dérangée par son propre comportement, que ce soit par ses pensées ou d'autres choses, elle doit se rendre à l'évidence qu'elle est plus proche des aspects de sa loi causale que de l'éther de lumière de la loi universelle qui est unité.
2: Gabriel donne encore une aide supplémentaire qui vaut pour chacun, quel que soit son niveau de conscience. Si par exemple ce que nous voyons, entendons ou lisons suscite un écho dans notre système nerveux central, cela signifie qu'un message provenant de ce que nous avons vu, entendu ou lu est parvenu à notre conscient. Il en va de même pour tout type de bruit. La plupart du temps, l'homme ignore ce genre de signaux. Pourtant, ce message qui lui est adressé provient des couches profondes de l'Internet causal. Ce message peut être comparé à un film que nous sommes en train de regarder et sur les images duquel nous nous voyons nous-mêmes pour mieux nous analyser. Si nous reconnaissons ce qui nous interpelle et nous en repentons, si nous le mettons en ordre et ne le refaisons plus, notre conscience s'élargit.
4: Dann erlangen wir Bewusstseinserweiterung.
3: Tout, absolument tout, veut nous dire quelque chose. Dans tout ce qui nous arrive, nous devons nous concentrer sur notre propre part de responsabilité, pas sur celle de notre prochain. Nous n'avons pas besoin de regarder d'un œil critique ce que l'autre fait de bien ou de mal, voire d'en parler. Chacun d'entre nous a suffisamment à faire avec ses propres enregistrements dans l'Internet causal. Dans nos efforts pour nous rapprocher de la vie véritable, Dieu, la loi universelle de l'amour, nous ne sommes pas seuls, laissés à nous-mêmes. Au plus profond de notre âme se trouve Dieu, la vie qui nous aide. Si nous persévérons dans l'observation de nous-mêmes, à la recherche des causes que nous avons semées, si nous reconnaissons avec l'aide de Dieu ce qui doit être mis en ordre, et si nous transformons nos champs de communication dans un sens positif, plus élevé, nous nous libérerons progressivement de ce comportement bas, par trop humain, qui est l'auto-valorisation. C'est ainsi que nous développons progressivement une communication avec la loi universelle de l'amour.
1: Chers amis, Gabriel conclut le manuscrit de cette émission intitulée, je le rappelle, « Contempler, s'observer, s'analyser, les messages de notre propre réseau de communication » par les paroles suivantes auxquelles nous nous joignons. Souhaitons-nous mutuellement de grandir dans l'amour pour Dieu et pour le prochain? Souhaitons-nous la paix dont ce monde a tant besoin actuellement? Chers téléspectateurs, chers amis, nous vous disons au revoir et vous adressons une chaleureuse salutation en Dieu.

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Chers amis, bonjour et bienvenue pour la deuxième partie de cette série d'émissions sur le sermon sur la montagne de Jésus de Nazareth. Le sermon sur la montagne qui contient les principes éthiques élevés nous permettant de vivre en paix avec nos semblables, mais aussi avec la nature et les animaux. Il y a 2000 ans, le Christ, le Fils de Dieu, était sur terre en Jésus de Nazareth pour enseigner la loi de l'amour pour Dieu et pour le prochain. Aujourd'hui, le Christ de Dieu parle à l'humanité à travers la prophétesse et messagère du royaume éternel, Gabrielle, et nous conduit dans toute la vérité. Également la vérité sur sa vie et son œuvre en tant que Jésus de Nazareth.

0: Nazareth. Sa vie et ses enseignements sont présentés de manière détaillée dans la grande œuvre de révélation intitulée « Ceci est ma parole, Alpha et Oméga, l'Évangile de Jésus ». Dans ce livre, sur la base d'un évangile apocryphe, c'est-à-dire qui n'est pas contenu dans la Bible, le Christ reprend lui-même son enseignement et nous l'explique, en approfondit de nombreux aspects et rectifie également ce qui a été falsifié dans les Écritures. Dans la première émission, il était question des béatitudes. Aujourd'hui, nous poursuivons la lecture du Sermon sur la montagne avec le passage qui débute par « Malheureux êtes-vous ». Les explications données à travers la parole prophétique à notre époque nous permettront de mieux en comprendre le sens. Pour chaque passage, nous lirons tout d'abord le texte de l'Évangile apocryphe, puis les explications du Christ de Dieu. Malheureux êtes-vous, vous les riches, car vous avez déjà reçu votre consolation dans cette vie. Malheureux êtes-vous, vous qui êtes rassasiés, car vous aurez faim. Malheureux êtes-vous, vous qui riez maintenant, car vous serez affligés et pleurerez. Malheureux êtes-vous si tout le monde dit du bien de vous, car vos pères se comportèrent de la même manière envers les faux prophètes.
1: Jésus de Nazareth dit « Malheureux êtes-vous, vous les riches, car vous avez déjà reçu votre consolation dans cette vie. » Écoutons maintenant les explications du Christ de Dieu. Celui qui considère sa richesse comme sa propriété est spirituellement pauvre. Beaucoup de ceux qui sont riches en biens de ce monde ont reçu, pour cette incarnation, la tâche spirituelle de servir d'exemple aux riches qui s'accrochent opiniâtrement, avec entêtement, à leurs richesses et dont l'unique but est de les multiplier pour eux-mêmes. Une personne riche en biens de ce monde, qui a pris conscience que sa richesse est un don que Dieu lui accorde, afin qu'elle la mette à disposition du grand tout pour le bien de tous, et qui gère cette richesse conformément aux lois de Dieu, au service de tous, met véritablement en pratique la loi de l'égalité, de la liberté, de l'unité et de la fraternité. En donnant de manière désintéressée, elle contribue à ce que les pauvres ne vivent pas dans la privation et les riches dans le luxe. Cela permet de créer peu à peu un équilibre, une classe moyenne de niveau élevé pour tous ceux qui sont prêts à accomplir de manière désintéressée la loi prix et travail. Ainsi se forge peu à peu la véritable humanité, une communauté dont les membres n'amassent pas de richesses terrestres personnelles, mais qui considèrent toute chose comme un bien commun qui leur a été donné par Dieu. Une personne riche qui considère ses biens et son argent comme sa propriété et qui, en raison de sa richesse, jouit de considération dans le monde, subira, lors de ses incarnations futures, les effets des causes qu'elle aura semées. Elle vivra dans des pays pauvres où elle mendiera le pain qu'elle aura refusé à ceux qui en avaient besoin alors qu'elle était riche. Il en sera ainsi tant que de telles incarnations seront encore possibles. L'âme d'une telle personne ne trouvera pas davantage la paix dans les plans de purification. Les âmes pauvres en lumière qui, lors de leur incarnation, ont souffert de faim et de soif en raison de son attitude, la reconnaîtront comme étant celle qui leur a refusé ce qui aurait pu les aider à sortir du chaos du moi humain. Beaucoup de ces âmes se tourneront vers elle en l'accusant. L'âme de la personne riche ressentira alors les souffrances et la faim endurée autrefois par ses âmes. Ainsi, il est possible que dans les plans de purification, l'âme d'une personne qui fut riche et considérée éprouve de grandes souffrances, bien plus grandes encore que si elle avait dû mendier son pain lorsqu'elle était dans l'habit terrestre. Prenez conscience que selon les lois de l'Éternel, tous ceux qui vivent de façon désintéressée le commandement « prie et travaille » devraient recevoir à part égale, car Dieu donne à chacun ce dont il a besoin, et davantage encore. Cependant, aussi longtemps que certains ne respectent pas ce commandement, il y aura sur la terre des riches. Leur tâche est de partager la richesse qu'ils ont accumulée et de vivre comme ceux qui accomplissent de manière désintéressée le commandement « prie et travaille ». Si de cette manière, ces personnes ne pensent plus à leur propre bien, mais au bien de tous, la richesse intérieure se manifestera progressivement également à l'extérieur. Alors, plus personne ne souffrira de la faim, ni ne manquera du nécessaire.
0: Dans sa révélation, le Christ poursuit ses explications et dit « Malheureux êtes-vous, vous les riches, qui considérez votre argent et vos biens comme votre propriété et qui faites travailler vos prochains pour accroître toujours davantage vos richesses. Je vous le dis, vous ne verrez pas le trône de Dieu, mais continuerez à vivre là où sont posés les pieds de Dieu, c'est-à-dire sur la terre, où vous vous réincarnerez aussi longtemps que cela sera encore possible. » Même si vous soutenez des organisations caritatives, tant que vous êtes vous-même beaucoup plus riche que ceux qui bénéficient de cette aide, vous êtes esclave du Satan des sens qui veut qu'il y ait un écart entre les pauvres et les riches. Cet écart génère pouvoir et soumission, jalousie et haine. Il en résulte conflit et guerre. C'est pourquoi ceux qui s'accrochent à leur richesse, même si de temps à autre ils font œuvre de bienfaisance, servent le Satan des sens et agissent contre la loi de la vie, contre l'égalité, la liberté, l'unité et la fraternité. Selon la loi de la vie, celui qui considère bien et argent comme sa propriété et les amasse pour lui-même, au lieu de laisser circuler ses énergies matérielles, est un voleur, parce qu'il prive son prochain d'une partie de son héritage spirituel. En effet, tout est énergie. Celui qui lie cette énergie en l'accaparant pour lui seul agit contre la loi qui est énergie en constante circulation. Le Christ explique et approfondit également la prochaine phrase d'enseignement de son sermon sur la montagne. Malheureux êtes-vous, vous qui êtes rassasiés, car vous aurez faim. Voici ce qu'il révèle à ce sujet. Le cœur de celui qui est riche et repu, qui ne remplit que ses propres granges, est vide. Pour lui, tout s'organise selon les critères du « c'est à moi et c'est à toi ». Ses sens et ses pensées tournent autour de « mon bien, ma propriété, mon pain, mon repas ». Tout cela m'appartient. C'est là son petit monde. Une telle personne souffrira un jour de la faim et sera dans le besoin. Cela jusqu'à ce qu'elle comprenne que tout est existence pure. Tout appartient à Dieu et à tous ceux qui s'efforcent de faire les œuvres de Dieu, c'est-à-dire de vivre l'amour désintéressé et la loi de la vie qui s'applique sur terre, prie et travaille. Une personne préoccupée uniquement par ses biens personnels est pauvre en lumière et crée aujourd'hui déjà les conditions pour que son avenir soit celui d'un mendiant, soit lors d'une incarnation future, soit lors de la longue pérégrination que son âme devra accomplir dans le royaume des âmes. Une âme aveuglée par ce qui est matériel a inconsciemment faim de lumière parce qu'elle en manque. C'est pourquoi elle tente par tous les moyens de compenser ce manque, ce qui la pousse, par exemple, à accumuler des richesses terrestres ou à tomber dans la cupidité, la gloutonnerie, l'ivrognerie et autres formes de convoitise et plaisir. Une telle âme est insatiable.
1: Dans son sermon sur la montagne, Jésus de Nazareth dit encore « Malheureux êtes-vous, vous qui riez maintenant, car vous serez affligés et pleurerez demain. » Le Christ de Dieu approfondit cette phrase. Celui qui rit aux dépens de ses prochains et qui se moque d'eux connaîtra un jour une profonde tristesse et pleurera sur lui-même, car il s'est trompé sur ceux dont il a ri et s'est moqué d'eux. Il devra reconnaître qu'en fait, il s'est moqué et a ri de lui-même. Car celui qui juge et condamne son prochain, qui rit à ses dépens, se moque de lui ou le calomnie, celui-ci me juge, me condamne et me calomnie. Il rit et se moque de moi, le Christ. Prenez conscience que celui qui pèche contre le plus petit de mes frères pèche contre la loi de la vie et en souffrira un jour. En même temps, il s'est lié à ceux qu'il a méprisés. C'est pourquoi soyez vigilants et exercez-vous dans le contrôle de vous-même. Ce n'est pas ce qui entre dans la bouche qui salit votre âme, mais c'est ce qui en sort qui charge votre âme et votre corps. Le Christ apporte des éclaircissements sur la prochaine phrase d'enseignement de son sermon sur la montagne. Malheureux êtes-vous si tout le monde dit du bien de vous, car vos pères se comportèrent de la même manière envers les faux prophètes. Voici ce qu'il révèle à ce sujet. Lorsque vous flattez votre prochain pour en être bien vu et pour obtenir sa reconnaissance, vous êtes tel un faussaire qui paie avec de la fausse monnaie pour en tirer des avantages. Les faux prophètes se comportent également de manière semblable. Ils ont été et sont bien vus du peuple parce qu'ils ont toujours flatté celui-ci et parce qu'ils bénéficient du soutien des personnes influentes souhaitant obtenir des avantages personnels.
0: Dans cette révélation, le Christ s'adresse également aux générations futures qui vivront sur une terre purifiée et pacifique. Voici ce qu'il leur dit. Vous, qui vivez dans le royaume de paix, sachez que dans l'ancien monde pécheur, de très nombreuses personnes justes, des vrais prophètes et des hommes et des femmes emplis de Dieu, furent calomniés et persécutés par les riches et les puissants de ce monde, par les autorités ecclésiastiques et leurs partisans, et que beaucoup d'entre eux furent torturés ou tués. De tout temps, les forces sataniques ont utilisé comme instrument ceux qui cherchaient à garder ou à accroître pour eux leurs richesses terrestres, ceux qui aspiraient au pouvoir, ainsi que ceux qui se soumettaient entièrement aux riches et aux puissants. Il est nécessaire que vous sachiez cela pour comprendre pourquoi l'ancien monde pécheur disparut de façon si cruelle. Parmi les faux prophètes, Il faut compter ceux qui prêchaient l'évangile de l'amour sans le mettre en pratique dans leur propre vie. Ce sont aussi tous ceux qui se nommaient chrétiens sans se comporter comme tels dans leur vie. Ils étaient bien souvent félicités pour leur éloquence et honorés pour leur richesse et leur prestige. Oh, voyez, malgré cela, les vrais prophètes et les personnes emplies de Dieu contribuèrent à ce qu'au fil du temps, le cristal de la vie intérieure brille et rayonne de plus en plus de ses nombreuses facettes qui, ensemble, constituent la vérité éternelle. C'est ainsi que, peu à peu, le royaume de Dieu prit forme sur terre. Le Christ conclut ce passage avec les mots suivants. Chers frères et sœurs dans le royaume de paix, il vous revient de soigner, de garder et de préserver comme une fleur précieuse ce cristal lumineux, scintillant et parfait qu'est la vie intérieure. C'est la loi de l'amour et de la sagesse de Dieu, son ordre, sa volonté, sa sagesse, sa rectitude, sa bonté, son infini rayonnement d'amour et sa douceur. Chers amis, le Christ de Dieu invite les personnes de la nouvelle ère, les générations futures qui peupleront le royaume de paix, à prendre soin et à entretenir leur vie intérieure comme une fleur précieuse. Un appel qui s'adresse également à nous qui vivons aujourd'hui et que nous pouvons prendre à cœur si nous le souhaitons, dans la conscience que nous sommes au début de la nouvelle ère.
1: Après ces explications profondes, nous poursuivons par la lecture d'un autre passage du Sermon sur la montagne de Jésus de Nazareth intitulé « Vous êtes le sel de la terre ». Dans le texte de l'Évangile apocryphe, on peut lire ceci. « Vous êtes le sel de la terre, car tout sacrifice doit être salé avec du sel. Mais si le sel a perdu sa saveur, avec quoi salera-t-on? Alors, il ne sera plus bon qu'à être renversé et piétiné. » Écoutons les explications que le Christ révèle à ce sujet. Les justes sont le sel de la terre. Ils rendront toujours attentifs à ce qui ne va pas dans ce monde et mettront le doigt sur la plaie du péché. Car de tout temps, beaucoup de mal a été commis dans ce monde, encore pécheurs, et beaucoup de personnes en ont été des victimes au nom de l'Évangile. Les justes, dont c'est le cas, seront réhabilités par des hommes et des femmes justes, car tout sera révélé par le sel de la terre. Aujourd'hui, en cette époque de grands bouleversements et de passage du monde ancien et pécheur à la nouvelle ère, l'ère de lumière, les justes mettront en lumière l'injustice et la rendront manifeste pour que ceux qui l'ont commise se reconnaissent et se repentent. Mais soyez vigilants, vous les justes qui êtes le sel de la terre, à ce que celui-ci ne perde pas son goût. Veillez donc à demeurer dans la justice et à ne pas vous laisser séduire, car à qui revient-il d'apporter la justice dans ce monde et de rendre attentif aux dysfonctionnements et péchés créés par les hommes? Uniquement à ceux qui connaissent mon nom et qui sont inscrits dans le livre de l'agneau. Celui qui a cessé d'être le sel de la terre rejoint les rangs de ceux qui ont usurpé et continuent d'usurper mon nom pour atteindre leur but. Ceux qui persécutèrent les justes, les calomnièrent et les tuèrent. Si le sel de la terre s'affadit et qu'une personne méprise ses prochains, elle succombera alors à ses propres causes. Pour donner une image, elle se piétinera elle-même. Les causes qu'elle n'a pas encore mises en ordre provoquent en elle maladie, dépérissement et souffrance. L'âme pauvre en lumière souffrira et ressentira durement en elle le mal qu'elle a infligé à son prochain.
0: Chers amis, écoutons maintenant un autre passage du Sermon sur la montagne, tel qu'on peut le lire dans l'Évangile de Jésus. Vous êtes la lumière du monde. La ville qui est bâtie sur une colline ne peut rester cachée. On n'allume pas non plus une lumière pour la mettre sous le boisseau, mais pour la mettre sur un chandelier, afin qu'elle éclaire tous ceux qui sont dans la maison. Ainsi, que votre lumière rayonne aux yeux des gens pour qu'ils voient vos bonnes œuvres et louent votre Père au ciel. Dans sa révélation, le Christ apporte les explications suivantes. Je suis la lumière du monde. Lors du gigantesque changement d'air, toujours plus de cœurs s'enflammèrent à ma lumière et reconnurent la vérité éternelle contenue dans ma parole. Toujours plus de personnes suivirent le chemin intérieur et acceptèrent les dons de la vie, c'est-à-dire les enseignements et les leçons de la vérité éternelle, leur permettant de se rapprocher de Dieu, l'existence éternelle. Beaucoup d'hommes et de femmes devinrent mes fidèles parce qu'ils réalisèrent la volonté de Dieu. Ils fraternisèrent en mon esprit et devinrent les pionniers de la nouvelle ère qui posèrent les fondations du royaume de Dieu sur terre et commencèrent à le bâtir. Chers amis, ces paroles du Christ de Dieu, projetées dans l'avenir, deviennent peu à peu réalité grâce à l'action de la sagesse divine à travers Gabriel. En effet, nous sommes au début de l'ère d'Ulysse. Sur la terre entière, grâce à des émissions radiophoniques et télévisées, des livres et des brochures, d'innombrables personnes prennent connaissance de la parole de l'Éternel donnée à travers sa prophétesse et messagère, de son commandement de l'amour pour Dieu et pour le prochain, et commencent à vivre en conséquence. Sur ce chemin, le sermon sur la montagne de Jésus de Nazareth est un guide précieux, permettant à chacun de nous d'apprendre jour après jour à se rapprocher de Dieu qui est en nous, et ceci en toute liberté, sans la contrainte des religions extérieures. Chers amis, nous voici à la fin de cette émission. Nous nous réjouirions de vous retrouver pour la suite de cette série. Au revoir et une chaleureuse salutation en Dieu.

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0: Bonjour et bienvenue à notre émission « La boussole de ta vie ». Qui ne souhaiterait pas avoir une boussole qui lui montre constamment la bonne direction à prendre dans sa vie pour atteindre son but ? Nos invités d'aujourd'hui sont convaincus que les enseignements de Jésus de Nazareth sont cette boussole. À vos yeux, le sermon sur la montagne, dans lequel Jésus de Nazareth a donné de nombreuses indications et explications aux hommes de son époque, sont aujourd'hui aussi des aides très concrètes pour tous ceux qui aspirent à faire le bien, à vivre des valeurs éthiques élevées qu'ils aimeraient placer au service des autres. Je me réjouis de cet échange avec Daniel, Barbara et Stéphane. Mon nom est Zilke. Jésus a souvent essayé d'expliquer aux hommes les lois et les commandements de Dieu sous forme de paraboles, de récits imagés et simples. L'une de ces paraboles est celle du bon samaritain. Vous avez choisi d'en parler pour voir ensemble ce qu'elle peut apporter à notre vie. Daniel, tu peux nous dire pourquoi vous avez choisi cette parabole et en quoi elle te touche particulièrement ?
1: Eh bien, il suffit d'observer l'actualité pour voir que les attentats, les guerres et les catastrophes climatiques sont pratiquement à l'ordre du jour. Et c'est pour moi le signe que les événements sur la Terre se précipitent toujours plus. Beaucoup se demandent s'il est encore possible d'inverser la vapeur. D'autres se demandent peut-être si eux-mêmes peuvent contribuer à un changement positif en ce monde. Je trouve qu'à ce propos, la parabole du bon samaritain donne des réponses très précieuses. Dans cette parabole, il s'agit justement de ne pas penser uniquement à soi et à son propre bien-être, mais d'apprendre à élargir son horizon vers les autres. Et je trouve qu'à une époque agitée comme la nôtre, il est vraiment important de réfléchir à de telles valeurs et de s'efforcer de les mettre en pratique dans la vie quotidienne pour amener, ne serait-ce qu'un début de changement positif.
0: Tu dis ne pas penser uniquement à soi, mais élargir son horizon pour percevoir la détresse, la souffrance des autres. C'est le cœur du sujet de cette parabole et je propose que pour commencer, nous la lisions. Stéphane, tu as apporté un livre tout à fait particulier.
1: Oui, il s'agit effectivement d'un livre exceptionnel. Il s'intitule « Ceci est ma parole, Alpha et Oméga, l'Évangile de Jésus ». Et il est basé sur un évangile qui ne se trouve pas dans la Bible. Et ce qui est particulier, c'est que le Christ lui-même, par la parole prophétique donnée à travers Gabriel, la prophétesse et messagère de Dieu, rectifie, approfondit et éclaire les textes tirés de cet évangile. J'aimerais bien lire ici le passage de ce livre qui concerne le bon samaritain. Un docteur de la loi pose des questions à Jésus et cherche à lui tendre un piège. Je cite « Maître, que dois-je faire pour obtenir la vie éternelle ?» Jésus lui dit « Qu'est-il écrit dans la loi ? Que lis-tu ?» Et il répondit en disant « Tu ne devrais faire à aucun autre ce que tu ne veux pas qu'il te fasse. Aime Dieu ton Seigneur de tout ton cœur, de toute ton âme et de tout ton esprit. Fais aux autres ce que tu veux qu'ils te fassent. » Et Jésus lui dit, « Tu as bien répondu, fais-le et tu vivras. » À ces trois commandements sont rattachées toutes les lois et les prophètes, car celui qui aime Dieu aime aussi son prochain. Mais il voulut se défendre et dit à Jésus, « Et qui est mon prochain ?» Jésus répondit en disant, « Il était un homme qui descendait de Jérusalem à Jéricho, et il rencontra des voleurs qui le dépouillèrent, le blessèrent et partirent en le laissant à demi-mort. Mais il arriva que peu après, un prêtre descendit sur le même chemin, et voyant l'homme au sol, il passa à côté de lui. » De même, un lévite, c'est-à-dire à cette époque un servant du temple, en descendant et le voyant, traversa la route et passa de l'autre côté. Mais un samaritain en voyage vint à passer là où l'homme gisait au sol. Les samaritains, habitants de la province de Samarie, n'étaient à l'époque pas bien vus du reste du peuple. Et quand il le vit, il eut pitié de lui. Il alla près de lui, versa de l'huile et du vin sur ses plaies et les pansa. Ensuite, il l'installa sur sa monture et le conduisit dans une auberge pour le soigner. Le lendemain matin, Avant de poursuivre son chemin, il sortit deux pièces de sa poche, les donna à l'aubergiste en lui disant « Occupe-toi de lui, et ce dont tu auras besoin en plus, je te le rembourserai quand je reviendrai. » Jésus demanda alors à l'érudit « Lequel des trois, à ton avis, était le prochain de celui qui s'est fait dévaliser par les voleurs ?» Il dit « Celui qui lui montra sa miséricorde. » Alors Jésus lui dit « Va et fais de même. »
0: Autrement dit, dans cette parabole, Jésus explique à ce docteur de la loi de l'époque ce que signifie l'amour du prochain et qui, en fait, est son prochain. Dans ce récit, le prochain de celui qui s'est fait dévaliser par les voleurs et gît au sol, blessé, c'est le Samaritain, parce qu'il lui vient simplement en aide. Essayons de nous imaginer cette situation. Nous marchons dans la rue et voyons une personne blessée allongée sur le sol. Pour chacun de nous, je pense, il est clair que, comme le Samaritain, nous ne passerions pas à côté de lui sans lui venir en aide. Barbara, qu'en dis-tu ?
2: Je pense aussi que la plupart des gens viendraient en aide à une personne blessée dans la rue. Parce que dans un tel moment, la première pensée qui nous vient est d'aider. Par contre, si nous regardons le quotidien d'un peu plus près et que nous sommes sincères envers nous-mêmes, il faut avouer que nous ne sommes pas toujours prêts à aider, que ce soit au travail ou encore avec notre voisinage. En ce qui me concerne, j'ai déjà observé qu'après ma première impulsion, qui est d'aider l'autre, me viennent parfois des pensées qui, elles, sont orientées sur mes propres intérêts. Par exemple, sur ce que je vais retirer pour moi de la situation, ou au contraire, si je vais y perdre un temps précieux à mes yeux. Dans d'autres situations, je ne remarque même pas que l'autre a besoin d'aide, qu'il se fait peut-être du souci à propos de quelque chose. Je ne le vois pas parce que je suis préoccupée principalement par moi-même. Et dans ces situations, mon comportement ressemble à celui du prêtre ou du lévite de la parabole qui passe à côté de l'homme blessé sans l'aider.
1: Ce qui est intéressant, à mon avis, c'est pourquoi on aide une personne ou bien pourquoi on ne le fait pas, justement. Dans cette parabole, le Samaritain aide de manière désintéressée, sans attendre en retour ni récompense ni compliment. Il voit la personne dans le besoin et aide en fonction de ses possibilités. Pour moi, c'est vraiment l'exemplaire.
0: À l'époque de Jésus de Nazareth, les Samaritains n'étaient pas bien considérés. Aux yeux des prêtres, ils étaient des païens. Autrement dit, ils étaient quasiment des proscrits dans la société de l'époque. Et je trouve très intéressant que, dans cette parabole qu'il raconte à un docteur de la loi, Jésus ait justement choisi un Samaritain, autrement dit un païen aux yeux de cet érudit, dans le rôle de celui qui aide l'homme blessé de manière exemplaire. Comment expliquez-vous ce choix ?
1: Je crois que Jésus voulait dire par là que ce qui importe, ce n'est pas la foi ou le statut de chacun, mais vraiment ses actes. Je crois que c'est ce qu'il a voulu montrer au docteur de la loi.
2: Oui, ce que je trouve aussi intéressant, c'est que Jésus choisit justement un prêtre et un lévite, c'est-à-dire un serviteur du temple, dans le rôle de ceux qui passent à côté de l'homme blessé sans l'aider. Cette parabole me montre aussi, comme tu viens de le dire, que ce qui compte, ce sont les actes positifs, et non les belles paroles. Lorsque le docteur de la loi demande à Jésus ce qu'il doit faire pour avoir la vie éternelle, Jésus lui répond qu'il devrait faire comme le Samaritain, c'est-à-dire accomplir de bonnes choses. L'enseignement du Christ est donc un enseignement qui amène à agir. Jésus lui-même a montré comment mettre en pratique son enseignement, et chacun est libre d'en faire l'essai, c'est-à-dire de ne pas se contenter de dire de belles paroles, mais de faire le bien à son prochain.
0: Je trouve que nous avons déjà abordé plusieurs aspects très intéressants dans cette parabole. Que ce qui compte, ce sont les actes et non de se reconnaître d'une religion ou d'une autre, pas plus que notre statut dans la société. Et qu'elle nous place également devant l'interrogation : à quel point sommes-nous prêts à aider les autres au quotidien ? Stéphane, au début de l'émission, tu disais que grâce à la parole prophétique donnée à travers Gabriel, le Christ a lui-même expliqué et approfondi cette parabole, ainsi que d'autres textes de l'Évangile dont il est tiré. Est-ce que tu veux nous lire les explications du Christ concernant cette parabole du bon samaritain ?
1: Oui, volontiers. Je cite. « Ce que tu fais à ton prochain, tu me le fais à moi, le Christ, et à toi-même, car ton prochain est une partie de moi, de même qu'il est une partie de toi. Celui qui aime Dieu de tout son cœur et de toute son âme aime également son prochain avec désintéressement, du fond de son âme et de son cœur. Cela signifie, tu devrais agir envers ton prochain comme tu aimerais qu'il agisse envers toi. Tu le respecteras et agiras envers lui conformément à la loi éternelle. Par contre, tu ne feras pas ce qu'il te demande si cela va à l'encontre des lois divines. Comprenez que vous ne devriez pas seulement aimer et faire le bien à ceux qui vous aiment et qui vous le rendent d'une manière identique ou similaire. Aimez tous vos semblables et soyez bons envers tous, conformément à la loi de l'amour désintéressé, du donner et du recevoir juste. C'est pourquoi, aimez aussi ceux qui ne vous aiment pas et faites du bien aussi à ceux qui vous méprisent et vous rejettent. » Et un paragraphe plus loin. « Dans vos relations avec vos prochains, gardez toujours à l'esprit le commandement de l'unité. Demandez-vous si vous avez fait preuve de désintéressement en aimant que ceux qui vous aiment et en aidant uniquement ceux qui vous ont aidé ou qui vous aident. Les pharisiens ne font-ils pas de même ? Si vous accomplissez de plus en plus les commandements du désintéressement, vous commencerez à vivre véritablement. Les commandements qui appellent à donner, ainsi qu'au respect du libre arbitre, à l'unité et au désintéressement, sont les fondements de la loi éternelle de Dieu. Ils sont valables pour tous les êtres et pour tous les hommes. Les vrais prophètes aussi les ont accomplis et les accomplissent encore. Voyez, tous les hommes, sans exception, sont vos prochains.
0: Tous les hommes, sans exception, sont vos prochains. Vous en avez toujours conscience au quotidien, Stéphane ?
1: Je dois avouer que non. Souvent, je fais encore des différences, comme l'expliquait Barbara tout à l'heure. J'ai tendance à aider plus facilement un tel parce que j'espère recevoir de lui des compliments et, par contre, parfois, j'ai du mal à aller vers un autre pour l'aider. Mais ce que me montre cette parabole et qui m'aide au quotidien, c'est me rappeler que nous sommes tous frères et sœurs, des enfants d'un même père qui nous aiment tous. Cette image me touche et m'aide à aller vers l'autre pour l'aider.
0: Autrement dit, l'enseignement de Jésus de Nazareth nous demande de voir tous les êtres humains comme nos prochains, c'est-à-dire de respecter et d'estimer chacun de la même manière et de l'aider lorsqu'il en a besoin. La question est, comment apprendre à le faire de plus en plus ?
1: Oui, et là, je trouve important d'être sincère envers soi-même et de se demander, comme tu disais tout à l'heure, qui on aide facilement et qui on n'aide pas. Et surtout, de comprendre pourquoi. Je remarque que quand je ne me suis pas comporté correctement envers certaines personnes, j'ai une sensation désagréable au niveau de l'estomac. À ce moment-là, il est important, je trouve, d'être sincère envers soi-même et de se demander si on veut continuer dans cette direction ou si on veut changer en positif. Et une des tâches que j'ai ressorties de cette parabole pour moi-même, c'est d'accepter tous mes prochains du fond du cœur. Le but est élevé, je sais, mais j'aimerais aussi que chacun agisse ainsi envers moi et je trouve que c'est un but auquel il vaut la peine de travailler.
2: Je trouve que ce n'est pas toujours facile d'accepter l'autre et de le garder dans son cœur, comme tu le disais. Surtout lorsqu'il n'est pas particulièrement bien intentionné envers nous. Et pourtant, le Christ dit bien « tous nos prochains, sans exception », c'est-à-dire quel que soit leur comportement. Ce qui m'aide, moi, c'est d'essayer de me mettre à la place de l'autre. Lorsque j'arrive à prendre du recul et à me détacher de mon petit monde personnel, je parviens à voir que la situation de mon prochain n'est pas rose, que peut-être même il est malheureux et que c'est pour ça qu'il se comporte ainsi. L'image que j'ai de lui change alors et en moi grandit le souhait de faire quelque chose de bien pour lui, même s'il n'est pas toujours agréable avec moi et même parfois méprisant ou méchant. Lorsque je parviens à le faire, parce que je ne reste pas focalisée sur moi-même, eh bien, je me sens heureuse.
0: Tu décris la situation dans laquelle on réussit à se mettre à la place de l'autre, on se rapproche de lui intérieurement, ce qui nous permet de ressentir si éventuellement il a besoin d'aide. Mais une autre question, que faire s'il ne veut pas d'aide? Stéphane?
1: Oui, c'est une bonne question. À mon avis, on peut proposer son aide, mais on ne peut pas l'imposer. Chacun a le libre arbitre et le Christ, dans ses explications, en parle aussi. Je cite « Toutefois, dans l'application du commandement du donner, respectez le libre arbitre de vos prochains. S'ils ne veulent pas de votre aide désintéressée, abstenez-vous. Et s'ils ne la désirent que pour s'enrichir à vos dépens, par exemple pour ne pas avoir à travailler et à gagner leur pain, proposez-leur de les aider à trouver du travail afin qu'ils gagnent eux-mêmes ce qu'ils attendaient de vous. »
0: Autrement dit, l'aide peut parfois consister à encourager et à aider l'autre à s'aider lui-même. Stéphane, comment tu comprends ça?
1: Souvent, on vient en aide à quelqu'un dans le but de faire bonne figure et de passer pour celui qui est sympa. Dans ce cas, on devrait se demander si on aide véritablement l'autre. Par exemple, je suis artisan et souvent on me demande « Tu peux faire ceci ou cela pour moi ?» Et dans certains cas, je remarque que la personne serait tout à fait capable de le faire elle-même, mais qu'elle me le demande pour ne pas avoir à le faire elle-même. C'est la solution de facilité. Donc une aide véritable serait de lui dire « Viens, je vais t'aider, on va le faire ensemble, et la prochaine fois, tu sauras le faire toi-même. »
0: Oui, et on se réjouit de réussir soi-même à faire des choses pour lesquelles on avait toujours besoin des autres avant. Ça nous rend plus libres et indépendants. Autrement dit, c'est un vrai gain.
2: Oui, c'est aussi mon avis. Un enfant, par exemple, ne peut pas apprendre et devenir indépendant si on fait tout à sa place. Et même s'il ne fait pas les choses aussi vite et aussi bien que les adultes le voudraient, il faut lui laisser le temps pour apprendre. Comme on le sait, on apprend mieux en faisant des fautes qu'en ne faisant rien du tout.
0: C'est juste. Stéphane, les explications que tu as lues n'étaient pas terminées, n'est-ce pas?
1: Oui, dans ces explications, le Christ apporte un autre aspect très intéressant, celui de la compassion que, bien souvent, nous avons transformé en apitoiement du genre « Ah, mon pauvre, tout ce que tu dois endurer !» On n'aide pas vraiment l'autre en lui disant ça. Le Christ explique qu'avoir de la pitié pour son prochain peut être une aide pour lui dans le sens de la compassion. J'aimerais lire ce passage. Dans la loi de la vie, le mot pitié signifie compassion, c'est-à-dire éprouver en soi ce que ressent celui qui souffre, pour ressentir ce dont il a besoin. Le mot compatir signifie aussi faire preuve de miséricorde, sans pour autant se lamenter sur son sort avec celui qui souffre. En effet, en agissant de la sorte, on peut éveiller l'auto-apitoiement chez celui qui souffre, et de la sorte contribuer à ce que, par ce comportement, il soit toujours plus prisonnier de sa souffrance. Celui qui éprouve vraiment de la compassion désintéressée ressent dans son cœur la situation de son prochain. Il lui apportera une aide désintéressée et agira conformément à la loi de la vie en faisant du mieux qu'il peut pour son prochain.
0: Je trouve cet aspect très intéressant et très important de ne pas avoir pitié dans le sens de s'apitoyer sur le sort de l'autre, mais qu'il s'agit de bien cerner la situation de notre prochain. La question est comment on apprend à le faire?
2: Pour moi, avoir de la compassion signifie comprendre l'autre en profondeur. J'ai remarqué que bien écouter mon prochain, en lui offrant toute mon attention, c'est une aide précieuse. J'essaie tout simplement d'écouter ce qu'il me dit, sans déjà formuler une réponse en pensée. Nous avons entendu aussi qu'il est important de ne pas confirmer l'autre dans sa difficulté, en le plaignant, mais simplement d'essayer de ressentir sa situation, ce dont il a besoin et éventuellement quelle aide nous pourrions lui donner. Ça peut être parfois aussi des paroles claires et conséquentes. Au cours de la journée, il y a de nombreuses possibilités de s'exercer à ressentir dans quelle situation se trouvent les autres. Alors on devient plus compréhensif et on parvient à porter un regard plus clair sur les situations qui se présentent.
0: Pitié, compassion, Daniel, qu'en penses-tu?
2: Eh bien, à ce sujet, je pense aussi à notre planète, la Terre, qui souffre tellement à cause de l'homme. Particulièrement les animaux, qui n'ont pas de voix en ce monde, et qui, pour la consommation de viande ou pour les besoins de la science, sont élevés par milliers dans des conditions inimaginables. Et lorsque, rarement, le sujet trouve une petite place dans les médias, cela déclenche tout au mieux des réactions du genre « Oh, les pauvres !» Mais qu'est-ce que ça apporte aux animaux? Je veux dire, est-ce qu'avoir pitié d'eux suffit à les aider? Ou alors est-ce qu'envisager d'arrêter de manger de la viande ne leur apporte pas plus? Pour moi, il faut se demander si cette parabole du bon samaritain se limite au comportement de l'homme envers son prochain ou bien si elle s'étend à son comportement envers les animaux, envers toute la création. Car comme nous l'avons entendu, tout vient de Dieu et est-ce que la décision ne repose pas entre nos mains? Ignorer la situation jour après jour ou bien, comme le Samaritain dans la parabole, venir en aide?
1: Oui, ça veut dire de ne pas être indifférent à la souffrance et concrètement, ça commence déjà chez soi. Lorsque je vois une plante dans le jardin qui visiblement a soif, est-ce que je l'arrose ou alors je me dis qu'il y a bien quelqu'un d'autre qui va le faire? Si tout le monde choisit la deuxième solution, la plante a un problème. Autrement dit, je dois agir, c'est-à-dire faire en sorte qu'elle soit arrosée.
2: Et on en revient toujours à la nécessité d'agir.
0: Tous vos exemples ont montré qu'en fait, chaque moment de la journée nous met au défi. Choisissons-nous de nous comporter comme le Samaritain ou bien comme le prêtre? Sommes-nous attentifs dans chaque situation? Remarquons-nous où notre prochain a besoin d'aide ou bien avons-nous des œillères? Et agissons-nous là où il a besoin d'aide? Je trouve aussi qu'ils ont montré que cette parabole du bon Samaritain transmet de nombreux conseils de vie très concrets que nous pouvons comprendre encore plus en profondeur grâce aux explications du Christ lui-même que vous avez lues. Merci beaucoup à tous pour cet échange très intéressant et très riche. Une bonne continuation d'ici notre prochain rendez-vous de La Boussole de la Vie. Au revoir et à bientôt.

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0: Gott zum Gruß, liebe Hörerinnen, liebe Hörer.
1: Chers auditeurs et téléspectateurs, une salutation en Dieu. Bien peu de personnes savent que parmi ses nombreux apôtres et disciples, Jésus de Nazareth en avait rassemblé autour de lui un cercle plus restreint. Il s'agissait des hommes et femmes qu'il a initiés aux plus hautes lois de la vie, aux grands enseignements cosmiques. Ces enseignements cosmiques ont été révélés à nouveau par le Christ à travers la parole prophétique, conformément à la promesse qu'il a faite en Jésus de Nazareth, quand il a dit « J'aurai encore beaucoup de choses à vous dire, mais vous ne pourriez pas les comprendre maintenant. Mais quand l'Esprit

0: l'Esprit de la vérité viendra, il vous conduira dans toute la vérité.
1: Gabriele, die Prophetin und Botschafterin Gottes für unsere Zeit.
0: Gabrielle, la prophétesse et messagère de Dieu à notre époque, a consigné cette grande révélation dans un livre intitulé « Les grands enseignements cosmiques de Jésus de Nazareth » à ses apôtres et ses disciples qui pouvaient les comprendre. Dans cette série d'émissions, nous lisons quelques phrases de cette grande révélation du Christ auxquelles Gabriel apporte des explications détaillées pour que nous en comprenions mieux le sens profond et puissions mettre en pratique ces aspects de la loi divine dans notre vie quotidienne et ainsi les réaliser. Chers amis, écoutons quelques notes de musique pour ensuite passer aux grands enseignements cosmiques de Jésus de Nazareth.

0: Nous lisons maintenant la révélation du Christ, entre-temps consignée dans un livre. Vois, l'intellect n'est pas le cœur de l'âme. Celui qui parle à partir de son intellect parle à partir de programmes humains, parce qu'il n'est pas chez lui, au plus profond de lui-même, dans l'existence qui connaît toutes choses, qui voit tout, qui entend tout, et qui exprime ce qu'elle est. Les paroles exprimées à partir de l'intellect n'atteignent que l'intellect. Elles ne contiennent aucune force, c'est pourquoi elles sont limitées et orientées vers la matière où elles agissent alors.
1: Dans cet aspect de la loi de la vie intérieure révélée par le Christ, nous pouvons voir que chaque être humain est comme un ordinateur qui s'est lui-même programmé. Nous nous programmons avec nos sentiments, nos sensations, pensées, paroles et actes. Ces programmes sont les nôtres, ceux de l'ordinateur que nous sommes. Nous ne pouvons restituer que ce que nous avons enregistré et enregistrons continuellement, et rien d'autre. L'intellect est la mémoire du moi humain. Ainsi, ce que l'intellect a enregistré constitue le potentiel à partir duquel l'être humain s'exprime, alors que notre corps spirituel, lui, est constitué de la loi de Dieu dans sa totalité. Il donne la loi de Dieu et la rayonne également. Si nous purifions notre âme et mettons les connaissances que nous avons développées, autrement dit, toutes les aptitudes que nous avons acquises, à la disposition de Dieu, la loi éternelle, alors les cellules cérébrales purifiées sont un instrument à travers lequel Dieu œuvre. Nous sommes alors un penseur du cœur qui est guidé par Dieu. Tout le reste est conscience humaine de l'intellect, une mémoire du moi humain que nous qualifions de notre vie.
0: Nous poursuivons la lecture de l'œuvre de révélation, les grands enseignements cosmiques de Jésus de Nazareth à ses apôtres et ses disciples qui pouvaient les comprendre. Tout comme le monde de pensée et la façon de vivre de l'humanité changent au cours des temps, la parole imprégnée de l'intellect change elle aussi. D'époque en époque, elle exprime toujours ce qu'elle est elle-même. Seuls les mots et les expressions varient. Le soi humain, inférieur, est éphémère parce qu'il est uniquement né de l'intellect et s'exprime à partir de celui-ci. L'intellect est la surface, aussi réagit-il superficiellement. L'intellect n'est que la surface du lac, il n'en est pas le fond. La surface ne montre que des reflets, elle n'est pas la vérité.
1: Ces paroles du Christ de Dieu laissent entrevoir le processus de la réincarnation. Les temps changent, la vie et les conceptions des êtres humains changent. C'est pourquoi chaque époque crée ses propres mots et expressions. L'être humain, cependant, exprime encore et toujours son soi humain. Il parle sur la base de ce que son âme a apporté avec elle, c'est-à-dire des aspects de son âme actuellement actifs. Il utilise pour cela des expressions et des mots différents de ceux de ses incarnations précédentes. Car chaque époque a un vocabulaire qui lui est spécifique. Lorsque l'être humain met en ordre ses aspects pécheurs et ne les commet plus, le soi humain qui s'exprime à partir de l'intellect se transforme en soi qui donne. L'intellect, c'est ce que nous avons enregistré dans nos cellules cérébrales. Il peut être comparé à la surface d'un lac à laquelle s'arrête celui qui est superficiel. Il ne voit que la surface sans en sonder la profondeur parce qu'il ne regarde que la périphérie de sa conscience, son intellect. L'intellect n'est que le reflet de ce qui se trouve en profondeur. Ce n'est pas la vérité, mais la surface de la vérité, le reflet. Si nous utilisons uniquement notre intellect au lieu de saisir la vie en profondeur, cela conduit inévitablement à la superficialité.

0: Le Christ poursuit sa révélation. La parole émanant du plus profond de nous-mêmes est le « Je suis », la parole de la loi éternelle. Elle n'est pas née de la même manière que la parole qui vient de l'intellect. La parole de Dieu est d'éternité en éternité, et celui qui l'exprime est d'éternité en éternité.
1: En chaque être humain habite une âme. En elle se trouve ce qui est éternel, le « je suis ». Ce qui est éternel, le « je suis », est l'éternel, la parole de Dieu, la loi éternelle. À travers sa parole, que cela soit, Dieu l'Éternel insuffla la loi éternelle, le langage de l'existence éternelle, en chaque corps spirituel et éternel en train de se former selon les lois spirituelles. La parole de Dieu, la loi éternelle insufflée, est d'éternité en éternité, et les êtres de lumière sont d'éternité en éternité, car ils sont loi issue de sa loi. La parole de l'intellect naît dans le cerveau de l'être humain, car ce que ce dernier enregistre dans ses cellules cérébrales le façonne. Il pense et parle conformément à ses enregistrements. Cela ne révèle pas de l'éternité, mais de l'éphémère. Jusqu'à ce que l'éphémère disparaisse, il est possible que, pendant cette période, la personne et l'âme aient à endurer bien des souffrances et des tourments, cela en fonction de ce que la personne a précédemment enregistré et enregistre encore dans ses cellules cérébrales. En effet, ces aspects pécheurs s'enregistrent ensuite dans l'âme, et de l'âme, ils vont dans les astres du cosmos matériel, ainsi que dans ceux des plans de purification. Ils reviennent de manière cyclique vers leur auteur jusqu'à ce que celui-ci les efface, ce qui se fait grâce à la force transformatrice du Christ de Dieu, en suivant le chemin du repentir, de la demande de pardon, de la réparation et en ne recommençant plus la même chose. Une telle personne accomplit toujours plus les lois de Dieu et reprend progressivement possession de son héritage divin. Elle se libère ainsi de la roue de la réincarnation et, en tant qu'être pur, son âme entre à nouveau dans la loi éternelle où elle vit d'éternité en éternité.

0: Dans le livre « Les grands enseignements cosmiques », le Christ révèle encore ceci. Celui qui accuse son prochain de contre-vérité et de mensonge, sans pouvoir prouver ce qu'il affirme, témoigne de ce qu'il est lui-même. Il montre qu'il vit au bord du courant et qu'il jette des pierres sur son prochain. En agissant ainsi, il se lapide lui-même. En effet, au plus profond de lui, la personne qu'il accuse est également une partie de lui.
1: Dieu est la justice, et la justice porte en elle l'égalité. La justice est la balance qui soupèse tout avec exactitude et donne à chacun sa part.
2: Deshalb sprich nur die Wahrheit.
1: Par conséquent, dis uniquement la vérité, clarifie et rectifie. Et si tu accuses ton prochain de mentir à ton propos parce qu'il a jeté publiquement sur toi le discrédit, tu peux le mettre en garde et lui expliquer qu'il ne dit pas la vérité. S'il continue, et tout cela en public, alors toi aussi, prends la parole en public et rectifie ses mensonges. Car il est écrit à peu près en ces termes, « Si tu as quelque chose contre ton frère, va tout d'abord vers lui pour le mettre en ordre avec lui, en tête à tête. » Si cette mise en ordre n'est pas possible, et que ton prochain continue à mentir à ton propos en public, il le fait, symboliquement parlant, devant la communauté. Puisqu'il parle devant la communauté, c'est-à-dire en public, tu peux donc, toi aussi, parler devant la communauté, c'est-à-dire en public.

0: Christus offenbarte weiter.
1: Le Christ révèle encore ceci. Celui qui ne se trouve qu'au bord du courant prend les rives pour la réalité parce qu'il ne connaît pas le courant. En se comportant ainsi, il témoigne de ce qu'il est encore.
2: Celui qui se trouve sur les rives du courant s'appuie sur ses connaissances intellectuelles, sur ce qu'il a acquis dans ce monde. C'est ce qu'il croit, c'est ce qui constitue pour lui la réalité, et il s'y accroche jusqu'à ce que cela le fasse tomber et qu'il doive reconnaître que sa pensée intellectuelle n'est pas à même de le porter à travers la maladie, les difficultés et le destin, mais que seul Dieu, le courant éternel, le peut. Celui qui, en tombant dans la vallée des larmes et de l'affliction, reconnaît ses aspects pécheurs, s'en repent et ne recommence plus, quitte progressivement la rive, entre dans le courant et devient un avec Dieu. Dans ce processus, les aspects pécheurs d'où viennent sa maladie, sa souffrance et les coups du destin se détachent de lui. Par contre, celui qui continue à entretenir ses aspects pécheurs ne fait que témoigner de ce qu'il est, un être humain pécheur égocentrique.

0: Nous poursuivons la lecture du livre qui comprend la révélation du Christ. Il dit, « Celui qui exprime la parole, le « je suis », voit la vérité et le mensonge. Il clarifie et rectifie ce qui doit l'être, puis poursuit son chemin, car il sait que celui qui change et se voue à Dieu est sur le chemin qui mène à la liberté. Par contre, celui qui ne change pas suit un chemin rocailleux, menant à la souffrance, afin de s'éveiller à la vérité par la souffrance, qui est le péché, et pouvoir ensuite entrer dans la vérité. Si vous ne vous lassez pas de chercher la vérité, vous vous trouverez alors vous-même en reconnaissant vos fautes et vos faiblesses, et en les mettant en ordre à temps, c'est-à-dire avant que la souffrance ne vous frappe. C'est pourquoi ne vous lassez jamais de chercher. Sinon, vous devrez souffrir des conséquences de vos aspects pécheurs. Celui qui ne veut pas se regarder lui-même en face scrute toujours son prochain. Il pense être quelqu'un de bien et que son prochain est mauvais. Une telle attitude conduit quelqu'un à croire qu'il sait tout mieux que les autres et qu'il est le maître de l'univers, car il se croit infiniment intelligent. Voyez, l'insensé sait toujours tout mieux que les autres. Lorsqu'une personne tout aussi insensée vient vers lui, il se querelle. Tous deux manquent de sagesse. Le contraire de la vérité est la déraison, et bien nombreux sont ceux qui s'y adonnent. Lorsqu'au terme de son incarnation, une âme insensée se rend dans les mondes qu'elle a elle-même déterminés de par sa déraison, tout autour d'elle règne la déraison, parce qu'elle vit dans les images illusoires de la déraison. Même si la personne qu'elle était jadis connaissait les lois de Dieu, si elle ne les a pas accomplies, elle reste, en tant qu'âme, une insensée et l'esclave de l'esclavage, c'est-à-dire de la déraison qu'elle a vécue et de laquelle elle s'est entourée.
1: Le principe divin dit que ce qui se ressemble s'assemble. Le pur attire le pur, l'impur attire l'impur. Un insensé attirera des insensés qui correspondent à sa déraison et s'entourent ainsi d'insensés comme lui.
0: C'est pourquoi le Christ nous met en garde en disant « Celui qui ne s'interroge pas sur son existence terrestre ne peut pas avoir de communication avec le monde spirituel. »
2: Christus sagen?
1: Que veulent nous dire ces paroles de notre Seigneur, le Christ? Qu'il nous faut nous interroger sur nous-mêmes, sur nos pensées, nos sentiments, sur tout ce que nous disons et faisons, car tout cela nous montre qui et ce que nous sommes encore. La plupart du temps, nous épluchons le comportement de notre prochain au lieu de nous interroger nous-mêmes. Si nos investigations se concentrent sur nous-mêmes, sur nos pensées, nos actes, nos mouvements intérieurs et nos penchants, nous n'avons alors pas le temps de scruter d'un œil critique notre prochain. Ce qui est pur, fin, noble et bon est encore recouvert par la coquille que forment les aspects humains. Ce qui est impur, grossier et mauvais, qui n'est pas noble. Si petit à petit, nous faisons éclater la coquille de notre ego, émerge alors de ce qui est à l'intérieur ce qui est spirituel, divin, l'être lumineux qui est relié à l'existence pure, au monde spirituel divin. Si nous n'éveillons pas en nous les forces lumineuses de notre être éternel, nous sommes le jouet de nos propres aspects pécheurs de nature terrestre humaine avec lesquels nous communiquons. Et nous n'avons alors pas de communication avec le monde spirituel.
0: À ce sujet, le Christ, dans ses grands enseignements cosmiques, révèle encore ceci. Celui qui ne suit pas le chemin qui mène au royaume intérieur, qui donc ne s'affine pas en sensations, pensées, paroles et actes, reste attaché à l'ici-bas, à la vie temporelle.
1: Suivre le chemin qui mène au royaume intérieur signifie reconnaître consciemment, jour après jour, nos aspects humains, c'est-à-dire les aspects pécheurs qui sont contre l'âme, afin de nous en défaire. Si nous ne nous voyons pas comme le temple de Dieu, que nous ne sommes pas prêts à purifier notre temple et qu'au lieu de cela, nous continuons à scruter d'un œil critique les autres temples, nos prochains, pour éventuellement les salir de nos pensées, paroles et actes, nous ne pouvons pas non plus affiner nos sensations, pensées, paroles et actes. Nous affinons notre âme et même la vibration de notre corps en reconnaissant nos aspects pécheurs, en les mettant en ordre et en ne les répétant plus. L'âme acquiert alors une vibration plus fine parce qu'elle se tourne toujours plus vers Dieu. Cette vibration fine rayonne ensuite dans notre corps physique et nous façonne. Nos pensées, nos sentiments, nos paroles et nos actes deviennent alors plus fins, c'est-à-dire plus purs, plus désintéressés, plus nobles, davantage empreints de bonté. Nous sommes alors pour notre prochain au lieu d'être contre lui. L'ici-bas est ce qui est de ce monde. C'est la vie étriquée et déchue dans laquelle nous sommes confrontés à des problèmes et difficultés, où nous souffrons de la peur, de l'inquiétude, de la solitude et pour finir, de la mort. Nous ne devrions pas nous accrocher à l'ici-bas de toutes les fibres de nos pensées et de nos sentiments. Il nous faut plutôt mettre en ordre nos aspects humains. Si nous nous lions à l'ici-bas en raison de nos sentiments, pensées et aspirations égocentriques, nous péchons et engendrons des causes dans l'ici-bas, des charges pour notre âme qui agissent comme des aimants. Ces causes, ces aimants, nous attirent encore et toujours vers les lieux où nous avons engendré ces causes, ces charges. Après la mort, lorsque notre âme se trouve dans les plans de purification et que ses charges sont activées sous l'effet du rayonnement des astres, il est possible que ces causes engendrées sur Terre nous attirent à nouveau dans la chair, nous poussent à nous incarner une nouvelle fois. L'aimant, qui est constitué par nos fautes, nous attire donc encore et toujours sur le lieu de nos actes.
0: Au sujet d'une telle personne, le Christ dit encore ce qui suit. Qu'il vive ou qu'il meure, qu'il veille ou qu'il dorme, ni cette existence terrestre, ni la mort ne lui enseignent quelque chose de nouveau. Parce qu'il est resté le vieil homme qui continue à pécher, bien qu'il en soit conscient.
2: Viele streben nach Wissen, auch nach geistigem Wissen.
1: Beaucoup de gens aspirent à la connaissance, y compris spirituelle, et nombreux sont ceux qui ont largement accès. Malgré cela, peu sont proches de Dieu et très peu vivent en Dieu. Pourquoi ? La connaissance à elle seule ne rend pas heureux, tout comme la connaissance spirituelle à elle seule n'apporte pas la sagesse. Même si nos étagères sont pleines de livres, remplis de sagesse et donc de vérité, même si nous ouvrons de temps à autre ces livres, même si nous en tirons des paragraphes entiers pour les apprendre par cœur, cela ne nous sert à rien. Bien au contraire, plus nous avons de connaissances spirituelles, plus il nous incombe devant Dieu de les mettre en pratique. Tout particulièrement à notre époque, un grand nombre de connaissances divines ont été données à l'attention de tous. La connaissance divine, la loi divine, nous est donnée afin que nous l'accomplissions, pour que nous parvenions ainsi à la sagesse et nous libérions de notre savoir, de la pensée intellectuelle et de ses aspirations, de nos obsessions de nature humaine. Acquérir des connaissances sur les lois spirituelles divines ne nous fait pas évoluer spirituellement. Rien ne nous changera si nous voulons rester celui que nous sommes. Même la mort, le passage à un autre plan d'existence, ne rend pas notre âme plus lumineuse et n'élargit pas notre conscience. Sans travail sur nous-mêmes, nous ne pouvons pas nous améliorer, nous ne pouvons pas apprendre. En raison de notre libre arbitre, nous décidons nous-mêmes pendant combien de temps nous voulons laisser nos propres aspects pécheurs nous faire tourner en rond. En nous comportant ainsi, nous tomberons et resterons à terre régulièrement, ceci jusqu'à ce que nous accueillions le Christ dans notre cœur et que nous mettions en pratique les 10 commandements et les enseignements du sermon sur la montagne qu'il nous a apportés et qu'il a vécu en exemple. Il s'agit donc de mettre en pratique les lois de Dieu et non de les écouter ou de les lire. La connaissance des lois de Dieu est la condition préalable pour pouvoir les réaliser. Mais celui qui se contente de parler de la connaissance divine, de la loi éternelle, l'utilise pour se mettre en valeur et abuse donc d'elle pour ses intérêts personnels. Ce faisant, il viole le 2e commandement, car il abuse du nom de Dieu, du divin.

Chers amis, chers téléspectateurs, beaucoup d'entre nous sont chrétiens. Peut-être pourrions-nous prendre la tâche de lire les 10 commandements ? Alors, nous remarquerons sûrement le commandement que nous ne respectons pas encore. Si ensuite, nous mettons en ordre nos aspects pécheurs, alors les commandements de la vie intérieure, la loi de l'amour, commencent à rayonner en nous. Essayons, cela en vaut la peine.

0: Christus warnt uns in den großen kosmischen Lehren.
1: Dans les grands enseignements cosmiques, le Christ nous met en garde en disant « Personne ne peut échapper à lui-même. Chacun doit se regarder en face et expier ce dont il s'est chargé. La tâche que la vie lui donne, c'est sa propre vie. Un jour ou l'autre, chacun sera mis devant la tâche d'expier ce dont il s'est chargé. »
2: Christus offenbarte uns, kein Mensch kann vor sich selbst entfliehen.
3: Le Christ nous a révélé, personne ne peut échapper à lui-même. Chers frères, chères sœurs, certains disent, je vais me suicider pour échapper à cette existence terrestre. Ce n'est pas possible. Nous ne pouvons pas échapper à ce qui est en nous. Nous l'emportons avec nous. Nos causes sont un potentiel d'énergie qui se trouve dans notre âme et qui produisent tôt ou tard leurs effets, leurs conséquences, que nous soyons alors dans la vie terrestre ou bien dans le royaume des âmes. Que ce soit sur le plan matériel ou dans les plans de purification, les effets sont similaires.
2: Wir nehmen also unser menschliches, unser sündhaftes mit.
3: Nous emportons avec nous nos aspects humains pécheurs. Nous ne pouvons pas y échapper. Cependant, si nous les reconnaissons à temps à travers les instants de notre vie sur terre et que nous mettons en ordre ces charges avec le Christ, nous n'aurons pas à les expier, c'est-à-dire à endurer dans la souffrance ce que nous avons un jour engendré. C'est pourquoi chacun doit se regarder en face. La lumière, l'énergie du jour, apporte à chacun de nous de nombreux instants. La journée nous ouvre les yeux, elle ouvre nos sens. À travers le sens de la vue et nos autres sens, la journée nous montre ce que nous devrions reconnaître et mettre en ordre. Si nous ne le faisons pas, nous devrons alors expier ce que nous avons fait subir aux autres et dont nous avons ainsi chargé notre âme. Notre propre existence sur terre est la tâche que la vie nous donne. Ce que la journée met en évidence, ce qu'elle nous montre personnellement, c'est notre propre vie, composée de nos sentiments, de nos sensations, pensées, paroles et actes. Si nous ne mettons pas à profit la journée, c'est-à-dire si nous ignorons et mettons de côté les tâches qui nous sont données dans le but d'apprendre, alors notre tâche sera un jour d'expier ce dont nous nous sommes chargés. Nous sommes alors inévitablement confrontés à l'expiation de ce que notre âme porte depuis longtemps déjà et que nous aurions dû mettre en ordre également depuis longtemps. Les nuages se dessinent à temps à l'horizon de notre vie, mais si nous ne les dissolvons pas à temps, leur contenu se déverse sur nous. Au sens figuré, nous prenons alors l'averse et sommes trempés.

0: Christus offenbarte weiter.
1: Le Christ révèle encore ceci. Ce que tu enregistres toi-même dans les astres, qui sont une gigantesque mémoire, est en permanence à l'affût pour s'abattre sur toi. Le danger pour toi, c'est donc toi-même.
2: Comme beaucoup d'entre nous le savent, les aspects pécheurs s'introduisent tout d'abord dans les cellules cérébrales. Ils y restent pendant un certain temps, d'où ils nous mettent en garde afin que nous mettions en ordre à temps ce qui s'est passé. Si nous ne le faisons pas, nos aspects pécheurs, c'est-à-dire ce que nous avons émis, s'inscrivent alors dans notre âme et à travers elle dans les planètes d'enregistrement. La mémoire de nos aspects pécheurs, de nos charges, ce sont donc l'âme et les astres des plans de purification, ainsi que ceux du plan matériel. Ce que nous avons enregistré dans notre âme et dans les astres, c'est une partie de nous. Nous sommes constamment reliés et en communication avec ce que nous avons enregistré. Et ce que nous avons enregistré est en permanence à l'affût pour s'abattre sur nous. Dès qu'une constellation d'astres a le rayonnement correspondant, nos aspects humains pécheurs s'abattent sur nous. Nous subissons les effets de ce que nous avons causé, le destin que nous avons nous-mêmes forgé. Tant que le potentiel d'énergie de nos aspects pécheurs est encore à l'affût, nous recevons des impulsions qui nous mettent en garde. Au moment où il s'abat sur nous, nous en subissons les conséquences, c'est l'expiation. Cependant, la grâce de Dieu se trouve également dans l'expiation. Elle permet de prendre conscience de ces aspects pécheurs, de les mettre en ordre et de ne plus recommencer. Le Christ révéla le danger pour toi, c'est donc toi-même. Chers frères, chères sœurs, en d'autres termes, nous vivons dangereusement à chaque instant, aussi longtemps que nous sommes dans la loi des semailles et des récoltes. Tout particulièrement à notre époque, beaucoup de gens ont peur. Qu'est-ce que la peur ? Nous ressentons qu'il pourrait se passer quelque chose que nous craignons, quelque chose de désagréable, de négatif. Sur quoi repose cette peur ? Dans de nombreux cas, ne repose-t-elle pas sur nos propres aspects pécheurs, ce que nous avons enregistré et qui se prépare à devenir actif ? Le destin frappe toujours à notre porte avant d'entrer. En fin de compte, personne ne peut nous enlever notre peur. Aucune aide ne peut venir de l'extérieur, car à la base de notre peur, il y a un sentiment de culpabilité. Les causes se trouvent en nous, et c'est en nous que se trouve l'aide, le Christ.
1: C'est pourquoi le Christ nous rappelle une nouvelle fois ceci. Si vous ne vous lassez pas de chercher votre soi véritable, vous êtes alors disposé à apprendre. Celui qui est disposé à apprendre prendra conscience de ses aspects pécheurs et trouvera, à travers ses prises de conscience, son existence véritable. Il mettra en pratique les lois de Dieu et sera ainsi comblé intérieurement.
2: Nous trouvons l'existence en Dieu, la paix de l'âme, si nous sommes de bonne volonté et mettons à profit cette dernière pour travailler sur nous-mêmes. Si nous voulons mettre en ordre nos aspects humains nous-mêmes, c'est-à-dire avec nos propres forces, cette mise en ordre est alors pénible, astreignante. Nous finissons par nous fatiguer et perdons éventuellement courage. Par contre, si nous nous tournons constamment vers le Christ, si nous nous confions à lui et construisons sur lui, il nous donne tellement de force que nous mettons en ordre avec joie et facilité. Le Christ a dit, « Celui qui est disposé à apprendre prendra conscience de ses aspects pécheurs et trouvera, à travers ses prises de conscience, son existence véritable. Il mettra en pratique les lois de Dieu et sera ainsi comblé intérieurement. » Chers frères, chères sœurs, être comblé intérieurement signifie que notre âme s'emplit de lumière parce que nous reconnaissons nos aspects pécheurs, nos aspects humains et que nous ne les répétons plus. Les taches sombres de notre âme se transforment en lumière. Une profonde satisfaction s'éveille alors en nous. Nous sommes comblés par celui qui emplit notre âme de lumière et de force. Nous ressentons de plus en plus la proximité de Dieu, son amour. Chers frères, chères sœurs, l'amour de Dieu est la vie de notre âme et en même temps le bonheur intérieur de celui qui est comblé, qui est consciemment son enfant. Vivons-nous nos journées terrestres dans la conscience que Dieu nous aime? Ou bien cette question vibre-t-elle encore en nous? Dieu m'aime-t-il vraiment? Ce qui signifie, pour l'instant, je dois me contenter de croire qu'il m'aime parce qu'on me le dit, mais je ne le sais pas encore. Dans ce cas, notre foi n'est qu'une foi passive. Dès que nous commençons à nous poser ces questions, il est alors possible que nous soyons touchés intérieurement et guidés. L'âme s'anime, une profonde nostalgie, ainsi que le désir de chercher, s'éveillent en nous. Nous nous demandons alors comment parvenir à ressentir que Dieu est un Père bon et aimant. En tant qu'enfant de Dieu, nous souhaitons ressentir qu'il nous aime, qu'il est proche de nous. Si nous restons dans une foi passive, nous en restons à la croyance et continuons à être angoissés par la question qui frappe à la porte de notre cœur. Existe-t-il un Dieu d'amour? Et m'aime-t-il vraiment? Nous ne sommes pas obligés de rester dans cette foi floue et emplie de doutes. À de nombreuses reprises, le Christ nous a parlé de la foi active. La foi active signifie que tu ne devrais pas te contenter d'entendre ton prochain te dire que Dieu t'aime, qu'il est proche de toi, mais qu'il te faut en faire toi-même l'expérience. Il te faut toi-même ressentir Dieu. C'est la foi active qui nous permet de ressentir chaque jour davantage Dieu, notre Père et son amour. Ceci, si nous sommes prêts à l'aimer. Et comment se manifeste l'amour de l'enfant pour son Père? Il commence par la volonté de l'enfant de se libérer de ce qui le sépare de l'amour de Dieu. L'enfant y parvient en reconnaissant peu à peu les aspects pécheurs qu'il a générés, en s'en repentant, en les mettant en ordre avec la force du Christ de Dieu et en ne les répétant plus. Ne plus les répéter implique en même temps d'accomplir à la place des aspects de la loi de Dieu, tels qu'ils sont énoncés, par exemple, dans les 10 commandements ou dans le sermon sur la montagne. Si nous faisons ce pas de la mise en pratique, nous ressentons alors nous-mêmes l'amour de Dieu en nous, car nous allons de mieux en mieux, à partir de notre cœur, à partir de notre âme. Nous nous sentons intérieurement plus légers et plus lumineux parce que notre âme respire à nouveau. Elle se réjouit que l'être humain mette en ordre ses aspects pécheurs et ne les répète plus. Le Christ transforme alors dans l'âme le négatif, l'aspect pécheur en positif, en force lumineuse divine. C'est Dieu qui nous touche, c'est le bonheur de l'âme. Nous ressentons cette joie de l'âme dans le fait que soudainement, nous sommes en mesure de remercier, car nous ressentons que nos pensées et nos sensations deviennent plus lumineuses. Nous faisons l'expérience de Dieu, de l'amour infini et du bonheur de l'âme par le fait que nous ne sommes plus dispersés au cours de la journée, mais conscients et clairs. Nous sommes vigilants et ressentons les impulsions de notre âme qui nous met en garde. Sois attentif à ce que les situations, les instants de ta vie veulent te dire et mets en ordre ce que la journée te montre. Si nous le faisons, notre âme reçoit à nouveau lumière et force venant de Dieu. C'est de cette façon que nous ressentons de plus en plus la proximité de Dieu, son amour qui nous touche. Nous faisons ainsi nous-mêmes l'expérience que Dieu nous aime. C'est là la foi vivante et active qui rend l'âme et la personne heureuse et comblée. Nous ne devons alors plus nous contenter de croire que le Père nous aime. Nous le savons. La joie de notre âme et la gratitude de notre cœur comblé nous le disent. La foi active conduit donc à cette profonde certitude et peu à peu à être unie à celui qui nous aime et souhaite ce qu'il y a de mieux pour nous. La plus grande force sur le chemin qui mène à Dieu notre existence véritable est l'amour pour Dieu et la nostalgie de notre patrie véritable. Nous pourrions prendre pour tâche quotidienne de penser plus souvent à Dieu, notre Père. Ces pensées peuvent être très simples. Par exemple, prenons conscience que Dieu, notre Père, nous aime et qu'il souhaite ce qu'il y a de mieux pour nous. Nous pouvons nous tourner vers lui et lui parler à tout moment. Jamais il ne se détourne de nous. Tout particulièrement dans les moments où nous remarquons que nous sommes en train de pécher une nouvelle fois, que ce soit en pensée, en parole ou en acte, nous ne devrions pas en plus nous buter, nous mettre en quelque sorte dans un coin et lui tourner le dos. Tournons-nous vers lui et disons-lui, par exemple, « Père, tu souhaites ce qu'il y a de mieux pour moi. Aussi, je veux me comporter de telle sorte que tu puisses me conduire et me guider. » Si dans une telle situation nous prenons conscience de cela, nous cesserons de pécher et rebrousserons chemin rapidement, peut-être même avec joie. Nous mettrons en ordre les aspects pécheurs que nous avons reconnus et ne referons plus la même chose. C'est pourquoi pensons plus souvent à Dieu notre Père et représentons-nous très concrètement qu'il nous aime, qu'il nous enveloppe de son amour, qu'il souhaite ce qu'il y a de mieux pour nous. et nous ressentirons toujours davantage le besoin de nous confier entièrement à lui et de mettre à profit nos journées afin que le bien, la bonté ainsi que son amour infini puissent agir en nous.

Chers amis, chers téléspectateurs, oui, c'est vrai, Dieu nous aime. Dieu aime chacun de nous. Moi aussi, je fais l'expérience de Dieu encore et encore. J'en fais l'expérience en chaque situation de ma vie, car j'ai appris à m'en remettre entièrement à lui, le grand esprit qui est notre Père. Si vous voulez, essayez vous aussi. Il vous aime et vous en ferez l'expérience. Ceci, si vous vous tournez vers lui dans toutes les situations, si vous lui demandez de l'aide, il ne se fait pas attendre. Il nous aide parce qu'il nous aime.

Chers amis, chers téléspectateurs et téléspectatrices, c'est avec ces paroles de Gabriel, la prophétesse et messagère de Dieu à notre époque, que nous prenons maintenant congé de vous. Une chaleureuse salutation en Dieu et au revoir.

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Chers amis auditeurs, vous suivez une rencontre dans l'esprit du christianisme des origines qui a eu lieu à la Fontaine du Rocher du Christ en juillet 2026, l'an 3 de l'ère messianique et sophianique.

0: Liebe Schwestern, liebe Brüder,
1: chères sœurs, chers frères, saluons-nous mutuellement dans l'esprit du christianisme des origines, ici, à la fontaine.

0: du rocher du Christ sur les terres du Christ et d'Isaïe, la terre des animaux, une chaleureuse salutation en Dieu. Cette salutation s'adresse également à tous nos téléspectatrices et téléspectateurs. Vous êtes peut-être assis en ce moment dans votre salon chez vous et vous regardez cette émission du christianisme des origines. Vous êtes peut-être surpris par le cadre dans lequel nous nous trouvons aujourd'hui. Nous sommes tous des enfants du Dieu unique. Nous sommes tous frères et sœurs. Et c'est pourquoi nous sommes tous reliés les uns aux autres, au monde entier, aujourd'hui, depuis les terres du Christ et d'Isaïe. Si nous regardons autour de nous, nous voyons un très beau jardin avec des arbres, des arbustes, de nombreuses fleurs et une belle fontaine avec un grand rocher en son centre. Ce rocher se trouve également à peu près au centre de la terre du Christ et d'Isaïe. Si nous le regardons de plus près, nous voyons qu'il y a aussi des inscriptions sur ce rocher. D'un côté, on peut lire « Je suis le Je suis, l'Éternel ». Et de l'autre côté, « Moi, le Christ, je suis le rocher, le chemin, la vérité et la vie ». Et cette phrase est suivie d'un appel « Suivez-moi », c'est-à-dire « Suivez le Christ de Dieu ». Cet appel n'est pas nouveau, car il y a 2000 ans déjà, Jésus de Nazareth, le Christ de Dieu, disait « Suivez-moi ». Mais cet appel a-t-il été suivi? Qu'en ont fait les religions et chacun d'entre nous? Dieu, l'Éternel, a appelé la sagesse divine et le Christ à rassembler, à révéler à nouveau et à nous transmettre une fois encore à nous les êtres humains, dans le langage d'aujourd'hui, tous les enseignements que les véritables prophètes de Dieu ont apportés sur cette terre au fil des millénaires et qui ont ensuite été transmis de manière erronée ou passés sous silence.
1: Uns Menschen in unserer heutigen Sprache näher zu bringen.
0: C'est ce qu'a fait notre sœur Gabrielle, la grande prophétesse et messagère de Dieu, pendant 50 ans ici sur cette terre. Durant toutes ces années, elle a donné de grandes révélations du Christ de Dieu, des révélations de notre Dieu Père-Mère, et des révélations de frère Emmanuel, le prince de la sagesse divine, ainsi que d'innombrables enseignements. Aujourd'hui, nous pouvons lire tous ces enseignements et ces révélations qui sont également disponibles en grande partie sous forme audio et vidéo. Tout cela est consigné dans des dizaines de milliers de pages que nous pouvons découvrir à la Bibliothèque Sophia, le centre de l'Esprit libre. Beaucoup de ces révélations se trouvent également dans la tente de Dieu, afin que nous, les personnes d'aujourd'hui, ayons la possibilité de rebrousser chemin, c'est-à-dire de nous tourner vers l'intérieur de nous-mêmes et de ne pas chercher Dieu, notre Père, à l'extérieur, mais dans notre cœur, notre petite chambre silencieuse, comme Jésus de Nazareth nous l'a recommandé. Ces 50 années n'ont pas été faciles pour Gabriel et certainement pas non plus pour le royaume de Dieu. En effet, Gabriel a dû vivre beaucoup de choses sur cette terre, diffamation, persécution, calomnie. Et malgré tout cela, elle a tenu bon, elle a transmis pendant 50 ans la parole du royaume de Dieu afin de construire une base qui nous permette de rentrer plus facilement dans la patrie céleste, de retourner à notre véritable origine dans le royaume de Dieu. Mais Gabriel, à qui nous devons vraiment une immense gratitude, ne s'est pas contenté d'enseigner, car elle est une partie de la sagesse divine. Et la sagesse divine, dans le royaume de Dieu, c'est l'action. Et sur la terre aussi, la sagesse divine est action. C'est ainsi que, au cours de ces 5 décennies, Gabriel a posé de nombreux fondements qu'elle nous a laissés et sur lesquels un peuple de Dieu peut édifier le royaume de paix du Christ de Dieu. L'un des éléments essentiels de ces fondements sont les terres du Christ et d'Isaïe, où nous nous trouvons aujourd'hui. Il y a 26 ans, Gabriel a commencé à construire ce lieu. Elle avait cette grande vision, transmise également par le grand prophète de Dieu Isaïe, selon laquelle tout forme une unité. Nous tous, les êtres humains, les animaux, les plantes, nous faisons partie d'un tout. Et c'est dans cet esprit qu'elle a édifié cette œuvre concrète. C'est ainsi qu'est né ce magnifique endroit, ces terres pour les êtres humains, les plantes, les animaux et les minéraux. C'est une œuvre réalisée à partir de l'Esprit de Dieu. Et beaucoup de ce que nous voyons ici a vu le jour grâce à Gabriel. De nombreuses prairies et de nombreux champs ont pu être acquis. Des kilomètres de haies ont été plantés. Et tout cela offre aujourd'hui à nos frères et sœurs, les animaux, un foyer, un endroit sur cette planète où ils peuvent vivre sans être persécutés. Je voudrais également profiter de cette rencontre pour dire merci. Merci aux nombreux frères et sœurs qui ont contribué à ce que tout cela puisse voir le jour, qui ont apporté leur soutien financier pour que ces champs et ces terres puissent être acquis et que tout ce que nous voyons autour de nous aujourd'hui ait pu être réalisé. Je crois que nous avons toutes les raisons de remercier la sagesse divine ainsi que notre frère le Christ et notre Dieu Père, Mère éternel. Laissons cette gratitude entrer en nous au plus profond de nous-mêmes. Peut-être que la phrase gravée ici dans la roche peut nous y aider. Intériorisons-la consciemment. Moi, le Christ, je suis le rocher, le chemin, la vérité et la vie. Suivez-moi. Ces paroles peuvent faire bouger beaucoup de choses en nous, tout comme la brise légère qui souffle autour de nous. Les rayons du soleil qui nous apportent la lumière et toutes les plantes qui nous entourent. Ils nous guident vers l'intérieur.

0: Chers amis, au début de la rencontre, le prophète Ulrich a prononcé une profonde prière de remerciement.
1: Himmlischer Vater,
2: Père céleste, nous venons à toi, nous qui sommes des chrétiens des origines dans l'esprit de ton Fils, le Christ de Dieu. Nous venons de l'Est et de l'Ouest, du Nord et du Sud, et nous nous inclinons devant toi, Père céleste, toi qui es la magnificence et la vie éternelle. Tu nous as appelés et nous as guidés à travers le Christ. Et nous nous sommes rassemblés dans l'esprit du christianisme des origines, dans l'esprit de ton amour qui nous a été révélé par le Christ lorsqu'il était incarné en Jésus de Nazareth. Père céleste, nous te remercions de nous guider sans cesse et de nous donner ta force. Nous te remercions pour tout, absolument tout ce qui s'est passé dans notre vie et que, avec le recul, nous pouvons véritablement reconnaître comme étant ta conduite. Dans la vie quotidienne, nous sommes souvent très tournés vers l'extérieur, Père. Mais dans les moments où nous nous intériorisons, où nous nous tournons vers toi et où nos cœurs deviennent silencieux, nous ressentons à quel point tu es proche de nous. Oui, nous ressentons à quel point le Christ est proche de nous, ainsi que nos anges gardiens qui nous entourent. Nous nous inclinons profondément devant toi, Christ, frère divin, toi qui es notre Rédempteur, toi qui nous as appelés dans nos cœurs et qui nous a réunis ici pour passer ensemble quelques heures dans la gratitude envers le Père céleste, le Père de l'amour, qui est la loi de l'amour pour Dieu et pour le prochain. Nous te remercions aussi, Christ, frère divin, de nous toucher sans cesse au plus profond de notre cœur, de nous permettre de venir à toi avec tout ce qui nous touche dans notre quotidien, et de pouvoir sans cesse déposer sur l'autel intérieur ce que nous reconnaissons comme contraire à la loi de l'amour pour Dieu et pour le prochain, de le déposer à tes pieds afin de le régler avec ta force et de ne plus le refaire. C'est ainsi que notre âme se purifie et que la lumière du Père éternel peut s'intensifier de plus en plus en nous. Nous recevons l'amour du Père par toi, Christ, car toi et le Père, vous ne faites qu'un. Nous te remercions vraiment de tout notre cœur pour ce moment où nous pouvons passer quelques heures ensemble dans la nature, sur la terre du Christ et d'Isaïe, la terre des animaux. Merci, Christ, frère divin. Merci, Dieu, Père, Mère, éternel. Merci pour tous nos frères et sœurs, pour l'unité en toi.

0: Ensuite, le Christ de Dieu s'est révélé à travers la parole prophétique.
1: Ich bin der ich bin. Ich bin der Christus Gottes.
2: Je suis le je suis. Je suis le Christ de Dieu. Oui, en vérité, je suis le rocher. Je suis le chemin, la vérité et la vie. Je suis la lumière de vos âmes. Je suis votre Rédempteur, le Christ de Dieu. Et à travers la parole prophétique, je viens vers les miens ainsi que vers vous, peuple de cette terre. En vérité, je viens à vous. Écoutez ma parole. C'est la voix de l'infini. C'est la parole que le Père vous envoie à travers moi.
1: O seht, geliebte Schwestern, geliebte Brüder.
2: O voyez, sœurs bien-aimées, frères bien-aimés, vous qui suivez ceci à la télévision dans le monde entier, et aussi vous qui êtes ici sur la terre de la paix, en cette heure bénie. Oui, je vous adresse ma parole et vos âmes jubilent parce qu'elles me reconnaissent comme force et vie en elles, moi, le Christ de Dieu.
1: Als Jesus von Nazareth brachte ich euch den Vater der Liebe.
2: Incarné en Jésus de Nazareth, je vous ai apporté le Père d'amour. Incarné en Jésus de Nazareth, j'ai enseigné le Père d'amour, le Dieu Père-Mère éternel et unique, qui a contemplé et créé tous ses enfants et dont l'essence est l'amour, la loi de l'amour pour Dieu et pour le prochain. Incarné en Jésus de Nazareth, j'ai guéri de nombreuses personnes et j'ai ressuscité ce que l'on disait mort, car je voyais que le fil de vie, le cordon d'argent, n'était pas encore rompu. C'est ainsi que j'ai pu accomplir des miracles pour les gens de cette époque, des miracles d'amour. J'ai donné beaucoup d'enseignements. J'ai enseigné énormément de choses tirées de la loi de la vie, qui est Dieu, notre Père éternel. Oui, j'ai donné ma vie par amour, mais je ne suis pas mort sur la croix pour effacer les péchés des êtres humains. C'est là un enseignement de la caste des prêtres. Je ne suis pas mort pour que les êtres humains continuent à pécher, à commettre un méfait après l'autre. Au contraire, j'ai enseigné « Devenez parfait comme le Père qui est aux cieux ». J'ai enseigné d'accomplir les 10 commandements et le sermon sur la montagne, qui sont véritablement des marches menant au royaume de Dieu, pour autant qu'ils soient mis en pratique, car l'accomplissement de la loi de l'amour purifie les êtres et les libère de la loi des semailles et des récoltes.
1: Ich lehrte also etwas völlig anderes.
2: Mon enseignement était donc tout à fait différent de ce que l'on a fait de mes paroles par la suite, au fil des siècles. Je n'ai jamais institué de prêtre ni fondé d'église. Je n'ai fondé aucune religion. J'ai enseigné l'amour du Père. En vérité, mes chères sœurs, mes chers frères, les religions qui se disent chrétiennes se sont emparé de mon nom et au fil des siècles ont dispensé un enseignement totalement erroné à de nombreux peuples, surtout en Occident. Elles ont implanté de faux enseignements dans le cœur et l'âme des gens, et ceci par le feu et l'épée. Plongez-vous dans l'histoire des religions et vous découvrirez que ma parole est la parole de la vérité hier comme aujourd'hui. Si donc ce qu'on appelle l'Occident chrétien a été complètement induit en erreur pendant des siècles au sujet de la vie de Jésus de Nazareth, le Christ de Dieu que je suis, alors n'êtes-vous pas victime de manipulation? Si vous croyez ce qu'on vous a enseigné, n'êtes-vous pas alors sous l'emprise de ceux qui vous manipulent encore jusqu'à aujourd'hui? Je suis le Fils de Dieu, le co-régent du royaume de Dieu. Je ne fais qu'un avec le Père, et le Père est amour. Et l'amour du Père vous a donné, par la bouche des prophètes, les 10 commandements, et par moi, son Fils, le Christ, le sermon sur la montagne, pour que vous les accomplissiez et que vous puissiez vous libérer de la loi des semailles et des récoltes. Cependant, ceux qui, depuis le commencement, étaient et sont encore contre moi, le Christ de Dieu, ont inculqué de faux enseignements au peuple, les ont délibérément induits en erreur et détournés du Dieu d'amour et ont transformé l'enseignement et la vie de Jésus de Nazareth en une religion de cruauté, de crime, de meurtre et de génocide. Et aujourd'hui encore, d'innombrables êtres humains et âmes restent liés à ces champs d'énergie, car ils croient aux mensonges de la caste des prêtres. Vous êtes donc manipulés. Combien de temps encore voulez-vous le rester? Combien de temps encore voulez-vous continuer à être manipulé et à adorer ainsi le Dieu des ténèbres? Ne savez-vous donc pas que la terre ne peut quasiment plus supporter l'humanité? Ne savez-vous donc pas que ce n'est pas le changement climatique qui rend peu à peu la terre inhabitable? C'est vous avez détruit cette terre, car vous portez la destruction en vous, parce que vous êtes manipulés par le Dieu des ténèbres et ses représentants ici-bas. Ne remarquez-vous donc pas, lorsque vous examinez votre vie à la lumière des 10 commandements et du sermon sur la montagne, que vous enfreigniez jour après jour la loi de l'amour pour Dieu et pour le prochain? En vérité, je vous le dis, celui qui ne se réveille pas et ne commence pas à changer sa vie restera manipulé même dans l'au-delà. Et les forces des ténèbres qui mènent cette manipulation depuis l'au-delà vous accueilleront. Les temps sont graves. Mes chères sœurs, mes chers frères, vous qui êtes souvent manipulés, en vérité, sauvez vos âmes tant que ce monde existe encore, car les âmes dans les plans de purification n'ont vraiment pas la tâche facile. Tout est énergie. Combien de fois vous l'ai-je déjà révélé? Chers frères, chères sœurs, mes paroles sont graves concernant l'état de ce monde, concernant ce que vous appelez le changement climatique. Mais c'est vous-même, jour après jour, qui accélérez ce changement climatique. C'est vous-même qui ne cessez de vous attaquer à la nature, aux animaux, aux minéraux. C'est vous-même qui menez des guerres contre la nature, contre les forêts, contre les minéraux et avec une cruauté incroyable contre les animaux. N'avez-vous donc pas encore compris que vous menez ainsi une guerre contre le Christ de Dieu que je suis? En vérité, je vous le dis, le temps touche à sa fin. Et lorsque vous arriverez dans l'au-delà, vous reconnaîtrez que moi, le Christ de Dieu, je suis le rocher, le chemin, la vérité et la vie. Mais alors, il sera trop tard pour beaucoup, car l'au-delà a aussi ses énergies. Et ces énergies vous retiendront pendant un certain temps. Quoi qu'il en soit, je suis le rocher. Et c'est pourquoi je vous donne cette image. Accueillez-la dans votre cœur. Et même si les temps à venir deviennent extrêmement difficiles pour vous, moi, le Christ de Dieu en vous, je suis le rocher, je suis le chemin, la vérité et la vie. Votre regard se pose sur le rocher qui se trouve dans cette fontaine. Imaginez ce rocher comme une lumière rayonnante, semblable à un cœur. Ce rocher, plein de lumière, habite dans l'âme de chacun de vous. Accueillez cette image en vous, si vous le souhaitez, car je suis l'amour dans le Dieu Père-Mère. Je suis véritablement l'amour et je souhaite vous libérer de la manipulation exercée par les religions qui se disent chrétiennes. Oui, elles abusent de mon nom jusqu'à ce jour. Et jusqu'à ce jour, la parole prophétique que je suis est raillée et tournée en dérision. Elle est ridiculisée par ceux qui sont contre moi et qui me combattent depuis longtemps, car ils ne peuvent supporter ma parole d'amour. Ma parole d'amour pour Dieu et pour le prochain. Ô peuple de cette terre, voyez, vos Écritures disent, elles aussi, que Jésus de Nazareth a déclaré ce qui suit. Je vous enverrai des prophétesses et des prophètes, je vous enverrai l'esprit de la vérité qui vous conduira dans toute la vérité. Ces paroles de Jésus de Nazareth figurent dans ce que vous appelez la Bible. À présent, l'esprit de vérité est venu. La sagesse divine, ma prophétesse Gabrielle, guidée par le chérubin de la sagesse divine, que vous connaissez sous le nom de frère Emmanuel. Pendant des décennies, tout a été enseigné et transmis. Tout ce que cette humanité est capable de comprendre a été révélé afin que vous puissiez vivre selon les lois de Dieu, les 10 commandements et le sermon sur la montagne. Et que s'est-il passé une fois de plus? La parole prophétique a été tournée en dérision et raillée. Oh, voyez, vous continuez donc à être manipulé, vous continuez à être trompé et dupé par ceux qui défendent leurs enseignements erronés et qui continuent à manipuler les peuples. Je ne suis pas dans quelque hostie que ce soit. N'êtes-vous donc pas doué de bon sens? Je ne suis dans aucun tabernacle et je ne suis pas non plus dans l'encens ni dans une église de pierre. Vous êtes vous-même le temple de Dieu et je suis le rocher lumineux en vous. Vous pouvez venir à moi à tout moment car je vous aime, je vous guide, je vous libère de la manipulation. Je ne vous conduis pas non plus vers un prophète ou une prophétesse. Les prophètes et les prophétesses sont vos frères et sœurs. Je vous conduis vers moi, le Fils de Dieu, en vous, votre Rédempteur, car il m'a été donné par le Père éternel le pouvoir de ramener tous les êtres déchus dans le royaume de Dieu. Et ainsi, j'enseigne par l'intermédiaire de mes prophètes et prophétesses et je donne à nouveau ma parole en ces temps de la fin.
1: O seht, ihr Völker dieser Erde, wie sehr ihr auch
2: manipuliert werdet. Ô peuple de cette terre, voyez à quel point vous êtes manipulés par les fondés de pouvoir de l'État. N'avez-vous donc pas encore compris ce qui se cache entre les lignes? Des forces énergétiques influencent bon nombre des fondés de pouvoir de vos États. Des forces énergétiques de l'au-delà, des domaines de la chute, ont regroupé des énergies qui contrôlent votre monde de la finance, des énergies qui contrôlent tout. Et ces mêmes forces contrôlent également vos médias. Ce sont ces mêmes forces qui sont soutenues et alimentées par les énergies de l'au-delà pour que des guerres soient financées et orchestrées dans le but de détruire. N'avez-vous donc pas compris ce que l'histoire vous a enseigné? Ce sont toujours les mêmes schémas, ce sont toujours les mêmes dynasties, les mêmes groupes de personnes qui, en fin de compte, tiennent entre leurs mains les événements de ce monde. Et ces puissants du monde s'allient également à ce qu'on appelle les pouvoirs religieux. C'est ainsi que déjà maintenant, vos médias vous préparent de plus en plus à la grande bataille des nations. Lisez entre les lignes. Il s'agit de redevenir prêt pour la guerre. Il s'agit de se réarmer. Et ceux qui fournissent les armes gagnent à nouveau beaucoup d'argent. Les États qui s'arment contractent de nouveaux emprunts dans les grands champs énergétiques dont j'ai parlé et que les peuples devront ensuite rembourser. Le scénario est toujours le même et les peuples n'en tirent guère de leçons. Et c'est ainsi que la grande bataille des nations se profile véritablement à l'horizon. Car l'Occident veut se déverser vers l'Est. Ne lisez-vous donc pas entre les lignes? N'entendez-vous donc pas ce qui est réellement dit dans les informations? Ne lisez-vous donc pas dans les communiqués des gouvernements que l'on peut consulter, tant en Occident qu'à l'Est? En vérité, tout ce que moi, le Christ de Dieu, je viens de vous révéler, vous pouvez également le constater dans votre monde. Cela est rapporté dans les médias et les représentants de vos pays le présentent à leurs citoyens de manière similaire. Comprenez-vous maintenant pourquoi je vous ai donné l'image du rocher lumineux? Je suis le rocher, je suis le chemin, la vérité et la vie. Suivez-moi. Oui, suivez-moi vraiment. En pratiquant l'amour pour Dieu et pour le prochain, pardonnez à vos sœurs et à vos frères qui ont péché contre vous. Demandez vous-même pardon lorsque vous reconnaissez avoir péché. Faites la paix avec vos prochains. Faites véritablement la paix avec vos prochains. Faites tomber vos murs intérieurs afin de trouver l'unité au sein de vos familles et sur votre lieu de travail. Et si vous êtes en mesure de le faire, faites la paix avec la nature et les animaux. Commencez très progressivement à arrêter de manger de la viande, car les animaux sont vos petits frères et sœurs, des créatures dans le cycle de l'évolution. Il en va de même pour les arbres, les arbustes, les plantes. Tout est vie issue de Dieu, l'Éternel, que nous appelons le Dieu créateur, le créateur des univers, également de la terre-mère. Car même si la terre-mère est un produit de la chute, tout comme la matière dans son ensemble, le Créateur vous a néanmoins tendu sa main aimante et bienveillante en vous donnant des minéraux, des plantes et des animaux pour que vous appreniez à cultiver toujours davantage l'unité. Il ne vous a pas envoyé sur une planète désertique. Il est l'amour. Il vous a donné toute la création afin que vous compreniez que l'amour de Dieu et du prochain porte en lui l'unité de toutes les formes d'existence. C'est vous-même qui êtes en train de transformer cette merveilleuse planète Terre en une planète désertique, voire qu'il avait déjà en partie transformé en désert. Et toute l'indicible souffrance infligée au cours des milliers d'années à la Terre, aux animaux, aux plantes, constitue des ombres qui recouvrent et assombrissent vos âmes. Avant de pouvoir retourner dans le royaume de Dieu, vous devrez réparer tout cela, vous en défaire, vous devrez redevenir lumière issue de sa lumière. Cependant, moi, le Christ de Dieu, je suis le rocher, je suis le chemin, la vérité et la vie. Je suis en vous, je vous sers et vous aide à prendre conscience de vos fautes, afin que chacun de vous reconnaisse où il en est. L'enseignement de l'amour pour Dieu et pour le prochain, c'est l'amour désintéressé envers les êtres humains, la nature, les animaux et les plantes. Ce sont là les premiers pas permettant à votre âme de se purifier et à votre corps de retrouver la santé. Oh, combien de fois dites-vous, « Je suis malade, je souffre de ceci ou de cela ». Ne vous êtes-vous jamais demandé si, en enfreignant les lois de l'amour pour Dieu et pour le prochain, vous n'étiez pas vous-même à l'origine de votre maladie ? Vous l'êtes vous-même. Souvent, vous ne vous en rendez pas compte, car l'âme transmet dans votre corps humain certaines causes provenant de vies antérieures, ce qui déclenche alors une maladie. Vous êtes ignorant spirituellement. Pourquoi ? Parce que vous êtes manipulé. Vous avez cru si longtemps l'adversaire de Dieu durant des incarnations que vous ne savez désormais plus du tout qui vous êtes. Beaucoup d'entre vous en viennent à nier l'existence d'une âme dans le corps humain. En vérité, je vous le dis, vous vivez éternellement. La mort n'existe pas. Le corps humain est fait de matière, mais en lui réside un être de matière plus subtile appelé âme. Et dans le noyau central de l'âme se trouve le corps spirituel, l'être spirituel issu de Dieu, absolument pur, tel que Dieu l'a créé et contemplé. Et à mesure que l'âme se purifie, le corps spirituel pur se déploie en elle. Seul ce corps spirituel pur retournera dans le royaume de Dieu. Toutefois, l'âme ne peut se purifier qu'avec ma force, rédemptrice qui habite en elle. C'est pourquoi je suis le rocher, le chemin, la vérité et la vie.
1: Wahrlich, macht euch bewusst, dass Gott unser himmlischer Vater ist.
2: Prenez conscience que Dieu, notre Père céleste, est l'amour. Prenez conscience que moi, le Christ de Dieu, je suis l'amour en Dieu et que je vais à la recherche de chaque âme déchue. Oui, je vous appelle. Venez à moi, le Christ de Dieu. Remettez-moi tout ce qui vous accable, tout ce qui vous tourmente. Je veux véritablement vous guider et vous accompagner. Je veux vous ramener à la maison auprès de vos familles spirituelles, car je vous aime tant. Dieu, notre Père éternel, est la loi de l'amour. Et c'est à partir de cette loi de l'amour qu'il vous a contemplé et créé. Vous êtes donc esprit, issu de son esprit, et amour, issu de son amour. Oh, ouvrez grand votre cœur à moi, le Christ de Dieu, et laissez naître en vous l'image de l'amour, du rocher lumineux, le Christ de Dieu que je suis.
1: Ja, ich bin.
2: Oui, je suis le chemin, la vérité et la vie. Suivez-moi. Suivez-moi en mettant en pratique les 10 commandements de Dieu et mon sermon sur la montagne que je vous ai donné afin que vous vous libériez de la manipulation exercée sur les masses, afin que vous vous libériez du carcan trompeur des religions. En vérité, personne n'a besoin d'une religion. Ce dont vous avez besoin, c'est de la vie issue de l'Esprit de Dieu, et c'est moi, le Christ de Dieu. En vérité, je suis le je suis. J'aime mes frères et sœurs, et je vous ramène tous dans la patrie éternelle, même s'il faudra encore beaucoup de temps jusqu'à ce que les êtres humains se réveillent, jusqu'à ce que les âmes se réveillent, oui, jusqu'à ce que la dernière âme soit de retour dans le royaume de Dieu. J'irai à la recherche de chaque âme aussi longtemps qu'il le faudra, car je suis l'amour en Dieu, votre Père et le mien, d'éternité en éternité.

0: Liebe Schwestern, liebe Brüder,
1: chers sœurs, chers frères, nous avons eu la chance d'être témoins d'un événement vraiment extraordinaire. Le Christ a parlé avec force dans nos cœurs et il s'est également adressé avec force au peuple de cette terre. Et c'est exactement comme le rapportent les Écritures. Il parlait avec autorité et non pas comme les docteurs de la loi. Le Christ nous a expliqué tant de choses, nous a transmis tant de connaissances qui peuvent nous aider sur notre chemin vers lui. Lui qui est le chemin, la vérité et la vie. Et il a déposé dans notre âme une image merveilleuse en disant que nous avons le Christ en nous, dans notre âme, comme un rocher lumineux. J'ai le sentiment qu'il a fait cela pour que nous intériorisons vraiment cette image, afin qu'elle puisse nous aider lorsque des moments difficiles surviennent, lorsque la détresse, les peurs, les soucis cherchent à nous submerger, lorsque nous souffrons ou nous sommes malades, afin que nous puissions nous tourner vers lui, ce cristal puissant et lumineux qui est un rocher inébranlable, capable de nous aider en toute situation. Nous nous trouvons ici dans un merveilleux endroit, un petit bijou au cœur de la nature, et nous avons entendu le Christ de Dieu nous parler depuis les cieux. Il nous a dit avec gravité que nous sommes manipulés à bien des égards. Et plus son message nous effraie, plus il se peut que nous ayons quelque chose à reconnaître, des aspects dans lesquels nous sommes nous-mêmes encore manipulés. Mais il nous a apporté tant de réconfort et d'amour aussi. Il nous a également dit que l'un des premiers pas dans la bonne direction pourrait être de cesser de manger nos frères et sœurs, les animaux. Nous pouvons donc être reconnaissants de pouvoir partager un repas préparé sans causer de souffrance aux animaux par des agriculteurs qui s'efforcent de considérer la terre comme leur ami et de la traiter en conséquence. Avant de commencer ce repas, prions encore une fois et remercions notre frère qui est notre Rédempteur et qui nous parle avec tant de puissance et d'amour. Il est présence éternelle, il est la vie, il est notre frère bienveillant qui nous aime par-dessus tout.

0: Chers auditeurs, la rencontre s'est poursuivie avec un repas de l'amour sans souffrance animale. Ensuite, un échange a eu lieu entre les participants, dont seuls quelques extraits sont retransmis ici.
1: Liebe Geschwister,
2: chers frères et sœurs, nous avons eu la chance d'entendre une puissante révélation du Christ de Dieu et nous pouvons, en tant que chrétiens des origines et amis des chrétiens des origines, partager entre nous ce qui nous tient à cœur. Des micros sans fil sont à la disposition de ceux qui souhaitent prendre la parole.
0: Je voudrais simplement remercier le Christ et le Père pour les nombreux prophètes qui sont venus à maintes reprises sur terre afin d'éloigner les gens de ces guides qui les induisent en erreur. Car ces derniers ne se contentent pas de les conduire vers les églises et les religions, mais il les empêche aussi, d'une certaine manière, de découvrir à quel point cette relation intérieure avec le Christ ou avec notre Père céleste est un sentiment profond. Et maintenant que nous venons d'entendre que nous avons en nous un puissant rocher, nous pouvons simplement dire encore plus merci, car un rocher ne peut être ni renversé ni écrasé.
2: C'est beau ce que tu dis. C'est aussi merveilleux, comme le dit le Christ, qu'il n'y ait besoin d'aucune religion. Il n'a pas apporté de religion et il ne veut pas non plus nous conduire vers des prophétesses et des prophètes, mais il veut nous conduire vers lui en nous. Il l'a si merveilleusement exprimé. Nous sommes des enfants libres. Nous sommes des êtres spirituels et nous retournerons dans notre patrie éternelle, et cela en prenant sa main. Nous n'avons besoin d'aucun guide humain.
0: Je tiens également à remercier le Christ de tout mon cœur. Depuis sa venue sur terre, en Jésus de Nazareth, il va à notre recherche. Et dans cette révélation d'aujourd'hui, j'ai vraiment ressenti comme il nous secoue pour que nous nous réveillions enfin et que nous nous libérions de cette manipulation qui rend les cœurs sourds et les âmes muettes. Et il a dit qu'il ira à la recherche de chaque âme jusqu'à la dernière. Une telle fraternité, une telle fidélité, c'est incroyable. J'emporte cette image avec moi pour ma vie. Le rocher lumineux avec les paroles « Je suis le Christ, le chemin, la vérité et la vie. » Et je le suis.
2: Je crois que c'est la seule chose qui perdurera et nous aidera à l'avenir, quoi qu'il arrive, quelles que soient les épreuves que chacun d'entre nous devra traverser. Le Christ est vraiment un trésor, car

0: Et sur ce rocher qu'il est lui-même, le Christ peut édifier son royaume de paix, car nous sommes alors forts en lui. Et je crois que c'est ce qu'il souhaite, ce qu'il désire pour son peuple ici, sur cette terre.
1: Dans sa révélation, le Christ nous a également appelés, exhortés à être aimants envers les créatures de son Père. Il parle là des animaux. Et j'ai longuement contemplé l'environnement qui nous entoure, ces arbres, les cimes se découpant sur le ciel, et cela a donné à cette demande du Christ une force tout à fait différente. Quels êtres merveilleux que ceux qui nous entourent ici, s'élevant vers le ciel, si élégants, si beaux, si délicats. Et maintenant que j'en ai pris conscience, je ressens en moi un élan supplémentaire pour développer encore davantage l'amour pour les créatures de notre Père, ses enfants dans toute la nature. Et je crois que cette image va m'accompagner encore longtemps.
0: Je trouve que c'est formidable de pouvoir garder cette image à l'esprit, car il arrive à chacun d'entre nous de traverser de temps à autre des moments difficiles. Et lorsque nous nous en souvenons, nous reprenons courage et nous nous rappelons alors que le Christ, le rocher, est aussi en nous et qu'il veut nous aider. Il nous montre alors peut-être telle ou telle situation de la vie quotidienne où nous pouvons à nouveau faire un pas vers lui. C'est finalement aussi l'expression de notre nostalgie de l'unité, la nostalgie de renouer une relation intérieure avec les plantes, avec les animaux, de ne pas les considérer comme étrangers à nous, de ne pas penser qu'ils n'ont pas grand-chose à voir avec nous. Nous formons tous une grande unité au sein de la famille de la création du Créateur éternel. Nous sommes tous des enfants de l'Éternel. Nous savons que les arbres et les animaux observent souvent ce que font les êtres humains, comment nous nous comportons et la manière dont nous les traitons. Et cela leur redonne aussi la force de subsister sur cette terre, car les plantes et les animaux ne vont pas bien non plus, car ils ont peu d'amis sur la terre. C'est une bonne image à emporter.
1: Moi, ce qui m'a profondément touchée, c'est à quel point le Christ était et est proche de nous. Dès qu'il a commencé à parler, mon cœur s'est mis à battre si fort que j'ai cru qu'il allait exploser. Et puis, tout à coup, un vent puissant s'est levé, mais il était doux malgré tout. Cette expérience a été très précieuse pour moi, car cela m'a fait ressentir que le Christ est toujours proche de moi. Il est en moi, comme il l'a dit aujourd'hui encore. Il est le rocher en moi, en chacun de nous. Je peux tout partager avec lui, tout ce qui m'accable, mais aussi ma joie. Il se réjouit quand je me tourne vers lui avec tout cela et il me guide pour que j'aille plus profondément en moi, pour que je retrouve l'unité avec mon prochain, mais aussi avec la nature et les animaux. Quand on se trouve dans un environnement comme celui-ci, on se sent naturellement très relié à tout ce qui nous entoure. Mais ce sentiment que j'éprouve aujourd'hui restera profondément ancré en moi. C'est un soutien pour tant de choses. Lorsque des temps plus difficiles surviendront, le Christ est le rocher sur lequel je peux construire et en qui je peux avoir confiance, qui ne m'abandonne jamais. Et cela m'apporte un courage, un réconfort et une force infinie.
0: Tu as parfaitement exprimé ce que nous éprouvons. Je crois que ce que tu nous as dit si bien, c'est exactement ce que nous avons pu

0: ressentir cette unité avec lui, cette paix et ce sérieux avec lesquels il nous accompagne et nous met en garde contre tout ce qui peut nous induire en erreur. Merci beaucoup.
1: Nous sommes aujourd'hui sur la terre de la paix et c'est ici, sur la terre de la paix, que le Christ dit que nous sommes manipulés dans le but de nous pousser à croire que nous devons redevenir prêts pour la guerre. Tels étaient ses mots. Pourtant, être prêt pour la guerre n'a vraiment absolument rien à voir avec Dieu ni avec le Christ. Et le fait que ce message soit diffusé avec une telle clarté aujourd'hui, depuis la terre de la paix, je trouve cela phénoménal.
0: Le Christ, lorsqu'il était incarné en Jésus de Nazareth, était lui aussi un pacifiste. Il rejetait toute forme de violence. Et en réalité, lorsque les religions chrétiennes d'aujourd'hui s'approprient son nom tout en agissant à l'opposé de ce qu'il a enseigné, cela revient à bafouer et à tourner en dérision son enseignement.
1: J'aimerais remercier le Christ d'avoir déposé dans nos cœurs cette magnifique image du rocher. Je pense souvent aussi à nos jeunes générations, aux enfants. Et cette image du rocher et de la lumière dont Gabriel nous a aussi déjà parlé, c'est vraiment un soutien formidable en nous. Je crois que les enfants prennent exemple sur nous, la génération plus âgée. Et si nous vivons toujours plus en paix les uns avec les autres, je crois aussi qu'une nouvelle génération forte peut ainsi grandir. Mais c'est à nous de donner l'exemple.
0: Je trouve que ce que tu as dit est très bien et important. C'est à nous de donner l'exemple. Chers frères et sœurs, à la fin de cette rencontre, nous avons vraiment toutes les raisons de remercier le Christ, le Père éternel et le royaume de Dieu. Nous pourrions le faire ensemble en chantant le chant « Je suis ».

0: Chers frères et sœurs, chers amis dans le monde entier, nous concluons maintenant notre rencontre. Restons intérieurement reliés dans sa paix et souhaitons-nous une nuit bénie. Une salutation en Dieu.
1: Une salutation en Dieu.

Chers amis, c'est avec joie que nous lirions vos impressions suite à cette grande émission. Pour cela, envoyez vos messages WhatsApp au numéro suivant 0049 pour l'Allemagne, 159 08 45 45 05. Je répète, 0049 pour l'Allemagne, 159 08 45 45 05. Ou écrivez-nous par mail à info@radio-santec.com. Nous vous remercions de tout cœur.

0: finden Sie zu Ihrem inneren Freund.
1: Trouvez l'ami qui est en vous. Celui qui décide de maîtriser son destin avec l'aide de Dieu devient son propre instructeur. Quand plus tard, il ne se sent plus seul, quand il ne cherche plus auprès de ses prochains l'approbation et la confirmation pour ce qu'il veut, c'est qu'il a trouvé l'ami intérieur, l'esprit de notre Père qui lui est fidèle.
0: Der Wille dieses Menschen ist dann auch die Treue zu Gott.
1: La volonté de celui qui agit ainsi est aussi fidélité à Dieu. Son regard est clair et se porte vers l'infini.
0: Sein Wesen ist aufrichtig.
1: Il est droit et son but est en accord avec les lois de Dieu. Ceux qui puisent à la source intérieure ne se laissent pas lier par des dogmes.
0: Sie sind wahrheitstreu und wahrheitsliebend.
1: Ils aiment la vérité et lui sont fidèles.

0: Jeder Mensch ist auf der Welt.
1: Chacun de nous est sur Terre pour apprendre à développer des valeurs élevées. Cependant, celui qui n'est pas prêt à apprendre n'avancera pas au niveau spirituel. Le gain intérieur est durable, tout gain extérieur se perd un jour ou l'autre.
0: Ein weiterer Gedanke.
1: Une autre réflexion.
0: Ist wahrhaft reich, der andere im Herzen reicher macht.
1: Seul celui qui enrichit le cœur de son prochain est véritablement riche.

0: haben sie sich aufgemacht, ihr Leben in die Hand zu nehmen?
1: Si vous avez commencé à prendre votre vie en main, vous ne courez pas le danger de vous perdre dans des conceptions abstraites.
0: Denken Sie darüber nach.
1: Réfléchissez au sens du mot « grandeur » dans ce qu'il y a de plus petit, dans le plus infime élément de la matière, repose la grandeur de l'infini.

0: und sollte bewusst werden.
1: Nous devrions prendre conscience que personne ne devrait remettre sa vie dans les mains d'un tiers, ni dans celle d'une religion extérieure.
0: Jeder Mensch ist vom großen Geist gerufen.
1: Chacun de nous est appelé par le Grand Esprit à affiner tout son être, à ennoblir son caractère.

0: Beten heißt,
1: prier signifie faire preuve de compassion et avoir le sens de la responsabilité.

0: Nous nous affaiblissons à chaque fois que nous nous accrochons à d'autres personnes, à des biens, à de l'argent ou à d'autres choses encore. Il y a souvent des choses que nous n'avons pas envie de faire, alors que nous en serions capables.
1: Wir hängen uns an andere an, dass sie es für uns tun.
0: Nous nous accrochons alors à d'autres personnes pour qu'elles le fassent à notre place, de même qu'à des valeurs extérieures que pourtant nous ne pourrons pas emporter. Cela nous affaiblit.

0: Wie oft suchen wir, dass es uns gut geht?
1: Combien de fois recherchons-nous tout d'abord à assurer notre bien-être? Il est dit, ne cherche pas le bien à l'extérieur, il est en toi. Et notre leitmotiv spirituel s'énonce, je change de l'intérieur vers l'extérieur. Je travaille à mes aspects trop humains pour définir une nouvelle image qui aura sur moi un effet positif. Je suis libre.

0: Wo ist in dieser Welt die Sicherheit?
1: Qu'est-ce qui, dans ce monde, peut offrir la sécurité d'autres personnes, des biens ou la richesse? Toujours plus de personnes reconnaissent que ce qui est extérieur, le monde, n'apporte plus de sécurité. Cependant, il y a quelqu'un qui nous offre la sécurité. C'est le Christ de Dieu qui est plus proche de nous que nos bras et nos jambes.
0: Es ist der große, liebende, barmherzige Geist.
1: C'est le grand esprit aimant et miséricordieux qui habite en chacun de nous. Son amour et son aide sont toujours là. Il nous appelle et celui qui va vers lui d'un cœur sincère ressent et fait l'expérience de sa présence et de son aide.

L'ère messianique et sophianique a commencé. Le retour du Christ de Dieu est annoncé dans la conscience de ses paroles « Je viens bientôt ». Je ne viens pas dans la chair, mais en esprit auprès de ceux qui font ma volonté. Ce sont les combattants pour le royaume de Dieu qui reviennent et ceux qui viendront encore. Les armes se taisent, car le Christ est ressuscité. Plus d'armes. Place au signe du Christ. Avec les paroles autour de la clé du Christ, le royaume de Dieu, l'existence infinie, le portail des cieux est ouvert, le chemin vers l'éternité.

Ceci est ma parole, Alpha et Oméga, l'Évangile de Jésus. Chers amis, tous les chrétiens du monde entier devraient connaître ces paroles du Christ. Mais quand viendra l'Esprit de la vérité, il vous conduira dans toute la vérité. Car il ne parlera pas de lui-même, mais il dira ce qu'il entend et vous annoncera ce qui viendra. Le 6 janvier 1975, s'est produit l'incroyable, ce qu'on ne tenait plus pour possible. Un événement cosmique spirituel d'une ampleur inimaginable se fraya un chemin au cœur de l'humanité, devenu totalement brutal et orienté sur l'extérieur, car le Dieu d'Abraham, d'Isaac et de Jacob, le « Je suis, le Je suis », intervint à nouveau dans la vie d'une personne, cette fois-ci une femme, et éveilla la plus grande prophétesse de Dieu depuis Jésus de Nazareth, le Christ de Dieu. L'Esprit de la vérité est venu, comme l'avait annoncé le Christ de Dieu, et nous a conduits dans toute la vérité. Depuis maintenant plus de 50 ans, Gabrielle, la prophétesse de Dieu et messagère de paix du royaume de Dieu, a parlé, formé, enseigné, révélé et écrit tout ce qui était et est la volonté de Dieu. Ainsi, c'était la volonté du Christ de Dieu, jadis incarné en Jésus de Nazareth, qu'un écrit authentique sur sa vie et ses actes soit écrit et publié, inspiré par la parole intérieure du Christ de Dieu. Pourquoi Gabriel, la prophétesse et messagère de Dieu, dut finalement accomplir elle-même cette tâche, c'est ce que le prince et régent de la sagesse devant le trône de Dieu, le chérubin, appelé simplement Frère Emmanuel sur terre, nous explique dans la préface de la Grande Révélation du Christ, une œuvre exceptionnelle, historique. « Ceci est ma parole, Alpha et Oméga, l'Évangile de Jésus. » La préface de Frère Emmanuel, le chérubin de la sagesse divine. Il est peut-être difficile à certains lecteurs de comprendre pourquoi le Christ, le Fils de Dieu, reprend un évangile pratiquement inconnu, qu'il s'en sert non seulement de base, mais qu'il l'explique aussi, le corrige et l'approfondit, c'est-à-dire le complète également. L'explication en est la suivante. Les confessions et communautés chrétiennes, ainsi que de nombreux spécialistes de la Bible, ont fait de leur Bible, qu'ils considèrent comme étant la vérité pure et entière, leur propriété. Ils ont tort de croire que la parole de Dieu a été donnée une fois pour toutes dans leur Bible et qu'elle est ainsi définitivement close. C'est pour cette raison qu'il ne fut pas possible au Christ, le Rédempteur de toutes les âmes et de tous les êtres humains, d'expliquer, de corriger et d'approfondir ce livre, leur Bible, au sein des confessions chrétiennes encore existantes, et des communautés qui lient les gens à elles. Ainsi, le Christ a cherché d'autres voies. Il a révélé et révèle la vérité en dehors des confessions chrétiennes et des communautés qui lient. Il faut en effet que toutes les âmes et tous les êtres humains puissent prendre connaissance de Dieu, la lumière éternelle, la vérité illimitée. Chacun a ensuite la liberté de l'accepter ou de la refuser. Le Christ, le Fils du Dieu vivant, le Rédempteur de tous les êtres humains et de toutes les âmes, est l'inspirateur dans son œuvre de rédemption, la vie universelle à partir de laquelle s'édifie le royaume de paix de Jésus-Christ. Au début de cette décennie, 1980, il s'est adressé à quelques frères spécialistes de la Bible, à l'exception de l'un d'entre eux, et leur a demandé d'extraire l'essence de la vérité contenue dans l'Ancien et le Nouveau Testament.
Le souhait du Christ de Dieu était et est toujours que les faits concernant sa vie et sa pensée en tant que Jésus de Nazareth soient consignés par écrit afin qu'ils soient disponibles plus tard en tant que récit historique pour ceux qui vivront dans le royaume de paix de Jésus-Christ et qui, à travers lui, auront presque atteint la perfection. Dans sa révélation, le Christ s'adressa à ses frères en leur disant à peu près ceci. « Prenez les textes de la Bible vers lesquels vous serez guidés sous ma conduite et laissez votre conscience spirituelle parcourir ces textes. » Autrement dit, lisez-les avec les yeux de la vérité et non avec l'intellect, car celui-ci trouble la perception des choses et le sens de la vérité. L'œil de la vérité tombera alors sur les passages contenant les aspects de la vérité qui sont essentiels pour cette époque et pour celle à venir, car je l'insufflerai dans votre cœur. Ensuite, à travers vous, j'expliquerai, je rectifierai et approfondirai ces passages. Il s'agit de la parole de Dieu que les grands prophètes et personnes illuminées ont reçue à partir de l'esprit de la vérité et qui donne un aperçu de l'époque actuelle et de celle à venir. Son but est que les siens qui vivent actuellement, ainsi que les personnes proches de la perfection qui vivront à l'avenir dans le royaume de paix, puissent lire et comprendre ce qu'il a apporté à l'humanité en tant que Jésus de Nazareth et qui il est en esprit. Lorsque le royaume de paix de Jésus-Christ embrassera toute la terre, la rédemption des êtres humains sera achevée, car seules des âmes proches de la perfection s'incarneront dans le royaume de paix. Dans le royaume de paix de Jésus-Christ, le savoir spirituel sera devenu sans importance parce que les êtres humains proches de la perfection seront proches du divin. Ils posséderont la sagesse en eux et n'auront plus besoin de passer par des connaissances spirituelles pour la trouver. Les multiples versions de la Bible sur lesquelles s'appuient encore les confessions aujourd'hui, 1989, ne seront plus alors d'aucune utilité. En effet, celui qui a atteint la sagesse divine a ouvert sa conscience spirituelle, son corps spirituel pur, dans lequel l'essence de l'infini œuvre pleinement, est alors pour lui le livre de la sagesse divine. Quand le royaume de paix de Jésus-Christ aura embrassé toute la terre, il n'y aura plus d'œuvres humaines. Par « œuvres humaines », j'entends aussi les confessions, ainsi que leur Bible, où elles ont introduit beaucoup de choses à leur guise, et à partir desquelles elles ont enseigné ce qui, du point de vue de leur pensée confessionnelle, leur semblait nécessaire. Beaucoup d'êtres spirituels se sont incarnés pour servir l'œuvre de rédemption. Cette dernière est comparable à une grande mosaïque comprenant l'ensemble des quatre plans de purification ainsi que la terre. Chacun de ces êtres spirituels a accepté une mission dans l'œuvre de rédemption. Il a intégré dans son corps spirituel la partie de la mission qu'il a acceptée, un ou plusieurs petits fragments de cette grande mosaïque, afin de l'accomplir lors de sa vie sur terre. Cette partie de la mission qui lui est propre est gravée dans son âme et doit être accomplie. Beaucoup d'êtres spirituels inclure différentes possibilités dans les fragments de la mosaïque qu'ils avaient acceptés. Concrètement, cela signifie que si un être spirituel n'accomplit pas la mission pour laquelle il s'est incarné, cette dette ainsi inscrite dans son corps spirituel devra être accomplie d'une manière différente, soit dans une incarnation ultérieure, soit dans les plans de purification. Cependant, si au moment où cette partie de la mission doit être réalisée sur terre, celui ou celle qui devrait l'accomplir se trouve dans l'impossibilité de le faire
parce qu'il ou elle s'est chargé ou s'est laissé séduire par le Satan des sens, ce sont alors d'autres êtres spirituels incarnés qui l'accomplissent. Ce fragment de la mosaïque accompli par d'autres êtres spirituels incarnés, c'est-à-dire des hommes ou des femmes, est alors effacé du potentiel de la mission pour la Terre. Cependant, l'être spirituel concerné, qui n'a pas accompli à temps sa tâche dans la mission de la rédemption, devra réparer cela d'une autre façon. Si, pour cette raison, des portes restent fermées au Christ ici et là, il emprunte alors d'autres voies. C'est précisément ce qui s'est passé concernant la rédaction du présent livre « Ceci est ma parole ». Quand le Seigneur sollicite les talents spirituels d'une personne et lui rappelle en quoi consiste sa mission spirituelle, le prince de ce monde a aussi la possibilité de la mettre à l'épreuve et, éventuellement, de la séduire, même si elle s'est incarnée pour apporter la vérité et la paix dans ce monde. Dans le royaume de la lumière, ces personnes avaient décidé d'accomplir sur terre les œuvres de Dieu et de servir le Christ et leurs prochains dans ce monde, qui est le territoire des ténèbres. Cependant, à chaque instant, chaque être humain se trouve à la croisée des chemins et doit se décider pour ou contre Dieu. C'est ainsi que les frères qui s'étaient incarnés avec la mission spirituelle d'écrire une œuvre essentielle pour le présent et le futur, succombèrent à des aspects de la nature humaine. Ils ne purent accomplir comme prévu ce qu'ils avaient enregistré dans leur corps spirituel. Un autre chemin fut donc pris à travers notre sœur, la prophétesse et messagère de Dieu. En effet, le livre « Ceci est ma parole » est un élément essentiel de l'œuvre du Seigneur, la vie universelle, car il aura son importance principalement dans le royaume de paix de Jésus-Christ. Il contient tous les événements importants que le Christ, le souverain du royaume de paix, a vécu et subi lorsqu'il était incarné en Jésus de Nazareth. Car c'est par sa vie et sa pensée, ainsi que par son amour pour les êtres humains, qu'il a apporté la rédemption. Et c'est uniquement grâce à son acte de rédemption que son royaume de paix verra le jour sur terre. Alors, des bienheureux, des personnes proches de la perfection, habiteront la terre et la posséderont toujours plus, car le règne des ténèbres touche à sa fin. En effet, depuis le « tout est accompli » prononcé sur la croix, les forces sataniques se lient de plus en plus. Quand le royaume de paix embrassera la terre entière, toutes les forces sataniques seront liées. C'est uniquement grâce à l'acte de rédemption que cela est devenu possible. Le Christ, le Rédempteur de tous les êtres humains et de toutes les âmes, a donc de nombreuses voies pour réaliser ce qui est important pour l'époque actuelle, 1989, et aussi, et tout particulièrement, pour la nouvelle ère. La rédaction du livre « Ceci est ma parole » ne faisait pas directement partie de la mission de notre sœur, la prophétesse et messagère de Dieu. Étant donné que la tâche de recevoir et de transmettre une telle œuvre pour le présent et le futur ne faisait pas directement partie de sa mission, le Christ lui donna la possibilité d'utiliser le livre « L'Évangile de Jésus » comme base pour sa révélation « Ceci est ma parole ». Il s'adressa à notre sœur en lui disant, entre autres, en substance, « Puisqu'il faut maintenant emprunter un autre chemin, et qu'il t'appartient pourtant de remplir les tâches spirituelles faisant directement partie de ta mission présente, je veux t'aider, autant que cela est possible sur terre, au moyen de ce texte.
afin que tu puisses accomplir les tâches qui sont les tiennes au cours de cette vie terrestre, et dans la mesure où le temps qu'il te faut y consacrer est précieux, j'utiliserai comme base le livre « L'Évangile de Jésus » et y apporterai des explications, des rectifications et des approfondissements. Le livre, ayant pour titre « L'Évangile de Jésus », contient des aperçus profonds sur les événements qui se déroulèrent pendant ma vie terrestre en tant que Jésus de Nazareth, et cela malgré les traductions dont il a fait l'objet et en dépit des mots et expressions qui, à l'époque actuelle, 1989, possèdent une autre signification. Il ne t'est donc pas demandé d'écrire une œuvre entièrement nouvelle. En effet, étant donné que tu vis en habit terrestre, cela te coûterait de nombreux efforts et t'empêcherait pendant une longue période d'accomplir comme il faut les tâches faisant directement partie de ta mission. C'est la raison pour laquelle le Christ construit sur la vérité contenue dans le livre « L'Évangile de Jésus ». Il l'explique, le rectifie et l'approfondit et ainsi accomplit à travers notre sœur un aspect de la mission de l'œuvre de rédemption, à savoir apporter une œuvre historique pour le royaume de paix de Jésus-Christ, l'œuvre « Ceci est ma parole ». Comme la volonté de notre sœur repose dans celle de Dieu qu'elle accomplit, du livre « L'Évangile de Jésus » est née l'œuvre « Ceci est ma parole ». Cette œuvre n'aura sa pleine signification que dans le royaume de paix de Jésus-Christ. Que ce livre soit lu par les personnes d'aujourd'hui ou de demain, jusqu'à la pleine réalisation du royaume de paix, le Christ est et reste le même, le corrigeant des cieux, et nous sommes avec lui en tant que frères et sœurs d'éternité en éternité. Tant que je donne des enseignements à travers notre sœur, la prophétesse et messagère de Dieu, l'humanité me connaîtra sous le nom de frère Emmanuel. Dans l'Esprit de Dieu, je suis le chérubin de la sagesse divine, le responsable dans l'œuvre de rédemption de Jésus-Christ. Dans le royaume de paix, seule la loi est

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0: Chers amis, bienvenue à cet enseignement de la sagesse divine donné dans le cadre de la série « La véritable école, c'est la vie » avec pour thème aujourd'hui la léthargie générée par les traditions et l'éveil en Christ. Un titre qui retient l'attention, car justement pendant la période de Noël, tout le tapage fait autour de ce qui est qualifié de tradition chrétienne est si fort que la plupart des gens ne réfléchissent pratiquement plus à l'événement cosmique qui est en fait à l'origine de ces festivités, la venue du Fils de Dieu en Jésus de Nazareth, il y a 2000 ans. Qui était Jésus de Nazareth et qu'a-t-il enseigné? Il a enseigné que Dieu est en nous et que chacun de nous est le temple de Dieu, que nous n'avons donc pas besoin de temple ou d'église construit de main d'homme. Et il a enseigné le chemin de retour vers Dieu, notre Père. Ce chemin du Christ de Dieu est le chemin de l'amour pour Dieu et pour le prochain, l'amour pour tous nos prochains, les êtres humains, les animaux et la nature tout entière. C'est le chemin qui mène à la paix et à la liberté intérieure, un chemin qui n'a rien à voir avec les traditions et les cérémonies. Au contraire, Jésus était un révolutionnaire spirituel qui critiqua avec force la caste sacerdotale de son époque, figée dans des traditions et des rituels établis. À notre époque, le Christ de Dieu œuvre à nouveau, à travers Gabriel, la prophétesse et messagère de Dieu, et conduit les personnes de toutes les cultures et de tous les peuples au christianisme intérieur, à la mise en pratique de l'amour pour Dieu et pour le prochain, hors de toute tradition. L'enseignement d'aujourd'hui, donné par la sagesse divine, commence par la question suivante. Qu'est-ce que la tradition, en fait ? Pour moi, dit Gabriel au début de l'enseignement, les traditions signifient une limitation. Pour moi, les traditions veulent dire que je n'ai plus besoin de penser, car je sais comment les choses se passent. Pour moi, les traditions sont également synonymes de régression, car elles ne peuvent en aucun cas générer une évolution. Évoluer implique de réfléchir aux choses, de se poser des questions. Est-ce que je veux continuer comme avant ? Est-ce que je veux m'accrocher à des coutumes et à des habitudes établies ? Est-ce que je veux participer à ces rituels d'année en année ?
1: Gabriel poursuit avec d'autres questions intéressantes que nous pourrions nous poser. Que véhiculent en fait les traditions ? Et plus précisément, la tradition de Noël. Cette dernière nous apprend

0: telle que la lumière du Fils de Dieu s'est implantée au plus profond de notre âme? Cette tradition me dit-elle pourquoi Jésus, le Fils de Dieu, le corrigeant des cieux, est venu parmi nous? Que cherchons-nous finalement dans les traditions? Nous cherchons à nous accrocher à quelque chose d'extérieur parce que nous ne sommes pas encore ancrés en Jésus, le Christ. S'ancrer en Jésus, le Christ de Dieu, notre Rédempteur, trouver un soutien en lui, signifie nous accrocher de moins en moins aux choses extérieures, aux coutumes, aux rituels, aux habitudes établies ou encore à des personnes, et à la place, prendre conscience que le soutien se trouve uniquement en nous, c'est Jésus, le Christ. Si les chrétiens cherchaient le soutien en Christ et s'orientaient sur Jésus, le Christ, le tintamarre de la période de Noël cesserait immédiatement. Ce qui aujourd'hui est appelé Noël est vide de sens. Nous oriente sur l'extérieur, sur le monde qui est ce qu'il est, matérialiste. Ce Noël n'a plus rien en commun avec la naissance du Fils de Dieu. Pourquoi avons-nous besoin de toutes ces décorations lumineuses? Parce que nous n'allumons pas la lumière du Fils de Dieu dans notre cœur. Pourquoi avons-nous besoin de tous ces cadeaux extérieurs dont nous sommes devenus si avides? Parce que nous n'avons en nous que peu de choses à offrir à notre prochain. Pourquoi avons-nous besoin de tous ces rituels et coutumes? Si nous ne les avions pas, nous ferions piètre figure, car la lumière intérieure ne brille que très peu en nous.
1: Chers amis, Gabriel pose ici un regard bien différent sur ce qui est appelé la fête de Noël, précédée habituellement de multiples décorations, d'une intense activité, de souhaits orientés vers le matériel, mais aussi de conceptions, par exemple sur la manière dont la fête doit se dérouler en famille, etc. L'enseignement se poursuit avec une autre question. Jésus, le Fils de Dieu, est-il venu en ce monde pour que nous nous comportions tel que nous le faisons actuellement à Noël et d'ailleurs aussi tout au long de l'année? Non, le Fils de Dieu est venu en ce monde pour nous apporter le grand amour de notre Père éternel, pour nous montrer que nous ne sommes pas de ce monde, que nous sommes les enfants du Très-Haut. Le Fils de Dieu est venu en ce monde pour renforcer en nous la lumière intérieure, la lumière primordiale, pour nous montrer que le grand amour habite en nous, Dieu, la vie, la lumière de notre Père. Il nous a apporté la lumière. C'est aussi ce que symbolise l'étable de Bethléem. En chaque âme, dans le plus simple des êtres humains, se trouve la lumière intérieure. Et la lumière intérieure, c'est le royaume de Dieu en nous. Le royaume de Dieu, c'est la paix. Le royaume de Dieu, c'est l'amour. Regardons ce qui se passe dans le monde. Est-il en paix? Non. Donc, il n'est pas non plus possible que la lumière soit ressuscitée en nous, bien qu'elle soit en nous. L'amour pour Dieu et pour le prochain est-il en nous? Oui. Mais le transmettons-nous dans ce monde, ou bien y amenons-nous plutôt notre ego qui se ferait un chemin en jouant des coudes? Il suffit de voir l'état du monde actuel pour constater que la plupart des chrétiens ont échoué. Car être chrétien, c'est autre chose. Être chrétien, c'est mettre en pratique ce que Jésus nous a enseigné.
2: Chers amis, nous voyons donc qu'aucun certificat de baptême ne fait de nous des chrétiens. Pas plus que l'appartenance à une église ou à une communauté quelconque. Seul notre comportement est déterminant. Et cela me rappelle les paroles de Jésus de Nazareth. Vous les reconnaîtrez à leurs fruits. Poursuivons la lecture de l'enseignement. Pourquoi beaucoup se nomment-ils chrétiens des origines? Être chrétien des origines, c'est se joindre à nouveau au courant, le courant originel et éternel, Dieu. Être chrétien des origines, c'est laisser derrière soi les traditions, les rites, les coutumes, les prédicateurs qui, hypocritement, célèbrent Noël tout en restant comme la plupart des gens. Être chrétien des origines, c'est avancer vers la lumière intérieure, vers le Christ, le courant originel, vers celui qui nous a appris que Dieu est amour, celui qui est devenu notre Rédempteur sur le mont Golgotha. Laissons derrière nous notre ego, nos pensées égoïstes, et allons vers notre prochain qui lui aussi porte la lumière dans son cœur, au plus profond de son âme, et qui, tout comme nous, au plus profond de lui-même, est un fils ou une fille de Dieu. Laissons derrière nous les prédicateurs hypocrites et allons vers le Christ en nous. Alors, nous n'avons plus besoin d'attendre Noël. Nous ressentons ce que signifie le fait que la lumière soit profondément en nous, implantée dans notre âme, dans chaque cellule de notre corps. Alors, non seulement nous ressentirons que le Christ de Dieu, le Rédempteur, a pris place en nous, mais nous aurons consciemment rejoint le courant primordial, l'existence éternelle. Le but d'un chrétien des origines est, ou devrait être le suivant, laisser derrière soi le tintamarre ou les nombreux prédicateurs qui se contentent de se parer extérieurement en mettant l'habit d'apparat propre à chaque fête religieuse et aller vers celui qui est la lumière qui brille éternellement, le Christ. Chers amis, dans le passage suivant de l'enseignement, nous entendons la voix de Gabriel en arrière-fond.
3: Christus im Vater kann uns Sicherheit.
4: Le Christ dans le Père peut nous donner la sécurité. Le Christ dans le Père peut nous donner la chaleur. Le Christ dans le Père peut nous conduire à la maison, au plus profond de nous-mêmes, vers notre prochain, afin que vienne la paix. Vers notre prochain, pour que grandisse l'amour désintéressé pour Dieu et pour le prochain. Il peut nous conduire ensemble vers le Père éternel afin que l'unité se fasse. Et celui qui aime la lumière intérieure et va vers elle, celui qui ressent l'unité avec son prochain, puisque le grand esprit d'amour, le Dieu Père-Mère, habite aussi dans son prochain, celui-là ressent l'unité avec la nature. Il ressent comme les animaux, comme chaque animal, chaque plante et chaque pierre sont proches de lui. Chaque étoile lui parle. Il se sent alors comme un être cosmique et plus comme seulement quelqu'un de ce monde. C'est cela, devenir ou être chrétien des origines. Laisser derrière soi toute cette agitation hypocrite, le christianisme d'apparat, et se tourner vers la lumière, loin des apparences. Pour cela, nous n'avons pas besoin de grands prédicateurs, nous avons le Christ, et c'est ce qui compte. Si nous accomplissons sa volonté, nous accomplissons celle du Père éternel et nous redevenons lumière issue de sa lumière. C'est cela le chemin qui ramène à la maison du Père. Nous offrons ce qui est dans notre cœur et n'avons plus besoin des cadeaux extérieurs. alors la terre nous offrira ce dont nous avons besoin et nous n'abattrons plus d'animaux. Chers frères et sœurs, tant qu'il y a encore ce Noël fêté à la manière des chrétiens d'apparence, c'est que nous n'avons pas encore compris ce que voulait Jésus, le Christ.
3: Haben wir noch nicht erfasst, was Jesus, der Christus, wollte.
0: Nous venons d'entendre les paroles de la sagesse divine qui s'adressent directement à notre cœur. Nous poursuivons maintenant la lecture de l'enseignement de Gabriel. L'expérience montre que pour se détacher des traditions, des habitudes bien ancrées, il est nécessaire de les regarder plus en profondeur et de se demander « Est-ce que je veux vraiment continuer ainsi ?» Et si ce n'est pas le cas, qu'est-ce que je veux ? Oui, qu'est-ce que je veux finalement ? Si à l'approche de Noël s'éveille en nous la conscience du Christ et que nous ressentons « En fait, je suis chrétien et j'aimerais accomplir la volonté de Jésus, le Christ », alors, tout doucement, la lumière se fait en nous. Cependant, si nous décidons de laisser derrière nous les traditions, du fait qu'elles sont synonymes de limitation, de régression, de léthargie et d'absence de réflexion, nous avons besoin d'un but. Sans but, sans orientation, nous retombons sans cesse dans les traditions. Regardons les traditions de plus près et prenons conscience qu'elles ne peuvent pas être la volonté de Jésus, le Christ, notre Rédempteur. Demandons-nous alors, que veut en fait le Christ ? Qu'a dit Jésus ? Il a tout simplement dit ces quelques mots, « Suivez-moi ». Et le suivre, qu'est-ce que cela veut dire ? Il a enseigné les 10 commandements, et il a vécu selon les 10 commandements. Il nous a apporté le sermon sur la montagne, et il a vécu selon le sermon sur la montagne. Il nous a enseigné que notre Père est amour. Nous savons que Dieu ne nous punit pas, qu'il ne nous inflige pas de châtiment, mais au contraire, qu'il nous aime. Nous nous punissons nous-mêmes par le négatif que nous avons enregistré en nous et qui revient vers nous. Si nous nous posons ces questions, alors s'éveille en nous le but. Et le but est de suivre Jésus, d'accomplir sa volonté. Dès l'instant où notre souhait est sincère, à chaque fois que nous retombons dans les vieilles habitudes, dans les vieux schémas, autrement dit dans les traditions, nous nous demanderons alors « Est-ce que c'est là ce que je veux ?»« Non, je ne veux pas cela. » »« Et qu'est-ce que je veux ?» L'étape suivante est alors « Il me faut changer ma manière de penser si je veux me rapprocher de mon but, Jésus le Christ. Je dois me maîtriser si je veux arrêter de penser comme le veut ce monde, le vieil Adam. Je change ma manière de penser et je me demande ce que voudrait Jésus le Christ. La question porte en elle la réponse et je reçois cette réponse. Je comprends quel pas je dois faire maintenant pour suivre Jésus. J'ai alors un but. Et ce but est présent et vivant en moi lorsque je suis prêt à retomber dans mes anciennes habitudes. Je m'accroche à mon but et ainsi, je me défais progressivement de mes vieilles habitudes jusqu'à m'en libérer totalement. Cependant, sans avoir le but élevé de suivre Jésus, le Christ, de développer la lumière intérieure, la lumière du Christ de Dieu, de la faire grandir. Nous ne sortirons pas des vieux schémas, de la paresse et de la léthargie, de l'absence de réflexion, autrement dit des traditions.
1: Chers amis, celui qui a pris la décision de se rapprocher du Christ, de faire de nouvelles expériences et de se libérer de lui-même a aussi besoin de courage. Car il entre en quelque sorte en terre inconnue et ne peut s'accrocher à rien d'extérieur, à rien de connu. Au cours de l'enseignement, Gabriel donne des aides supplémentaires à ce propos. Avoir du courage signifie aussi se retrouver brièvement seul pour se dire « Voilà, maintenant je dois trouver le Christ en moi ». Mais nous ne sommes seuls que brièvement, car rapidement, nous ressentons un mouvement qui vient de l'intérieur. Nous nous redressons intérieurement et nous remarquons que le Christ se rapproche de nous. Parfois, nous avons l'impression d'être seuls, particulièrement lorsque nous traversons des bas. Et là, il nous faut être seuls pendant un certain temps, car si nous ressentions tout de suite la force du Christ, nous ne serions pas amenés à réfléchir à nos comportements erronés, aux fautes que nous avons la possibilité de mettre en ordre avec le Seigneur, avec le Christ en nous. Alors, pour un instant, quelques heures ou peut-être quelques jours, nous sommes seuls. Mais lorsque nous reprenons courage et nous disons « Non, je suis pour le Christ et avec le Christ », nous recevons alors de la force. Nous reconnaissons l'aspect pécheur qui nous a entraînés dans la vallée de l'amertume. Et avec l'aide du Christ, nous mettons en ordre cet aspect pécheur et nous remontons la pente.
2: Nous poursuivons la lecture. Les traditions sont comme un enlisement. Et il est souvent difficile de sortir de cet enlisement, de ces traditions. Et il nous faut souvent traverser bien des hauts et des bas avant de vivre progressivement en Christ et de ressentir en nous ce que Jésus voulait, ce que le Christ veut. Ce qu'il veut n'est pas compliqué. Il nous dit « Ne regarde pas constamment les défauts de ton prochain. Ressens qu'en lui aussi se trouve la profonde nostalgie de ne faire qu'un avec le Père. Toute âme aspire à l'amour de Dieu. Toute âme aspire à la patrie éternelle. Et lorsque notre âme nous montre un aspect pécheur dont elle aimerait se libérer, notre tâche est de nous en repentir, de le mettre en ordre et de ne plus refaire la même chose. Ne plus refaire la même chose est souvent le plus difficile. Cela signifie que je dois transformer un programme que j'ai vécu pendant des années. La vie en Christ et avec le Christ doit s'installer progressivement dans ma conscience. L'ancien, les habitudes, les traditions, les aspects de nature humaine doivent disparaître pour permettre à ce qui est spirituel d'affluer en moi. Et cela est souvent le fruit d'une lutte, contre soi-même, pour parvenir très progressivement à suivre Jésus, le Christ.
0: Gabriel poursuit en disant « En fait, nous devrions nous demander si nous voulons vraiment être libres. » Nous allons répondre « Bien sûr, mais est-ce vraiment le cas ?» Et que signifie vraiment être libre? Écoutons la suite de l'enseignement. C'est aussi la question. Être ou devenir un chrétien des origines signifie être libre. Ne pas se lier à des habitudes extérieures de nature humaine, comme par exemple la fête de Noël ou de Pâques. Ne pas se lier aux aspects pécheurs de son prochain. Devenir libre, c'est devenir solide, fort en Christ. Non pas suivre une personne, comme c'est le cas dans les traditions ecclésiastiques, mais suivre le Christ. Même si on ne voit pas le Christ, il est la lumière, la loi de l'amour et de la bonté en chacun de nous. Et le suivre, c'est accomplir cette loi, la loi de notre existence véritable, de notre patrie éternelle. Le suivre, c'est voir dans notre prochain, notre frère, notre sœur, c'est affirmer constamment dans notre prochain ce qui est bon, même si les aspects de nature humaine agissent encore fortement en lui. Ne pas se lier à ces aspects pécheurs, mais se relier à ce qui est au plus profond de lui, car la lumière du Christ est en chacun de nous.
1: Chers amis, ces paroles porteuses d'espoir données par Gabriel, la prophétesse instructrice et messagère de Dieu à notre époque, nous apportent la certitude que dans chaque âme brille la lumière du Christ, qui ne demande qu'à briller toujours plus, afin que l'âme et son enveloppe humaine sortent de la léthargie générée par les traditions et s'éveillent en Christ. Alors, le véritable sens de Noël, la naissance du Fils de Dieu, sera vivant en nous. Alors Noël ne sera pas seulement une fois par an, mais chaque jour. Chers frères et sœurs du monde entier, c'est dans cet esprit que nous nous souhaitons à tous des expériences enrichissantes et des journées emplies de Dieu. Une chaleureuse salutation en Dieu.

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0: Liebe Zuschauer,
1: chers téléspectateurs, chers amis, bienvenue pour cette émission sur le thème « Personne n'a besoin d'une église faite de main d'homme. Ce dont nous avons tous besoin, c'est de Jésus, le Christ. » Vous vous demandez peut-être d'où vient une telle affirmation, puisque les institutions ecclésiastiques enseignent que Dieu se trouve dans les maisons de pierre, c'est-à-dire dans les églises, les cathédrales, les temples, et même dans les tabernacles et les ostensoirs. Chers amis, que nous a apporté cette croyance? L'état dans lequel se trouve le monde donne une réponse on ne peut plus claire. Dépravation, corruption, un monde abject allant jusqu'aux pires cruautés. 2000 ans de soi-disant christianisme ont quasiment transformé la terre en un champ de ruines, un champ de bataille sur lequel non seulement d'innombrables personnes sont victimes des pires cruautés, mais aussi des milliards d'animaux, des êtres sensibles, des créatures de Dieu qui, livrées au boucher qu'est l'être humain, ont à souffrir indiciblement.
2: Qui est responsable de cela? Est-ce l'enseignement du Christ de Dieu? Ou alors tous ceux qui ont rejeté son enseignement suprême et qui, sous l'étiquette chrétienne, ont continué à entretenir leurs rituels païens et à adorer leurs divinités? Les divinités sont restées. Seule leur apparence a en partie changé. Elles sont l'apparat de l'ego, l'adoration de projections personnelles, la glorification de la vanité égocentrique. Il y a 2700 ans déjà, Dieu, l'Éternel, parla à travers son prophète Ésaïe et dit, je cite, « Le ciel est mon trône et la terre mon marchepied. Quel genre de maison pouvez-vous donc me bâtir ?» Fin de citation.
3: Aujourd'hui encore, beaucoup de personnes recherchent Dieu dans les maisons de pierre, les églises faites de main d'homme. Elles essaient de le trouver à travers des prières ritualisées, cherchent à obtenir son soutien et son aide en s'agenouillant devant des personnages sculptés par les hommes. Pourtant, que nous a enseigné Jésus le Christ? Lui, le plus grand enseignant de la sagesse, nous a dit « Tu es le temple de Dieu et Dieu habite en toi ». Jésus de Nazareth n'a pas fondé d'église. Dans son enseignement, il nous a dit d'aller dans une petite pièce silencieuse pour dialoguer avec le grand esprit, Dieu en nous. Mais la majorité des hommes n'a pas pris au sérieux cet enseignement simple et a continué à se satisfaire de cultes païens. Cependant, aujourd'hui également, au cœur d'une époque dans laquelle beaucoup de personnes n'ont plus aucune perspective, Jésus le Christ part à la recherche de ses enfants humains. Il a rempli la promesse qu'il a faite alors qu'il était incarné en Jésus. Je cite, « Le Consolateur que mon Père enverra vous conduira dans toute la vérité. » Fin de citation. À travers Gabriel, que Dieu l'Éternel nomme sa prophétesse et messagère, le Christ de Dieu révèle depuis maintenant plus de 35 ans toutes les facettes de son enseignement suprême, autant qu'il peut être exprimé avec des mots humains.
4: Les successeurs du Nazaréen s'orientent sur Jésus, le Christ. Nous pouvons dire qu'en agissant ainsi, nous avons fait de bonnes expériences. Dans nos lieux d'habitation, nous nous aménageons un petit refuge, un petit coin de prière. Nous préservons la pureté de ce petit lieu de recueillement. Il peut par exemple s'agir d'un petit coin dans notre chambre où personne ne nous dérange. Là, tout est calme. Là, nous communiquons avec Dieu en nous. Pour nous y préparer, pour parvenir au calme et au recueillement, nous pouvons écouter une musique harmonieuse qui s'accorde avec notre état d'âme actuel. Celui qui le souhaite peut allumer une bougie symbolisant la lumière intérieure. Car, comme nous venons de le dire, chacun de nous est le temple de Dieu. Et la lumière du Christ de Dieu brille en nous. Par une prière profonde, nous entrons au plus profond de notre âme, là où se trouve le Grand Esprit. Nous adressons nos prières à Dieu, notre Père en nous. Nous lui parlons. Nous nous efforçons de reconnaître sa volonté sainte et nous le remercions d'être nous-mêmes le temple de l'Esprit Saint.
1: Jésus, le Christ, nous enseignait à ne pas remplir nos prières de nombreux mots vides de sens, comme le font les païens. Lorsque nous entrons dans une petite pièce silencieuse, efforçons-nous de trouver le calme. Respirer plusieurs fois profondément nous aide à nous détendre. Essayez vous-même. Vous vous rendrez compte alors que vous devenez nettement plus calme et que vous pouvez prononcer dans votre intérieur quelques paroles de prière toutes simples. Ne cherchez pas vos mots, n'essayez pas de convaincre Dieu de quoi que ce soit, car, comme nous l'a dit Jésus, il sait ce dont nous avons besoin avant même que nous ne lui demandions. Pourquoi? Parce que Dieu habite en nous et qu'il est plus proche de nous que nos bras et nos jambes. Dieu nous aime, il est la vie, la lumière en nous. Son amour est toujours présent en nous, nous sommes unis à lui, car nous sommes ses enfants. Certains se demanderont peut-être pourquoi nous devrions nous tourner vers Dieu dans la prière, puisque celui-ci sait déjà toutes choses. Nous devrions exprimer en pensée ou en parole tout ce qui nous pèse, tout ce que nous avons sur le cœur, pour nous en libérer, pour pouvoir ressentir peu à peu que Dieu est présent. Prier, c'est-à-dire parler et penser dans la prière, signifie communiquer avec Dieu. Si, pendant quelques minutes, vous avez pu communiquer profondément avec Dieu, notre Père céleste, vous ressentirez s'écouler dans votre cœur le grand amour de Dieu, sa grande force. Vous êtes plus détendu, vous respirez plus légèrement, libéré intérieurement, vous pouvez alors vous consacrer à nouveau à votre travail. Si vous avez à régler une situation problématique, vous ressentez alors en vous la confiance qu'il est à vos côtés et vous soutient, vous ressentez qu'il est là.
2: Si vous le voulez, essayez. Vous vous sentirez plus libre et plus ouvert, car vous aurez prié de l'intérieur. Vous êtes, nous sommes tous, le temple de Dieu. Priez dans le temple que vous êtes, seul ou avec d'autres personnes qui le souhaitent elles aussi. Puisez ainsi une confiance profonde et de l'espoir. Qu'allez-vous rencontrer? L'amour de notre Père céleste qui s'adresse à vous dans vos sentiments et sensations, dans votre conscience. Pourquoi aurions-nous donc besoin d'un intermédiaire? Pourquoi aurions-nous besoin d'un temple de pierre puisque Dieu est en chacun de nous? Si pour être entendu, votre enfant devait passer par un intermédiaire, comment qualifieriez-vous votre relation envers lui? De bien piètre, pitoyable, lamentable. Peut-on imaginer que Dieu, qui est l'amour, la vie, ait besoin d'intermédiaires? À qui profite un tel enseignement erroné? De quelle utilité pourrait bien être un intermédiaire pour vous-même ou même pour le Père Céleste? Qui veut s'immiscer entre vous et Dieu?
3: Ce rôle d'intermédiaire que se sont donné les hommes d'Église est vraiment une tentative déplorable de séparer l'enfant de son père. Ils cherchent à empêcher un contact direct en affirmant de manière éhontée que ce que l'enfant a sur le cœur ne peut être entendu par le Père que s'il se fait représenter auprès de celui-ci par des actes sacramentaux pratiqués par des hommes d'Église. C'est vraiment une conception barbare pour un Père censé nous aimer. Si vous avez été éduqué dans cette culture païenne, libérez-vous maintenant, si c'est votre souhait, de ce que les hommes d'Église ont inventé. Jésus de Nazareth disait déjà, je cite, « Malheur à vous, maîtres de la loi et pharisiens, hypocrites, vous fermez la porte du royaume des cieux devant les hommes. Vous n'y entrez pas vous-même et vous ne laissez pas entrer ceux qui le désirent. » Fin de citation. Et il enseigna également que nous pouvons parler directement avec Dieu dans la prière du Notre Père. Notre Père, toi qui es aux cieux, ton nom est sanctifié. Il n'a pas parlé d'intermédiaire. Il nous encourage à venir vers lui dans le Notre Père. C'est cela l'enseignement de Jésus de Nazareth. Prenez conscience qu'en vous, en chacun de nous, se trouve un être qui est beaucoup plus grand que ce que nous pouvons imaginer. Ancré au plus profond de l'âme de chaque être humain, se trouve un être spirituel issu de Dieu. Et l'étincelle rédemptrice du Christ de Dieu est à nos côtés, dans notre âme.
4: Vous demandez peut-être pourquoi nous ne percevons pas Dieu puisqu'il habite en nous. Pourquoi ne ressentons-nous pas davantage sa présence? Voici quelques explications. Si une partie de la Terre ne se tournait jamais vers le Soleil, que se passerait-il? Si vous ne vous tournez pas vers Dieu en priant profondément, en vous intériorisant, votre monde de sentiments devient froid. Vous vivez alors en étant contre Dieu, contre la lumière, contre le soleil. Et le contenu de vos pensées devient glacial. Faites fondre la glace. Tout comme le fait une partie de la planète Terre, tournez-vous vers le soleil. Et la vie consciente entrera alors dans votre âme. Vous devenez lumineux, libre, heureux. Vous êtes confiant et rempli d'espoir, car vous ressentez que la lumière et la chaleur se rapprochent toujours plus de vous. La glace fond et le printemps bourgeonne. Nous pouvons nous-mêmes nous demander, sans pour cela devoir nous confesser dans l'oreille pécheresse d'un homme d'Église, dans quel état se trouve notre temple. Le temple que je suis est-il orienté sur la lumière intérieure, Dieu, qui habite au plus profond de mon âme? Si c'est le cas, alors il peut m'atteindre. Ou se peut-il que nous ayons bouché l'entrée de notre temple intérieur par notre volonté et nos désirs trop humains, avec la jalousie, la haine, l'animosité, la convoitise et bien d'autres choses encore? Nous avons tous fait l'expérience que dans un premier temps, nous devons apprendre à dégager l'accès à notre temple intérieur, le libérer de tout ce avec quoi nous l'avons bouché. Nous nous sommes alors tournés vers la lumière intérieure, à l'image des différentes parties de la planète Terre, vers le Soleil.
1: Jésus le Christ nous a enseigné l'enseignement suprême, le sermon sur la montagne. Il nous a appris à mettre en pratique concrètement ce qu'il nous a transmis dans sa règle d'or. Ce que tu veux que l'on te fasse, fais-le tout d'abord à autrui. Ou exprimé autrement, ce que tu ne veux pas que l'on te fasse, ne le fais pas à ton prochain. Seul l'accomplissement de nos prières, c'est-à-dire l'action juste dans le sens de la règle d'or de Jésus, nous permet de faire l'expérience de Dieu et de prendre conscience que Dieu est en nous. Nous prendrons alors conscience que Dieu est également dans notre prochain, qu'il est le souffle de la vie en chaque animal, qu'il est la vie en chaque plante, qu'il est présent en chaque minéral. Plus nous prenons conscience de cela, plus grandit en nous un sentiment d'unité avec toutes les formes de vie. Si nous mettons en pratique la règle d'or dans notre vie quotidienne, nous verrons que faire l'expérience de Dieu n'est pas quelque chose d'abstrait, coupé de la réalité.
4: Si vous le voulez, essayez.
2: C'est quelque chose de tout à fait concret et que personne d'autre ne peut faire pour vous. Nous devons tous faire nos propres expériences. Dieu habite en nous et personne ne peut transmettre l'expérience de Dieu à une autre personne. Ni un prêtre, ni un théologien, ni une excellence, ni une éminence. À quoi cela servirait-il? Dieu veut agir à travers chacun de nous. Il nous aime tous de la même manière. Pourquoi alors se singulariser des autres et affirmer que Dieu, notre Père, a besoin d'un être humain comme intermédiaire entre lui et les hommes? Nous sommes ses enfants. Alors pourquoi ne serions-nous pas dignes de communiquer directement avec lui? Jésus, le Christ, n'a-t-il pas dit, je cite,
0: «
2: Mais vous, ne vous faites pas appeler maître, car vous êtes tous frères, et vous n'avez qu'un seul maître, le Christ. » Fin de citation. Pourquoi alors aurait-on besoin d'intermédiaires, quel que soit leur nom, prêtre, pasteur, excellence, éminence, voire même Saint-Père au Vatican? Vous êtes, nous tous, nous sommes des enfants de Dieu. Chacun de nous est le temple de Dieu et Dieu habite en nous.
3: Lorsque nous accomplissons progressivement le sermon sur la montagne, nous l'appelons aussi l'enseignement suprême de Jésus, du Christ, un sentiment de liberté intérieure, de sécurité et de protection intérieure grandit en nous. Car nous avons toujours plus la certitude qu'il y en a un qui est toujours là pour nous. Il ne nous abandonne pas. Que nous lui donnions le nom de Dieu, force universelle, esprit universel, ou tout simplement Père, il est là. Si nous ressentons cela au plus profond de notre être, nous reconnaîtrons alors plus facilement ce qui nous sépare encore de lui, de notre Père céleste et bon, tous les aspects de division qui sont encore en nous. Peu à peu, nous y travaillerons et les dépasserons avec l'aide de l'Esprit du Christ de Dieu. Cela veut dire que nous les mettrons en ordre en ayant conscience que Dieu est présent, qu'il habite en nous et qu'il nous aime. Vous êtes, nous sommes tous ses enfants.
4: Si nous commençons à purifier notre temple en faisant preuve de conséquence, c'est-à-dire en aidant le positif à percer en nous au lieu d'entretenir nos pensées et attitudes négatives, Dieu ne se fait pas attendre longtemps. Nous ressentons toujours plus une nostalgie d'harmonie et d'équilibre, et cela nous encourage à faire les prochains pas. Nous serons aussi confrontés à certaines fluctuations, car, surtout lorsque nous faisons les premiers pas, il ne nous est pas toujours facile de changer notre manière de penser. Celui qui devient progressivement maître de lui-même, celui qui, parce qu'il travaille à lui-même, gagne en expérience, ressent cependant rapidement que cela vaut la peine, car il se sent intérieurement toujours plus libre et indépendant. Prenons donc conscience que Dieu habite en nous, qu'il habite en chacun, aussi en vous. Au plus profond de notre âme, nous sommes les êtres qu'il a créés, les enfants de son amour. En nous se trouve le corps spirituel qui est empli de la lumière de la loi universelle, Dieu.
2: Comme nous sommes ses enfants, nous portons en nous, en tant qu'essence, les aspects divins qui nous unissent de toute éternité à Dieu l'Éternel. Nous sommes reliés aux forces de notre existence véritable et ne pouvons en être séparés, car nous sommes les enfants de l'Éternel et il habite en nous. Pouvoir prier profondément de tout notre cœur est un cadeau merveilleux. C'est pour notre âme une possibilité de s'exprimer. Lorsqu'elle prie, notre âme est plus réceptive aux fines vibrations divines et spirituelles, car celles-ci sont bien trop souvent condamnées au silence par notre moi trop bruyant et trop criard.
1: Dans la prière, dans le dialogue intime avec Dieu, le Très-Haut, les ombres dont nous avons chargé notre âme se dissolvent progressivement. Elles se dévoilent à nous au moment où nous sommes silencieux. Vous prenez alors peu à peu conscience des charges qui sont en vous et comprenez ce que vous devez encore dépasser. Déposez les charges que vous avez reconnues dans les mains de notre Père Céleste, dont l'Esprit est en chacun de nous. Lorsque nous demandons aide et soutien, et que nous ne répétons plus ce que nous avons reconnu, nos charges s'amenuisent. Le fardeau qui pèse sur notre âme devient plus léger et nous retournons auprès de lui qui nous offre force, soutien et protection intérieure. Notre âme reprend son souffle et le souffle de Dieu nous emplit, ce souffle auquel nous nous fermons si souvent parce que notre volonté humaine nous entraîne à respirer de manière superficielle et courte. Essayez et vous ressentirez que vous êtes, que nous sommes tous le temple de Dieu, et que Dieu habite en vous, en chacun de nous. Nous prenons maintenant congé de vous avec cette salutation qui nous unit tous en tant que frères et sœurs dans l'Esprit de notre Père Céleste, une chaleureuse salutation au Dieu.

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Chers amis auditeurs, vous suivez une rencontre dans l'esprit du christianisme des origines qui a eu lieu à la Fontaine du Rocher du Christ en juillet 2026, l'an 3 de l'ère messianique et sophianique.

0: Liebe Schwestern, liebe Brüder,
1: chères sœurs, chers frères, saluons-nous mutuellement dans l'esprit du christianisme des origines, ici, à la fontaine du rocher du Christ, sur les terres du Christ et d'Isaïe, la terre des animaux. Une chaleureuse salutation en Dieu. Cette salutation s'adresse également à tous nos téléspectatrices et téléspectateurs. Vous êtes peut-être assis en ce moment dans votre salon chez vous et vous regardez cette émission du christianisme des origines. Vous êtes peut-être surpris par le cadre dans lequel nous nous trouvons aujourd'hui. Nous sommes tous des enfants du Dieu unique. Nous sommes tous frères et sœurs. Et c'est pourquoi nous sommes tous reliés les uns aux autres, au monde entier, aujourd'hui, depuis les terres du Christ et d'Isaïe. Si nous regardons autour de nous, nous voyons un très beau jardin avec des arbres, des arbustes, de nombreuses fleurs et une belle fontaine avec un grand rocher en son centre. Ce rocher se trouve également à peu près au centre de la terre du Christ et d'Isaïe. Si nous le regardons de plus près, nous voyons qu'il y a aussi des inscriptions sur ce rocher. D'un côté, on peut lire « Je suis le Je suis, l'Éternel ». Et de l'autre côté, « Moi, le Christ, je suis le rocher, le chemin, la vérité et la vie ». Et cette phrase est suivie d'un appel « Suivez-moi », c'est-à-dire « Suivez le Christ de Dieu ». Cet appel n'est pas nouveau, car il y a

0: Il y a 2000 ans déjà, Jésus de Nazareth, le Christ de Dieu, disait « Suivez-moi ». Mais cet appel a-t-il été suivi? Qu'en ont fait les religions et chacun d'entre nous? Dieu, l'Éternel, a appelé la sagesse divine et le Christ a rassemblé, a révélé à nouveau et à nous transmettre une fois encore, à nous les êtres humains, dans le langage d'aujourd'hui, tous les enseignements que les véritables prophètes de Dieu ont apportés sur cette terre au fil des millénaires et qui ont ensuite été transmis de manière erronée ou passés sous silence.
1: Uns Menschen in unserer heutigen Sprache näher zu bringen.
0: C'est ce qu'a fait notre sœur Gabrielle, la grande prophétesse et messagère de Dieu, pendant 50 ans ici sur cette terre. Durant toutes ces années, elle a donné de grandes révélations du Christ de Dieu, des révélations de notre Dieu Père-Mère, et des révélations de frère Emmanuel, le prince de la sagesse divine, ainsi que d'innombrables enseignements. Aujourd'hui, nous pouvons lire tous ces enseignements et ces révélations qui sont également disponibles en grande partie sous forme audio et vidéo. Tout cela est consigné dans des dizaines de milliers de pages que nous pouvons découvrir à la Bibliothèque Sophia, le centre de l'Esprit libre. Beaucoup de ces révélations se trouvent également dans la tente de Dieu, afin que nous, les personnes d'aujourd'hui, ayons la possibilité de rebrousser chemin, c'est-à-dire de nous tourner vers l'intérieur de nous-mêmes et de ne pas chercher Dieu, notre Père, à l'extérieur, mais dans notre cœur, notre petite chambre silencieuse, comme Jésus de Nazareth nous l'a recommandé. Ces 50 années n'ont pas été faciles pour Gabrielle et certainement pas non plus pour le royaume de Dieu. En effet, Gabrielle a dû vivre beaucoup de choses sur cette terre, diffamation, persécution, calomnie. Et malgré tout cela, elle a tenu bon, elle a transmis pendant 50 ans la parole du royaume de Dieu afin de construire une base qui nous permette de rentrer plus facilement dans la patrie céleste, de retourner à notre véritable origine dans le royaume de Dieu. Mais Gabrielle, à qui nous devons vraiment une immense gratitude, ne s'est pas contentée d'enseigner, car elle est une partie de la sagesse divine, et la sagesse divine, dans le royaume de Dieu, c'est l'action. Et sur la terre aussi, la sagesse divine est action. C'est ainsi que, au cours de ces 5 décennies, Gabrielle a posé de nombreux fondements qu'elle nous a laissés et sur lesquels un peuple de Dieu peut édifier le royaume de paix du Christ de Dieu. L'un des éléments essentiels de ces fondements sont les terres du Christ et d'Isaïe, où nous nous trouvons aujourd'hui. Il y a 26 ans, Gabrielle a commencé à construire ce lieu. Elle avait cette grande vision, transmise également par le grand prophète de Dieu Isaïe, selon laquelle tout forme une unité. Nous tous, les êtres humains, les animaux, les plantes, nous faisons partie d'un tout. Et c'est dans cet esprit qu'elle a édifié cette œuvre concrète. C'est ainsi qu'est né ce magnifique endroit, ces terres pour les êtres humains, les plantes, les animaux et les minéraux. C'est une œuvre réalisée à partir de l'Esprit de Dieu. Et beaucoup de ce que nous voyons ici a vu le jour grâce à Gabrielle. De nombreuses prairies et de nombreux champs ont pu être acquis. Des kilomètres de haies ont été plantés. Et tout cela offre aujourd'hui à nos frères et sœurs, les animaux, un foyer, un endroit sur cette planète où ils peuvent vivre sans être persécuté. Je voudrais également profiter de cette rencontre pour dire merci. Merci aux nombreux frères et sœurs qui ont contribué à ce que tout cela puisse voir le jour, qui ont apporté leur soutien financier pour que ces champs et ces terres puissent être acquis et que tout ce que nous voyons autour de nous aujourd'hui ait pu être réalisé. Je crois que nous avons toutes les raisons de remercier la sagesse divine ainsi que notre frère le Christ et notre Dieu Père, Mère éternel. Laissons cette gratitude entrer en nous au plus profond de nous-mêmes. Peut-être que la phrase gravée ici dans la roche peut nous y aider. Intériorisons-la consciemment. Moi, le Christ, je suis le rocher, le chemin, la vérité et la vie. Suivez-moi. Ces paroles peuvent faire bouger beaucoup de choses en nous, tout comme la brise légère qui souffle autour de nous. Les rayons du soleil qui nous apportent la lumière et toutes les plantes qui nous entourent et nous guident vers l'intérieur.

0: Chers amis, au début de la rencontre, le prophète Ulrich a prononcé une profonde prière de remerciement.
1: Himmlischer Vater,
2: Père céleste, nous venons à toi, nous qui sommes des chrétiens des origines dans l'esprit de ton Fils, le Christ de Dieu. Nous venons de l'Est et de l'Ouest, du Nord et du Sud, et nous nous inclinons devant toi, Père céleste, toi qui es la magnificence et la vie éternelle. Tu nous as appelés et nous as guidés à travers le Christ. Et nous nous sommes rassemblés dans l'esprit du christianisme des origines, dans l'esprit de ton amour qui nous a été révélé par le Christ lorsqu'il était incarné en Jésus de Nazareth. Père céleste, nous te remercions de nous guider sans cesse et de nous donner ta force. Nous te remercions pour tout, absolument tout ce qui s'est passé dans notre vie et que, avec le recul, nous pouvons véritablement reconnaître comme étant ta conduite. Dans la vie quotidienne, nous sommes souvent très tournés vers l'extérieur, Père. Mais dans les moments où nous nous intériorisons, où nous nous tournons vers toi et où nos cœurs deviennent silencieux, nous ressentons à quel point tu es proche de nous. Oui, nous ressentons à quel point le Christ est proche de nous, ainsi que nos anges gardiens qui nous entourent. Nous nous inclinons profondément devant toi, Christ, frère divin, toi qui es notre Rédempteur, toi qui nous as appelés dans nos cœurs et qui nous a réunis ici pour passer ensemble quelques heures dans la gratitude envers le Père céleste, le Père de l'amour, qui est la loi de l'amour pour Dieu et pour le prochain. Nous te remercions aussi, Christ, frère divin, de nous toucher sans cesse au plus profond de notre cœur, de nous permettre de venir à toi avec tout ce qui nous touche dans notre quotidien, et de pouvoir sans cesse déposer sur l'autel intérieur ce que nous reconnaissons comme contraire à la loi de l'amour pour Dieu et pour le prochain, de le déposer à tes pieds afin de le régler avec ta force et de ne plus le refaire. C'est ainsi que notre âme se purifie et que la lumière du Père éternel peut s'intensifier de plus en plus en nous. Nous recevons l'amour du Père par toi, Christ, car toi et le Père, vous ne faites qu'un. Nous te remercions vraiment de tout notre cœur pour ce moment où nous pouvons passer quelques heures ensemble dans la nature, sur la terre du Christ et d'Isaïe, la terre des animaux. Merci, Christ, frère divin. Merci, Dieu, Père, Mère, éternel. Merci pour tous nos frères et sœurs, pour l'unité en toi.

0: Ensuite, le Christ de Dieu s'est révélé à travers la parole prophétique.
1: Ich bin der ich bin. Ich bin der Christus Gottes.
2: Je suis le je suis. Je suis le Christ de Dieu. Oui, en vérité, je suis le rocher. Je suis le chemin, la vérité et la vie. Je suis la lumière de vos âmes. Je suis votre Rédempteur, le Christ de Dieu. Et à travers la parole prophétique, je viens vers les miens ainsi que vers vous, peuple de cette terre. En vérité, je viens à vous. Écoutez ma parole. C'est la voix de l'infini. C'est la parole que le Père vous envoie à travers moi.
1: Oh,
2: voyez, sœurs bien-aimées, frères bien-aimés, vous qui suivez ceci à la télévision dans le monde entier, et aussi vous qui êtes ici, sur la terre de la paix, en cette heure bénie. Oui, je vous adresse ma parole et vos âmes jubilent parce qu'elles me reconnaissent comme force et vie en elles, moi, le Christ de Dieu.
1: Als Jesus von Nazareth brachte ich euch den Vater der Liebe.
2: Incarné en Jésus de Nazareth, je vous ai apporté le Père d'amour. Incarné en Jésus de Nazareth, j'ai enseigné le Père d'amour, le Dieu Père-Mère éternel et unique, qui a contemplé et créé tous ses enfants et dont l'essence est l'amour, la loi de l'amour pour Dieu et pour le prochain. Incarné en Jésus de Nazareth, j'ai guéri de nombreuses personnes et j'ai ressuscité ce que l'on disait mort, car je voyais que le fil de vie, le cordon d'argent, n'était pas encore rompu. C'est ainsi que j'ai pu accomplir des miracles pour les gens de cette époque, des miracles d'amour. J'ai donné beaucoup d'enseignements. J'ai enseigné énormément de choses tirées de la loi de la vie, qui est Dieu, notre Père éternel. Oui, j'ai donné ma vie par amour, mais je ne suis pas mort sur la croix pour effacer les péchés des êtres humains. C'est là un enseignement de la caste des prêtres. Je ne suis pas mort pour que les êtres humains continuent à pécher, à commettre un méfait après l'autre. Au contraire, j'ai enseigné « Devenez parfait comme le Père qui est aux cieux ». J'ai enseigné d'accomplir les 10 commandements et le sermon sur la montagne, qui sont véritablement des marches menant au royaume de Dieu, pour autant qu'ils soient mis en pratique, car l'accomplissement de la loi de l'amour purifie les êtres et les libère de la loi des semailles et des récoltes.
1: Ich lehrte also etwas völlig anderes.
2: Mon enseignement était donc tout à fait différent de ce que l'on a fait de mes paroles par la suite, au fil des siècles. Je n'ai jamais institué de prêtre ni fondé d'église. Je n'ai fondé aucune religion. J'ai enseigné l'amour du Père. En vérité, mes chères sœurs, mes chers frères, les religions qui se disent chrétiennes se sont emparé de mon nom et au fil des siècles ont dispensé un enseignement totalement erroné à de nombreux peuples, surtout en Occident. Elles ont implanté de faux enseignements dans le cœur et l'âme des gens, et ceci par le feu et l'épée. Plongez-vous dans l'histoire des religions et vous découvrirez que ma parole est la parole de la vérité hier comme aujourd'hui. Si donc ce qu'on appelle l'Occident chrétien a été complètement induit en erreur pendant des siècles au sujet de la vie de Jésus de Nazareth, le Christ de Dieu que je suis, alors n'êtes-vous pas victime de manipulation? Si vous croyez ce qu'on vous a enseigné, n'êtes-vous pas alors sous l'emprise de ceux qui vous manipulent encore jusqu'à aujourd'hui? Je suis le Fils de Dieu, le co-régent du royaume de Dieu. Je ne fais qu'un avec le Père, et le Père est amour. Et l'amour du Père vous a donné par la bouche des prophètes les 10 commandements et par moi, son Fils, le Christ, le sermon sur la montagne, pour que vous les accomplissiez et que vous puissiez vous libérer de la loi des semailles et des récoltes. Cependant, ceux qui, depuis le commencement, étaient et sont encore contre moi, le Christ de Dieu, ont inculqué de faux enseignements au peuple, les ont délibérément induits en erreur et détournés du Dieu d'amour et ont transformé l'enseignement et la vie de Jésus de Nazareth en une religion de cruauté, de crime, de meurtre et de génocide. Et aujourd'hui encore, d'innombrables êtres humains et âmes restent liés à ces champs d'énergie, car ils croient aux mensonges de la caste des prêtres. Vous êtes donc manipulés. Combien de temps encore voulez-vous le rester? Combien de temps encore voulez-vous continuer à être manipulé et à adorer ainsi le Dieu des ténèbres? Ne savez-vous donc pas que la terre ne peut quasiment plus supporter l'humanité? Ne savez-vous donc pas que ce n'est pas le changement climatique qui rend peu à peu la terre inhabitable? C'est vous avez détruit cette terre, car vous portez la destruction en vous, parce que vous êtes manipulé par le Dieu des ténèbres et ses représentants ici-bas. Ne remarquez-vous donc pas, lorsque vous examinez votre vie à la lumière des 10 commandements et du sermon sur la montagne, que vous enfreignez jour après jour la loi de l'amour pour Dieu et pour le prochain? En vérité, je vous le dis, celui qui ne se réveille pas et ne commence pas à changer sa vie restera manipulé même dans l'au-delà. Et les forces des ténèbres qui mènent cette manipulation depuis l'au-delà vous accueilleront. Les temps sont graves, mes chères sœurs, mes chers frères, vous qui êtes souvent manipulés. En vérité, sauvez vos âmes tant que ce monde existe encore, car les âmes dans les plans de purification n'ont vraiment pas la tâche facile. Tout est énergie. Combien de fois vous l'ai-je déjà révélé? Chers frères, chères sœurs, mes paroles sont graves concernant l'état de ce monde, concernant ce que vous appelez le changement climatique. Mais c'est vous-même, jour après jour, qui accélérez ce changement climatique. C'est vous-même qui ne cessez de vous attaquer à la nature, aux animaux, aux minéraux. C'est vous-même qui menez des guerres contre la nature, contre les forêts, contre les minéraux, et avec une cruauté incroyable contre les animaux. N'avez-vous donc pas encore compris que vous menez ainsi une guerre contre le Christ de Dieu que je suis? En vérité, je vous le dis, le temps touche à sa fin. Et lorsque vous arriverez dans l'au-delà, vous reconnaîtrez que moi, le Christ de Dieu, je suis le rocher, le chemin, la vérité et la vie. Mais alors, il sera trop tard pour beaucoup, car l'au-delà a aussi ses énergies. Et ces énergies vous retiendront pendant un certain temps. Quoi qu'il en soit, je suis le rocher. Et c'est pourquoi je vous donne cette image. Accueillez-la dans votre cœur. Et même si les temps à venir deviennent extrêmement difficiles pour vous, moi, le Christ de Dieu en vous, je suis le rocher, je suis le chemin, la vérité et la vie. Votre regard se pose sur le rocher qui se trouve dans cette fontaine. Imaginez ce rocher comme une lumière rayonnante, semblable à un cœur. Ce rocher, plein de lumière, habite dans l'âme de chacun de vous. Accueillez cette image en vous, si vous le souhaitez, car je suis l'amour dans le Dieu Père-Mère. Je suis véritablement l'amour et je souhaite vous libérer de la manipulation exercée par les religions qui se disent chrétiennes. Oui, elles abusent de mon nom jusqu'à ce jour. Et jusqu'à ce jour, la parole prophétique que je suis est raillée et tournée en dérision. Elle est ridiculisée par ceux qui sont contre moi et qui me combattent depuis longtemps, car ils ne peuvent supporter ma parole d'amour. Ma parole d'amour pour Dieu et pour le prochain. Ô peuple de cette terre, voyez, vos Écritures disent, elles aussi, que Jésus de Nazareth a déclaré ce qui suit. Je vous enverrai des prophétesses et des prophètes, je vous enverrai l'esprit de la vérité qui vous conduira dans toute la vérité. Ces paroles de Jésus de Nazareth figurent dans ce que vous appelez la Bible. À présent, l'esprit de vérité est venu. La sagesse divine, ma prophétesse Gabrielle, guidée par le chérubin de la sagesse divine, que vous connaissez sous le nom de frère Emmanuel. Pendant des décennies, tout a été enseigné et transmis. Tout ce que cette humanité est capable de comprendre a été révélé afin que vous puissiez vivre selon les lois de Dieu, les 10 commandements et le sermon sur la montagne. Et que s'est-il passé une fois de plus? La parole prophétique a été tournée en dérision et raillée. Oh, voyez, vous continuez donc à être manipulé, vous continuez à être trompé et dupé par ceux qui défendent leurs enseignements erronés et qui continuent à manipuler les peuples. Je ne suis pas dans quelque hostie que ce soit. N'êtes-vous donc pas doué de bon sens? Je ne suis dans aucun tabernacle et je ne suis pas non plus dans l'encens ni dans une église de pierre. Vous êtes vous-même le temple de Dieu et je suis le rocher lumineux en vous. Vous pouvez venir à moi à tout moment car je vous aime, je vous guide, je vous libère de la manipulation. Je ne vous conduis pas non plus vers un prophète ou une prophétesse. Les prophètes et les prophétesses sont vos frères et sœurs. Je vous conduis vers moi, le Fils de Dieu, en vous, votre Rédempteur, car il m'a été donné par le Père éternel le pouvoir de ramener tous les êtres déchus dans le royaume de Dieu. Et ainsi, j'enseigne par l'intermédiaire de mes prophètes et prophétesses et je donne à nouveau ma parole en ces temps de la fin.
1: O seht, ihr Völker dieser Erde, wie sehr ihr auch
2: manipuliert werdet. Ô peuple de cette terre, voyez à quel point vous êtes manipulés par les fondés de pouvoir de l'État. N'avez-vous donc pas encore compris ce qui se cache entre les lignes? Des forces énergétiques influencent bon nombre des fondés de pouvoir de vos États. Des forces énergétiques de l'au-delà, des domaines de la chute, ont regroupé des énergies qui contrôlent votre monde de la finance, des énergies qui contrôlent tout. Et ces mêmes forces contrôlent également vos médias. Ce sont ces mêmes forces qui sont soutenues et alimentées par les énergies de l'au-delà pour que des guerres soient financées et orchestrées dans le but de détruire. N'avez-vous donc pas compris ce que l'histoire vous a enseigné? Ce sont toujours les mêmes schémas, ce sont toujours les mêmes dynasties, les mêmes groupes de personnes qui, en fin de compte, tiennent entre leurs mains les événements de ce monde. Et ces puissants du monde s'allient également à ce qu'on appelle les pouvoirs religieux. C'est ainsi que déjà maintenant, vos médias vous préparent de plus en plus à la grande bataille des nations. Lisez entre les lignes. Il s'agit de redevenir prêt pour la guerre. Il s'agit de se réarmer. Et ceux qui fournissent les armes gagnent à nouveau beaucoup d'argent. Les États qui s'arment contractent de nouveaux emprunts dans les grands champs énergétiques dont j'ai parlé et que les peuples devront ensuite rembourser. Le scénario est toujours le même et les peuples n'en tirent guère de leçons. Et c'est ainsi que la grande bataille des nations se profile véritablement à l'horizon. Car l'Occident veut se déverser vers l'Est. Ne lisez-vous donc pas entre les lignes? N'entendez-vous donc pas ce qui est réellement dit dans les informations? Ne lisez-vous donc pas dans les communiqués des gouvernements que l'on peut consulter tant en Occident qu'à l'Est? En vérité, tout ce que moi, le Christ de Dieu, je viens de vous révéler, vous pouvez également le constater dans votre monde. Cela est rapporté dans les médias et les représentants de vos pays le présentent à leurs citoyens de manière similaire. Comprenez-vous maintenant pourquoi je vous ai donné l'image du rocher lumineux? Je suis le rocher, je suis le chemin, la vérité et la vie. Suivez-moi. Oui, suivez-moi vraiment. En pratiquant l'amour pour Dieu et pour le prochain, pardonnez à vos sœurs et à vos frères qui ont péché contre vous. Demandez vous-même pardon lorsque vous reconnaissez avoir péché. Faites la paix avec vos prochains. Faites véritablement la paix avec vos prochains. Faites tomber vos murs intérieurs afin de trouver l'unité au sein de vos familles et sur votre lieu de travail. Et si vous êtes en mesure de le faire, faites la paix avec la nature et les animaux. Commencez très progressivement à arrêter de manger de la viande, car les animaux sont vos petits frères et sœurs, des créatures dans le cycle de l'évolution. Il en va de même pour les arbres, les arbustes, les plantes. Tout est vie issue de Dieu, l'Éternel, que nous appelons le Dieu créateur, le créateur des univers, également de la terre-mère. Car même si la terre-mère est un produit de la chute, tout comme la matière dans son ensemble, le créateur vous a néanmoins tendu sa main aimante et bienveillante en vous donnant des minéraux, des plantes et des animaux pour que vous appreniez à cultiver toujours davantage l'unité. Il ne vous a pas envoyé sur une planète désertique. Il est l'amour. Il vous a donné toute la création afin que vous compreniez que l'amour de Dieu et du prochain porte en lui l'unité de toutes les formes d'existence. C'est vous-même qui êtes en train de transformer cette merveilleuse planète Terre en une planète désertique, voire qu'il avait déjà en partie transformé en désert. Et toute l'indicible souffrance infligée au cours des milliers d'années à la Terre, aux animaux, aux plantes, constitue des ombres qui recouvrent et assombrissent vos âmes. Avant de pouvoir retourner dans le royaume de Dieu, vous devrez réparer tout cela, vous en défaire, vous devrez redevenir lumière issue de sa lumière. Cependant, moi, le Christ de Dieu, je suis le rocher, je suis le chemin, la vérité et la vie. Je suis en vous, je vous sers et vous aide à prendre conscience de vos fautes afin que chacun de vous reconnaisse où il en est. L'enseignement de l'amour pour Dieu et pour le prochain, c'est l'amour désintéressé envers les êtres humains, la nature, les animaux et les plantes. Ce sont là les premiers pas permettant à votre âme de se purifier et à votre corps de retrouver la santé. Oh, combien de fois dites-vous, je suis malade, je souffre de ceci ou de cela. Ne vous êtes-vous jamais demandé si, en enfreignant les lois de l'amour pour Dieu et pour le prochain, vous n'étiez pas vous-même à l'origine de votre maladie? Vous l'êtes vous-même. Souvent, vous ne vous en rendez pas compte, car l'âme transmet dans votre corps humain certaines causes provenant de vies antérieures, ce qui déclenche alors une maladie. Vous êtes ignorant spirituellement. Pourquoi ? Parce que vous êtes manipulé. Vous avez cru si longtemps l'adversaire de Dieu durant des incarnations que vous ne savez désormais plus du tout qui vous êtes. Beaucoup d'entre vous en viennent à nier l'existence d'une âme dans le corps humain. En vérité, je vous le dis, vous vivez éternellement. La mort n'existe pas. Le corps humain est fait de matière, mais en lui réside un être de matière plus subtile, appelé âme. Et dans le noyau central de l'âme se trouve le corps spirituel, l'être spirituel issu de Dieu, absolument pur, tel que Dieu l'a créé et contemplé. Et à mesure que l'âme se purifie, le corps spirituel pur se déploie en elle. Seul ce corps spirituel pur retournera dans le royaume de Dieu. Toutefois, l'âme ne peut se purifier qu'avec ma force, avec ma force rédemptrice qui habite en elle. C'est pourquoi je suis le rocher, le chemin, la vérité et la vie.
1: Wahrlich, macht euch bewusst, dass Gott unser himmlischer Vater ist.
2: Prenez conscience que Dieu, notre Père céleste, est l'amour. Prenez conscience que moi, le Christ de Dieu, je suis l'amour en Dieu et que je vais à la recherche de chaque âme déchue. Oui, je vous appelle. Venez à moi, le Christ de Dieu. Remettez-moi tout ce qui vous accable, tout ce qui vous tourmente. Je veux véritablement vous guider et vous accompagner. Je veux vous ramener à la maison auprès de vos familles spirituelles, car je vous aime tant. Dieu, notre Père éternel, est la loi de l'amour. Et c'est à partir de cette loi de l'amour qu'il vous a contemplé et créé. Vous êtes donc esprit, issu de son esprit, et amour, issu de son amour. Oh, ouvrez grand votre cœur à moi, le Christ de Dieu, et laissez naître en vous l'image de l'amour, du rocher lumineux, le Christ de Dieu que je suis. Oui, je suis le chemin, la vérité et la vie. Suivez-moi. Suivez-moi en mettant en pratique les 10 commandements de Dieu et mon sermon sur la montagne que je vous ai donné afin que vous vous libériez de la manipulation exercée sur les masses, afin que vous vous libériez du carcan trompeur des religions. En vérité, personne n'a besoin d'une religion. Ce dont vous avez besoin, c'est de la vie issue de l'Esprit de Dieu, et c'est moi, le Christ de Dieu. En vérité, je suis le je suis. J'aime mes frères et sœurs, et je vous ramène tous dans la patrie éternelle, même s'il faudra encore beaucoup de temps jusqu'à ce que les êtres humains se réveillent, jusqu'à ce que les âmes se réveillent, oui, jusqu'à ce que la dernière âme soit de retour dans le royaume de Dieu. J'irai à la recherche de chaque âme aussi longtemps qu'il le faudra, car je suis l'amour en Dieu, votre Père et le mien, d'éternité en éternité.

0: Liebe Schwestern, liebe Brüder,
1: chers sœurs, chers frères, nous avons eu la chance d'être témoins d'un événement vraiment extraordinaire. Le Christ a parlé avec force dans nos cœurs et il s'est également adressé avec force au peuple de cette terre. Et c'est exactement comme le rapportent les Écritures. Il parlait avec autorité et non pas comme les docteurs de la loi. Le Christ nous a expliqué tant de choses, nous a transmis tant de connaissances qui peuvent nous aider sur notre chemin vers lui. Lui qui est le chemin, la vérité et la vie. Et il a déposé dans notre âme une image merveilleuse en disant que nous avons le Christ en nous, dans notre âme, comme un rocher lumineux. J'ai le sentiment qu'il a fait cela pour que nous intériorisons vraiment cette image, afin qu'elle puisse nous aider lorsque des moments difficiles surviennent, lorsque la détresse, les peurs, les soucis cherchent à nous submerger, lorsque nous souffrons ou nous sommes malades, afin que nous puissions nous tourner vers lui, ce cristal puissant et lumineux qui est un rocher inébranlable, capable de nous aider en toute situation. Nous nous trouvons ici dans un merveilleux endroit, un petit bijou au cœur de la nature, et nous avons entendu le Christ de Dieu nous parler depuis les cieux. Il nous a dit avec gravité que nous sommes manipulés à bien des égards. Et plus son message nous effraie, plus il se peut que nous ayons quelque chose à reconnaître, des aspects dans lesquels nous sommes nous-mêmes encore manipulés. Mais il nous a apporté tant de réconfort et d'amour aussi. Il nous a également dit que l'un des premiers pas dans la bonne direction pourrait être de cesser de manger nos frères et sœurs, les animaux. Nous pouvons donc être reconnaissants de pouvoir partager un repas préparé sans causer de souffrance aux animaux par des agriculteurs qui s'efforcent de considérer la terre comme leur amie et de la traiter en conséquence. Avant de commencer ce repas, prions encore une fois et remercions notre frère qui est notre Rédempteur et qui nous parle avec tant de puissance et d'amour. Il est présence éternelle, il est la vie, il est notre frère bienveillant qui nous aime par-dessus tout.

0: Chers auditeurs, la rencontre s'est poursuivie avec un repas de l'amour sans souffrance animale. Ensuite, un échange a eu lieu entre les participants, dont seuls quelques extraits sont retransmis ici.
1: Liebe Geschwister,
2: chers frères et sœurs, nous avons eu la chance d'entendre une puissante révélation du Christ de Dieu et nous pouvons, en tant que chrétiens des origines et amis des chrétiens des origines, partager entre nous ce qui nous tient à cœur. Des micros sans fil sont à la disposition de ceux qui souhaitent prendre la parole.
0: Je voudrais simplement remercier le Christ et le Père pour les nombreux prophètes qui sont venus à maintes reprises sur terre afin d'éloigner les gens de ces guides qui les induisent en erreur. Car ces derniers ne se contentent pas de les conduire vers les églises et les religions, mais ils les empêchent aussi, d'une certaine manière, de découvrir à quel point cette relation intérieure avec le Christ ou avec notre Père céleste est un sentiment profond. Et maintenant que nous venons d'entendre que nous avons en nous un puissant rocher, nous pouvons simplement dire encore plus merci, car un rocher ne peut être ni renversé ni écrasé.
2: C'est beau ce que tu dis. C'est aussi merveilleux, comme le dit le Christ, qu'il n'y ait besoin d'aucune religion. Il n'a pas apporté de religion et il ne veut pas non plus nous conduire vers des prophétesses et des prophètes, mais il veut nous conduire vers lui en nous. Il l'a si merveilleusement exprimé. Nous sommes des enfants libres, nous sommes des êtres spirituels et nous retournerons dans notre patrie éternelle, et cela en prenant sa main. Nous n'avons besoin d'aucun guide humain.
0: Je tiens également à remercier le Christ de tout mon cœur. Depuis sa venue sur terre en Jésus de Nazareth, il va à notre recherche. Et dans cette révélation d'aujourd'hui, j'ai vraiment ressenti comme il nous secoue pour que nous nous réveillions enfin et que nous nous libérions de cette manipulation qui rend les cœurs sourds et les âmes muettes. Et il a dit qu'il ira à la recherche de chaque âme jusqu'à la dernière. Une telle fraternité, une telle fidélité, c'est incroyable. J'emporte cette image avec moi pour ma vie. Le rocher lumineux avec les paroles « Je suis le Christ, le chemin, la vérité et la vie. » Et je le suis.
2: Je crois que c'est la seule chose qui perdurera et nous aidera à l'avenir, quoi qu'il arrive, quelles que soient les épreuves que chacun d'entre nous devra traverser. Le Christ est vraiment un trésor, car il nous a en fait déjà transmis il y a 2000 ans l'enseignement qui nous permet d'échapper à cette manipulation dont beaucoup de gens sont prisonniers, qui nous permet de voir clair dans notre propre vie en essayant d'appliquer les 10 commandements et son sermon sur la montagne. Alors, peu à peu, nous prenons conscience de qui nous sommes encore, également de la manière dont nous manipulons éventuellement nous-mêmes les autres. Mais nous apprenons aussi, pas à pas, à avancer vers la liberté, à aller vers le Christ en nous. Et sur ce rocher qu'il est lui-même, le Christ peut édifier son royaume de paix, car nous sommes alors forts en lui. Et je crois que c'est ce qu'il souhaite, ce qu'il désire pour son peuple ici, sur cette terre.
0: Christus a in seiner Offenbarung. Dans sa révélation, le Christ nous a également appelés, exhortés à être aimants envers les créatures de son Père. Il parle là des animaux. Et j'ai longuement contemplé l'environnement qui nous entoure, ces arbres, les cimes se découpant sur le ciel. Et cela a donné à cette demande du Christ une force tout à fait différente. Quels êtres merveilleux que ceux qui nous entourent ici, s'élevant vers le ciel, si élégant, si beau, si délicat. Et maintenant que j'en ai pris conscience, je ressens en moi un élan supplémentaire pour développer encore davantage l'amour pour les créatures de notre Père, ses enfants dans toute